0: L'invité de ce jour n'est ni égyptien, ni oriental, et même pas chrétien, bien qu'il soit issu d'une famille de tradition catholique. Du pays des collines, dans la région d'Ath, c'est Serge Eustache, trotskiste en diable, égaré dans le socialisme démocratique, mélenchonien et épicurien invétéré, ancien président du collège provincial du Hainaut, goûtant aujourd'hui une retraite bien méritée, loin des mesquineries de la politique politicienne. Et puis c'est surtout un ami très cher, toqué comme moi des choses de l'Orient, tout particulièrement de l'Égypte et de la Palestine. Bonjour Serge et bienvenue.
1: Merci Christian pour cette invitation et c'est toujours un plaisir d'échanger avec toi autour de cette passion commune.
0: Alors Serge, au-delà du portrait un petit peu provoque que j'ai fait de toi, comment tu te présenterais en peu de mots? Comment présenterais-tu ton parcours à nos auditeurs? Et surtout, pourquoi est née en toi cette passion pour l'Orient, l'Égypte, la Palestine en particulier?
1: En fait, ma première rencontre avec l'Orient, ou en tout cas avec l'idée et l'image que l'on s'en fait ici, en Occident de l'Orient, est née de ma première expérience professionnelle au sein d'une ONG de coopération au développement. J'y étais entré pour accomplir 20 mois de service civil et j'y suis finalement resté plus de 12 ans. C'est dans ce contexte que j'ai eu l'occasion et le privilège, je dirais, de traverser à plusieurs reprises le Sahara. Alors le désert, c'est vraiment un lieu qui exerce une incroyable fascination mystique et spirituelle. Même si je n'ai pas, et tu l'as évoqué en cette introduction, je n'ai pas connu comme Eric Emmanuel Schmidt dans sa célèbre et magnifique et bouleversante Nuit de feu, l'expérience de la découverte de la foi et de la rencontre avec Dieu. J'y ai par contre rencontré au Mali, Burkina et au Niger des femmes et des hommes qui luttaient avec une dignité remarquable contre la pauvreté, la sécheresse et la dureté de leur environnement. C'est au cours de ces années passées dans le cadre de la coopération que j'ai découvert le Liban et la Palestine. Là, les populations ne combattaient plus les aléas et les caprices du climat, mais bien les injustices, les conflits, les occupations et les fractures de l'histoire. Mon premier contact avec cet Orient-là fut donc d'abord placé sous le signe de l'exigence de solidarité. Le reste est venu plus tard.
0: Ouais, on peut dire que ton approche de l'Orient, on a d'abord été humanitaire, mais tout de même aussi après littéraire et politique, ou vice-versa, car tu es à la fois un littéraire et un politique, ce qui est une conjugaison assez rare, à vrai dire. Beaucoup de politique qui ne laisse rien. Mais ensuite, tu as évolué vers une vision plus globale, non ?
1: Oui, mais au départ, j'ai vraiment toujours aimé la littérature et plus particulièrement les récits de voyage. Ils occupent une place singulière dans la littérature, à la frontière du témoignage, du reportage, de l'autobiographie et parfois même du roman. J'ai toujours aimé m'égarer sur les traces des grands écrivains comme Lamartine, Chateaubriand, Gide ou Flaubert, sur les lieux mêmes qu'ils ont décrits dans leurs œuvres. Ce regard rétrospectif permet souvent de mieux comprendre le présent, car nombre de grandes questions qui traversent aujourd'hui l'actualité, la question kurde, la question arménienne, la question palestinienne, pour ne prendre que cela, tous ces thèmes étaient déjà en germe dans les récits de voyage du 19e siècle.
0: Ouais, donc tu es un vrai orientaliste, quelque part, mais en même temps un classique parfaitement baroque, je trouve, mais c'est vrai qu'il y a cet ancrage littéraire, il y a l'Orient littéraire qui, au 19e siècle et dans la première partie du 20e, a pris une dimension extraordinaire, et je crois que ça fait partie de ta fascination. Et d'ailleurs, tu as traduit cette passion dans plusieurs ouvrages, des travaux d'écriture, toi-même, tu peux nous rappeler lesquels ?
1: Oui, en fait, ces livres tournent tous ou quasi tous autour de ma passion pour ces écrivains voyageurs français en Orient au 19e siècle. Vous voyez comme c'est assez précis. Alors, mon premier livre est consacré au voyage en Orient de Gérard de Nerval. Alors, c'est mon auteur préféré.
0: Ouais, moi aussi.
1: Voilà. On se retrouve à nouveau. Contrairement à la plupart des écrivains et voyageurs occidentaux de son époque, le regard qu'il porte sur les populations qu'il rencontre est complètement dépourvu de préjugés. Musulmans, juifs, druzes, coptes, maronites, trouvent tous grâce à ses yeux. Cette attitude exceptionnelle pour l'époque lui vaudra même d'être pratiquement le seul écrivain occidental du 19e siècle à recevoir un jugement positif d'Edouard Saïd dans son ouvrage majeur, L'Orientalisme. Alors mon second livre...
0: Je rappelle, Edouard Saïd, c'est un Palestinien, donc qui était professeur d'université aux États-Unis et qui a écrit ce brûlot où il dénonçait l'orientalisme comme en fait une opération intellectuelle postcoloniale, mais qui en réalité avait pour but de continuer sur le plan intellectuel la posture coloniale politique du 19e siècle.
1: Oui, tout à fait. Pour lui, quelque part, l'Orient n'existait pas, c'était la projection part que l'Occident voulait en faire. Alors, mon second livre peut paraître paradoxal, en fait, car il est consacré à Pierre Loti. Alors, un écrivain dont je ne supporte absolument pas la personnalité, il est excentrique, xénophobe, prétentieux et mondain. Nous n'aurions certainement pas été amis. Mais voilà, j'aime son style et son écriture, et après tout, on peut aimer Voyage au bout de la nuit sans être obligé d'aimer Céline. Alors, Loti, lui, il est torturé, et je reconnais que sa démarche m'a touché. Il a perdu la foi à l'âge de 16 ans. Et désespère de la retrouver. Inconsolable, il décide ni plus ni moins de donner rendez-vous à Jésus lui-même dans le jardin des Oliviers à Jérusalem. Alors, c'est une démarche qui fait penser à la célèbre injonction à Jésus d'Ernest Renan au séminaire de Saint-Sulpice. Renan dit à Jésus, une fois pour toutes, dis-moi oui ou non. Et de griffonner quelques instants plus tard, j'ai été à la chapelle prier Jésus et il ne m'a rien dit. Alors pour rejoindre Jérusalem, Loti ne choisit pas la facilité et décide de passer par le périlleux désert du Sinaï afin de remonter le temps, comme il dit, et de placer ses pas dans ceux des patriarches. Alors les trois livres qui naîtront de ce périple sont magnifiques, bouleversants même. À Jérusalem, Loti va engager un dialogue fécond avec les pères dominicains, séjournés à la Grange, de l'école biblique et archéologique, tout récemment installée à Jérusalem. Une occasion encore, d'ailleurs, cher Christian, de te remercier de m'avoir recommandé auprès de ces si sympathiques et érudits dominicains de Saint-Étienne qui m'ont ouvert leur très riche photothèque et qui m'ont beaucoup aidé à finaliser mon livre. Pas de suspense, vous vous en doutez un peu, pour deviner l'épilogue de cette improbable quête. Tout comme Jésus n'avait pas répondu à Renan, il n'est pas venu non plus au rendez-vous fixé par Loti au Jardin des Oliviers. Enfin, il y a un troisième livre, Bethléem, qui est un regard croisé avec la photographe Véronique Vercheval.
0: Ouais, d'ailleurs, à propos du livre de Loti, tu m'as fait l'honneur de me demander une préface qui était un peu incendiaire, qui n'a pas plu à tout le monde. Parce que
1: personne pas, son biographe, un... pas son biographe, en tout cas.
0: On ne sait toujours pas très bien si Asiadée, de quel genre elle était, quoi, parce que Loti avait des amours interlopes un peu. Voilà, bon. Et puis tu as, à propos de Bethléem, publié dans la collection Acta Orientalia Belgica, que je dirige, donc la collection des orientalistes belges, un article dans un volume consacré aux naissances merveilleuses en Orient, sur Bethléem, puisque vous savez qu'aujourd'hui, beaucoup d'exégètes doutent un peu que Jésus soit né à Bethléem, mais plutôt à Nazareth, on en a parlé dans d'autres émissions. Alors, j'imagine que ton profil à tout le moins, allez, on va dire agnostique, un tantinet anticlérical, comment peut-on être chrétien sans n'être pas un peu anticlérical, ce profil te prédisposait pas vraiment à inclure dans ton approche de l'Orient les communautés chrétiennes. Et je crois que tu as découvert la place qu'elles y ont tenue et qu'elles y tiennent encore, peut-être un petit peu à cause de moi, mais je veux pas être prétentieux. En tout cas, le rôle très actif des chrétiens de Palestine dans l'opposition au projet spoliateur du sionisme et dans la lutte pour les droits du peuple palestinien, la participation importante des Coptes, du moins dans l'entre-deux-guerres, au combat pour que l'Égypte se libère de l'ingérence britannique et s'engage dans la construction d'une société citoyenne, malheureusement entravée par un régime militaire et en grande partie liberticide à partir de 1952. Donc, quel est aujourd'hui ton regard sur ces chrétiens du Proche-Orient qui, avec les musulmans libéraux, offrent une autre perspective d'une région dominée par l'islamisme politique, le radicalisme des barbus du Hamas, du Hezbollah, du Daesh ou de la Gamma islamie?
1: Je trouve que les communautés chrétiennes que j'ai eu le plaisir et l'honneur de rencontrer ont un rapport apaisé avec la terre sur laquelle ils vivent. Contrairement aux islamistes et aux sionistes radicaux, ils ne revendiquent aucune exclusivité sur cette terre qui est bien plus pour eux à partager qu'à posséder. Et puis j'apprécie beaucoup leur engagement très concret pour le droit et la justice avec détermination mais sans sectarisme et sans trop y mêler d'ailleurs Dieu et la politique. En Palestine et en Israël, la guerre dure depuis bien trop longtemps et il n'est pas exclu de penser que la trop grande place que prennent les religions là-dedans, ils sont un peu pour quelque chose.
0: Bien sûr.
1: Il est pourtant temps qu'une solution politique voit enfin le jour. Mais pour cela, il faut accepter de négocier, d'obtenir des accords. Je pense aux accords de Genève, qui ont été négociés en 2003 entre de hauts représentants israéliens et palestiniens, et qui restent pour moi un modèle, car ils montrent qu'une issue au conflit est possible, même s'ils ont été à l'époque rejetés par Sharon et la droite israélienne. Pour en arriver là, à ces accords qui restent encore pour moi un modèle, il faut accepter des compromis rationnels, qui ne conviennent pas forcément à toutes les aspirations des uns et des autres. Mmh. Et je pense à la question des frontières, des réfugiés à la place de Jérusalem. Avec tout le respect que l'on peut avoir pour les religions, on ne négocie pas avec des symboles, on ne négocie pas avec le sacré. Entre les sionistes, pour qui la terre a été donnée par Dieu au seul peuple juif, du Nil à l'Euphrate d'ailleurs, et les islamistes du Hamas, pour qui la Palestine doit redevenir, et c'est dans leur charte, une terre arabe et islamiste, il n'y a pas beaucoup de place pour la raison. Le christianisme, par contre, ne sacralise pas un territoire dont la possession serait une exigence théologique. C'est bien Jésus qui disait « Mon royaume n'est pas de ce monde » et c'est finalement beaucoup plus simple et mieux ainsi.
0: Ouais, un peu en mon... Évidemment, il faut se défaire de cette idée que Dieu serait un promoteur immobilier qui donne une terre à quelqu'un. Quoi. C'est... Le christianisme est ouvert sur l'universel, évidemment. C'est le monde entier qui est une terre sainte, pas ce petit bout de terrain au Proche-Orient qu'on appelle la Palestine. Alors venons-en spécifiquement, si tu veux bien, à la Palestine, parce que tu es comme moi un ardent défenseur des droits bafoués, objectivement, du peuple palestinien auquel on a confisqué sa terre, ses perspectives d'avenir. Alors, si tu devais résumer en quelques mots les raisons de cette option, qui est une option sans haine d'ailleurs. Il n'est pas question de fustiger un peuple par rapport à l'autre. On n'est pas pro ceci ou pro cela. On est pour la justice, pour le droit. Qu'est-ce que tu dirais en quelques mots ?
1: Mais tout d'abord, je pense qu'il faut, en ce qui me concerne, retourner à mon premier voyage. C'était en 89, en pleine première intifada. Ce voyage a été un véritable choc. J'y ai découvert ce que signifiait concrètement les mots « occupation », « humiliation », « répression ». Et je suis revenu profondément choqué et troublé de ce que j'avais vu et vécu. Il est vraiment, vraiment des voyages dont on ne revient pas indemne. Alors j'ai eu l'occasion depuis d'y retourner à de nombreuses reprises et de rencontrer des femmes et des hommes de toute conviction, juifs, arabes, engagés pour la défense de leurs droits, souvent avec un courage admirable. Ce ne sont pas des abstractions, ce sont des visages, des histoires, des familles confrontées chaque jour aux affres de l'occupation, aux colonies, aux restrictions de circulation et à une violence inouïe devenue presque banale. Comment rester insensible à ces images qui nous viennent de Gaza et à l'épuration ethnique aujourd'hui en cours en Cisjordanie ? Et comment ne pas s'indigner devant le silence insoutenable, je dirais même complice, de la communauté internationale ? Nous n'avons pas le droit, nous n'avons vraiment pas le droit de rester indifférents.
0: C'est d'ailleurs le cas de pas mal de gens qui ont découvert la Palestine pour la première fois, ou la terre d'Israël si vous voulez, avec des préjugés plutôt favorables. Hein. À partir des années 60, on avait quand même développé une mythologie de la sympathie du petit David israélien face au Goliath arabe, la mythologie des kibbutz, il y avait beaucoup de sympathie. Et puis ces gens, quand ils découvrent la réalité du terrain et l'humiliation au quotidien vécue par un peuple qu'on a spolié objectivement de sa terre, parce qu'il faut... Moi, je veux bien, on nous parle d'équidistance, mais il y a bien un opprimé et un oppresseur. Eh bien, très vite, la posture change. Et très vite, on croit une sympathie pour un peuple qu'on d'abord innocent de ce qui s'est passé pour les Juifs pendant la Seconde Guerre mondiale, et parfaitement brimé par la situation actuelle, spolié, humilié. L'humiliation, c'est le maître mot, je pense, de cette situation. Alors, tu sais que le Saint-Siège, mais aussi les instances hiérarchiques des différentes communautés chrétiennes de Terre Sainte, ont toujours présenté un front commun pour défendre les droits du peuple palestinien, pour trouver une solution juste et globale qui puisse amener les deux peuples israéliens et palestiniens, prisonniers de l'histoire, à vivre ensemble. Les églises sont évidemment soucieuses à la fois de préserver le caractère international des lieux saints qui appartiennent à tous, l'accessibilité nécessaire de Jérusalem aux trois religions tellement apparentées, le judaïsme, le christianisme, l'islam, et puis le droit des communautés chrétiennes à vivre dans le respect de leur identité. Notre ami commun, Guy Spitals, président du Parti socialiste belge, bourgmestre de ma ville d'Ath, aimait à dire, sous cet angle, que la diplomatie vaticane était celle qui, au Proche-Orient, s'accordait le mieux à ses analyses et même à ses convictions de gauche. Tu partages cet avis ?
1: Eh bien, écoute, j'ai été initié très tôt aux subtilités de la diplomatie vaticane par quelqu'un que tu connaissais très bien aussi, qui était le très regretté Shaoki Armali, qui était né dans une famille chrétienne près de Haïfa.
0: Et qui était représentant de la Palestine en Belgique
1: tout à fait. Délégué de la Palestine en Belgique, mais aussi, et je dirais presque surtout, représentant de la Palestine auprès du Saint-Siège. Oui. Et il n'hésitait jamais, j'ai encore des souvenirs très, très concrets, très, très précis, à expliquer, que dis-je, à défendre auprès des militants radicaux de la cause palestinienne. Alors, pas toujours naturellement très sensible à l'image et à la voix du Vatican, il leur expliquait toujours le rôle positif que jouait le Saint-Siège dans la défense des droits des Palestiniens. Alors, Shoki ne manquait jamais vraiment de souligner l'approche profondément humaniste de la diplomatie vaticane, qui contraste avec celle des très puissantes églises évangéliques américaines qui, au nom d'une conception théologique complètement folle...
0: Et qui n'aime pas les Juifs, parce qu'en réalité, l'idée c'est qu'il faut absolument que le royaume d'Israël soit rétabli pour que le christianisme triomphe, que le Messie revienne, et que tous les Juifs se convertissent à la fin des temps.
1: Sinon, ils seraient jetés dans le feu.
0: Exactement.
1: Ils seraient maudits quelque part. Quoi. Donc c'est vrai que c'est un paradoxe, parce que c'est à la fois les plus pro-israéliens, les plus pro-sionistes, c'est les plus antisémites.
0: Bien sûr.
1: Et donc, comment Shoki n'hésitait jamais, en tout cas, à nous parler de cela. Et puis je voudrais aussi quand même insister sur la dynamique œcuménique et l'implication des catholiques latins, je dirais, aux côtés des autres grandes traditions chrétiennes de Terre Sainte. Je pense au mouvement Kéros, qui a été fondé en 2009 par des chrétiens palestiniens de différentes confessions et qui appelle à une paix fondée sur la justice et le respect du droit international. Ils font vraiment un travail extraordinaire.
0: Et il y a eu une grande voix, ça a été Michel Sabah, l'ancien patriarche latin de Jérusalem, palestinien. Pour la première fois, le Vatican avait osé nommer un patriarche palestinien. Malheureusement, ce n'est plus le cas aujourd'hui, de ce point de vue-là. Quoique l'actuel patriarche latin italien, Pizzaballa, ne mâche pas ses mots non plus, tout en entretenant de relations très cordiales avec le monde juif, le monde hébreu. Mais Mgr Sabah a été une grande voix de l'Église défendant les droits des Palestiniens. Alors, au fil de nos pérégrinations communes en Palestine, notamment avec Guy Spitals, tu as rencontré, je crois, de belles personnalités musulmanes, mais aussi chrétiennes, palestiniennes. Et je voudrais te proposer de faire parler ton cœur au sujet de quelques-unes d'entre elles. Alors, on va commencer par quelqu'un que j'aime beaucoup, Diana Safieh. Ah, c'est une passionnariat de la cause palestinienne, une grande famille latine de Jérusalem. Elle a été le tour operator de certains de nos voyages. Elle est la sœur d'Afif Safieh, diplômée de l'Université catholique de Louvain, diplomate palestinien de haut vol. S'il n'avait pas été chrétien, il aurait été ministre des Affaires étrangères de l'autorité palestinienne. Tu nous parles en deux mots de ce duo, Diana et son frère ?
1: Oui. Et puis, concernant Diana, je me souviens encore, presque comme si c'était hier, de notre première rencontre avec elle sur la terrasse de l'hôtel Notre-Dame de France. Et Diana Safieh est arrivée franche du collier, et il se dégageait d'elle un charisme assez incroyable. Alors, c'est une femme au caractère bien trempé, qui incarne parfaitement la noblesse de ces grandes familles palestiniennes qui ont tout perdu en 48, puis en 67, et qui continuent sous l'occupation israélienne avec nostalgie mais dignité à faire vivre la mémoire d'une certaine Palestine. Elle peut être vraiment très fière de son frère, qui fut un très brillant diplomate donc de l'autorité palestinienne, ce qui montre par ailleurs aussi, contrairement à certaines images qu'on véhicule, qu'il y a énormément de gens de très grande qualité, des diplomates de très très grande qualité dans l'autorité palestinienne, et que contrairement à ce qu'ils disent, les Israéliens ont bien un interlocuteur avec des gens sérieux, tolérants et ouverts vers les voies de la paix.
0: Je me souviens d'un épisode avec toi où nous étions reçus pour une réception par, au consulat de Belgique. Le consul, à ce moment-là, était un CVP de la plus belle eau. Et nous étions en fait dans la maison Salamé, donc le consulat de Belgique. C'est une maison qui appartenait à la famille de Diana Safier. Et contrairement à son père, le fils du consul était très proche des Palestiniens. Et voilà qu'il nous sort une photo qu'il avait retrouvée dans la salle de bain du consulat, parce qu'on y faisait des travaux, une photo ancienne. Il la montre à Diana, elle dit « mais c'est ma tante et c'est mon oncle, puisque cette maison, dont la situation juridique est un imbroglio pas possible, en fait était une de ces maisons palestiniennes volées en 1948, du jour au lendemain, par l'occupant israélien des grandes familles palestiniennes, oui, notamment chrétiennes. Hein. » Voilà, alors c'est par Diana Safier que tu as connu également Edmond Sheadeh, un grec orthodoxe celui-là, fondateur à Beit Jala, de l'hôpital de la Bethlehem Arab Society for Rehabilitation, avec lequel tu as construit d'ailleurs un partenariat et une amitié privilégiée.
1: Tout à fait. Je suis vraiment, vraiment reconnaissant à Diana de m'avoir fait rencontrer Edmond Sheadeh. C'est devenu un ami, c'est devenu quelqu'un qui compte vraiment pour moi. Edmond gère son hôpital avec sérieux et professionnalisme. Mais derrière le directeur, se cache aussi un homme au très grand cœur, profondément soucieux d'offrir, et en particulier comme imam, toujours à le dire, aider les plus pauvres. Je me souviens, il y avait autour de son bureau, quand on était réunis pour la première fois, avec toi Christian d'ailleurs, quelque chose qui m'avait vraiment marqué, qui avait attiré vraiment mon attention, c'était des dizaines de photos de jeunes handicapés qui avaient été soignés à l'hôpital lors de la première intifada. L'hôpital s'est depuis spécialisé dans l'aide aux personnes handicapées dont la situation est particulièrement difficile en Palestine. Aider les plus pauvres, comme il disait toujours, et ceux qui sont dans les situations les plus difficiles. Et c'est tout à fait remarquable, car non seulement il y a l'occupation, mais il y a également la pauvreté, et il y a également l'injustice, et il y a cette attention qui est portée par Edmond à cette dimension sociale. Et nous avons engagé avec Edmond une très belle collaboration au cours de laquelle plus de 600 étudiants de l'école provinciale de kiné de Tournai ont eu la chance d'effectuer un stage dans son hôpital. Et de retour en Belgique, ces étudiants sont devenus de véritables ambassadeurs de la Palestine, tant ce qu'ils avaient vu de leurs propres yeux les avait choqués. Il faut dire que depuis notre premier voyage, il y a maintenant plus de 20 ans, la situation s'est considérablement dégradée. Le mur de séparation, par exemple, qui n'était pas encore visible à l'époque, et nous avons les traces à travers nos différents voyages, des photos que nous avons prises, c'est tout à fait impressionnant. Aujourd'hui, eh bien, ce mur encercle désormais pratiquement tout l'hôpital.
0: À telle enceinte que vous avez là un hôpital qui n'a plus accès à l'eau courante, et Edmond doit acheter de l'eau qui vient par camion citerne, n'est-ce pas, à prix d'or. C'est scandaleux.
1: Tout à fait. Et puis, on a un hôpital avec des pénuries d'eau, et puis en face, parce qu'on le voit maintenant, c'est la colonie avec des piscines et des jacuzzis à quelques kilomètres. C'est absolument, absolument insupportable. Et puisqu'on parle d'hôpital, je m'en voudrais également de ne pas dire un petit mot du travail extraordinaire qui m'a beaucoup ému, vraiment ému, des sœurs de la charité de l'hôpital de la Sainte Famille de Bethléem, qui accueillent des enfants orphelins ou abandonnés. C'est une situation terrible en Palestine où les traditions familiales sont encore très, très, très, très archaïques, il faut bien le reconnaître, et donc énormément de situations très difficiles pour les femmes et pour leurs enfants. Et elle accueille tout le monde indifféremment du fait qu'ils soient chrétiens ou musulmans. Et vraiment, c'est quelque chose qui m'avait beaucoup ému, et je suis en tout cas heureux de pouvoir en tout cas le traduire ici, et de vous dire aussi que Régis Debray, donc, que j'ai relu il y a peu de temps d'ailleurs, eh bien, en parle lui aussi avec beaucoup de respect et d'émotion dans son livre En Candide, en Terre Sainte.
0: Solidarité Orient, d'ailleurs, aide les filles de la charité par de modestes subsides annuels. Deux, trois mots sur Vera Baboun, ancienne mère de Bethléem.
1: Alors Vera Baboun est mère chrétienne, effectivement, de Bethléem, nous avait accueillis avec beaucoup de gentillesse d'ailleurs dans sa mairie à Bethléem. Nous étions en visite avec une délégation de représentants de la ville de Tournai, qui était jumelée, qui est toujours d'ailleurs avec Bethléem. Et elle était très très attentive, on parle toujours du rôle des politiques, était, voilà, quelqu'un en tout cas qui était une politique très attentive, très concrètement de ce qu'on fait, de ce qu'on pouvait faire ensemble, etc., qui nous a mis en contact avec des associations, ce qui nous a permis d'ailleurs de nouer entre nos deux villes, entre Tournai et Bethléem, de nombreuses collaborations qui se sont d'ailleurs concrétisées et qui continuent encore aujourd'hui malgré les difficultés. Mais je voudrais aussi évoquer, puisqu'on parle du maire de Bethléem, l'un de ses prédécesseurs, celui grâce à qui ce jumelage d'ailleurs a pu voir le jour, Victor Bartassé.
0: Un personnage.
1: Un homme délicieux, charmant, chrétien et membre du FPLP, un mouvement d'obédience marxiste. Alors, cela peut paraître paradoxal ici en Europe, mais à Bethléem, il n'est pas si rare de voir dans certaines familles chrétiennes, dans des maisons, certaines familles chrétiennes, de voir cohabiter sur un même meuble un crucifix et un portrait de Karl Marx. Eh bien, c'est un voisinage qui a bien réfléchi, pour moi, n'est peut-être pas aussi incongru que ça.
0: Ah, puis Karl Marx, qui avait des ascendances juives, en plus. Bartassé, c'était un communiste qui allait à la messe tous les jours. Hein. Mais ça, en Orient, c'est tout à fait possible. Alors, il y a aussi, mais là, on est dans un autre monde, parce que c'est un arabe palestinien citoyen d'Israël, le regretté père Émile Choufani, curé melkite de Nazareth, palestinien, mais citoyen loyal de l'État d'Israël, palestinien, mais chrétien, catholique, mais de rite byzantin, apôtre d'une mémoire décantée qui l'a amené à conduire en pèlerinage des musulmans, des chrétiens, des juifs, de Palestine ou d'Europe à Auschwitz.
1: Tout à fait, mais quelle belle rencontre encore une fois grâce à toi, Christian. Impossible d'oublier sa présence dans notre belle ville d'Ath, en compagnie du bourgmestre de l'époque, immortalisé par une photo prise, où ça ? À la rue de Nazareth à Ath.
0: Il y a une rue de Nazareth à Ath, oui.
1: Décidément, donc, il n'y a pas de hasard, il n'y a que des rendez-vous, comme le disait Paul Éloire.
0: Oui, ma grand-mère disait que le hasard n'existe pas, c'est le bon Dieu qui se promène incognito. Mal non plus.
1: Probablement, tout à fait. En tout cas, c'était un moment tout à fait exceptionnel. Puis, de voir comment il a été étonné de voir qu'il y avait une rue de Nazareth comme ça à Ath, ça, il ne s'y attendait absolument pas, quoi. Alors, la vie d'Émile Choufani, pourtant, n'a pas été facile. Hein. Son grand-père et son oncle ont été tués en 48 et toute sa famille a été expulsée de son village en Galilée.
0: Par l'armée israélienne, donc en Galilée.
1: Tout à fait. Et pourtant, il a choisi la voie de la paix plutôt que de la haine. Et il s'est toujours battu pour la réconciliation et le dialogue entre juifs et arabes. Il me fait d'ailleurs penser au docteur Aboulawesh, qui est un docteur dont toute la famille a été décimée à Gaza, et qui a fait le choix aussi de la paix avec un livre magnifique, dont le titre d'ailleurs, on sait difficilement toujours le prononcer sans une certaine émotion, c'est « Ils n'auront pas ma haine
0: ».
1: Eh bien, je trouve que Émile Choufani, c'est vraiment un personnage qui nous manque en Orient et ailleurs d'ailleurs. Alors, son initiative la plus célèbre est en effet l'organisation d'un voyage à Auschwitz, réunissant des Juifs et des Arabes. Pour lui, la reconnaissance de la souffrance de l'autre est une condition indispensable à la réconciliation. Le célèbre philologue palestinien Edouard Saïd ne disait rien d'autre. Nous devons être capables, nous, Palestiniens, de reconnaître la souffrance des Juifs si nous voulons qu'ils reconnaissent la nôtre.
0: Alors, il y a eu aussi le délicieux Monseigneur Jules Zrey, qui me disait toujours « Tu sais, Christian, pourquoi on m'appelle Jules ?» non, mais parce que mon père s'appelait César. C'était le vicaire patriarcal grec, melkite, catholique, émérite de la Sainte Ville de Jérusalem. Il t'a presque confessé quand on l'a rencontré.
1: Ça, c'est une rencontre inoubliable. C'est un homme, un personnage tout à fait impressionnant, autant sur le plan physique que sur le plan humain. Futé comme un renard, il a vite, très vite, détecté les bris de voltairisme qui sommeillaient encore en moi. Alors, il n'a du coup pas manqué de me taquiner sur les mœurs et les valeurs parfois bien différentes entre l'Orient et l'Occident. Et tout cela a été dit avec énormément de gentillesse et d'humour, mais c'était dit quand même. Alors je ne lui en veux évidemment pas du tout, même si je n'ai pas été jusqu'à la confession quand même. Alors, c'est une personnalité qui ne peut laisser personne indifférent. C'est un mélange d'intelligence, de finesse, d'esprit, de malice. Bref, une de ces belles figures humaines dont l'Orient a le secret.
0: Alors on va faire une pause musicale, mais je voudrais maintenant que tu évoques un artiste qui n'est pas chrétien, c'est un musulman, mais il a épousé une Française catholique, il accueille dans l'école de musique qu'il a fondée à Ramallah des jeunes chrétiens comme des musulmans, il s'appelle Ramzi Abou Radouan. Il mérite qu'on s'attarde sur sa belle personnalité. Dis-nous qui il est, ce qu'il a entrepris de merveilleux, et puis le partenariat musical auquel tu l'as convié et qui s'est traduit dans la vie culturelle de Tournai.
1: Tout à fait. Ramzi a grandi dans le camp de réfugiés d'Al-Amari, près de Ramallah. Alors vous le connaissez certainement sans savoir, car son image est devenue célèbre grâce à une photographie prise durant la première intifada, où l'on voit un petit garçon de 8 ans, en anorak rouge, lançant une pierre avec force et vigueur contre un char israélien. Or, cette image est rapidement devenue un véritable symbole. Ouais. Reproduite sur d'innombrables affiches, posters, elle a fait vraiment le tour du monde, tout le monde s'en souvient.
0: C'est viral.
1: Viral. Ramzi aurait pu, comme beaucoup d'enfants de son âge, devenir un combattant, voire un martyr. Mais voilà, vers l'âge de 18 ans, un atelier de musique va complètement bouleverser sa vie. Très vite, son talent est apparu. Il est rentré au Conservatoire National d'Edouard Saïd, où une belle carrière s'est ouverte à lui. Il a même collaboré avec le grand chef d'orchestre israélo-argentin, Daniel Barenboim. Mais son plus beau, plus extraordinaire d'ailleurs, projet, et sans conteste la création de l'école de musique Al-Kamanjati.
0: Le violoniste,
1: destiné à offrir à tous les jeunes de Palestine, et en particulier à ceux des camps de réfugiés, la chance qu'il avait eue lui-même de découvrir la musique. C'est avec lui et avec cette école que nous avons entrepris un important travail de coopération entre des musiciens palestiniens et belges. Nous avons organisé une tournée d'une fanfare de la région de Tournai, composée de plus de 80 musiciens et chanteurs à travers toute la Palestine. Ce fut vraiment un très très grand moment, et j'ai encore un souvenir d'ailleurs, prestation dans la vieille ville d'Hébron, alors que les colons manifestaient entourés, protégés par l'armée, il y avait une tension incroyable, ils ne comprenaient pas ce qui se passait de voir ces Européens là-bas en train de chanter avec les Palestiniens, c'était absolument, absolument merveilleux. Je crains d'ailleurs qu'aujourd'hui cela soit carrément impossible. Alors de cette collaboration est née encore une autre idée, encore plus folle finalement, celle de créer ensemble une fanfare, mais cette fois en Palestine. C'était quelque chose d'unique, d'inédit, qui a suscité un enthousiasme extraordinaire. Nous avons ensuite organisé une tournée de ces fanfares en Belgique. Ce fut là encore un très grand moment de solidarité, d'amitié et d'humanité, dont j'ai encore et je garde un souvenir très ému de la prestation à Tournai avec la présence de la très regrettée Leila Chaïd, qui était là parmi nous et qui nous a encore donné un témoignage particulièrement extraordinaire.
0: Leila Chaïd qui avait succédé à Chawki Armali comme délégué de l'autorité palestinienne en Belgique.
1: Absolument, qui était quelqu'un absolument tout à fait remarquable. Et aujourd'hui, nous continuons à soutenir l'école, mais dans des conditions qui sont malheureusement, en tout cas, de plus en plus difficiles en raison de la répression qui frappe la Cisjordanie.
0: Oui, ben donc on va écouter l'ensemble Al-Manara, c'est-à-dire le phare, ou le minaret, c'est le même mot, qui désigne un point lumineux, guidant vers le salut, ou bien une tour élevée appelant à la prière. Donc c'est l'ensemble que tu évoquais, formé par Ramzi et ses musiciens, où il y a d'ailleurs des chrétiens, ainsi donc des musiciens de l'orchestre du Tournaisien Eloi Baudimont. Ils interprètent une adaptation musicale d'un texte de l'immense poète palestinien Mahmoud Darwish. Nous aimons la vie autant que possible. Encore un mot, peut-être, sur le contexte dans lequel cette œuvre a été créée.
1: Ben oui, Ramzi et Eloi ont uni leurs talents, sans jamais renoncer à leur culture d'origine, mais tout en s'enrichissant de celle de l'autre. Et lorsque l'Orient et l'Occident communient et dialoguent ainsi, alors ils peuvent donner naissance à des instants d'une rare beauté, d'une rare intensité. À l'issue de la première représentation de ce spectacle dans la magnifique cathédrale Notre-Dame de Tournai à l'occasion du festival de musique et de philosophie des Inattendus, le très regretté Edgar Morin est monté spontanément sur scène pour dire toute l'émotion qu'il avait ressentie devant cette œuvre et les textes magnifiques de Mahmoud Darwish. Et il a conclu son intervention par l'un des plus beaux mots de la langue française, fraternité. Fraternité. Un mot prononcé avec une force presque surnaturelle et qui s'est élevé comme ça sous les voûtes de la cathédrale et qui, bah, j'ai à mal croire, y résonne encore aujourd'hui.

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2: Parmi nos belles découvertes en Palestine, il y a Taïbé. C'est le seul village encore entièrement chrétien de Cisjordanie où la famille Houri, après 1993 et les accords trompeurs d'Oslo, a créé une brasserie, avec l'aide évidemment d'ingénieurs brassicoles belges, et a même organisé annuellement une Oktoberfest. Mais ce village est aujourd'hui un de ceux dont le patriarcat latin dénonce le fait qu'il est sans cesse agressé violemment par les colons israéliens fanatiques de la colonie voisine d'Éphraïm, qui, avec la protection de l'armée israélienne, lui rendent la vie impossible. Alors on va mettre un peu de mousse sur Taïbé, Serge.
3: Ben, avec plaisir, hein, j'en prendrais bien une gorgée, car en plus, la bière de produite à Taïbé est vraiment, vraiment excellente. Alors, Taïbé, c'est une brasserie, c'est un hôtel, c'est de très vieilles églises, un magnifique patrimoine qui est tout entièrement dévoué à Saint-Georges, et puis toute une population qui ne demande finalement qu'à vivre paisiblement, normalement. Alors, dans les années 90, portées par les perspectives des accords d'Oslo, tout semblait possible, même le meilleur. Quand on pense qu'à l'époque, de jeunes Israéliens venaient ici faire la fête avec des Palestiniens autour d'une bière et de la musique, et que l'on voit aujourd'hui les agressions, les destructions, les profanations d'églises, ainsi que les provocations de colons protégés par l'armée, on mesure l'ampleur de l'incroyable dégradation de la situation. Une situation devenue tellement insupportable que les patriarches et tous les chefs des églises de Jérusalem

0: 2023. J'ai vraiment aimé ce texte. Alors si tu peux, c'est un assez long extrait, mais tellement beau.
1: Merci. S'agissant du Proche-Orient, Christian et moi partageons un profond amour du peuple palestinien et sommes solidaires de sa quête de justice. C'est l'un et l'autre, à l'âge de 20 ans, que nous avons découvert la Terre Sainte et que nous nous sommes pris d'affection pour les deux peuples qui y vivent, hélas piégés dans l'impasse d'une histoire trop conflictuelle et par l'emprise de mythes insidieux. Nous communions d'un même cœur aux poèmes résignés ou révoltés, vengeurs ou désespérés de Mahmoud Darwish. 20 ans, c'est presque l'âge d'Esther, la jeune juive qui, dans « Étoile errante », un des plus beaux romans de l'Ecclésio, va rejoindre un matin de printemps de 1948 la Terre Promise pour tenter d'oublier les horreurs du nazisme. Elle va croiser sur son chemin Nejma, une adolescente de son âge, qui fuit la guerre, qui vient d'éclater et qui doit quitter son village avec les colonnes de réfugiés palestiniens. Elles n'auront juste le temps d'échanger un regard et leur nom, mais jamais Esther ne pourra oublier le village de Nejma et de ses femmes, leur regard détourné, la peur dans les yeux des enfants et ce silence qui pesait ce jour-là sur la terre. L'une va gagner un pays et l'autre a déjà perdu le sien. Mais ni l'une ni l'autre n'oublieront ce moment magique où leur destin et leurs yeux se sont croisés. Elles ne cesseront jamais, dans leur errance intérieure, de chercher la paix qui avait l'air ce jour-là d'avoir déserté le monde. N'en déplaise à ceux pour qui la vie s'écrit en noir et blanc, il est des caprices de l'histoire qui échappent au trop confortable raisonnement binaire. Personne, personne ne pourra jamais nous obliger, Christian et moi, à choisir entre Esther et Nejma. Si Esther avait existé, ses petits-enfants auraient aujourd'hui un peu plus de 20 ans. Peut-être feraient-ils partie de cette minorité très courageuse d'Israéliens qui militent pour la paix et pour le droit à l'autodétermination des Palestiniens. Ils habiteraient Tel Aviv, Haïfa ou Jérusalem. Ils vivraient avec la peur au ventre d'un attentat aveugle, mais libre dans leur pays, avec un passeport, une maison et un avenir. Et les petits-enfants de Nejma. C'est d'une certaine manière à leur rencontre que nous avons été à plusieurs reprises lors de nos voyages en Terre Sainte. Nous avons croisé dans les rues du vieux souk d'Hébron, au pied du mur qui les sépare d'une partie de leur famille à Qalqilia, dans les rues désertes de la vieille ville de Jérusalem, dans le décor apocalyptique des ruines des maisons de Rafah, bloqués et humiliés par des soldats de leur âge, dans les files interminables des barrages posés par l'armée israélienne d'occupation. Ils nous ont éblouis par leur gentillesse, leur courage et leur pondération. Ils travaillent dans des hôpitaux pour soigner les victimes de la violence. Ils mettent en place des coopératives d'artisans pour maintenir vivantes les traditions héritées de leurs histoires. Ils développent des produits liés à la culture de l'olivier, le symbole de leur pays. Tous leurs visages sont présents dans mon esprit. Et les premiers mots de Paul Nizan dans Eden Arabi résonnent en moi de manière obsédante. J'avais 20 ans et je ne donnerais à personne le droit de dire que c'est le plus bel âge de la vie. Il faudra sans doute encore longtemps avant que les jeunes de Palestine comprennent ce que signifie le plus bel âge de la vie. Mais puissent-ils tout simplement, comme tous les autres peuples du monde, vivre un jour libre dans leur pays, avec un passeport, une maison, et pourquoi pas eux aussi, un avenir. Alors les chemins d'Esther et de Nejma pourront à nouveau se croiser, et elles cesseront enfin d'être des étoiles errantes.
0: C'est magnifique, Serge. Nul mieux que toi ne parle de la résilience, c'est un mot que tu utilises souvent, de ton peuple de Palestine, parce que tu es palestinien, tu as reçu un passeport palestinien, honneur très rare que t'a octroyé le président Mahmoud Abbas. Alors je voudrais qu'en conclusion tu nous dises toute ton admiration pour cette résilience, celle d'un peuple uni, musulman et chrétien, parfois des petits dérapages, mais un peuple qui ne renonce à rien, sinon à la haine.
1: Enfin, je pense que la grande leçon que l'on reçoit lorsqu'on est en Palestine, c'est ce sentiment finalement d'abnégation, de volonté de vivre au quotidien face à une situation qui est

0: qui est de plus en plus compliqué, de plus en plus difficile. Et on se demande d'ailleurs quel autre peuple pourrait continuer à vivre, à continuer à survivre même, je veux dire, dans des conditions qui sont aussi difficiles que celles qu'ils connaissent aujourd'hui. Je crois que c'est une grande leçon d'humanisme, c'est une grande leçon aussi de tolérance, parce qu'il y a énormément de tolérance lorsqu'on rencontre les gens, quand on les écoute, etc. Enfin, moi, en tout cas, ils m'ont beaucoup appris, et une partie, en tout cas, du combat que je mène aujourd'hui, eh bien, est inspirée quelque part de leur capacité de résilience.
1: Merci, merci vraiment pour ce moment d'espoir, de colère et de vérité. Merci à Satchel Hart pour son soutien technique, comme toujours. Et puis rendez-vous avec nos auditeurs dans 2 semaines.
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0: Bonjour et bienvenue dans Voisins Voisines, une émission réalisée par Damien Dupont, Alain Broncard au micro. Deuxième rendez-vous de cette nouvelle émission sur RCF Liège. Chaque semaine, je vous propose de faire connaissance avec quelqu'un que l'on connaît ou que l'on croit connaître. Et aujourd'hui, notre voisin, il est médecin. Mais attention, pas n'importe quel médecin, un médecin qui, après avoir passé une grande partie de sa vie à écouter ses patients, a décidé de raconter cette vie en chanson. Il est docteur en médecine, médecin traitant, aujourd'hui retraité, musicien, auteur, chanteur et surtout leader d'un groupe qui porte un nom plutôt étonnant, Doc Fernand et les Sanguins. Fernand Van Parijs, bienvenue dans Voisins Voisines.
1: Ah bien, bonjour.
0: Alors Fernand, bienvenue donc. Si je vous demande aujourd'hui qui vous êtes, qu'est-ce que vous me répondez ?
1: Ben, je suis le docteur Van Parijs, comme vous venez de le dire, qui est à la fois chanteur, musicien, bon, peu importe, joueur de basketball aussi, retraité également. Ben, enfin, au départ, je suis quand même médecin traitant, oui.
0: Ouais. Et où êtes-vous né ?
1: À Hasselt.
0: Ah bon ?
1: Oui, ben oui, oui. Je suis bilingue. Hein.
0: Et où avez-vous grandi alors, à Hasselt aussi ?
1: Non, non, mon papa étant militaire, donc j'ai grandi à Hasselt, Landen, Bruxelles, et puis ça s'est calmé un petit peu du côté de mon papa, donc j'ai habité quelques années à Braine-l'Alleud, et puis à Villeneuve-Bay. Alors là, c'est là que j'ai découvert la SB, donc j'ai décidé de m'installer en SB à la fin de mes études, et c'est comme ça que j'ai abouti à Montmal.
0: Voilà. Et comment était votre famille en fait ?
1: Ben, ma famille, donc, j'ai le papa militaire, oui. De carrière, ancien prisonnier de guerre, donc, oui, c'est de l'armée avant tout, à l'extérieur comme à l'intérieur, à la maison c'était pas mal aussi, enfin bon bref, maman qui était femme d'officier, donc à cette époque-là, les femmes d'officier ne travaillaient pas, hein, donc c'est, maman était femme au foyer, et alors j'ai deux sœurs, une sœur aînée qui habite aux États-Unis, une deuxième sœur qui est décédée malheureusement, et puis moi je suis le dernier.
0: Quel genre de petit garçon étiez-vous ? Vous étiez plutôt sage ou plutôt turbulent ?
1: Alors, j'étais le petit garçon sage, bien sûr, parce que, ayant l'exemple de mes deux sœurs qui n'étaient pas sages, enfin, j'ai toujours pris la bonne direction, si vous voyez ce que je veux dire. Bon, il ne faut pas faire ça, donc ça va. Là, je peux faire ça, donc je peux y aller. Avec ça, ben j'aurai de bonnes notes, si on veut, et de bons retours de mes parents. Donc voilà, je me suis toujours tracé comme ça dans la vie.
0: Vous aimiez l'école alors ?
1: Ah oui, bah, l'école, oui, j'ai commencé à 5 ans et j'ai terminé à 17 ans les écoles supérieures, enfin les humanités. Et puis je suis rentré à l'UNIF à 17 ans. Là, je me suis permis de prendre un an pour voir ce que c'était que l'UNIF. Et puis après, j'ai travaillé pendant les 7 ans qui ont suivi, parce que c'était 7 ans à cette époque-là. D'autant plus que mon papa m'avait dit « Maintenant tu réussis, sinon tu vas travailler ». Donc, j'ai réussi.
0: Bien. Et vous étiez déjà curieux de tout, comme aujourd'hui ?
1: Eh bien, pour être franc avec vous, donc j'ai trois casquettes. Hein. Donc, le médecin, le sportif, parce que j'ai fait 51 ans de basketball. Et la troisième, c'était la musique. Et je me souviens, à 8-9 ans, d'avoir donné un petit papier à mon instituteur qui demandait ce qu'on voulait faire plus tard. Et j'avais demandé, marqué sur un petit papier, ben, je voudrais devenir musicien. Ah, donc, oui. ça date d'il y a quelques années.
0: Et vous saviez déjà que vous vouliez devenir médecin, alors, après envie d'être musicien ?
1: Non, non, parce que ça, c'est venu un peu plus tard, vers 14-15 ans.
0: Et d'où est venue cette envie ?
1: Eh bien, parce que je me suis dit qu'avec, à mon âge, comme je m'en sortais assez bien dans les études que j'avais envie d'étudier, je me disais, qu'est-ce que je vais faire ? Je vais quand même faire quelque chose de costaud, j'ai envie. J'avais pensé d'abord faire vétérinaire, Et puis, ça m'est venu tout d'un coup à l'esprit de dire, ben non, écoute, je vais faire médecin, parce que ça, c'est vraiment quelque chose de très bien, quoi, de bien. Donc, si tu sais t'en sortir, ben vas-y, fais-le. C'est ce que je me suis dit. Et je suis rentré chez moi un soir à la maison, disant, voilà, papa, maman, je voudrais être médecin. Ben, j'avais 16 ans.
0: Et quels étaient vos rêves quand vous étiez enfant ?
1: Mes rêves, ben, au début, je rêvais d'être coureur cycliste.
0: C'est vrai ?
1: Parce que, ben oui, forcément, il y avait Van Steenbergen, Van Looy, donc pourquoi pas Van Parijs.
0: Ah voilà, je vois.
1: Alors, je faisais des tours sur mon tricycle, je me cassais la figure régulièrement, j'avais besoin de mes sœurs pour me soigner. Et puis voilà comment ça a commencé.
0: Et la musique, elle était déjà présente à ce moment-là?
1: Oui, la musique, quand j'avais encore 8-9 ans, quelque chose comme ça, ma maman m'a mis des allumettes, des bâtons d'allumettes sur une table, en notant, voilà, ça c'est le do, ça c'est le ré, ça c'est le mi, le fa, etc. Et j'appuyais sur les petites notes pour me faire représenter des notes de musique, et voilà. Donc, et puis après, on a eu un piano sur lequel j'ai aussi tapoté un petit peu, ça a commencé.
0: Si on avait dit au petit Fernand qu'un jour il deviendrait médecin et qu'il monterait sur scène pour chanter sa vie, est-ce qu'il l'aurait cru ?
1: Eh bien, je ne sais pas s'il l'aurait cru, mais il aurait espéré que ça se passe comme ça, c'est sûr. Oui.
0: C'est bien ça. Petite pause musicale dans l'émission, sûr. Et là, on va déjà écouter, parce que le groupe que vous avez créé s'appelle Doc Fernand et les Sanguins. Alors, Sanguin, ça s'écrit S-A-N-G. Sanguin,
1: oui.
0: Et on va faire quelque chose d'un peu particulier dans Voisins Voisines, puisque vous racontez une partie de votre vie en chanson. Je vous propose donc de commencer par cette chanson, okay, qui est « Allô docteur ». Raconte quoi cette chanson en deux mots ?
1: Allô docteur, c'est en peu de temps, trois épisodes qui se reproduisent régulièrement dans la vie de médecin, à des degrés d'importance différentes, mais bon, ça se reproduit régulièrement, vous allez voir, vous allez entendre.
0: Ok, je vous appelle, allô docteur ?

Allô docteur, c'est Joséphine, c'est pour la petite, là une angine, comme d'habitude à cette heure-ci, 6h du mat, on est lundi, les grands malades sont les plus petits, quoique parfois ce sont les grands.

0: Ah, c'est toi, Tristan. Mauvaise humeur. Excuse, pardon. Allô, docteur. Allô, docteur.
1: Fernand et les sanguins. Allô, docteur Fernand Van Parijs, vous avez un concert bientôt.
2: Oui, oui, oui.
1: À Cumex, c'est à Crisnes, là.
2: Oui, le 18 septembre à 20h45.
1: Ah, voilà, voilà. Et alors, c'est quasi complet, donc si vous voulez réserver, on peut appeler, il y a un numéro ?
2: Oui, oui, le 0496 41 45 55.
1: Très, très bien. Donc, c'est à Cumex le 18 septembre. C'est donc très, très bientôt, évidemment. Mmh. Et à 20h45, ne manquez ce rendez-vous sous aucun prétexte.
2: Exactement.
1: Oui. Voilà, vous pouvez même aller trouver votre médecin. Il vous fera une ordonnance pour aller au concert de Fernand. Alors, vous avez donc choisi, Fernand, la médecine. Hein, mais pourquoi être médecin généraliste ? Vous auriez pu être cardiologue ou autre chose.
2: Oui, oui, exactement. Mais ça, c'est encore... Une chose qui se discute, qui s'est discutée longtemps, parce que vraiment au début, enfin à la fin de mes études, j'aurais bien voulu faire quelque chose de plus, comme la dermatologie par exemple. Mais entre-temps, j'ai eu un fils. J'ai eu Philippe qui est né en 77, et moi je suis terminé en 77 aussi, alors c'était difficile de commencer une spécialisation. Ma femme travaillait comme infirmière, évidemment, hein, vous allez me dire, ouais, c'est normal, mais c'était difficile de faire plus, de faire encore des études, et je me suis installé comme médecin généraliste, mais à la campagne.
1: Est-ce que vous vous souvenez de votre premier patient ?
2: Ah oui. Oui, oui, c'était mon voisin d'en face. Je ne sais plus ce qu'il avait, mais c'était dans la soirée, il avait un petit rhume, un petit grippe, je ne sais plus très bien quoi, mais oui, c'était mon premier patient à Montmal. Oui.
1: Et c'était déjà voisin-voisine, hein ?
2: Ben exactement.
1: Oui. Qu'est-ce qui a marqué le début de votre carrière ?
2: Le début de ma carrière médicale, c'est difficile à dire s'il y a vraiment quelque chose qui m'a marqué, mais c'était l'empressement de pouvoir trouver un endroit pour travailler. J'avais absolument pas envie de travailler en ville parce que les parcours médicaux en ville ne sont pas toujours fantastiques, en tout cas ça l'est encore de moins en moins, mais j'avais envie de travailler à la campagne parce qu'ayant habité à Villeneuve-d'Ascq, je connaissais quand même un peu la Ascq, j'adorais cette région-là et je m'y suis installé finalement, et ça a été relativement rapide pour me faire une patientèle, comme on dit, parce que j'ai eu le concours d'un vieux médecin qui m'a tout de suite pris sous son aile, qui m'a envoyé faire 3-4 visites comme ça. Vous savez, les gens qui prenaient un peu de temps, etc. Et puis voilà, j'ai commencé comme ça, gentiment.
1: Donc dans une superbe maison, il faut le dire, qui se trouve à Montmal, c'est l'entité de Remicourt.
2: C'est ça,
1: oui.
2: C'est à Remicourt. Donc au début, j'ai loué une maison qui était dans la rue de la station. Et quelques années après, j'ai appris que il y avait deux choses. Il y avait un terrain qui était constructible dans ma rue. Et quand je suis allé voir, je suis allé faire les mesures, etc. Et sur ces entrefaites, la personne qui habitait seule dans la grosse maison qui jouxtait justement ce terrain est décédée.
1: Ah oui.
2: Et cette personne, mon cher Alain, qui était-ce ?
1: C'était ma grand-mère.
2: Voilà.
1: Oui, comme quoi, tu vois, tout s'explique. Oui. Et qu'est-ce que les patients vous ont appris ?
2: Alors, ils m'ont appris d'abord à lire entre les lignes. Parce que, ou écouter entre les lignes, peu importe, mais ce n'est pas toujours franc, ce n'est pas toujours direct, mais il faut parfois laisser parler un petit peu les gens, parfois un peu les laisser faire, et puis bon, de temps en temps, on se casse le nez aussi, mais je crois que ça c'est important, je crois que l'écoute c'est la première des choses dans notre boulot, ça c'est sûr.
1: Est-ce qu'il y a des patients que vous n'avez jamais oubliés ?
2: Oh ben, si je dois faire la liste, ça en fait beaucoup. Ben, y a beaucoup de vieilles personnes actuellement qui sont devenues vieilles parce que bon, ça fait 40 ans que je les soigne. Et puis,
1: ne me regardez pas comme
2: non,
1: ça.
2: Non, c'est pas grave.
1: Oui. Qu'est-ce qui vous plaisait le plus dans ce métier finalement?
2: Ben, c'est de rencontrer pas mal de gens, d'avoir des pathologies diverses. Ça, c'est le principe de la médecine générale. Et puis, j'ai fait un peu de médecine générale aussi dans une clinique, la clinique du Montfalise à Huy, où là, je faisais un peu de chirurgie aussi. Et donc, ça m'a permis de voir pas mal de choses, de faire des gardes un peu plus intéressantes. Et puis voilà quoi.
1: Qu'est-ce qui est le plus difficile dans le métier de médecin généraliste?
2: C'est pas fort facile à dire quand je crois que c'est d'être toujours sur le qui-vive, en tout cas. En tout cas, moi, en ce qui me concerne, ça a toujours été comme ça. C'est toujours attendre, être là, pouvoir répondre, pouvoir aller tout de suite. Et ça, c'est parfois un peu lourd et difficile, mais enfin, bon, on s'y fait. Hein. Je me souviendrai toujours de ma première garde à Montmal, où cette nuit-là, j'ai fait 3 visites sur la même nuit. Je me suis dit, c'est mal parti. Et puis bon, finalement, ça s'est calmé quand même, mais c'était quand même un peu embarrassant d'avoir 3 visites de nuit. Vous ne savez pas où vous allez, vous venez de vous installer, vous ne connaissez même pas le village, et puis voilà, il faut y aller quand même. Et puis, voilà, ça s'est arrangé. Hein.
1: Est-ce qu'un médecin finit par connaître véritablement ses patients?
2: Ah ben, je crois qu'on en connaît de mieux en mieux, de plus en plus, parce que finalement, ben, on parle de médecine, on parle des maladies, mais on parle aussi de vie de tous les jours. Hein, je sais pas moi, je suis encore allé tout à l'heure chez une vieille dame qui est fanatique du club de football de Montmal, ben, elle m'a raconté qu'elle avait vu ses joueurs venir l'embrasser, et puis on a parlé football, et puis... En fin de compte, on a quand même parlé de sa maladie. Mais voilà, quoi, ça c'est sympa en médecine générale.
1: Est-ce que vous pensez qu'un bon médecin doit d'abord être un bon observateur ou plutôt un bon écouteur?
2: C'est la première chose.
1: Oui.
2: Première chose, je crois que si vous ne faites pas attention à ce que les gens vous disent ou vous montrent, vous savez, on avait une expression il y a quelques années, on faisait le diagnostic de tramway, c'est-à-dire que vous êtes dans un tramway, donc un bus, peu importe.
1: Et vous ça, voyez, à Liège, on connaît. Hein,
2: oui, c'est ça. Oui. Et vous voyez quelqu'un qui rentre dans le bus, il boite, ou bien il a quelque chose de visible sur la main, sur la joue, etc. Et alors vous faites votre diagnostic de tramway. Vous dites ça, celui-là, il a une parésie ou il a eu quelque chose. Ça, c'est l'observation. Voilà. Ben, parfois, on se trompe. Hein.
1: Allez, une chanson à écouter du groupe, de votre groupe, Doc ouais. Fernand et les Sanguins. Une chanson que vous interpréterez, j'imagine, le 18 lors du concert à Comex. Oui. Quel est le titre de la chanson que vous proposez maintenant?
2: Eh bien, c'est la première chanson après Allô Docteur. C'est Ça y est, j'ai raté. C'est la première partie de ma reconstruction, de ma construction en tant que médecin. Parce que la première année, je l'ai raté parce que j'avais 17 ans et puis voilà. Mais voilà, donc c'est un petit truc gentil pour expliquer qu'on peut quand même rater quelque chose et réussir après.
1: Très bien.

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0: voilà, c'est raté. Enfin, pas la chanson en tout cas, parce que.
1: Ok, merci.
0: Oui.
1: C'est raté parce que bon, ça, si je refais un petit peu toute ma vie de médecin, je commence par le début, donc les études. Et la première année, j'avoue que j'ai loupé ma première année, j'avais 17 ans. Bon, et je me suis permis enfin, de rater cette année-ci en faisant connaissance avec la ville de Liège, de l'université, les amis, les copains. Donc ça m'a pris un peu plus de temps et puis voilà, ça y est, j'ai raté.
0: Et puis il y a 17 ans, c'est quasi normal.
1: Effectivement.
0: Oui. Les patients sont-ils parfois de drôles de personnages ?
1: Oh oui, oui.
0: C'est-à-dire
1: oui. Ben écoutez, il faudrait venir au concert, hein. Vous écouterez, vous aurez...
0: Ah oui, parce que vous racontez tout hein, dans ce concert.
1: Oui, hein, beaucoup de choses à raconter. Ouais.
0: Quelle est la situation la plus incroyable que vous ayez vécue
1: Eh bien, je crois que c'est celle que je raconte dans une de mes chansons,
0: ah, oui.
1: Où je vais faire un tour chez un de mes patients, un bon grand monsieur fourti-plein, 1,95 m, 100 kilos, bon, et qui s'occupe de chevaux. Et il va régulièrement à Tongres pour faire courir ses chevaux. Et puis tout d'un coup, il me dit, écoute bien docteur, maintenant c'est fini, je voudrais bien savoir ce que mon cheval a, parce qu'il a la diarrhée, etc. Est-ce que tu ne veux pas mettre le thermomètre dans son cul pour voir ce qu'il a? Alors, bon, je dis, mais non, je crois que je vais faire autrement.
0: C'est vraiment vrai cette histoire.
1: C'est exactement vrai, je peux vous dire le nom. Et, enfin, bon.
0: Et il était sérieux.
1: Il était sérieux, évidemment, parce que son cheval devait gagner. Donc, il ne savait pas ce qui se passait, et comme j'étais médecin, je n'aurais pu foutre un thermomètre dans le cul de son cheval.
0: Et le cheval a gagné, finalement ?
1: J'en sais rien du tout.
0: Ça, alors. Est-ce qu'il vous est arrivé d'avoir envie de rire alors qu'il fallait rester sérieux ?
1: Eh bien, par exemple, ce coup-là, c'était déjà pas mal.
0: Oui.
1: Et alors, il y a eu un autre coup aussi, parce que c'est une des premières personnes que j'ai vues aussi en étant stagiaire en médecine, qui m'a arrêté tout de suite. Je suis rentré dans la chambre d'une personne, elle m'a dit « Tracassez pas, docteur, j'ai ici la liste de ce que j'ai eu comme maladie. Je vous donne la liste, comme ça vous ne devez même plus me poser la question. » C'est très gentil. Alors j'ai lu une feuille, une A4, bourrée de fautes d'orthographe, de trucs totalement illisibles. Alors j'ai dû me nuire, merci madame. J'ai sorti, j'ai commencé à rigoler, j'ai montré ça aux copains et franchement, je suis revenu dans la salle et puis j'ai dit, écoutez, je prends mes notes.
0: Oui. Est-ce que les patients racontent vraiment tout à leur médecin ?
1: Non.
0: Ah ?
1: Non.
0: C'est-à-dire ?
1: Non, vous verrez ça dans la petite pilule bleue, qui est une de mes chansons
0: oui,
1: aussi.
0: Oui.
1: La petite bulle bleue, voilà. La petite bulle bleue, ça induit certaines réactions de mes patients. La petite pilule bleue, vous savez ce que c'est le Viagra. Et les messieurs, ils venaient, bon, oui, docteur, j'ai un petit rhume, je vais me gratter, etc. Et puis au moment où ils sortent, il y a quand même encore quelque chose que je dois vous dire, ça y est, docteur, mais bon, voilà, c'est un peu gênant, enfin, voilà. Et puis bon, j'écoute, et le monsieur, il ne savait plus être monsieur. Donc il fallait que je commence à lui parler de la petite pilule bleue, et voilà. Voilà
0: Quelle est la chose la plus inattendue qu'un patient vous ait dite ?
1: Inattendu.
0: Oui.
1: Ouh là là, ça c'est difficile. Parce que déjà, le coup du thermomètre dans le cul du cheval, c'était quand même pas mal.
0: C'est difficile de faire mieux.
1: Oui, il y a aussi des histoires un peu spéciales, comme c'est la maman de ce petit gamin là qui dit, écoutez bien, docteur, maintenant j'en ai marre. Il commence à sauter partout, de crier, de c'est épouvantable. Ça, je sais pas. Essayez un petit peu de venir le calmer. Bon, je viens le calmer. Et puis le gosse, il se tient à son oreille. Il me dit, mais qu'est-ce que je fais ? Donc, je mets mon otoscope dans son oreille, qu'est-ce que je vois ? Une mouche. Je vous jure, une mouche. Eh bien, ça fait quand même un drôle d'effet, je peux le dire.
0: Est-ce que l'humour vous a aussi aidé un peu dans ce métier, parfois difficile quand même ?
1: Justement, j'essaie quand même de ne pas trop rigoler, parce que j'ai peur que les gens ne pensent qu'on se moque d'eux.
0: On ne peut pas rire de tout quand on est médecin.
1: Non. Et il faut être vraiment prudent dans la rigolade. Bon, on rigole avec des gars qu'on connaît depuis des années, de choses et d'autres, etc. Mais non, j'essaie toujours de rester sérieux, parce que bon, c'est quand même un métier important, sérieux, et puis faut toujours faire la part des choses. Hein. Voilà.
0: À quel moment vous vous êtes dit finalement tout ce que j'entends dans mon cabinet, ça pourrait faire une chanson ?
1: Ah bien ça remonte à... Ouais, voilà. La pharmacienne de Momal, l'ancienne pharmacienne de Momal, m'avait dit un jour qu'elle notait dans son carnet, dans un petit carnet, toutes les blagues, toutes les bêtises, toutes les idioties qu'on lui avait jamais rapportées. Dont notamment une ordonnance de mon vieux confrère qui avait fait une ordonnance pour 10 bacs de jupilère à un des patients. Et le patient était venu à la pharmacie. Voilà, écoutez, j'ai une ordonnance pour les 10 bacs de jupilère. Donc moi, je trouvais ça absolument hilarant. Et je me suis dit, ben, je crois que je vais commencer à noter tout ce que les gens me racontent. Et voilà comment ça a commencé.
0: On va écouter une troisième chanson dans l'émission, toujours Doc Fernand, les sangliens. Il n'y a pas de raison, on ne change pas une équipe qui gagne.
1: Bien sûr que non.
0: Et le titre de la chanson, c'est une chanson un peu drôle. Hein.
1: C'est H1N1.
0: Oui.
1: Oui, c'est ça.
0: Oui, voilà. Oui. Elle raconte quoi en deux mots?
1: Oh, ben H1N1, ben, c'est une histoire de grippe, de maladie contagieuse. Enfin, voilà.
0: Oh, oui, allez, on écoute.
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2: Bien sûr.
1: Alors, comment est né Doc Fernand et les Sanguins, le groupe? Il est né comment, Fernand?
2: Eh bien, parce que, en étant médecin généraliste, j'avais la visite de délégués médicaux régulièrement, tous les jours même. Et un beau jour, il y a Eric qui s'est présenté à ma consultation pour exposer ses médicaments. Et alors, à un moment donné, il m'a dit, écoutez, docteur, je dois y aller parce que je vais aller répéter avec mes copains musiciens. Ah, il dit, vous êtes musicien? Oui. Ah, écoutez, c'est une bête question, mais est-ce que... Moi j'ai écrit des textes, parce que j'écrivais des textes depuis quelques années. Est-ce que vous sauriez mettre de la musique sur mes textes? Alors, en tout cas, est-ce qu'on pourrait jouer ensemble un petit peu, une fois, comme ça, en passant? Ah ben oui, docteur, hein. Forcément, hein, les délégués médicaux, ils font tout ce qui est dans le sens du poil, donc oui, bien sûr, on va jouer ensemble. Donc, il est venu jouer avec moi quelques minutes, une demi-heure, et puis on s'est dit que ça matchait, quoi, c'était ouais. Sympa. Et alors, je lui ai parlé des textes que j'avais écrits. J'avais écrit 6 textes à ce moment-là, dont Allô Docteur, et ça y est, j'ai raté. Et voilà, et il m'a dit, ok, bon, on va essayer de se revoir. Et voilà, c'est comme ça que ça a commencé.
1: C'est Eric comment, son nom?
2: Eric van der Bemden, qui est le papa du coureur de 400 mètres.
1: Ah bon?
2: Ouais. Oui. Qui est papa du coureur de 400 mètres de l'équipe nationale d'athlétisme.
1: Ah bien, ouais. Oui. Ah ben voilà. Et pourquoi Doc Fernand et les Sanguins, en fait? Sanguins, je rappelle, c'est écrit S-A-N-G.
2: G-A-I-N. Oui. Parce que je suis toujours amateur de jeux de mots, de trucs machin. Et puis voilà, donc je me dis, les Sanguins, pourquoi pas Sanguins, parce que Sanguins, comme médecin, croyez-moi, on ne gagne pas toujours fort bien sa vie. Quand on est trop gentil et qu'on laisse tomber, etc., on est Sanguin. Enfin, c'est pour rire.
1: Et pourquoi avoir décidé à un moment donné de monter sur scène aussi? C'est encore une autre étape, ça.
2: C'est encore une autre étape, mais à ce moment-là, moi j'ai toujours rêvé de faire des prestations au public, de monter sur scène, de faire de la musique en tout cas. Et moi j'ai eu l'occasion, grâce à Eric, qui est délégué médical, de faire un groupe dont je vous parlais tout à l'heure, mais qui allait chanter ses chansons, qui sont vraiment des histoires totalement inventées, musique et paroles comprises.
1: Sur base d'histoires réelles.
2: Réelles, oui. 90% réelles. Oui. Je le dis bien parce que c'est vrai. Parce qu'il y a des pourcentages qui ne sont pas réels. Mais enfin, bon. donc, on a fait ces chansons-là avec des copains dont je vais vous parler. Et la première fois qu'on a joué en public, c'était lors d'un dîner qu'on avait avec les médecins et les délégués médicaux. On est paru sur scène tout à fait à l'improviste parce que personne ne nous connaissait, personne ne nous attendait et on a fait nos 6 premières chansons comme ça devant un public intéressé et qui savait de quoi on parlait.
1: Et puis il y a eu d'autres musiciens. Comment vous avez réuni les autres alors? Vous êtes combien dans le groupe?
2: Quatre. Il fallait un batteur.
1: Oui.
2: Ça c'est Eric qui nous a trouvé Olivier. Et moi j'avais un bassiste avec lequel je jouais déjà fort peu, mais enfin c'est Jack Thiessen qui est un bassiste professionnel et qui est un de mes patients depuis que je suis arrivé à Montmal, parce que je suis arrivé à Montmal, on a fait un jam session dans mon ancienne maison de ville en Esbaye, et dans cette jam session il était là et il m'a dit, tiens, je cherche un médecin de près d'oreille. Ah ben ok, je suis d'accord, et voilà, donc ça fait 49 ans ou à peu près qu'on se connaît.
1: Et comment ont-ils réagi ces musiciens avec vos premières chansons?
2: Eh bien, c'est totalement étonnant, mais mes musiciens veulent toujours venir chanter ça, peu importe ce qu'ils ont, soi-disant, parce que hein, maintenant, de temps en temps, ah oui, mais je dois travailler, je dois faire ceci, je dois faire ça. Mais de toute façon, ils se libèrent assez facilement pour faire les prestations qu'on décide de faire, et ça se passe relativement bien.
1: Et est-ce que vous aviez peur à un moment donné de vous lancer, parce que c'est quand même, il faut oser quand même se retrouver devant un public, et il y a du monde hein, dans vos concerts, c'est oui. complet chaque fois.
2: Oui. Ça a commencé donc devant un public professionnel, hein, parce qu'il y avait des médecins et des délégués médicaux, je ne sais pas combien il y avait, 50, 60, 70, j'en sais rien, mais je me souviens que mes musiciens ont dû m'extraire de derrière un bureau qui était dans une salle d'attente du truc. Ils ont dû m'extraire de ça pour me projeter sur la scène, parce que j'avais quand même un peu peur.
1: Ah oui?
2: Oui.
1: Ah ben à ce point-là. Et est-ce que vos anciens patients vous reconnaissent sur scène? Ils sont nombreux, hein, je pense, à venir vous voir.
2: Oui, ben quand même, on a quand même quelques-uns. Bon, et ce qui est marrant, c'est que chacun après ça me dit « Ah, oh, mais écoute, ça me dit quelque chose, ce truc-là. » Chacun reprend des histoires que j'ai dit, parce que soit ils les ont vécues, soit ils savent ce que je veux dire, et c'est marrant, parce que tout le monde a son petit mot à dire, parce que ben, je pense un petit peu à tous ces petits patients-là. Voilà.
1: Certains de vos patients sont devenus de véritables fans, hein.
2: Ah oui, je sais pas, oui, peut-être bien, oui.
1: Ben oui, si, ouais. C'est évident. Et est-ce que vous êtes finalement devenu médecin parce que vous étiez médecin, ou bien finalement devenu musicien, pardon, parce que vous étiez médecin, ou est-ce que vous avez toujours été musicien, peut-être sans le savoir?
2: Ben, écoutez, moi je crois que j'ai trois vies. La première, actuellement, ça a été le fait d'être médecin, hein. La deuxième, c'est le sport, parce que j'ai quand même fait pendant 51 ans du basketball, et j'ai joué pendant 2 ans dans l'équipe réserve du Standard de Liège, à ce moment-là, en première division. Et puis la troisième, c'était la musique. Mais je me souviendrai toujours d'un match que j'ai été jouer à l'Ostaïque, ou je ne sais pas quoi, et ma maman m'accompagnait. Et quand je me suis retourné vers ma maman, bah, j'étais en première ou deuxième candidat, je lui ai dit « Maman, je crois que j'arrête, je crois que je vais faire la musique. » Alors elle m'a foutu de baffe, et... Je me suis retourné, j'ai fait la médecine.
1: On vous écoute, Doc Fernand et les Sanguins. Avec quel titre cette fois?
2: C'est Foutu Maladie.
1: Ah.
2: C'est moins gay.

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0: dure cette chanson, Fernand, mais ça fait partie de votre métier.
1: Ben oui, ça, quand ça va dans ce sens-là, c'est jamais fourgué. Mais bon, c'est ça la vie.
0: Alors donc vous êtes retraité, on l'a dit, hein. Est-ce que vous avez eu du mal à arrêter
1: Alors, pour finir, je n'ai pas tout à fait terminé, parce qu'il me reste quand même quelques patients, des vieux patients qui ne savent pas bouger, parce que actuellement la médecine générale n'est plus ce qu'elle était. Les médecins généralistes ne se déplacent plus très fort, très loin, très souvent. Et alors on a des personnes qui sont grabataires parfois, ou bien des vieilles personnes de 90 ans qui savent plus trop se déplacer.
0: Et vous ne voulez pas les laisser tomber?
1: Ah non.
0: C'est une vocation, être médecin aussi. Quelque part,
1: oui.
0: Ouais. Alors, si vous pouviez retourner voir le jeune étudiant en médecine que vous étiez, qu'est-ce que vous lui diriez?
1: Oh là là. Alors, je lui mettrais peut-être une paire de baffes comme ma maman m'a fait. Mais je ne dis pas pour quelle raison, ni dans quel... enfin, je ne sais pas. Non, mais je lui dirais en tout cas de bien réfléchir à ce qu'il compte faire, de bien réfléchir à ce que risque d'être sa vie, et peut-être de continuer quand même, parce que c'est une question de vocation, justement, comme vous l'avez dit. Et ben voilà, je crois que c'est tout ce que je lui dirais.
0: Fernand Van Parijs, quelle est votre plus grande fierté aujourd'hui?
1: Ma fierté, c'est d'avoir été un triple bonhomme. Médecine, sport et musique. Et là, je crois que j'ai essayé de faire le tout en même temps, et je crois que ça a été quand même relativement bien accompli, et d'autant plus que j'ai une épouse qui est vraiment, fort conciliante. Mais c'est une infirmière, donc les infirmières ont toujours ce caractère-là, fort conciliant, mais exceptionnel, franchement.
0: Et qu'est-ce que la musique vous a appris sur vous-même?
1: Qu'il faudrait encore apprendre, parce que quand je suis malheureusement en train d'essayer de chanter avec mes musiciens là, alors il y en a un qui dit oui, mais moi je ferais ça en dièse plutôt que reprendre ça sur la troisième ligne, et voilà, je comprends rien du tout. Alors j'essaie de chanter ce que je peux chanter, et voilà, j'essaie de ne pas les regarder pour ne pas être tué par leur colibé ou par leur remarque un petit peu désobligeante, enfin, peu importe, et puis voilà, c'est tout.
0: Après une vie passée à soigner les autres et maintenant à leur chanter des histoires, qu'est-ce que vous aimeriez qu'on retienne de vous?
1: Ah là là, ben, un petit peu mon triptyque. Le fait que j'ai pu travailler comme médecin, le fait que j'ai pu diversifier mes activités en faisant pas mal de sport dans plusieurs équipes, et puis le fait maintenant que je devienne musicien, enfin devenir musicien c'est une façon de parler, mais que je m'occupe de la musique, quoi, et je crois que ça fait en sorte que les gens reviennent, voilà.
0: Alors Fernand, voici la question que je poserai désormais à nos invités, hein, dans Voisins Voisines. Si demain votre voisin était quelqu'un que vous ne connaissez pas, qui n'a pas la même histoire que vous, pas les mêmes idées, pas le même parcours, qu'est-ce que vous feriez pour faire sa connaissance
1: Oui. Ah bien bon, ben de toute façon j'irai peut-être le trouver pour voir qui il est. Je vais pas dire... En me présentant comme étant médecin, parce que de toute façon maintenant je veux plus de nouveaux patients, mais simplement pour dire que je peux l'aider s'il a besoin d'aide, on est là pour s'entraider de toute façon, et ouais, j'ai une nouvelle voisine il y a peu de temps, et on a fait connaissance, et puis on a été suivre un cours sur les frelons asiatiques avec elle, donc c'est intéressant.
0: Et puis, voilà. Envahi, hein, vous,
1: oui.
0: De frelons.
1: On a eu 2-3 nids cette année.
0: Ouais, je dis que ce sont des frelons asiatiques. Chez un docteur.
1: Ouais, ce serait peut-être à creuser pour une future chanson. Enfin.
0: Ouais. Ah, voilà, vous venez de faire connaissance avec Fernand Van Parijs, un médecin qui a passé sa vie à écouter les autres, un médecin qui est devenu musicien, et puis un musicien qui continue finalement à raconter la vie qu'il a observée pendant toutes ces années, avec de l'humour, avec de la tendresse, parfois avec beaucoup d'émotion. Merci Fernand d'avoir été notre invité aujourd'hui, et merci à vous de nous avoir accompagnés dans Voisins Voisines. On se dit rendez-vous la semaine prochaine avec Damien Dupont qui est le réalisateur. Fernand Van Parijs, merci.
1: Merci à vous.
0: Tout bientôt.

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1: C'est le matin pour vous également sur RCF. L'heure de la louange matinale pour beaucoup de chrétiens. Une louange qui vous accompagne durant cette heure avec les psaumes du Père Joseph Gélineau. Des psaumes selon une musique et un arrangement du Père Joseph Gélineau qui avait également écrit les paroles dans la traduction de la Bible de Jérusalem. Ce sont donc ces psaumes du matin que nous vous proposons maintenant. Nous vous souhaitons une excellente journée sur RCF.

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1: La journée commence dans la louange sur RCF, une journée qui est marquée par les psaumes de Gélineau. Le père Joseph Gélineau, qui non seulement a composé la musique, mais les paroles, puisque c'est lui qui avait traduit les psaumes pour la première édition de la Bible de Jérusalem. Nous continuons ce programme sur RCF et nous vous souhaitons une excellente journée.

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1: Merci d'être avec nous sur RCF pour cette louange du matin. Ce sont les psaumes de Gélineau qui nous accompagnent. Le père Joseph Gélineau qui avait traduit les psaumes pour la Bible de Jérusalem et qui en a composé également les musiques. Bienvenue sur RCF et bonne journée.

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1: Nous vous accompagnons dans votre louange du matin sur RCF avec les psaumes de Gélinot. Le père Joseph Gélinot, qui est surtout connu pour avoir écrit la traduction des psaumes pour la Bible de Jérusalem, mais c'est également un musicien qui en a composé la musique. Nous l'écoutons maintenant et bonne journée à tous sur RCF.

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2: 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Bon dimanche à toutes et à tous.
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2: Bonjour, j'espère que la nuit s'est bien passée. Nous sommes aujourd'hui le 4 octobre, il y a tout juste 800 ans, en 1226, disparaissait le pauvre d'Assise, Saint-François. Nous allons en parler tout au long de cette matinale, notamment avec Isabelle Delaunay dans le Saint du Jour, tout à l'heure à 6h45. Avant d'évoquer le voyage du pape Léon XIV la semaine dernière en France, avec Mgr Bernard Potvin, voici la météo de ce dimanche. Le soleil brille sur le nord, l'ouest et le sud-est. Les nuages arrivent petit à petit sur le sud-ouest au cours de cette journée. En Belgique, le ciel est nuageux avec des averses au cours de l'après-midi. Les températures, ma foi, elles sont douces pour la saison avec ce matin de 9 à Rennes jusqu'à 19 à Toulouse. On relève 11 à Lille, 15 à Paris et Limoges. Les températures pour votre dimanche après-midi, 19 prévues à Charleville-Mézières et Brest, 21 à Lille, Rouen, Paris, Tours et Saint-Étienne, 22 degrés pour votre après-midi à Dijon, 23 à Bordeaux et Montpellier, 24 à Lyon, 25 à Marseille et 28 à Ajaccio. Pour la Belgique, cet après-midi, 19 degrés à Namur et 21 à Bruxelles. Et pour ouvrir la matinale, nous accueillons Mgr Bernard Potvin. Voici Aujourd'hui pour aimer. Ce matin, ce voyage du Saint-Père qui nous marquera. Bonjour Mgr.
5: Bonjour Bruno. La visite du Saint-Père, évidemment, sera le sujet de ma chronique. Léon XIV a illuminé la France. Léon XIV a réveillé la France. Voilà les titres de deux magazines, parmi d'autres. Deux magazines absolument pas confessionnels. L'événement est historique. Il dépasse largement la sphère catholique. Et nous avons le devoir de ne surtout pas en faire une parenthèse. Être fidèle à Léon XIV, c'est refuser de concevoir son voyage comme une parenthèse, une suspension du réel. Le pape, en effet, a regardé le réel avec nous. Il l'a regardé avec les yeux du pasteur. Il l'a regardé dans la liberté que lui confère le Christ. La force de ce voyage est phénoménale. Elle est phénoménale parce que le pape a rassemblé la foule, non pas vers lui, mais vers quelqu'un. En ce sens, sa prière était révélatrice. Pédagogue de Dieu, il a décentré nos égos pour les recentrer en quelqu'un. Pour que le monde et la vie était un thème qui ne cessait de parler, d'accompagner toutes les rencontres, discours, homélies, rencontres publiques, événements internationaux, célébrations, veillées, contacts plus personnels. Pour que le monde et la vie, le leitmotiv de l'Évangile, la parole de Jésus, le succès du voyage est évidemment organisationnel. Immense gratitude aux responsables d'église et des collectivités publiques. Immense merci aux forces de sécurité. Immense merci aux communautés locales. Mais le succès tient surtout en une visite reçue pour élargir notre champ, décomplexer notre estime de nous-mêmes et réveiller notre foi. La foi n'est pas morte, disaient les gens dans les métros, dans les bus, dans les trains du retour. La foi n'est pas morte, même bien sûr si pour beaucoup l'isolement, la sécularisation, le quotidien rendent plus âpre le témoignage concret. La foi n'est pas morte par ce besoin d'être rassemblé pour prier, se réjouir ensemble, écouter. La foi n'est pas morte. Le succès du voyage tient aussi dans le nombre de jours. 4 jours. Quel cadeau! Plutôt qu'une visite furtive, un vrai séjour, une vraie mission, comme les saints la construisaient, la concevaient. Une mission dans la durée, dans une croissance qualitative. Je relisais Saint Jean Eudes. Saint Jean Eudes insistait sur cette durée, la durée des actes missionnaires pour qu'ils produisent du fruit. Nous pouvons relire, nous pouvons prier tout ce que le pape nous a partagé. Et surtout, chers auditeurs, ne cédons pas à la tentation de gâcher le fruit de ce magnifique voyage en retombant dans des éléments de bassesse, de conflictualité. Certains scribes et pharisiens pourraient chercher à gâcher ce fruit. Mais ils sont tellement dépassés par la force spirituelle, la force humaine si fervente de l'événement. Alors retenons tout cela, posons-le dans notre cœur, dans nos rencontres qui vont désormais se vivre. Nous avons aujourd'hui pour aimer.
2: Et oui, merci Mgr Bernard Potvin. Nous vous retrouvons dimanche prochain pour aujourd'hui pour aimer. À suivre dans cette matinale sur RCF Notre-Dame, ce jour dans l'histoire, on revient entre autres ce matin sur le 4 octobre 1957, le jour du lancement de Sputnik.

0: L'Orient Star sur RCF Notre-Dame avec Verso. Il est 6h39 pour poursuivre ce dimanche matin. On s'intéresse à l'histoire.
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2: Aujourd'hui, nous sommes le 4 octobre. Une révolution en France, le 4 octobre 1945, c'est l'adoption de la première partie des ordonnances mettant en place la sécurité sociale.
3: Monsieur René Artaud, ministre de la Santé publique, vous parle.
4: Après cette guerre de 6 ans et notre victoire si chèrement payée, le but essentiel de mon ministère est de restaurer la santé de la nation française. Il s'agit de placer la médecine à la portée de tous et d'étendre le champ de la sécurité sociale. C'est ainsi que notre œuvre constituera un des facteurs du redressement national dont nous serons les artisans passionnés, toujours au service de notre peuple et de la patrie renaissante.
2: Cette première série d'ordonnances sera complétée le 19 octobre 1945 et entrera en vigueur le 1er janvier 1946. Octobre 1582 sera le mois d'octobre le plus court de l'histoire. En effet, suite à l'adoption du calendrier grégorien, le 4 octobre 1582 est directement suivi du 15 octobre. 10 jours ont été supprimés. C'est l'une des conséquences de la bataille de Marignan quelques jours plus tôt. Le 4 octobre 1515, le duc de Milan, Maximilien Forza, se rend à François Ier qui va prendre possession de ce nouveau duché. Maximilien Forza sera exilé en France où il va mourir en 1530. On en parlait depuis plusieurs mois, le lancement d'un satellite artificiel autour de la Terre. Qui le fera en premier ? Américain ou soviétique ? Eh bien la réponse arrive le 4 octobre 1957. Ce premier satellite est soviétique, il s'appelle Sputnik.
5: À 900 km d'altitude, il tournait à 28 800 km à l'heure autour du globe, abattant ses 640 000 km par 24 heures. Aussitôt, les antennes scrutaient le ciel. Limours est le premier centre d'écoute de France à avoir décelé et enregistré les émissions de cet engin, le premier qui ait atteint l'espace extraterrestre.
2: Sputnik 1er se désintégrera dans l'atmosphère le 4 janvier 1958.
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2: Dans le domaine culturel, le 4 octobre 1895, voyez le jour Buster Keaton, acteur, réalisateur, scénariste et producteur américain. Il réalise et interprète une dizaine de films marquants pendant les années 20. Avant de connaître un éclat dans sa carrière suite à l'arrivée du cinéma parlant, il va mourir en 1966. Et puis en France, le 4 octobre 1947, naissait Paul-Alain Leclerc, plus connu sous le nom de Julien Clerc, compositeur et interprète. Il commence sa carrière en 1968.
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0: premier grand succès de Julien Clerc. Nous étions en mai 1968, La Cavalerie, chanson qui marquait le début de la collaboration entre Julien Clerc et Étienne Rodagil. 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Dans un instant, Isabelle Delaunay pour le Saint du Jour.
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0: Très bon dimanche à toutes et à tous. Merci d'avoir choisi RCF Notre-Dame.
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0: Et nous accueillons Isabelle Delaunay. Bonjour Isabelle.
6: Bonjour. En ce 4 octobre, nous fêtons l'un des saints les plus populaires et sans doute l'un des plus connus dans le monde, que l'on soit chrétien ou non. Il s'agit de saint François d'Assise, surnommé le Poverello, c'est-à-dire le petit pauvre en italien, chantre de l'écologie mais surtout de la pauvreté évangélique. Né en 1181 à Assise, François est issu d'une famille de riches commerçants drapiers. Après une jeunesse dorée et guerrière, il vit sans véritable but. Il cherche donc un sens profond à sa vie. À 24 ans, il choisit la pauvreté. Et aux environs d'Assise, dans une petite chapelle en ruine où il était en train de prier, il entend le Seigneur lui demander de réparer son église. Il le fera, en réparant cette petite chapelle. Mais par sa vie ancrée dans l'Évangile, il apportera à l'Église, avec un grand E, un vent de fraternité, de liberté et d'amour, parcourant les chemins dans une pauvreté volontaire et joyeuse. Par sa vie profondément évangélique, il attire à lui et rassemble ses compagnons dans un ordre, les frères mineurs, appelés aujourd'hui les franciscains. François est aussi un précurseur du dialogue interreligieux et de la paix. Il ira jusqu'en Égypte, rencontrer à Damiet, au cœur de la cinquième croisade, le sultan, pour faire cesser la guerre entre musulmans et chrétiens. Et il forcera son admiration, admiration qui fut réciproque. De retour en Italie, il trouve l'ordre des franciscains divisé. Alors, épuisé, il se retire sur le mont Alverne, un âpre rocher entre le Tibre et l'Arno, où il reçoit les stigmates du Christ en croix. Il meurt le 3 octobre 1226, dépouillé de tout, nu sur la terre nue. Peu de temps avant, presque aveugle, il avait commencé à écrire le Cantique de Frère Soleil, ou Cantique des créatures, dont voici un extrait. « Loué sois-tu, mon Seigneur, avec toutes tes créatures, spécialement Messire Frère Soleil, par qui tu nous donnes le jour, la lumière. Il est beau, rayonnant d'une grande splendeur, et de toi, le Très-Haut, il nous offre le symbole. »
0: Eh bien oui, merci Isabelle Delaunay, on vous retrouve demain matin. Et Saint François d'Assise, nous en reparlerons de nouveau avec le Père Sylvain Gasser tout à l'heure à 7h15 dans le rendez-vous liturgique du dimanche matin. On s'intéressera plus particulièrement au Cantique des créatures. Je vous rappelle également qu'aujourd'hui, c'est le 27e dimanche du temps ordinaire. À suivre sur RCF Notre-Dame à 6h50, la prière du matin.

Avec quelques notes de musique sur RCF Notre-Dame pour accompagner votre réveil en ce dimanche matin. Nous écoutions l'instant Sofiane Pamart avec ce single qui s'appelle « Le Caire ». À 6h50 sur RCF Notre-Dame, voici la prière du matin. Dans quelques instants, Monique Bojard nous proposera sa méditation de l'Évangile pour ce 27e dimanche du temps ordinaire. L'Évangile selon saint Matthieu, chapitre 21, les versets 33 à 43. Il louera la vigne à d'autres vignerons.

En ce temps-là, Jésus disait aux grands prêtres et aux anciens du peuple « Écoutez cette parabole. Un homme était propriétaire d'un domaine, il planta une vigne, l'entoura d'une clôture, y creusa un pressoir et bâtit une tour de garde. Puis il loua cette vigne à des vignerons et partit en voyage. Quand arriva le temps des fruits, il envoya ses serviteurs auprès des vignerons pour se faire remettre le produit de sa vigne. Mais les vignerons se saisirent des serviteurs, frappèrent l'un, tuèrent l'autre, lapidèrent le troisième. De nouveau, le propriétaire envoya d'autres serviteurs plus nombreux que les premiers, mais on les traita de la même façon. Finalement, il leur envoya son fils, en se disant « Ils respecteront mon fils ». Mais voyant le fils, les vignerons se dirent entre eux « Voici l'héritier, venez, tuons-le, nous aurons son héritage ». Ils se saisirent de lui, le jetèrent hors de la vigne et le tuèrent. Eh bien, quand le maître de la vigne viendra, que fera-t-il à ces vignerons ? On lui répond « Ces misérables, il les fera périr misérablement ». Il louera la vigne à d'autres vignerons qui lui en remettront le produit en temps voulu. Jésus leur dit, « N'avez-vous jamais lu dans les Écritures, la pierre qu'ont rejetée les bâtisseurs est devenue la pierre d'angle. C'est là l'œuvre du Seigneur, la merveille devant nos yeux. Aussi, je vous le dis, le royaume de Dieu vous sera enlevé pour être donné à une nation qui lui fera produire ses fruits. » En entendant les paraboles de Jésus, les grands prêtres et les pharisiens avaient bien compris qu'il parlait d'eux. Tout en cherchant à l'arrêter, ils eurent peur des foules parce qu'elles le tenaient pour un prophète. »

L'évangile de ce jour relate une des nombreuses controverses entre Jésus et les anciens et grands prêtres. Dans la parabole, la vigne désigne Israël. Le propriétaire de la vigne, c'est Dieu, et les vignerons, ce sont les autorités religieuses. La vigne porte de bons fruits, mais les vignerons refusent de les rendre au propriétaire. Ils tuent les serviteurs venus chercher la récolte, ce qui est une référence au sort des prophètes en Israël. Ils tuent même le Fils, ce qui présage le sort de Jésus. À travers cette parabole, Jésus reproche aux autorités religieuses d'avoir fait de la religion leur fond de commerce personnel en écartant Dieu. Une question toujours d'actualité. À toutes les époques, il y a des personnes qui détournent la religion à leur seul profit. Nous voyons régulièrement comment les religions sont instrumentalisées à des fins politiques. Mais y compris à l'intérieur de la religion chrétienne, nous connaissons des dérives sectaires et des cas d'emprise. Chaque fois, c'est une personne investie d'une autorité religieuse qui retient ou utilise celles et ceux qui lui sont confiés à son propre profit au lieu d'ouvrir l'espace vers Dieu. Il y a toujours oubli ou refus de Dieu. Et si Jésus va devenir la pierre

Pierre d'Angle, c'est bien parce que son attitude est radicalement différente. Oui, il attire les personnes à lui, mais pour les guider vers le Père. Il est un passeur de lumière. Le texte d'aujourd'hui invite les responsables religieux, mais aussi chacun de nous, à réfléchir à la place que nous faisons à Dieu. Est-ce que la religion sert à préserver notre zone de confort personnel, ou est-ce que nous sommes capables d'ouvrir grand les portes vers Dieu, de témoigner de ses bienfaits ? Jésus, lui, nous invite à être des passeurs de lumière.

0: Notre Père, qui es aux cieux, que ton nom soit sanctifié, que ton règne vienne, que ta volonté soit faite sur la terre comme au ciel. Donne-nous aujourd'hui notre pain de ce jour. Pardonne-nous nos offenses, comme nous pardonnons aussi à ceux qui nous ont offensés. Et ne nous laisse pas entrer en tentation, mais délivre-nous du mal. Car c'est à toi qu'appartiennent le règne, la puissance et la gloire, pour les siècles des siècles. Amen.
1: C'était la prière du matin. Monique Beaujard avait préparé la méditation de l'Évangile pour ce 27e dimanche du temps ordinaire. L'Évangile selon saint Matthieu, chapitre 21, les versets 33 à 43. Vous écoutez RCF Notre-Dame, voici à présent la prière de l'Angélus.
2: L'ange du Seigneur apporta l'annonce à Marie.
3: Et elle conçut du Saint-Esprit. Je vous salue Marie, pleine de grâce. Le Seigneur est avec vous. Vous êtes bénie entre toutes les femmes, et Jésus, le fruit de vos entrailles, est béni. Sainte Marie, Mère de Dieu, priez pour nous, pauvres pécheurs, maintenant et à l'heure de notre mort.
2: Voici la servante du Seigneur.
3: Qu'il me soit fait selon votre parole. Je vous salue Marie, pleine de grâce. Le Seigneur est avec vous. Vous êtes bénie entre toutes les femmes, et Jésus, le fruit de vos entrailles, est béni. Sainte Marie, Mère de Dieu, priez pour nous pauvres pécheurs, maintenant et à l'heure de notre mort.
2: Et le Verbe s'est fait chair.
3: Et il a habité parmi nous. Je vous salue Marie, pleine de grâce. Le Seigneur est avec vous. Vous êtes bénie entre toutes les femmes, et Jésus, le fruit de vos entrailles, est béni. Sainte Marie, Mère de Dieu, priez pour nous pauvres pécheurs, maintenant et à l'heure de notre mort.
2: Priez pour nous, Sainte Marie, Mère de Dieu,
3: afin que nous soyons rendus dignes des promesses du Christ.
2: Daignez, Seigneur, répandre votre grâce dans nos âmes, afin qu'ayant connu par la voix de l'ange l'incarnation de votre Fils Jésus-Christ, nous puissions parvenir par sa passion et par sa croix à la gloire de sa résurrection, par le même Jésus-Christ, votre Fils, notre Seigneur. Amen.
1: C'était la prière de l'Angélus. Dans un instant, sur RCF Notre-Dame, nous reviendrons sur la visite du pape Léon XIV en France avec le père Bernard de Vert, le fondateur d'Habitat et Humanisme.
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1: Dans cette nouvelle demi-heure, dans un instant, nous retrouverons le père Bernard de Vert, le fondateur d'Habitat Humanisme. Le pape Léon XIV nous a visités, c'est le thème qu'il aborde pour nous ce matin. Tenez bon toutes et tous, c'est le thème musical retenu par Robert Migliorini, un air qui me rappelle à 7h05. Et nous reviendrons sur le 800e anniversaire de la mort de Saint François d'Assise avec le père Sylvain Gasser. Le rendez-vous liturgique du dimanche matin, tout à l'heure à 7h15. Ce matin, le cantique des créatures de Saint François d'Assise. Mais pour l'heure, je vous propose de faire un nouveau point sur vos conditions météo. Le soleil brille sur le nord, l'ouest et le sud-est. Les nuages arrivent petit à petit sur le sud-ouest au cours de cette journée. En Belgique, le ciel est nuageux avec des averses au cours de l'après-midi. Les températures, elles sont douces pour la saison avec ce matin de 9 à Rennes jusqu'à 19 à Toulouse en passant par 11 à Lille, 15 à Paris et Limoges. Les températures de ce dimanche après-midi, 19 à Charleville-Mézières et Brest. Il fera 21 à Lille, Rouen, Paris, Tours et Saint-Étienne, 22 à Dijon, 23 à Bordeaux et Montpellier, 24 à Lyon, 25 degrés annoncés pour l'après-midi à Marseille et 28 à Ajaccio. Pour la Belgique, 19 degrés à Namur et 21 à Bruxelles.
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1: Et nous accueillons le père Bernard Devers, le fondateur d'Habitat Humanisme. Bonjour père Devers.
8: Cher Bruno, chère auditrice et auditeur, bonjour. Le pape nous a visités. Visités pour revisiter la fraternité, signe de la paix. Le Saint-Père a touché les cœurs. Que de gestes désarmants de tendresse. L'une des photos qui a le plus bouleversé est celle sur les Champs-Élysées, où Léon XIV recueille dans ses bras une jeune fille polyhandicapée. Le sourire du Saint-Père sur un visage réservé laisse poindre une lueur et une complicité que beaucoup reçurent comme la bienveillance d'un être habité par l'espérance, laquelle, toujours, s'éloigne des jugements pour offrir des espaces d'émerveillement. Ce mot a été partagé de très nombreuses fois. L'accueillant et le faisant mien, je n'ai pu oublier celui de ce prophète et poète Maurice Zindel. Dieu, c'est quand on s'émerveille. Vous qui écoutez mes chroniques, ne serez pas étonné que je retienne cette semaine celle du déplacement du pape auprès des réfugiés ayant trouvé à la maison Bakita dans le 10e arrondissement de Paris, en refuge. Là, plus d'interview, mais un échange personnel, celui d'un cœur à cœur avec des personnes qui, socialement vulnérables, sont accueillies au sein d'une hospitalité authentique pour être des hôtes au sens où ce mot dit celui qui reçoit et celui qui est reçu. Une fraternité spirituelle est toujours, toujours, foncièrement une hospitalité. Léon XIV rappelle que les pauvres sont la chair même du Christ, pain de vie, de notre vie. Cet incroyable partage à consentir à une révolution du cœur où nos frères et sœurs, blessés dans leur chair, sont secourus pour trouver à minima un refuge. Assez de cette condamnation, les obligeons à appeler encore et encore pour trop souvent s'entendre dire « Mais nous ne pouvons rien pour vous ». Ils n'osent demander pourquoi, connaissant la raison, nous demeurons entre nous. Bientôt, nous aurons la possibilité de mettre dans l'urne un bulletin de vote, puisqu'il ne peut être transformé en une boîte funeste pour les plus fragiles. Il est des moments dans l'histoire où les extrêmes se conjuguent, des accords innommables se tissent et trouvent au sein de l'opinion un consensus, alors même qu'il est une dissonance déchirante, occultée à grand bruit par des idées toutes faites, jusqu'à considérer les victimes comme cause de nos désordres. Des visages deviennent nos otages. Il ne suffit pas de les rendre invisibles, il faut tenter de les faire partir au motif que tout rentrerait dans l'ordre. Quelle aberration du cœur et de l'esprit. Heureusement, une résistance se fait jour, des cœurs s'ouvrent, jugeant que ce n'est pas possible d'en arriver à des propositions si déshumanisantes, si arrogantes. La visite du pape ne ferait-elle pas surgir une espérance, confiant en la jeunesse ? Vous êtes les saints de France, dit-il, pour porter dans vos cœurs un immense désir de liberté. La liberté ne peut être instrumentée pour le départ des opprimés. Elle est un appel constant à ne point se dérober de nos responsabilités pour en être précisément la chair, sans laquelle l'égalité et la fraternité ne sont que des espoirs vains. Dans notre aujourd'hui, nous voici visités par une parole dont la tendresse et la fermeté font entrevoir l'indécence du refus de l'autre.
1: C'était le père Bernard Devers, le fondateur de l'association Habitat et Humanisme. 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
1: Tenez bon toutes et tous, c'est le thème abordé ce matin musicalement par Robert Migliorini. Bonjour Robert.
9: Oui, bonjour à toutes, bonjour à tous. Eh bien, nous continuons nos confrontations entre le répertoire, on va dire profane, et le répertoire religieux à partir d'un portrait de la charge mentale pour les pères, les mères et femmes en général, et évoquée en chanson.
1: Au programme, il y aura Manique et Marie-Louise Valentin, Stéphanie Lefebvre, mais on commence avec Amel Bent, des charges mentales.
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1: Décharge mentale. Amel Bent, Robert.
2: Voilà, quand il faut tenir bon, quoi qu'il en soit, du quotidien, là, ici, d'une mère de famille, visiblement. Décharge mentale dans son dernier album 2025, qui décrit bien le poids des choses et en même temps les journées qui passent trop vite et qui nous stressent.
1: On va poursuivre, Robert, avec Manique et Marie-Louise Valentin. Je voudrais qu'on m'aide à inventer ma vie.

0: Je voudrais qu'on m'aide à inventer ma vie. Manique et Marie-Louise Valentin Robert.
1: Voilà, tenir bon en toutes circonstances, nouvelle illustration avec ce duo de femmes qui a enregistré un excellent album à partir de leur expérience et de leur désir et de leur souhait.
0: On va suivre Robert avec Stéphanie Lefebvre chantant Madeleine Delbrel. Voici sur RCF Notre-Dame, la sainteté des gens ordinaires.

0: Stéphanie Lefebvre chantant Madeleine Delbrel, la sainteté des gens ordinaires, Robert.
1: Oui, Stéphanie Lefebvre qui, dans son album Missionnaire sans bateau, a mis en musique des textes de Madeleine Delbrel. Madeleine Delbrel, 1904-1964. Et La sainteté des gens ordinaires, un livre qui rassemble les textes missionnaires écrits entre 1938 et 1950 et qui ont connu un grand succès. Nous autres, gens des rues, missionnaires sans bateau, déjà évoqué. Une spiritualité mise en musique que l'on évoque bien concrètement à l'occasion de cet hommage aux femmes et en tout cas à toutes les mères de famille, à toutes celles qui doivent tenir bon en toutes circonstances.
0: Merci Robert, on se retrouve la semaine prochaine pour un air qui me rappelle, et je rappelle votre blog, au cabaret du bon Dieu sur le site internet de l'Assomption.

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1: Bon dimanche à toutes et à tous sur RCF Notre-Dame. On s'intéresse maintenant à la liturgie dominicale et j'accueille le Père Sylvain Gasser. Bonjour Père Gasser.
2: Bonjour Bruno.
1: Vous êtes rédacteur à la revue Prions. Ce dimanche, c'est la Saint-François d'Assise et surtout la date du 800e anniversaire de sa mort. Saint-François est célèbre, Père Gasser, pour son cantique des créatures.
2: Oui, et il est également connu sous le nom de cantique de Frère Soleil. Alors c'est un chant religieux qui a été composé par Saint-François vers 1224, c'est-à-dire 2 ans avant sa mort. Et il est écrit dans un dialecte italien de l'Ombrie, c'est la région où se trouve Assise. Et ce cantique célèbre la création et la vie. Il loue Dieu pour ses créations et on connaît les expressions telles que « frère soleil »,« sœur lune », »,« frère vent », »,« sœur eau », »,« frère feu », »,« sœur notre mère la terre ». Et saint François voyait là une sorte de fraternité entre l'humanité et la nature. Et le texte commence par les mots « laudato si », »,« loué soit Dieu », donc c'est un chant de louange. Et vous savez que ce sont ces mots qui ont inspiré le titre de l'encyclique du pape François en 2015, sur la sauvegarde de l'environnement.
1: Père Gasser, pouvez-vous nous rappeler les premières paroles de ce cantique ?
2: Oui, avec plaisir, parce que c'est vraiment des très belles paroles. Alors je commence en vous donnant la première strophe en tout cas. « Très haut, tout puissant et bon Seigneur, à toi louange, gloire, honneur et toute bénédiction. À toi seul, ils conviennent, ô très haut, et nul homme n'est digne de te nommer. Loué sois-tu, mon Seigneur, avec toutes tes créatures, spécialement Messire, frère, soleil, par qui tu nous donnes le jour, la lumière. Il est beau, rayonnant d'une grande splendeur, et de toi, le Très-Haut, il nous ouvre le symbole. »
1: Alors dans quel contexte a-t-il été écrit ?
2: Selon les sources franciscaines, alors qu'il a 44 ans, saint François d'Assise est tombé gravement malade et il était accablé par de terribles souffrances. Il implore Dieu de lui accorder la patience et la force nécessaires pour traverser cette épreuve qui dépassait tout ce qu'il croyait pouvoir supporter. Et c'est au cours de cette nuit de douleur qu'il entend une voix intérieure qui lui promet la vie éternelle et surtout qu'il invite à se réjouir au milieu de ses tourments. Et bien ce message divin ranime la joie dans son cœur. Et le lendemain, réconforté par cette promesse, François annonce à ses compagnons qu'il a la certitude que Dieu lui accordera une place dans son royaume. Et porté par cette espérance que l'on devine bien sûr lumineuse, il compose alors une prière de louange. Il rend grâce au Seigneur à travers toutes ses créatures et c'est ainsi que naît le célèbre cantique de Frère Soleil.
1: C'est donc vraiment un cantique de toute la création, Père Gasser.
2: Oui, c'est une véritable hymne à la gloire de Dieu qui célèbre la beauté et la bonté de la création. Cet hymne évoque des éléments naturels comme le soleil, la lune, l'eau, le feu et la terre. À partir de ce moment et jusqu'à sa mort, François n'aura de cesse de louer Dieu chaque jour à travers ce cantique. Et lorsque la maladie le rendait trop faible pour chanter lui-même, eh bien c'était ses compagnons qui prenaient le relais et qui entonnaient le chant en son nom, tandis que François murmurait les paroles avec eux, dans un élan que l'on imagine de communion avec la création et son créateur.
1: Le cantique des créatures n'est donc pas un poème sentimental ?
2: Certainement pas. Il découle bien sûr de l'émotion dont vibre François devant la valeur de toute vie en tant que manifestation de l'amour créateur. Entre lui et la création s'établit donc un lien profond qui est fait d'amitié, de respect et de vénération. Et cet amour s'étend à toute chose et à tout être. Et Thomas de Celano, qui est le biographe de saint François, écrivait ceci. « François appelait frères et sœurs tous les êtres. Et d'une manière extraordinaire et inconnue aux autres, il savait, grâce à la perspicacité de son cœur, pénétrer jusqu'au plus intime de chaque créature. »
1: Père Gasser, quel sens avait la création pour le saint d'Assise ?
2: Le cantique de Frère Soleil incarne non seulement la relation intime et profonde de François avec Dieu, mais également son amour pour la création, qu'il considérait comme un miroir de la bonté divine. Ce poème, je vous l'ai dit, a été rédigé en dialecte ombrien, donc un dialecte italien, et c'est aujourd'hui, selon les sources franciscaines, comme l'un des textes fondateurs de la littérature italienne.
1: Merci Père Sylvain Gasser, on se retrouve la semaine prochaine pour continuer d'évoquer la liturgie sur RCF Notre-Dame.
2: Avec grand plaisir, Bruno, et bon dimanche à tous les auditeurs.
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1: Un peu plus de 7h22, vous écoutez RCF Notre-Dame. Désormais, chaque semaine, vous avez rendez-vous avec le Padre Blog. Les intervenants reviennent en une minute sur une question liée à la foi. Ce matin, un défi spirituel pour les athées.
3: Je lance un défi à tous les athées et les agnostiques qui tomberont sur cette vidéo. Un défi spirituel tout simple que je te propose avec beaucoup de respect pour ce que tu es. Je sais que croire en Dieu n'a rien d'évident, mais je sais aussi que Dieu ne laisse pas de prière sans réponse. Alors voici le défi que je te propose. Prends quelques instants de silence et de calme, et ensuite dis en toute vérité cette phrase. Mon Dieu, si vous existez, faites que je vous connaisse. Tu peux même la dire plusieurs fois d'affilée et recommencer plusieurs jours de suite. Il n'y a pas de magie là-dedans. Mais je sais qu'en vivant profondément cette phrase, tu laisseras une place en toi pour ce qui te dépasse. Cette prière, d'ailleurs, ce n'est pas moi qui l'ai écrite, mais un athée. Et elle l'a menée beaucoup plus loin qu'il aurait pu l'imaginer. D'ailleurs, si tu sais qui c'est, dis-le en commentaire.
1: Et oui, désormais, chaque dimanche, nous avons rendez-vous avec le Padre Blog. D'autres rendez-vous à retrouver sur leur chaîne YouTube. Rendez-vous donc sur Internet. Dans un instant, sur RCF Notre-Dame, on fera un point sur vos conditions météo pour ce dimanche matin.

0: Avec des petits trous partout, hein. Serge Gainsbourg avec Le Poissonneur de Lilas dans une version signée ici André Manoukian au piano. Dans un instant, une bonne nouvelle arrivant de Gaza, la réouverture de l'école de la Sainte Famille. Nous en parlerons avec Amélie Berthelin de l'AED, l'aide à l'église en détresse. C'est juste après la météo. Le soleil brille sur le nord, l'ouest et le sud-est. Les nuages arrivent petit à petit sur le sud-ouest au cours de cette journée. En Belgique, le ciel est nuageux avec des averses au cours de l'après-midi. Les températures justement de votre dimanche après-midi, 19 degrés du côté de Charleville-Mézières et Brest. 21 degrés pour l'après-midi à Lille, Rouen, Paris, Tours et Saint-Étienne. 22 à Dijon, 23 à Bordeaux et Montpellier. 24 degrés pour l'après-midi à Lyon, 25 à Marseille, 28 à Ajaccio. Côté Belgique, 19 degrés c'est pour Namur, 21 à Bruxelles.
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0: C'est l'heure de notre rendez-vous avec l'AED, l'aide à l'église en détresse. Et j'accueille Amélie Berthelin. Bonjour Amélie.
2: Bonjour Bruno.
0: Et ce matin, vous nous emmenez en Terre Sainte, de nouveau à Gaza.
2: Et oui, parce que je sais combien nombre de nos auditeurs ont prié et soutenu nos projets dans cette enclave palestinienne. Et c'est donc avec joie que je voulais vous faire part de l'ouverture de l'école chrétienne. Il y a 2 semaines, 1000 élèves ont ainsi pu faire leur rentrée, après près de 3 années de guerre, dans l'école de la Sainte Famille, située dans la vieille ville de Gaza. Alors pour le père Gabriel Romanelli, le curé de la paroisse de la Sainte Famille, avec qui nous sommes en lien très étroit, cette réouverture est comme une lumière dans les ténèbres pour cette population si durement éprouvée. Avant la guerre, 5 écoles chrétiennes étaient en activité à Gaza. 3 catholiques, 1 orthodoxe et 1 évangélique. Mais désormais, ce sera tous les élèves chrétiens, soit 130, qui sont réunis dans ce même établissement. Donc les chrétiens représentent à peu près 13% des élèves de cette école-là.
0: Alors dans quelles conditions cette école peut-elle aujourd'hui accueillir les enfants ?
2: Alors, bien sûr, les conditions restent très modestes. Et le père Romanelli, d'ailleurs, explique tous les efforts qui ont été faits, qui sont extrêmement importants, pour garantir un environnement à peu près sûr et propre. Car il nous rappelait encore qu'il n'y a pratiquement aucun endroit à Gaza qui n'ait été détruit et que la destruction est partout. Et puis, on s'en souvient, l'école avait également servi de refuge pendant la guerre. Jusqu'à encore tout récemment, plus de 450 personnes déplacées y vivaient pour échapper au bombardement israélien qui avait suivi les attaques du Hamas. Leur retour à leur domicile permet aujourd'hui à l'établissement de retrouver sa vocation scolaire. Mais bien sûr, la guerre a laissé des traces profondes chez les enfants comme chez les adultes. Et les enseignants eux-mêmes sont profondément traumatisés. C'est pourquoi l'accompagnement psychosocial occupera désormais une place essentielle dans le programme scolaire.
0: Cette école est bien plus qu'un simple lieu d'enseignement.
2: Oui, tout à fait, Bruno, parce qu'à Gaza, l'école de la Sainte Famille représente aussi un lieu de vie et de rassemblement. Et les enfants avaient d'ailleurs demandé au père Gabriel Romanelli de laisser l'école ouverte après les cours en expliquant qu'ils n'avaient rien à faire et nulle part où aller. Donc l'école accueillera donc notamment les activités extrascolaires. Alors c'est très émouvant pour nous à l'AED de voir les photos et les vidéos de ces enfants en bel uniforme, heureux de revenir enfin sur les bancs de l'école, tout sourire malgré les conditions qui restent, je le répète, extrêmement précaires. Alors merci donc à chacun de vous pour votre prière et votre soutien. Et puis en ce mois de rosaire, continuons de prier pour tous les chrétiens de Terre Sainte et notamment les Gazaouis.
0: Merci Amélie Berthelin de nous avoir parlé de cette bonne nouvelle qui nous arrive de Gaza. On se retrouve la semaine prochaine pour ce rendez-vous avec l'AED, l'aide à l'église en détresse.
2: Merci Bruno.
0: Place à présent sur RCF Notre-Dame à la carte blanche de Didier Rance. Bonjour Didier.
3: Bonjour Bruno.
0: Visite du pape Léon XIV, 8e centenaire de Saint-François d'Assise. L'actualité chrétienne est riche ces jours-ci.
3: Oui, surabondante même. La figure de François, en ce jour du 800e anniversaire de sa mort,
0: est une occasion de redécouvrir ou redécouvrir cette figure si riche.
3: Oui, redécouvrir est d'ailleurs le mot le plus juste. Pensez qu'un des thèmes majeurs du 7e centenaire, c'était en 1926, était notre relation à la nature, sa sauvegarde, la vie simple, respectueuse de tout sur notre terre. Bref, l'écologie, bien avant le nom.
0: Et ce n'est pas le seul aspect de Saint-François.
3: Oh que non. Pensez à François le poverello, le petit pauvre. François l'homme fraternel. François refusant la domination de l'argent. À François l'amoureux de l'église. Et si j'osais, j'ajouterais à François l'homme dont les diacres, il en était un lui-même, doivent ressembler, comme le soulignait le pape François.
0: Et là, Didier, vous prêchez pour votre paroisse, étant diacre vous-même. Mais quel est l'aspect de François qui marque le plus après des mois à avoir préparé cet anniversaire ?
3: Je ne voudrais surtout pas opposer mon François à d'autres. Il y a bien sûr des limites. On ne peut pas faire de lui, cela a été, ni le responsable du développement du capitalisme financier, ni un écologiste radical, mais les visages honnêtes de François sont fort nombreux. Pour ne pas m'y noyer, je lui ai posé la question. François, que dis-tu de toi-même ? La meilleure réponse, je crois, est celle que donnent ses écrits authentiques, car François est un auteur non négligeable.
0: Et quelle est cette réponse ?
3: Ah, c'est un amoureux fou de Dieu, un théomaniaque, un théopathe, un théodidacte, enfin vous pouvez allonger la litanie. Il respire Dieu, Père, Fils, Esprit Saint, parfaite Trinité, très sainte unité, comme il aime à le dire. Parler de François sans parler de Dieu, pour reprendre le bon mot de Chesterton, c'est comme parler du pôle Nord sans parler de Nansen, son fameux explorateur.
0: Didier, ce serait donc là le vrai François ?
3: Oui, d'une certaine façon, mais en nuançant aussitôt plutôt non. Je veux dire, tous les autres visages de François sont eux aussi non moins vrais, mais en tant que liés à celui-ci. Nous sommes frères parce que nous avons un père, cela s'étend à la création. Aimons la pauvreté, les pauvres, car Dieu s'est fait pauvre. Vivons l'évangile, car c'est la parole de l'Esprit-Saint, nous dit François, etc.
0: Merci Didier Ronce, on se retrouve la semaine prochaine pour votre carte blanche.
3: Merci Bruno.
0: Les mots de la Bible comme chaque dimanche matin sur RCF Notre-Dame et j'accueille Roselyne Fayard, journaliste. Bonjour Roselyne.
4: Bonjour Bruno.
0: Ce rendez-vous consacré à la découverte de la Bible, un rendez-vous réalisé en collaboration avec l'Alliance biblique française et coordonné par Anna Horouz. 108 chercheurs travaillent en ce moment même à la révision de la traduction œcuménique de la Bible et nous partons ce matin au cœur du livre des psaumes.
4: Le livre des psaumes, voilà un document vraiment taillé sur mesure pour la radio. Taillé sur mesure, car les psaumes ne sont pas des textes qu'on lit en silence dans un coin. Ce sont des chants. En hébreu, ce livre s'appelle Tehilim, mot qui signifie les louanges. Le tout dernier psaume, en guise de finale, convoque un orchestre entier pour les faire entendre. Louez-le au son du cor, louez-le sur la harpe et la cithare, louez-le avec le tambourin et la danse, louez-le avec les cordes et le chalumeau, louez-le avec les cymbales sonores. Un psaume, ça ne se lit pas. Ça se chante, ça se joue, ça se danse, ça se crie parfois. Composé sur près d'un millénaire, de David, berger devenu roi, guerrier devenu poète, jusqu'au scribe revenu de l'exil à Babylone, les 150 psaumes ont été rassemblés en 5 livres, comme un écho aux 5 livres de la Torah, une Bible dans la Bible en quelque sorte. Et quelle diversité de tons. Il y a le psaume du berger, apaisé, confiant. « Le Seigneur est mon berger, je ne manquerai de rien. » Et puis il y a l'autre versant plus sombre, celui de la peur, de la colère, du désespoir et de la révolte. Le psalmiste ose tout dire à Dieu, même le pire, même le doute. « mon Dieu, pourquoi m'as-tu abandonné ?» Cette plainte du psaume 22, elle est dans la bouche de Jésus, sur la croix prononcée jusqu'à son dernier souffle. Voilà pourquoi les chrétiens n'ont jamais cessé de les chanter, de génération en génération, du chant grégorien au psaume de Thésée. Voilà pourquoi les juifs les récitent chaque jour, matin et soir, depuis 3000 ans.
0: Roselyne, les psaumes sont-ils une litanie pour dire la souffrance ?
4: Alors, un mot revient sans cesse dans ce livre, comme une signature. Alléluia, louez le Seigneur. Il ouvre certains psaumes, il en referme d'autres, parfois les mêmes qui, deux versets plus haut, criaient encore la détresse. Peut-on vraiment louer Dieu juste après avoir crié sa plainte ? Le livre des psaumes répond que oui, parce que louer, ça n'est pas nier la nuit, c'est croire que le matin viendra quand même. Avant de devenir le grand réformateur, avant d'étudier la difficile lettre aux Romains, Martin Luther consacra une étude attentive aux psaumes. Ce qu'il en dit nous convainc de lire ces poèmes fort anciens. En somme, veux-tu voir la Sainte Église chrétienne dépeinte en un petit tableau de formes et couleurs vives ? Contemple le psautier. Il est pour toi un miroir fin, précis et pur de la chrétienté. Tu t'y percevras toi-même ainsi que le vrai connais-toi toi-même. Tu percevras finalement Dieu lui-même et toutes les créatures.
0: Merci Rosine Faya, merci également à l'Alliance biblique française. On se retrouve dès la semaine prochaine sur RCF Notre-Dame pour découvrir un autre livre de la Bible.

0: De Frédéric Chopin, nous écoutions ce prélude en mi mineur, opus 28, numéro 4. 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
0: Sortir de l'isolement ne se fait pas seul, c'est la nouvelle campagne de la Société de Saint-Vincent-de-Paul, avec en point d'orgue une grande mobilisation tout au long de ce week-end. Philippe Abreu, bonjour.
2: Bonjour.
0: Vous êtes le président national de la Société. La lutte contre l'isolement est l'un des buts de votre organisation. Pourquoi choisir de lutter contre l'isolement ?
2: Vous savez, comme chaque année, pour la fête de Saint-Vincent-de-Paul, nous nous sensibilisons à nos actions. Et notre raison d'être à Saint-Vincent-de-Paul, c'est la rencontre fraternelle, la rencontre de personne à personne. Et l'isolement, la solitude, c'est une pauvreté qui touche de plus en plus de personnes en France, et d'ailleurs pas qu'en France.
0: Comment lutter contre cet isolement ?
2: Comment lutter contre cet isolement ? Écoutez, l'action de base de nos confrères vincentiens, c'est la visite à domicile. Et nous n'attendons pas que les personnes viennent à nous, et nous allons à leur rencontre chez elles.
0: Philippe Abreu, vous proposez tout au long de ce week-end des manifestations dans toute la France. Quels sont les grands temps forts ?
2: Alors les temps forts, vous l'avez dit en préambule, nous avons une nouvelle campagne de communication. Évidemment, nous allons nous appuyer dessus tout au long de ce week-end et puis dans les années qui viennent. C'est un temps fort pour faire connaître au grand public ce que nous sommes, ce que nous faisons. Le temps nous manque là ce matin pour lister tout ce que nous faisons, mais toute l'année nous agissons au plus près de toutes les pauvretés. Nous visitons à domicile, on vient de l'évoquer. Cette année, donc, nous serons présents dans cette ville, plus particulièrement, avec des campagnes de communication dans les lieux publics, sur les transports en commun, dans les gares, etc. Et puis, présents, donc, nos équipes locales seront présentes dans toutes les paroisses de France où elles sont implantées, pour faire connaître, pour se présenter, pour mener des actions de sensibilisation. D'autant plus que cette année, vous l'avez noté, nous avons eu tout récemment la visite du pape Léon XIV, qui, dans son homélie à Paris, a cité Frédéric Ozanam, notre fondateur, ainsi que Saint-Vincent de Paul. Évidemment, toutes les équipes ont reçu ça comme une magnifique reconnaissance et comme un encouragement à poursuivre et à amplifier leurs actions.
0: Sortir de l'isolement ne se fait pas seul, c'est la nouvelle campagne de la Société de Saint-Vincent de Paul. Philippe Abreu, merci.
2: Merci. Et bonne journée. Au revoir.
0: Du lundi au vendredi à 7h35, dans la matinale, vous avez rendez-vous avec l'humour. Et lundi dernier, Pierre-Hugues Dubois accueillit à son micro Axel Ramponi, qui se plaçait, figurez-vous, dans la tête du pape.
3: Bonjour Axel Ramponi.
4: Bonjour Pierre-Hugues, bonjour à tous.
3: Alors Axel, aujourd'hui, vous êtes venu avec votre plus beau t-shirt, ceux qui nous suivent sur rcfnotredame.fr pourront le voir, nous parler de votre rêve d'enfant.
4: Oui Pierre-Hugues, j'ai toujours rêvé d'être pape.
3: C'est vrai.
4: Petit déjà, je chantais « J'aurais voulu être un pape pour pouvoir porter une mitre ». Oui, j'étais ténor dans la chorale au Stade de France. Et finalement, après la visite à Paris de Léon XIV, pas du tout envie d'être pape.
3: Hein. Ah bon, pourquoi ?
4: Attendez, vous avez suivi le programme du pape Pierre-Hugues ?
3: Ah bah oui.
4: Un vendredi, arrivé 10h à Orly, 11h à l'Elysée, UNESCO à 15h, 16h, déambulation dans Paris, 17h, vêpres à Notre-Dame, puis Stade de France jusqu'à 23h. Et on fait quand la sieste ? Non, le pape a 70 ans. À 70 ans, mon rêve, c'est d'avoir le choix entre golf et rien. Normalement, à 70 ans, on ne devrait rien faire. Rien le matin, rien l'après-midi. Soupe à 19h quand même, hein, on n'est pas sénile. Tisane, pipi, les dents et au lit à 20h. Alors quand on arrive en pape, tout le monde hurle sur les trottoirs. Et c'est bien ça le problème, impossible de souffler quand on est pape. Quand a-t-on le temps de scroller sur TikTok pour revoir les images du Stade de France ? Je vous pose la question, sérieusement. Quand répond-on à ces WhatsApp ? On ne peut pas se dire « Oh, et si j'allais me faire une petite pétanque ?» Bah non, tu es pape. Là, tu as rendez-vous avec des religieuses de vie contemplative. Alors vous avez vu en pape aussi le nombre de paluches qu'il faut serrer ? Non, devoir parler à tous ces inconnus, devoir toujours acquiescer, être content. Moi, je ne peux m'empêcher de croire que dans la tête d'un pape, quand Marie-Cécile du 92 vient te demander de prier pour son groupe de couture spirituelle, il y a une partie de toi qui est en tempête émotionnelle. Voilà. T'as juste envie de dire non, Marie-Cécile, c'est pas parce que je suis pape que je m'intéresse à la couture. Voilà. Et les gosses qu'on vous tend pour les bénir ? Tu es devenu prêtre justement pour ne pas avoir d'enfants et être tranquille. Et là, tu deviens pape, on te refile tous les mini Pierre-Hugues du pays. Non, c'est trop dur, pape. Vraiment, le pape l'a dit lui-même, d'ailleurs, pendant la veillée, il a dit « Il y a beaucoup de discours ici, provoquant le rire de la foule. Mais riez, riez. Mais vous avez déjà lu dans votre LV3 un texte de 15 minutes sur l'espoir en l'humanité? Non, Pierre-Hugues. Et je le sais, car vous n'avez pas pris l'option latin dans votre collège à Brest.
3: Et si en plus, Axel?
4: Oh, je suis mal renseigné, alors. En parallèle du programme, en tant que pape, tu dois manager tous tes N-1 que tu ne vois qu'une fois tous les X années. Oui. Même dans la plus belle start-up française, il n'y a pas autant de télétravail. Et pendant ce temps-là, ton N+1, lui, il regarde l'événement tranquille depuis France 2 Ciel. Voilà. Vous imaginez le niveau d'autonomie qu'il faut, même les feedbacks, il faut les discerner.
3: En tout cas, on peut dire que le voyage du pape Léon en France, c'est une réussite, Axel.
4: Ah oui, Pierre-Hugues, jamais être catho n'a été aussi stylé. Jamais être catho n'a été autant un atout de charme. Voilà, j'imagine ce matin Louis Gonzague retrouver Sibylle dans leur classe de terminale au lycée Saint-Jean de Passy. T'étais à la veillée au Stade de France? Oui, j'y étais, j'étais basse dans la chorale. Oh waouh, j'aime trop LG quand t'es catholique comme ça. Alors le papaton touche à sa fin et ouvre de nouvelles perspectives sur de beaux sujets à couvrir. On a entendu les sénatoriales, la loi sur la fin de vie, n'est-ce pas Erwan Lemorédec, youpi, la campagne présidentielle de 2027 et ses 30 candidats proclamés, youpi. Non, s'il vous plaît, revenez vite, pape Léon XIV.
3: Merci beaucoup, Axel Ramponi, que l'on retrouve dans son spectacle Pauvre Riche, le 8 octobre prochain à Paris, au Solo Théâtre, avant de repartir en tournée dans toute la France. Axel, vous gardez un bon souvenir de votre veillée au Stade de France.
4: Incroyable. Léon.
0: Et figurez-vous que j'ai une bonne nouvelle, Axel Ramponi. C'est tous les lundis. Rendez-vous à 7h35 au micro de Pierre-Hugues Dubois dans la matinale. Dans quelques instants, sur RCF Notre-Dame, à 7h50, vous retrouverez la prière du matin.

You are the Pan, John Williams sur RCF Notre-Dame. Il est 7h51. C'est l'heure de la prière du matin. Dans quelques instants, Monique Beaujard nous proposera sa méditation de l'Évangile. Pour ce 27e dimanche du temps ordinaire, l'Évangile selon saint Matthieu, chapitre 21, les versets 33 à 43. Il louera la vigne à d'autres vignerons.

En ce temps-là, Jésus disait aux grands prêtres et aux anciens du peuple « Écoutez cette parabole. Un homme était propriétaire d'un domaine, il planta une vigne, l'entoura d'une clôture, y creusa un pressoir et bâtit une tour de garde. Puis il loua cette vigne à des vignerons et partit en voyage. Quand arriva le temps des fruits, il envoya ses serviteurs auprès des vignerons pour se faire remettre le produit de sa vigne. Mais les vignerons se saisirent des serviteurs, frappèrent l'un, tuèrent l'autre, lapidèrent le troisième. De nouveau, le propriétaire envoya d'autres serviteurs plus nombreux que les premiers, mais on les traita de la même façon. Finalement, il leur envoya son fils, en se disant « Ils respecteront mon fils ». Mais voyant le fils, les vignerons se dirent entre eux « Voici l'héritier, venez, tuons-le, nous aurons son héritage ». Ils se saisirent de lui, le jetèrent hors de la vigne et le tuèrent. Eh bien, quand le maître de la vigne viendra, que fera-t-il à ces vignerons ? On lui répond « Ces misérables, il les fera périr misérablement ». Il louera la vigne à d'autres vignerons qui lui en remettront le produit en temps voulu. Jésus leur dit, « N'avez-vous jamais lu dans les Écritures « La pierre qu'ont rejetée les bâtisseurs est devenue la pierre d'angle. C'est là l'œuvre du Seigneur, la merveille devant nos yeux. » Aussi, je vous le dis, le royaume de Dieu vous sera enlevé pour être donné à une nation qui lui fera produire ses fruits. » En entendant les paraboles de Jésus, les grands prêtres et les pharisiens avaient bien compris qu'il parlait d'eux. Tout en cherchant à l'arrêter, ils eurent peur des foules parce qu'elles le tenaient pour un prophète. »

L'évangile de ce jour relate une des nombreuses controverses entre Jésus et les anciens et grands prêtres. Dans la parabole, la vigne désigne Israël. Le propriétaire de la vigne, c'est Dieu, et les vignerons, ce sont les autorités religieuses. La vigne porte de bons fruits, mais les vignerons refusent de les rendre au propriétaire. Ils tuent les serviteurs venus chercher la récolte, ce qui est une référence au sort des prophètes en Israël. Ils tuent même le Fils, ce qui présage le sort de Jésus. À travers cette parabole, Jésus reproche aux autorités religieuses d'avoir fait de la religion leur fonds de commerce personnel en écartant Dieu. Une question toujours d'actualité. À toutes les époques, il y a des personnes qui détournent la religion à leur seul profit.

Nous voyons régulièrement comment les religions sont instrumentalisées à des fins politiques. Mais y compris à l'intérieur de la religion chrétienne, nous connaissons des dérives sectaires et des cas d'emprise. Chaque fois, c'est une personne investie d'une autorité religieuse qui retient ou utilise celles et ceux qui lui sont confiés à son propre profit au lieu d'ouvrir l'espace vers Dieu. Il y a toujours oubli ou refus de Dieu. Et si Jésus va devenir la pierre d'angle, c'est bien parce que son attitude est radicalement différente. Oui, il attire les personnes à lui, mais pour les guider vers le Père. Il est un passeur de lumière. Le texte d'aujourd'hui invite les responsables religieux, mais aussi chacun de nous, à réfléchir à la place que nous faisons à Dieu. Est-ce que la religion sert à préserver notre zone de confort personnel? Ou est-ce que nous sommes capables d'ouvrir grand les portes vers Dieu, de témoigner de ses bienfaits? Jésus, lui, nous invite à être des passeurs de lumière.

Notre Père, qui es aux cieux, que ton nom soit sanctifié, que ton règne vienne, que ta volonté soit faite sur la terre comme au ciel. Donne-nous aujourd'hui notre pain de ce jour. Pardonne-nous nos offenses, comme nous pardonnons aussi à ceux qui nous ont offensés. Et ne nous laisse pas entrer en tentation, mais délivre-nous du mal. Car c'est à toi qu'appartiennent le règne, la puissance et la gloire, pour les siècles des siècles. Amen.

0: C'était la prière du matin. Monique Beaujard avait préparé la méditation de l'Évangile. Pour ce 27e dimanche du temps ordinaire, l'Évangile selon saint Matthieu, chapitre 21, les versets 33 à 43.
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0: Il est quasiment 7h58, on accueille Isabelle Delaunay. Bonjour Isabelle.
2: Bonjour. En ce 4 octobre, nous fêtons l'un des saints les plus populaires et sans doute l'un des plus connus dans le monde, que l'on soit chrétien ou non. Il s'agit de saint François d'Assise, surnommé le Poverello, c'est-à-dire le petit pauvre en italien, chantre de l'écologie mais surtout de la pauvreté évangélique. Né en 1181 à Assise, François est issu d'une famille de riches commerçants drapiers. Après une jeunesse dorée et guerrière, il vit sans véritable but. Il cherche donc un sens profond à sa vie. À 24 ans, il choisit la pauvreté. Et aux environs d'Assise, dans une petite chapelle en ruine, où il était en train de prier, il entend le Seigneur lui demander de réparer son église. Il le fera, en réparant cette petite chapelle. Mais par sa vie ancrée dans l'Évangile, il apportera à l'église, avec un grand E, un vent de fraternité, de liberté et d'amour, parcourant les chemins dans une pauvreté volontaire et joyeuse. Par sa vie profondément évangélique, il attire à lui et rassemble ses compagnons dans un ordre, les frères mineurs, appelés aujourd'hui les franciscains. François est aussi un précurseur du dialogue interreligieux et de la paix. Il ira jusqu'en Égypte, rencontrer à Damiet, au cœur de la cinquième croisade, le sultan, pour faire cesser la guerre entre musulmans et chrétiens. Et il forcera son admiration, admiration qui fut réciproque. De retour en Italie, il trouve l'ordre des franciscains divisé. Alors, épuisé, il se retire sur le mont Alverne, un âpre rocher entre le Tibre et l'Arno, où il reçoit les stigmates du Christ en croix. Il meurt le 3 octobre 1226, dépouillé de tout, nu sur la terre nue. Peu de temps avant, presque aveugle, il avait commencé à écrire le Cantique de Frère Soleil, ou Cantique des créatures, dont voici un extrait. Loué sois-tu, mon Seigneur, avec toutes tes créatures, spécialement Messire Frère Soleil, par qui tu nous donnes le jour, la lumière. Il est beau, rayonnant d'une grande splendeur, et de toi, le Très-Haut, il nous offre le symbole.
0: Merci Isabelle Delaunay, c'était le saint du jour. Vous êtes sur RCF Notre-Dame, il est 8h.
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0: Aujourd'hui, 1939.
1: Bruno Fuma.
0: Mais que s'est-il passé pendant ces 12 mois? La Tchécoslovaquie est démantelée par l'Allemagne. Un ouvrier, Georg Elser, manque de peu de tuer Adolf Hitler. Et le 2 mars, Eugenio Pacelli est élu pape. Il prend le nom de Pie XII. Invité, Bernard Lecomte, conseiller historique des albums de bande dessinée. Pie XII et le nazisme, sorti chez Glénat et Le Cerf.
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0: L'année s'ouvre par une inauguration, celle de la chancellerie du Reich à Berlin le 10 janvier. Sa construction a été lancée le 27 janvier 1938. Sa conception est d'Albert Speer, l'architecte favori d'Adolf Hitler. Et les nombreux statuts sont signés Arno Breker. La construction a mobilisé plus de 4000 ouvriers. La nouvelle chancellerie sera fortement abîmée lors de la bataille de Berlin et rasée quelques années après. Dans la nuit du 14 au 15 mars, le président tchécoslovaque Émile Achard est convoqué à Berlin. Il est contraint sous la menace de remettre avec une pleine confiance le pays tchèque entre les mains du Führer. Le même jour, la Slovaquie, soutenue par l'Allemagne, proclame son indépendance. Le 15, l'Allemagne occupe le territoire tchèque et instaure le protectorat de Bohême-Moravie. Le premier ministre britannique Neville Chamberlain condamne la violation des accords de Munich. Après 3 ans de guerre civile en Espagne, les troupes nationalistes de Franco entrent dans Madrid le 28 mars. Le 1er avril, la conquête des derniers réduits républicains marque la fin de la guerre d'Espagne. La France a depuis le 2 mars un ambassadeur auprès du gouvernement de Franco, son nom, Philippe Pétain. Le 1er septembre, Hitler déclenche l'opération Fall West, plomb blanc. Les troupes allemandes attaquent la Pologne sans déclaration de guerre. La France, le Royaume-Uni lancent un ultimatum à l'Allemagne. Il est rejeté par Hitler le 3 septembre. En réponse, le Royaume-Uni, la Nouvelle-Zélande et la France déclarent la guerre à l'Allemagne. Ce sont les débuts de la Seconde Guerre mondiale. Enfin, en vertu du traité germano-soviétique, le 17 septembre, les Russes envahissent l'est de la Pologne.
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0: Son nom, Georg Elser. En 1939, il a 36 ans et un projet, éliminer Adolf Hitler afin d'empêcher la poursuite de la guerre. Dès 1938, il avait observé que la Burgerbrauer Keller, la fameuse brasserie de Munich où Hitler commémore tous les 8 novembre son putsch manqué de 1923, n'était pas surveillée. Pendant 2 mois, tous les soirs, il va dans cette brasserie et s'enferme dans un placard à balai, attendant que les employés ferment la brasserie. Puis, avec des outils rudimentaires, il va creuser dans un pilier une cage devant contenir la bombe et le détonateur. Le 5 novembre 1939, il règle la bombe pour qu'elle explose entre 21h15 et 21h30 en plein discours d'Hitler. Le 8 novembre, un peu avant 20h, Hitler fait son entrée dans la brasserie et monte sur l'estrade passée juste devant le fameux pilier. Aux côtés du dictateur, tous les plus hauts dirigeants nazis, à l'exception d'Hermann Göring. Mais contre toute attente, le discours d'Hitler ne dure que 50 minutes, soit 40 minutes de moins que d'habitude. Le Führer quitte la salle et prend la direction de la gare pour repartir à Berlin. La raison, la présence d'un épais brouillard sur Munich l'a empêché de repartir en avion vers la capitale. À 21h20, soit 13 minutes après le départ d'Hitler, la bombe explose, tuant 8 personnes. Georg Elser sera arrêté alors qu'il essaie de passer en Suisse. Devenu prisonnier personnel d'Hitler, il sera exécuté le 9 avril 1945 à Dachau.
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0: 1939. À la mort du pape Pie XI, c'est son plus proche collaborateur qui lui succède sur le siège apostolique, Eugenio Pacelli, qui devient Pie XII. Son pontificat va être marqué par la Seconde Guerre mondiale. Bernard Lecomte, bonjour.
3: Bonjour.
0: Vous êtes le conseiller historique de la série Un pape dans l'histoire des éditions Glénat et du Cerf, dont Pie XII et le nazisme, album de bande dessinée en 2 volumes. Le jeune Eugenio est né en 1876 à Rome. Quelle est la famille du futur pape ?
3: Alors, c'est une famille très romaine, ce qui n'est pas le cas de tous les autres papes. Hein. Celui-là, il est né dans une famille qui est juste de l'autre côté du Tibre, une famille qui est très liée à la papauté, puisqu'on y compte notamment le fondateur de l'Osservatore Romano, tout simplement. Et personne ne va s'étonner que le petit garçon Pacelli s'intéresse à la papauté, s'intéresse à la prêtrise. Il y a un témoignage de sa sœur qui dit « Mais ce gamin-là, il était fait pour être pape. » Vous voyez qu'il n'a pas beaucoup changé dans sa jeunesse. Il était très, très romain.
0: Alors très jeune, il va vouloir devenir prêtre. Il est ordonné en 1899 et va s'engager dans une carrière diplomatique. Pourquoi ce choix de la diplomatie ?
3: Alors, il paraît qu'au début, lui, c'était pas son truc. Mais ce jeune homme était tellement travailleur, cultivé, etc., qu'à Rome, on s'est dit, il ferait un superbe ambassadeur, un nonce formidable. Et c'est ce qui va lui arriver, en effet. D'abord, il est tout simplement minutante, c'est-à-dire tout à fait débutant à la secrétaire d'État. Et puis, il est envoyé, très jeune, il est envoyé à Munich, où il va, en effet, devenir nonce apostolique.
0: Alors, dans son entourage, il y a quelqu'un d'important, c'est Gaspari. Qui est-il, cet homme ?
3: Alors, Gaspari, c'est le grand homme de la secrétairie d'État. Il aurait d'ailleurs pu être pape lui-même. C'est l'homme qui va piloter les accords de Latran. Gaspari, c'est un grand bonhomme. Maintenant, c'est justement Gaspari qui a vu en Eugenio Pacelli, un type très très brillant, et c'est lui qui va justement pousser sa carrière.
0: Alors, au tout début de la Première Guerre mondiale, meurt le pape Pie X. Son successeur, c'est Benoît XV, qui va diriger l'Église pendant le conflit. Le pape nomme Monseigneur Pacelli nonce apostolique en Bavière, vous en parliez, c'était le 20 avril 1917. Pourquoi la Bavière et pas l'Allemagne ?
3: Ben parce qu'à l'époque, il n'y avait pas encore de nonciature à Berlin. L'Allemagne n'était pas encore ce qu'elle est aujourd'hui. Et il était de tradition d'aller dans le grand Land, dirait-on aujourd'hui, la grande région qui était catholique, c'est-à-dire la Bavière.
0: Bernard Lecomte, on arrive en Allemagne. Quelle politique va-t-il défendre face au Kaiser Guillaume II ?
3: Alors lui, il tâtonne. Hein. Il est là comme très jeune diplomate. Il défend évidemment le Vatican. Il défend l'intérêt des catholiques. Il discute avec les évêques. Mais pour le moment, c'est encore quelque chose de relativement banal.
0: Alors en Allemagne, il va rencontrer quelqu'un qui va l'accompagner jusqu'à la fin de sa vie, ses sœurs Pascalina. Qu'est-elle, cette religieuse ?
3: Oui, alors Sœur Pascalina, c'est une jeune religieuse allemande qui va s'accrocher à cet homme-là. Elle en tombe, on ne peut pas dire amoureuse, ce serait excessif, mais en tout cas, elle est très admirative de cet homme-là, au point que lorsque le nonce rentrera à Rome, elle va tout faire pour le rejoindre à Rome, et elle va y arriver, et elle va le suivre toute sa vie. C'est elle qui va le veiller à sa mort en 1958. Elle sera d'ailleurs pas du tout remerciée pour ça, au contraire, elle sera presque un peu jetée, parce que évidemment, elle gênait beaucoup tous ces cardinaux qui se disaient, mais il faut vraiment passer par cette femme pour atteindre le pape, c'est insupportable. Donc, sœur Pascalina, elle a fait jaser, mais c'est un sacré personnage.
0: Eugenio Pacelli va rester en Allemagne jusqu'en 1929. On continue d'en parler avec vous, Bernard Lecomte, dans quelques instants.

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1: Pie XII et le nazisme, ce sont les deux derniers tomes de la série de bandes dessinées Un pape dans l'histoire, sorti chez Glénat. Et avec nous, le conseiller historique de la collection, Bernard Lecomte. En novembre 1918, le régime du Kaiser s'effondre. La Bavière est en effervescence avec la prise de pouvoir par des groupes communistes appelés spartakistes. Tous les diplomates vont quitter Munich, à l'exception du nonce Pacelli. Une attitude qui aurait pu tourner au drame lors de la journée du 21 avril, que vous qualifiez de grande frayeur du nonce. Que s'est-il passé ?
2: Ce jour-là, tout simplement, les spartakistes sont entrés dans l'annonciature et ont commencé à vouloir tout prendre, y compris la voiture, l'automobile du pape. Le Pacelli, évidemment, est descendu à leur rencontre, mais il a failli prendre des coups. Et c'est sœur Pascalina, justement, sa petite religieuse, qui est allée au devant des voyous là. Et c'est une scène un peu classique. Sauf que ça ne l'a pas rendu très très très populaire auprès des communistes, et réciproquement. Il aura toute sa vie le souvenir de cette violence des communistes de l'époque, qu'on appelait spartakistes, et ça va évidemment le braquer un petit peu contre ce genre d'extrême gauche.
1: On dit que cette journée aurait influencé le futur Pie XII. Vous en pensez quoi ? C'est vrai que ça a vraiment marqué son anticommunisme ?
2: Alors moi, je ne sais pas, vous savez, il faut être prudent avec ça. Disons que ça serait tout à fait logique et que ceux qui pensent cela ont probablement raison. Un événement comme ça, quand vous êtes un jeune diplomate dans un pays étranger, quand ça vous arrive, à mon avis, vous êtes vraiment marqué à vie.
1: Alors à Munich toujours, Mgr Pacelli va se trouver confronté au nazisme, notamment avec le putsch de la brasserie d'Hitler en novembre 1923. Quelle est sa position face à cette nouvelle idéologie ?
2: Ben lui, au départ, il regarde, il observe, il écoute, et puis il se rend compte que toutes ces idéologies-là ne vont pas dans le bon sens. Maintenant, c'est un diplomate. Donc, il va mener sa mission, après il va être nommé à Berlin, et puis ensuite, quand il rentrera à la secrétaire d'État à Rome, il aura un petit peu emmagasiné tout cela, et il en fera profiter son patron ensuite, qui sera évidemment Pie XI.
1: Bernard Lecomte, Pie XI succède à Benoît XV en 1922. Pacelli va prendre la place de Gaspari, l'homme des accords de Latran, comme secrétaire d'État. Quelle est cette fonction ?
2: C'est une fonction très importante, puisque c'est l'homme de la diplomatie du Vatican. Alors quand c'est un petit pays africain latino-américain, c'est bien, c'est intéressant. Mais là, c'est pas un petit pays, c'est l'Église catholique, à une époque en plus où le monde s'ouvre davantage et où le rôle du secrétaire d'État est très important, puisque c'est lui qui gère la diplomatie vaticane sur tous les États du monde. Et c'est ce qui va arriver à Pacelli. On imagine bien qu'il faut pour ça à la fois la confiance du pape, il l'avait, et puis une sacrée puissance de travail qu'il avait, malgré quelques petits ennuis de santé. Il va assurer justement la diplomatie vaticane au moment où le monde est en train d'accélérer.
1: Le 22 juillet 1933, en tant que secrétaire d'État, il va signer avec le vice-chancelier allemand Franz von Papen un concordat. Pourquoi un concordat avec le régime nazi ?
2: Parce qu'il signe des concordats avec tous les régimes à ce moment-là. L'intérêt du Vatican, c'est justement d'établir des relations juridiques, politiques, diplomatiques avec la plupart des grands États. Et l'Allemagne fait partie de ces grands États. Alors, on sait bien que la suite de l'histoire va évidemment complètement bousculer tout ça. Mais sur le moment, ça n'est pas du tout absurde que le secrétaire d'État passe un concordat avec l'Allemagne.
1: En mars 1937, sur l'encyclique Mit Badener Sorge de Pie XI sur le nazisme, quel est le rôle de Mgr Pacelli dans la rédaction de ce texte ?
2: Alors, il en a écrit une grande partie. Maintenant, évidemment, j'étais pas là pour vérifier, donc je ne peux pas vous préciser davantage, mais cette encyclique, donc 1937, elle intervient au moment où Pie XI est déjà très malade. Pie XI a failli mourir une première fois, et il est clair que son secrétaire d'État est le principal rédacteur du texte de Mit Brennender Sorge, c'est-à-dire justement cette encyclique anti-nazi.
1: Après la mort de Pie XI, le 2 mars 1939, le cardinal Eugenio Pacelli est élu pape sous le nom de Pie XII. Comment s'est déroulé le conclave ?
2: Il s'est déroulé très vite, Parce que tout simplement, à l'époque, on entend, vous savez, on est en 1939, on entend déjà un peu les chars gronder à la frontière. On sait qu'il y a un risque de guerre extrêmement sérieux et la planète pourrait bien être à feu et à sang. Et les uns et les autres ont tous dit, mais il y en a un qui a toutes les qualités pour ça, c'est Pacelli. Parce que tout simplement, il a été secrétaire d'État, il connaît tous les pays du monde, il parle les langues, il est formidable. Et en effet, il a été soutenu à ce moment-là par tous les pays d'Europe, sauf l'Allemagne, probablement parce que les Allemands, qui l'avaient connu comme nom, c'est qu'ils savaient qui il était, les Allemands savaient que cet homme-là ne serait pas exactement un ami à eux.
1: Avec vous, Bernard Lecomte, nous continuons d'évoquer Pie XII dans quelques instants.

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1: 1939, à la veille de la Seconde Guerre mondiale, le cardinal Eugenio Pacelli est élu pape. Il devient Pie XII. Avec nous, Bernard Lecomte. Je rappelle que vous êtes le conseiller historique de la collection Un pape dans l'histoire des éditions Glénat, dont les deux derniers volumes sont consacrés à Pie XII. Alors, en 1943, après la chute de Mussolini, les troupes allemandes vont entrer en Italie. Quelle va être leur attitude face à la communauté juive de la ville de Rome ?
2: Ben, en octobre 43, les Allemands décident de vider Rome de ses juifs d'une façon extrêmement brutale. Et donc, en une seule nuit, ils investissent la ville et ils vont chasser tous les juifs. On prévient le pape qui se retourne vers les Allemands, ou plutôt qui dit à son propre secrétaire d'État d'intervenir. Mais la rafle des juifs de Rome est terrifiante et des milliers de juifs vont partir. C'est un événement colossal. Et le pape va être un petit peu accusé plus tard de ne pas avoir été plus intransigeant à l'égard des Allemands. Ce pape, qui était d'abord un diplomate, a essayé de réagir en diplomate, mais sur ce drame terrifiant, ça n'a pas beaucoup changé les choses.
1: Alors on découvre dans ces deux livres que l'Église va héberger des Juifs dans ses institutions romaines. Pourquoi on n'en parle pas beaucoup de cet événement-là ?
2: Alors, je crois, on en parle parce que on sait à Rome ça, que aujourd'hui il n'y a pas de doute là-dessus, même s'il y a toujours des polémiques à propos de Pie XII. On sait qu'en effet, le pape a ouvert et a demandé à l'Église d'ouvrir la plupart de ses bâtiments qui s'y prêtaient pour héberger, pour sauver des Juifs, notamment à Castel Gandolfo, la propriété du pape lui-même. Il y a quelques centaines de Juifs qui ont été sauvés là-bas, qui se sont installés, qui ont vécu à Castel Gandolfo la fin de la guerre. Donc, les Juifs, d'ailleurs, savent bien ça. Et ils ont toujours été redevables au pape d'en avoir sauvé beaucoup. Maintenant, encore une fois, dans la polémique qui va enfler ensuite, on parlera moins de cela et peut-être davantage des silences de Pie XII, comme on dit, silence qu'il faut quand même nuancer au regard de l'histoire.
1: Bernard Lecomte, on découvre que Pie XII avait envisagé de protester contre les persécutions des Juifs en Europe en 1942 via l'Observatore Romano. Pourquoi va-t-il renoncer au tout dernier moment ?
2: Il renonce à cause de ce qui s'est passé aux Pays-Bas. Aux Pays-Bas, les évêques ont pris position justement pour défendre les Juifs. Et les Allemands ont fait preuve d'une réaction absolument terrible, puisqu'ils ont arrêté d'un seul coup tous les Juifs convertis. Et ça représentait du monde. Il y a d'ailleurs quelqu'un de bien connu des catholiques, Edith Stein, la philosophe, qui était du nombre, ainsi que sa sœur. Et ça a beaucoup marqué le pape, parce que le pape s'est dit, mais si en représailles aux évêques hollandais, s'il y a des milliers de juifs qui partent pour Auschwitz, si moi j'interviens, ça sera pas des milliers, ça sera des centaines de milliers. Et le pape a été toujours très, très, très prudent à cause de ce danger de représailles.
1: 1945 marque la fin de la Seconde Guerre mondiale. On a parlé à propos du Vatican d'une filière nazie entre 1945 et 1947. Qu'en est-il vraiment ?
2: Alors, c'est très, très compliqué parce qu'à la fin de la guerre, c'est un gigantesque tohu-bohu qui agite toutes ces capitales. Et de 45 à 47, on a toujours du mal à savoir qui fait quoi. Simplement, il y a évidemment, parmi tous les prisonniers qui sortent des prisons ou des camps, des gens qui s'infiltrent et qui vont profiter et de la Croix-Rouge et des filières du Vatican. Notamment une des filières du Vatican, en tout cas proche du Vatican, qui est la paroisse allemande de Rome, qui est dirigée par Monseigneur Rudal. Et Monseigneur Rudal, on va se rendre compte assez vite que Monseigneur Rudal, il permet en effet à pas mal de nazis et d'allemands en tout cas, de filer discrètement en échappant à tous les jugements, et il va avoir sa responsabilité dans la fuite d'allemands vers la Syrie du part, et la Bolivie et le Brésil d'autre part, ce qui évidemment pèsera sur les épaules du pape, parce qu'il ne faut pas se cacher que Udal était un prêtre, pas loin en tout cas du pape et du Vatican.
1: Pie XII va mourir en 1958. Ses funérailles sont célébrées en présence de Golda Meir, la ministre des Affaires étrangères d'Israël. L'image de Pie XII va être écornée par la pièce Le Vicaire en 1963 sur ses silences pendant la guerre. Que penser de cette vision de la position de Pie XII pendant la guerre que nous donne cette pièce Le Vicaire ?
2: Le Vicaire est une pièce qui a été écrite par un jeune homme. J'insiste sur sa jeunesse parce que il n'était pas là pendant la guerre. Et ce jeune homme va être très influencé par un vieux militant très anticlérical qui va en effet lui expliquer au fond quand il écrit sa pièce que il vaut mieux viser Pie XII que d'autres parce que ça sera beaucoup plus intéressant. Et cette pièce, Le Vicaire, va retourner l'image de Pie XII. Vous avez cité Golda Meir en 58. Golda Meir en 58, elle remercie Pie XII et officiellement. Or, en 63, la pièce Le Vicaire va complètement détériorer l'image de Pie XII. Alors, à tort ou à raison, moi je ne veux pas entrer là dans la polémique elle-même, mais enfin, quand même, cette pièce a provoqué à l'égard de Pie XII un sentiment très désagréable et très négatif, dont le pape Pie XII, faut le dire, n'est jamais complètement sorti. À chaque fois aujourd'hui que vous parlez de ce pape, il y aura toujours des gens pour vous dire oui, mais c'est silence, oui, mais il n'a pas défendu les juifs, etc. Tout ça mérite d'être sérieusement nuancé. Et c'est un peu à ça qu'on a essayé de s'atteler en faisant ces deux BD. On a fait deux BD au lieu d'une, là, dans la collection, pour que, effectivement, l'histoire de Pie XII ressorte quand même un petit peu raisonnablement de tout ça.
1: Et notamment, vous signez à la fin de chacun de ces deux albums deux parties très documentées. Comment avez-vous travaillé sur Pie XII?
2: Bah, vous savez, la partie documentaire, elle est importante parce que elle permet aux auteurs, et notamment donc à la scénariste Théa Rojman, d'être assez libre dans son propos. C'est important, surtout quand on fait deux albums, il faut quand même que le scénario soit pas une simple reproduction des livres d'histoire ou d'érudits. Donc il faut qu'elle ait de la liberté, et le documentaire à la fin permet de remettre tout ça d'équerre, avec des petits points très très précis justement sur Pie XII et à tous les moments de sa vie, et ce qu'il a dit, etc. Et Pie XII et l'Europe, et Pie XII et la France, et Le Vicaire, etc. Ça permet encore une fois d'assurer à l'auteur elle-même, la scénariste elle-même, une liberté qui est nécessaire pour ce genre d'œuvre.
1: Pie XII face au nazisme, deux albums dans la collection Un pape dans l'histoire des éditions Glénat et du Cerf. Vous en êtes le conseiller historique, Bernard Lecomte. Un grand merci à vous.
2: Merci à vous.
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1: Le 23 août 1939, Le Monde apprend la signature du pacte germano-soviétique à Moscou. Jean-Jacques Marie, auteur du livre « La collaboration Staline-Hitler », sorti chez Texto, nous parle du premier échange entre Hitler et Staline.
3: Lorsque le 22 août, Staline reçoit une courte lettre de Hitler, il lui répond « Je vous remercie de votre lettre. J'espère que l'accord germano-soviétique de non-agression sera un tournant vers une sérieuse amélioration des relations politiques entre nos pays. » Et dit « L'accord de gouvernement pour signer un pacte de non-agression » constituera la base permettant de liquider la tension politique et d'instaurer la paix et la collaboration entre nos pays. La collaboration, c'est autre chose que la non-agression et que la paix. Ça veut dire, effectivement, un travail en commun sur un certain nombre de points. Et ça va commencer très vite avec l'invasion de la Pologne par l'Allemagne nazie et complétée ensuite par l'agression de l'armée soviétique dans la partie orientale de la Pologne et qui permettra à l'URSS de conquérir à peu près un tiers de la Pologne. Et il y a en fait un partage de toute une partie de l'Europe orientale, et en particulier la mainmise sur les pays baltes partagée entre Staline et Hitler. Ensuite, il y a la préparation, si j'ose dire, d'une modestie d'attitude de l'Allemagne face à l'attaque de la Finlande par l'Union soviétique. Ce sera d'ailleurs une catastrophe politique parce que, alors que l'armée soviétique est beaucoup plus forte que l'armée finlandaise, qui entre autres dispose de peu d'aviation, l'armée soviétique piétine pendant 3 mois avant de remporter une victoire très réduite, qui se paye d'ailleurs par 6 fois plus de morts soviétiques que de morts finlandais. Pour l'Allemagne hitlérienne, c'est un signe de la faiblesse de l'Union soviétique.
1: C'était Jean-Jacques Marie. Le pacte germano-soviétique prendra fin le 22 juin 1941 par l'entrée des troupes allemandes dans l'Union soviétique.

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Ce matin, les Oliviers de Négus.

0: Musique signée Francis Lai, extrait de la bande originale du film La Leçon particulière. Dans un instant sur RCF Notre-Dame, Simon Tatro pour parler bande dessinée. C'est juste après votre météo. Le soleil brille sur le nord, l'ouest et le sud-est. Les nuages arrivent petit à petit sur le sud-ouest au cours de cette journée. En Belgique, le ciel est nuageux avec des averses au cours de l'après-midi. Justement, les températures de votre dimanche après-midi, 19 degrés du côté de Charleville-Mézières et Brest. Il fera 21 à Lille, Rouen, Paris, Tours et Saint-Étienne. 22 degrés pour l'après-midi du côté de Dijon, 23 à Bordeaux et Montpellier, 24 à Lyon, 25 à Marseille et 28 à Ajaccio. Belgique, côté de la Belgique, 19 degrés à Namur, 21 à Bruxelles. 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
1: Pop culture, le lundi est consacré à la bande dessinée. Chaque lundi, je vous partage un coup de cœur et aujourd'hui, le merveilleux nouvel album du talentueux David Prudhomme, Les Oliviers du Négus. Bonjour David Prudhomme.
2: Bonjour Simon.
1: Alors cet album d'abord, il faut dire que c'est l'adaptation de la nouvelle de Laurent Godet, publiée en 2011, une histoire de transmission, de rêve, de lutte contre la bêtise des hommes. Un narrateur revient dans son village des Pouilles pour l'enterrement de Zio Négus, un vieil homme marqué par la guerre d'Éthiopie, isolé et hanté par ses souvenirs. Il s'est pris de passion pour la protection des arbres. Il s'imagine entendre chevaucher l'empereur Frédéric II venu chercher une porte vers l'au-delà au milieu des oliviers centenaires. Dites-moi, David Prudhomme, d'abord, quand vous avez découvert ce récit de Laurent Godet ?
2: Bien, je l'ai découvert par la voix de mon éditrice Sonia Deschamps qui m'a lu la nouvelle. Et c'est donc par les oreilles que j'ai été attrapé, comme le lapin. Et donc ça a vraiment été un choc et une montée progressive vers, parce que l'histoire est bâtie comme ça, on plonge petit à petit justement dans toute la vie du Négus. Et au dernier mot, je lui ai dit mais c'est pour moi parce que vraiment j'ai eu le sentiment d'avoir dans cette nouvelle de manière évidente et puis tellement bien écrite. Beaucoup de thèmes qui résonnaient avec des choses que j'avais pu traiter autrement, dans des univers différents et de manière morcelée au travers de plusieurs albums. Et là, ça a été vraiment une sorte de nouvelle qui condensait beaucoup des thématiques comme celle de la marginalité, celle de, je sais pas, de l'écoute aussi, des personnes qui sont un petit peu à part, un peu décalées dans une ville. L'histoire de transmission, évidemment, de mémoire. Voilà, je sais pas, beaucoup la Méditerranée, la lumière des Méditerranées, et puis plein d'autres choses encore.
1: Ouais. Oui.
2: Pardon.
1: Des thèmes, des thématiques, c'est un récit au message fort. Il y a des valeurs, des valeurs qui sont les vôtres, des valeurs dans lesquelles vous êtes retrouvés et que vous avez voulu partager vous aussi via cette adaptation.
2: Oui, c'est ça. C'est aussi presque une forme de dialogue un peu avec l'auteur, Laurent Godet. Quoi. J'ai essayé de travailler les images pour rythmer les mots de Laurent. Alors donc, ça a été vraiment des images qui répondaient à des phrases, à des propositions, à des valeurs, à des concepts. Et tout avec ce travail de résonance aussi, parce que dans l'écriture elle-même, il y a un truc très qui revient, qui remâche et qui finit par être entêtant. Et ça m'a rappelé aussi un peu le Rebetiko, cette musique entêtante que j'ai adorée et sur laquelle j'ai fait deux livres. Et cette espèce de dramatique aussi, de dramaturgie qui est très puissante. Hein. Ouais, non, j'ai beaucoup aimé aussi la façon dont le personnage lui-même, Négus, prenait à contre-courant toutes les valeurs de son village, voire de la société. Il crache sur le duché, il prend le parti des arbres au moment où le village se plonge dans le tourisme. Il est vraiment à rebrousse-poil et c'est un poil à gratter de son village.
1: Et qui dit bande dessinée, dit dessin, et le vôtre est comme toujours magnifique. Il y a un vrai univers qu'il y avait à retranscrire en images également. Racontez-nous un petit peu comment vous avez travaillé l'adaptation en images.
2: Bah, la dernière couche, ça a été celle d'un voyage à Peskici, le village qui est décrit dans la nouvelle, avec Laurent Godet, donc on a pu retrouver là-bas, et qui nous a permis de voir, je dis nous, parce que c'est pas nous de majesté, c'est Sonia et moi, donc on a pu voir l'abbaye, tous les lieux décrits, observer les lumières, sentir les... la Méditerranée, la mer, et puis également, surtout, écouter les sensations en fait, qu'on avait au contact des arbres, au contact des oliviers, en voyant passer les chèvres. Bon, c'est des petites choses comme ça, mais on enregistre énormément avant de dessiner, on enregistre des sensations, et après, elles ressortent plus facilement et de manière plus précise aussi quand on dessine. Et puis voilà, dessiner, c'est mettre des émotions sur le papier, sur du plat. Donc là, les enregistrer sur place, c'était l'élément indispensable. Et après, il y a évidemment toute la part fantasmatique. Bon, bah celle-là, en parlant de Frédéric II, la part de la guerre d'Éthiopie en 1938, le visage même de Négus, c'est des créations, quoi.
1: Dites-moi, David Prudhomme, j'ai envie de savoir quelle a été la réaction de Laurent Godet lorsqu'il a découvert votre travail.
2: Mais Laurent, il a été surpris parce que quand j'ai fait le storyboard, il a découvert que j'ai transformé son narrateur, qui n'était pas nommé, en Laurent Godet. C'est-à-dire que je lui ai donné les traits de Laurent. Et il m'a dit, mais alors ça va devenir un journal de la famille Godet, finalement. Et ça lui a plu parce que c'est une sorte de strate supérieure dans finalement les transmissions. Je rajoute une strate à l'idée de transmission qui est au cœur même de ce récit. Transmission de mémoire, transmission, puisque Laurent a écouté un vieil homme du village qu'il a retranscrit la vie et les péripéties dans cette histoire. Moi, j'ai écouté Laurent, j'ai remis Laurent, j'ai dessiné, maintenant on le transmet à nouveau. Ouais.
1: Merci David Prudhomme. Les Oliviers du Négus, adaptation de la nouvelle de Laurent Godet, c'est vraiment à découvrir et c'est aux éditions Actes Sud. Merci d'avoir été avec nous, David.
2: Merci beaucoup à vous. Ouais. Bonne lecture.
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1: Il est temps de retrouver le portrait du jour. Mon invité, on le connaît avant tout pour ses chansons qui ont fait danser des générations. Mais cette fois, nous le découvrons comme auteur. Bonjour Dany Briand.
3: Bonjour Simon.
1: Vous publiez votre premier roman, Paris ne meurt jamais. Pourquoi vous lancez dans la littérature? C'est un vieux rêve que vous accomplissez?
3: Non, mais j'ai beaucoup lu dans mon adolescence et à l'âge adulte et... Je crois que j'étais à un moment un peu à l'étroit dans une chanson, parce qu'une chanson, ça dure 3 minutes, c'est quelques strophes, il faut des mots qui percutent, et je sais pas, j'ai eu envie de m'étendre un peu plus sur une histoire avec des personnages, une psychologie, une philosophie aussi, une sagesse. Voilà, et je trouvais que 350 pages, ben, c'était plus simple pour s'exprimer que quelques strophes, voilà.
1: Le Paris de l'après-guerre, on est en 1947, le Paris de Pigalle, de Saint-Germain-des-Prés. Le héros, un gangster qui se rêve chanteur. Il y a comme un peu de vous dans ce roman, à part le côté gangster, évidemment.
3: Ouais. Oui, mais c'est surtout ce qu'il y a de moi, c'est le tiraillement, surtout, entre ces deux quartiers, qui sont deux modes d'être, en fait, être ou avoir, le corps ou l'esprit. Et je pense que ce tiraillement entre la raison et la passion, je l'ai eu.
1: Paris, vous y êtes tellement attaché. Saint-Germain-des-Prés, que l'on retrouve dans Paris ne meurt jamais, vous lui avez même consacré une chanson. Paris est presque l'un des personnages centraux, finalement, du roman.
3: C'est le personnage central. D'ailleurs, c'est comme un être humain. C'est comme une personne qui a ses joies, ses peines, ses invasions, ses épidémies. Paris a souvent été, comme disait le général de Gaulle, martyrisé, outragé, humilié, mais libéré. Et c'est ce que j'avais envie de dire, c'est que Paris renaît, en fait, toujours de ses cendres.
1: Si on doit remonter à l'origine, la genèse de ce roman d'Annie Briand, comment il est né dans votre esprit ?
3: Bah, j'ai toujours aimé à Paris, ce qui est bien, c'est qu'il y a plusieurs types de villages. Ce n'est pas une ville avec une seule unité. Alors, quand j'étais jeune, je me promenais entre Saint-Germain, Pigalle, Trocadéro, la Tour Eiffel. Il y a plein de petits villages et je trouvais ça intéressant de mettre en opposition les deux quartiers que je trouvais les plus pittoresques. En tout cas, qui ont été très cinématographiques au cours des 30 dernières années, c'est Pigalle et Saint-Germain. Et chaque quartier, en fait, a sa façon de parler, sa façon de s'habiller, son argot, sa philosophie et tout ça. Donc je trouvais ça bien de montrer ces deux aspects qui sont pour moi les deux aspects de Paris, c'est-à-dire le corps et l'esprit.
1: Et puis il y a les légendes de la capitale, Sartre, Beauvoir, les illustres du fameux café de Flore, des sources d'inspiration, voire de réflexion de vie, je dirais même de parcours de vie peut-être pour vous.
3: Oui, moi j'ai beaucoup été aidé dans mon parcours par la lecture, par les certains philosophes. Et je crois que Jean-Paul Sartre, avec sa philosophie de l'existentialisme, qui est une philosophie de la liberté, de se libérer en fait des carcans, des préjugés, des a priori, de choisir sa vie et non pas une vie préfabriquée par ses parents ou par une autorité quelconque. Oui, ça m'a beaucoup aidé de lire ce philosophe.
1: Alors on parle de contexte historique, de quartier historique, de personnages, de personnalités. Vous êtes beaucoup documenté sur le Paris de cette époque, de ces lieux pour rédiger ce livre, Dany Brien ?
3: Oui, c'est un roman d'initiation, d'un parcours aussi, mais c'est un roman historique. C'est-à-dire que j'ai pas mal bossé sur l'histoire de Paris de l'après-guerre, qu'on connaît un peu moins d'ailleurs, qu'on connaît plus la guerre en fait, à Paris où il y a plus de films, il y a plus de romans sur la guerre. Mais l'après-guerre, qui était la période de reconstruction, n'est pas tellement traitée. Et donc, j'ai fait une recherche et je me suis aperçu qu'à Pigalle, il y avait des mafieux qui tenaient les affaires. À Saint-Germain, c'était moins basé sur l'argent, mais c'était plus l'esprit, la philosophie, et les gens étaient très pauvres. Mais avant d'être célèbres, vous savez, tous les gens comme Boris Vian, avant d'être célèbres, étaient extrêmement pauvres. Et j'aimais bien le contraste de ces deux quartiers et j'ai beaucoup étudié, c'est vrai. Je connaissais très bien Saint-Germain, je connaissais un peu moins Pigalle, mais la maison d'édition du Rocher m'a aidé dans ma recherche historique et il y a pas mal de personnages qui ont vraiment vécu, des gangsters qui sont là et qui étaient à Pigalle.
1: Et ce contexte historique, cette après-guerre, c'est une période de l'histoire qui vous intéresse particulièrement ?
3: Oui, c'est une période très intéressante, c'est la période où la France va renaître. Elle a été vraiment mise à mal pendant 5 années de guerre par l'occupation allemande, etc. Toutes les familles ont perdu des êtres chers, il y a eu les gens sont revenus des camps de concentration. Voilà, tout était à refaire, tout était à recréer, à reconstruire. Et j'aime bien les périodes de renaissance.
1: Dany Brien, vous évoquiez la philosophie de l'existentialisme de Jean-Paul Sartre. Votre personnage, Matteo, qui veut devenir artiste, c'est ce parallèle avec vous. J'ai envie de savoir, vous, Dany, comment ça s'est passé pour vous quand vous avez décidé de faire de la scène et de la musique votre vie ?
3: Ben c'est un peu ce qui est arrivé à Matteo, ça s'est fait par hasard, il arrive un jour dans un club comme ça, et puis il joue un peu de guitare, et puis par hasard avec des copains, il se met à chanter, puis il s'aperçoit que sa vie est là, mais il est tiraillé pendant longtemps parce qu'il est étudiant, enfin pas Matteo, mais moi, en ce qui me concerne, j'étais étudiant, j'étais pris dans des études sérieuses, et le pas à passer pour devenir un artiste et d'aller vers l'inconnu, c'est vrai que c'est quelque chose qui est... Il y a toujours un cap à franchir parce qu'on ne sait pas ce qu'on va devenir, alors que les études, ça peut être plus rassurant. Donc j'ai connu ça.
1: L'inconnu, ce saut dans le vide, voilà. J'imagine qu'il y a une annonce qu'on fait à ses parents à ce moment-là. Ça fait peur ou pas ?
3: Oui, ça faisait peur à ma mère. Moi, j'étais jeune, donc je m'en foutais. J'avais envie de vivre ma vie et puis je m'étais donné un certain âge, d'essayer en tout cas, jusqu'à ce que ça me sourie. Et puis, mais c'est vrai que de l'annoncer à mes parents qui s'étaient sacrifiés pour moi, pour faire mes études, c'est vrai que ça a été difficile.
1: On en revient à Jean-Paul Sartre, la citation qui ouvre le livre « L'homme n'est pas ce qu'il est, il est ce qu'il devient ». Ça résume parfaitement finalement.
3: Oui, c'est vrai, c'est par ses actions, c'est pas ce qu'on dit qui est important, c'est ce qu'on fait. Et c'est à force de se faire, de se faire ses choix qu'on devient finalement notre être, qu'on développe notre âme. Et cette philosophie de Jean-Paul Sartre, je crois qu'elle est toujours valable d'actualité aujourd'hui. C'est difficile de choisir quelque chose où on est connecté avec son propre choix que d'être influencé des fois par la sécurité, par le gouvernement, par l'école, il y a plein d'autorités comme ça qui nous empêchent d'être des fois ce qu'on est.
1: Dany Brien, votre livre va prochainement être accompagné d'un album. Le titre sera le même d'ailleurs, hein. Paris ne meurt jamais. C'est la bande-son du livre, c'est une façon de boucler la boucle de ce très beau projet, ce projet très intime.
3: C'est-à-dire que pendant que j'écrivais le roman... j'avais la musique dans la tête de l'époque, parce que je connais bien cette époque, même musicalement, et j'entendais les chansons d'Yves Montand, les chansons de Mouloudji, c'est une époque très riche en chansons, hein, l'après-guerre, et puis quand commence le roman, en 1947. Il y a le tube de l'époque, c'est si bon. Donc je sais pas, je la mettais pour m'inspirer à écrire. Et puis après, je me suis dit, tiens, bah, puisque j'ai fait le roman, je vais faire la bande originale du livre et les musiques qu'on entendait à l'époque. Donc j'ai enregistré toutes ces anciennes chansons avec un son d'aujourd'hui.
4: Et bah, si on écoutait un extrait du premier single, ça s'appelle « À Paris », justement.

0: À Paris, premier single du futur album de Dany Briand, Paris ne meurt jamais. Peut-être un mot justement sur ce titre, Dany, à Paris.
1: Ah ben je trouve que c'est une des plus belles chansons sur Paris, ça raconte vraiment bien les tracas, c'est toujours d'actualité, on parle de taxi, on parle des embouteillages. Voilà, c'est peut-être la plus belle chanson sur Paris et c'était merveilleusement interprété par Yves Montand, qui était le grand chanteur vedette de l'époque.
0: Oui, et puis on a plein d'images hein, qui nous passent devant les yeux quand on écoute cette chanson. On voit Paris défiler presque sous nos yeux.
1: Oui, c'est vrai que c'est très très bien écrit. C'est Francis Lemarre qui a écrit ça et des chansons magnifiques. Et les gens à l'époque, en fait, c'était la poésie. La chanson était basée beaucoup sur la poésie. Et le texte est très important.
0: Et Paris ne meurt jamais, c'est donc déjà un livre paru aux éditions du Rocher. Dany, on est plus stressé par la sortie de son premier livre que par un album. Vous êtes déjà rodé à l'exercice ou bien c'est juste un plaisir supplémentaire ?
1: Non, je suis aucunement stressé. J'ai fait ce livre parce que j'avais envie de transmettre quelque chose à mes enfants. Et je trouve qu'un livre, c'est bien d'écrire un livre. Même tout le monde devrait écrire un livre, même sans être publié, mais de jeter sur le papier son parcours, ce qui nous est arrivé, la philosophie qu'on en tire, sa sagesse. Et voilà, et donc je l'ai fait un peu pour moi. Et puis, comme j'ai un public qui me suit dans la chanson, j'ai trouvé ça intéressant de lui montrer autre chose que d'être habitué à un album tous les deux ans, quoi.
0: Vous aiguisez ma curiosité avec cette transmission pour vos enfants. Via ce livre, ils connaissent le Dany chanteur, le papa chanteur. Qu'est-ce que vous transmettez de plus via ce livre ? Ce sont des souvenirs de votre parcours à vous, personnel ?
1: Bah, ils connaissent pas cette époque, vous savez, les jeunes d'aujourd'hui, ils connaissent pas les années 40, 50. Il faut leur dire ce qui s'est passé. Ça s'appelle la culture. On parle beaucoup des années 80, 90, mais 70 pas mal, 60 encore un peu moins, mais je trouve que 40 et 50, bon, parce que nos grands-parents qui ont vécu cette année ont disparu. Donc il faut quand même, dans un livre, faire un témoignage de ce qui s'est passé. Et puis moi, comme j'ai vécu un peu un Saint-Germain un peu spécial, parce que j'ai traîné dans les cabarets, les boîtes de jazz, les caves en fumée, les chambres de bonne, j'ai connu tout ça. Donc j'avais envie de leur montrer mes 20 ans, ce que j'ai vécu et ce quoi en consistait ma jeunesse.
0: Et ce pari pour vous, Dany, qui vous est si cher, si vous le deviez définir Paris en quelques mots, qu'est-ce que représente pour vous cette ville ?
1: Paris, c'est une ville qui, en fait, c'est un refuge, c'est une ville où il y a tellement eu d'étrangers qui sont venus ici, des artistes souvent, et qui ont trouvé leur inspiration, que ce soit Picasso, que ce soit Django Reinhardt, que ce soit des cinéastes. C'est une ville qui accueille les gens et où on se sent jamais seul. Même si on est seul, c'est une ville qui vous prend dans ses bras et qui vous êtes bien, vous pouvez venir du monde entier. Moi, j'ai fait plein de villes, évidemment, en 40 ans, j'ai beaucoup voyagé, mais la seule ville où je me sens chez moi, c'est Paris.
0: Et votre quartier fétiche, je sens que vous allez dire Saint-Germain.
1: Ah bah oui, c'est Saint-Germain. Non, mais c'est vrai, en plus, j'en ai pas d'autres. C'est vraiment Saint-Germain. Et un peu le cinquième, parce que j'aime bien le quartier latin, mais Saint-Germain, avec sa place, ses petites rues pittoresques, son église, tout ça, c'est magnifique. Mais je viens à Notre-Dame de temps en temps aussi.
0: Ah oui ?
1: Ah bah oui. Non, parce que Notre-Dame, c'est très très beau. Moi, je suis passé pendant 5 ans dans un cabaret qui s'appelle Les Trois Maillets, qui était juste derrière Notre-Dame, et chaque fois que je sortais, je voyais ce monument magnifique, et ces petites rues aussi, assez moyenâgeuses, puisqu'à Paris, il y a un peu toutes les époques qu'il a traversées.
0: Et Notre-Dame, vous l'avez vue depuis sa réouverture ?
1: Oui, j'ai été voir, bien sûr. Ouais. Beaucoup plus lumineuse, beaucoup plus ouverte, beaucoup plus... Bon, voilà, il y a un cadeau dans le fardeau, c'est-à-dire qu'en ayant ce problème d'incendie, ça a permis de la restaurer, de la nettoyer.
0: Merci Dany Briand. Paris ne meurt jamais. Votre premier roman, c'est aux éditions du Rocher. L'album, même titre, Paris ne meurt jamais, sortira en novembre. Et puis vous serez sur scène en 2027 pour le Bal de l'Amour. On aura l'occasion d'en reparler, d'annoncer les dates, la salle. En tout cas, ce sera encore dans votre ville d'amour. Ce sera encore à Paris, Dany.
1: Absolument.
0: Merci infiniment beaucoup D'avoir été avec nous.
1: Merci Simon.
2: Dany Briand était ce matin au micro de Simon Tatrou pour notre portrait. Peut-être que Simon, lui aussi, s'est aussi bien chanté que l'ami Dany Briand. C'est la matinale, nous sommes ensemble jusqu'à 9h en ce dimanche 4 octobre. Nous fêtons aujourd'hui Saint-François d'Assise. Bonne fête à tous les Français qui nous écoutent pour une fête un peu particulière cette année puisqu'il y a tout juste 800 ans disparaissait Saint-François d'Assise. Nous en parlerons tout à l'heure à partir de 8h50. 55 avec Isabelle Delaunay dans Le Saint du Jour. Plus près de nous, dans moins d'une minute, vous retrouverez à 8h50, comme chaque matin sur notre antenne, la prière du matin. 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Très bon dimanche à toutes et à tous. Merci pour votre fidélité à nos programmes en ce dimanche matin.
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Parabole. Un homme était propriétaire d'un domaine. Il planta une vigne, l'entoura d'une clôture, y creusa un pressoir et bâtit une tour de garde. Puis il loua cette vigne à des vignerons et partit en voyage. Quand arriva le temps des fruits, il envoya ses serviteurs auprès des vignerons pour se faire remettre le produit de sa vigne. Mais les vignerons se saisirent des serviteurs, frappèrent l'un, tuèrent l'autre, lapidèrent le troisième. De nouveau, le propriétaire envoya d'autres serviteurs plus nombreux que les premiers, mais on les traita de la même façon. Finalement, il leur envoya son fils, en se disant « Ils respecteront mon fils ». Mais voyant le fils, les vignerons se dirent entre eux « Voici l'héritier, venez, tuons-le, nous aurons son héritage ». Ils se saisirent de lui, le jetèrent hors de la vigne et le tuèrent. Eh bien, quand le maître de la vigne viendra, que fera-t-il à ces vignerons ? On lui répond « Ces misérables, il les fera périr misérablement ». Il louera la vigne à d'autres vignerons qui lui en remettront le produit en temps voulu. Jésus leur dit : N'avez-vous jamais lu dans les Écritures : La pierre qu'ont rejetée les bâtisseurs est devenue la pierre d'angle. C'est là l'œuvre du Seigneur, la merveille devant nos yeux. Aussi, je vous le dis : Le royaume de Dieu vous sera enlevé pour être donné à une nation qui lui fera produire ses fruits. » En entendant les paraboles de Jésus, les grands prêtres et les pharisiens avaient bien compris qu'il parlait d'eux. Tout en cherchant à l'arrêter, ils eurent peur des foules parce qu'elles le tenaient pour un prophète.

L'évangile de ce jour relate une des nombreuses controverses entre Jésus et les anciens et grands prêtres. Dans la parabole, la vigne désigne Israël. Le propriétaire de la vigne, c'est Dieu, et les vignerons, ce sont les autorités religieuses. La vigne porte de bons fruits, mais les vignerons refusent de les rendre au propriétaire. Ils tuent les serviteurs venus chercher la récolte, ce qui est une référence au sort des prophètes en Israël. Ils tuent même le Fils, ce qui présage le sort de Jésus. À travers cette parabole, Jésus reproche aux autorités religieuses d'avoir fait de la religion leur fond de commerce personnel en écartant Dieu. Une question toujours d'actualité. À toutes les époques, il y a des personnes qui détournent la religion à leur seul profit. Nous voyons régulièrement comment les religions sont instrumentalisées à des fins politiques. Mais y compris à l'intérieur de la religion chrétienne, nous connaissons des dérives sectaires et des cas d'emprise. Chaque fois, c'est une personne investie d'une autorité religieuse qui retient ou utilise celles et ceux qui lui sont confiés à son propre profit au lieu d'ouvrir l'espace vers Dieu. Il y a toujours oubli ou refus de Dieu. Et si Jésus va devenir la pierre d'angle, c'est bien parce que son attitude est radicalement différente. Oui, il attire les personnes à lui, mais pour les guider vers le Père. Il est un passeur de lumière. Le texte d'aujourd'hui invite les responsables religieux, mais aussi chacun de nous, à réfléchir à la place que nous faisons à Dieu. Est-ce que la religion sert à préserver notre zone de confort personnel, ou est-ce que nous sommes capables d'ouvrir grand les portes vers Dieu, de témoigner de ses bienfaits ? Jésus, lui, nous invite à être des passeurs de lumière.

Notre Père, qui es aux cieux, que ton nom soit sanctifié, que ton règne vienne, que ta volonté soit faite sur la terre comme au ciel. Donne-nous aujourd'hui notre pain de ce jour. Pardonne-nous nos offenses, comme nous pardonnons aussi à ceux qui nous ont offensés. Et ne nous laisse pas entrer en tentation, mais délivre-nous du mal. Car c'est à toi

0: Appartiennent le règne, la puissance et la gloire pour les siècles des siècles. Amen.
1: C'était la prière du matin. Monique Bojard avait préparé la méditation de l'Évangile pour ce 27e dimanche du temps ordinaire, l'Évangile selon saint Matthieu, chapitre 21, les versets 33 à 43. Bon dimanche à tous à l'écoute de RCF Notre-Dame. Il est l'heure d'accueillir Isabelle Delaunay pour le Saint du jour. Bonjour Isabelle.
2: Bonjour. En ce 4 octobre, nous fêtons l'un des saints les plus populaires et sans doute l'un des plus connus dans le monde, que l'on soit chrétien ou non. Il s'agit de saint François d'Assise, surnommé le Poverello, c'est-à-dire le petit pauvre en italien, chantre de l'écologie mais surtout de la pauvreté évangélique. Né en 1181 à Assise, François est issu d'une famille de riches commerçants drapiers. Après une jeunesse dorée et guerrière, il vit sans véritable but. Il cherche donc un sens profond à sa vie. À 24 ans, il choisit la pauvreté. Et aux environs d'Assise, dans une petite chapelle en ruine où il était en train de prier, il entend le Seigneur lui demander de réparer son église. Il le fera en réparant cette petite chapelle. Mais par sa vie ancrée dans l'Évangile, il apportera à l'Église, avec un grand E, un vent de fraternité, de liberté et d'amour, parcourant les chemins dans une pauvreté volontaire et joyeuse. Par sa vie profondément évangélique, il attire à lui et rassemble ses compagnons dans un ordre, les frères mineurs, appelés aujourd'hui les franciscains. François est aussi un précurseur du dialogue interreligieux et de la paix. Il ira jusqu'en Égypte, rencontrer à Damiette, au cœur de la cinquième croisade, le sultan, pour faire cesser la guerre entre musulmans et chrétiens. Et il forcera son admiration, admiration qui fut réciproque. De retour en Italie, il trouve l'ordre des franciscains divisé. Alors, épuisé, il se retire sur le mont Alverne, un âpre rocher entre le Tibre et l'Arno, où il reçoit les stigmates du Christ en croix. Il meurt le 3 octobre 1226, dépouillé de tout, nu sur la terre nue. Peu de temps avant, presque aveugle, il avait commencé à écrire le Cantique de Frère Soleil, ou Cantique des créatures, dont voici un extrait. « Loué sois-tu, mon Seigneur, avec toutes tes créatures, spécialement Messire Frère Soleil, par qui tu nous donnes le jour, la lumière. Il est beau, rayonnant d'une grande splendeur, et de toi le Très-Haut, il nous offre le symbole. »
1: Merci Isabelle Delaunay, c'était le saint du jour. Et bien voilà, toutes les bonnes choses ont une fin, c'est l'heure de se quitter. Merci Hugo Vincent qui était ce matin à la réalisation technique. On se retrouve le week-end prochain, samedi et dimanche, entre 6h30 et 9h. D'ici là, je souhaite de passer une excellente semaine à l'écoute, bien évidemment, des programmes de RCF Notre-Dame. Demain matin, dès 6h30, pour accompagner votre réveil, vous avez de la chance de l'accueillir dans le poste de radio. Clara Bébilacois, à dimanche prochain.
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1: Bonjour à tous, en ce 27e dimanche du temps ordinaire. Nous voici déjà au mois d'octobre, ce mois qui était jadis le mois des missions. Il est devenu le mois de la mission universelle. Pour nous rappeler que notre devoir est d'être témoin de l'Évangile d'abord, là où nous sommes. Les lectures de ce dimanche en font l'écho. Le prophète Isaïe crie la désolation de Dieu face aux mauvais raisins que produit sa vigne. Le psaume 79 chante la beauté de cette même vigne et supplie son Seigneur de revenir pour la visiter et la protéger. Paul, quant à lui, nous invite à mettre en pratique son enseignement alors que dans l'Évangile, de manière très forte, saint Matthieu reprend l'image de la vigne pour stigmatiser l'attitude des vignerons assassins. Cela fait beaucoup de choses à méditer.
2: Lecture du livre du prophète Isaïe. Je veux chanter pour mon ami le chant du bien-aimé à sa vigne. Mon ami avait une vigne sur un coteau fertile. Il en retourna la terre, en retira les pierres pour y mettre un plan de qualité. Au milieu, il bâtit une tour de garde et creusa aussi un pressoir. Il en attendait de beaux raisins, mais elle en donna de mauvais. Et maintenant, habitants de Jérusalem, hommes de Juda, soyez donc juges entre moi et ma vigne. Pouvais-je faire pour ma vigne plus que je n'ai fait? J'attendais de beaux raisins, pourquoi en a-t-elle donné de mauvais? Eh bien, je vais vous apprendre ce que je ferai de ma vigne. Enlever sa clôture pour qu'elle soit dévorée par les animaux. Ouvrir une brèche dans son mur pour qu'elle soit piétinée. J'en ferai une pente désolée. Elle ne sera ni taillée, ni sarclée. Il y poussera des épines et des ronces. J'interdirai aux nuages d'y faire tomber la pluie. La vigne du Seigneur de l'univers, c'est la maison d'Israël. Le plan qu'il chérissait, ce sont les hommes de Juda. Il en attendait le droit, et voici le crime. Il en attendait la justice, et voici les cris. Parole du Seigneur.

0: Lecture de la lettre de saint Paul apôtre aux Philippiens. Frères, ne soyez inquiets de rien, mais en toutes circonstances, priez et suppliez, tout en rendant grâce, pour faire connaître à Dieu vos demandes. Et la paix de Dieu, qui dépasse tout ce qu'on peut concevoir, gardera vos cœurs et vos pensées dans le Christ Jésus. Enfin, mes frères, tout ce qui est vrai et noble, tout ce qui est juste et pur, tout ce qui est digne d'être aimé et honoré, tout ce qui s'appelle vertu et qui mérite des éloges, tout cela, prenez-le en compte. Ce que vous avez appris et reçu, ce que vous avez vu et entendu de moi, mettez-le en pratique. Et le Dieu de la paix sera avec vous. Parole du Seigneur.
1: Saint Paul se rendit à la ville de Philippe, située au nord de Samothrace, c'est-à-dire dans le nord-est de la Grèce, lors de son deuxième voyage missionnaire autour de 49 ou 50 de notre ère. Il est accompagné de Silas, de Timothée et sans doute aussi de Luc. C'est là qu'il prêcha pour la première fois l'évangile en Europe. C'est là qu'il baptisa Lydie, la marchande de pourpre qu'il hébergea chez elle, la première baptisée européenne. Cependant, les tensions ne tardèrent pas. Paul fut malmené et emprisonné, puis il dut quitter la ville, n'y laissant qu'une petite communauté composée essentiellement d'anciens païens. Malgré ces difficultés, Paul se sentait particulièrement lié à cette église. Le ton très cordial de ses lettres en est le signe. Aucune de ces lettres, à part le billet à Philémon, n'est à ce point familière et amicale. C'est d'ailleurs la seule communauté dont il ait accepté les dons à plusieurs reprises. Quand cette lettre est écrite, Paul se trouve en captivité, peut-être à Éphèse, mais les recherches actuelles ne permettent pas de l'assurer. Le thème développé tout au long de cette épître est celui de la communion fraternelle en Christ, source de joie. Captif, il ne sait pas ce que sera son sort. Peu lui importe, il sait que la cause de l'Évangile en sortira renforcée et il invite ses amis à mener une vie de combat. Il leur dit « Frères, ne soyez inquiets de rien, mais en toutes circonstances, priez et suppliez tout en rendant grâce. » N'est-ce pas ce que nous avons besoin d'entendre aujourd'hui? Ou bien que n'étant pas en captivité pour la plupart d'entre nous, nous nous sentons ballottés par les nouvelles de tous ordres, qu'elles soient politiques, écologiques, éthiques ou spirituelles. À qui pouvons-nous faire confiance? Vers quoi nous tourner pour ne pas nous perdre au milieu de tous ces bouleversements qui nous inquiètent? Paul ose donner une réponse. Prenez en compte ce qui est vrai et noble, ce qui est juste et pur, tout ce qui est digne d'être aimé et honoré. Tout cela, prenez-le en compte. Et la paix de Dieu qui dépasse tout ce que l'on peut concevoir gardera vos cœurs et vos pensées dans le Christ Jésus. Paul n'est pas naïf. Sa propre supplication donne ce fruit inestimable, la paix, collée au cœur de Jésus. Soyons, chacun là où nous en sommes, des témoins de la bonne nouvelle apportée par Jésus et proclamée par Paul. Cette bonne nouvelle d'un monde fraternel possible, où l'amour s'incarne dans de simples gestes de partage, où les relations peuvent sans cesse se renouveler par le pardon, un monde où la mort ne crie plus victoire. Pour pouvoir être témoin de cela, il y a urgence à écouter l'Évangile et à vivre en cohérence avec lui. Paul termine : ce que vous avez appris et reçu, ce que vous avez vu et entendu de moi, mettez-le en pratique, et le Dieu de la paix sera avec vous.

0: Évangile de Jésus-Christ selon saint Matthieu. En ce temps-là, Jésus disait aux grands prêtres et aux anciens du peuple : Écoutez cette parabole. Un homme était propriétaire d'un domaine. Il planta une vigne, l'entoura d'une clôture, y creusa un pressoir et bâtit une tour de garde. Puis il loua cette vigne à des vignerons et partit en voyage. Quand arriva le temps des fruits, il envoya ses serviteurs auprès des vignerons pour se faire remettre le produit de sa vigne. Mais les vignerons se saisirent des serviteurs, frappèrent l'un, tuèrent l'autre, lapidèrent le troisième. De nouveau, le propriétaire envoya d'autres serviteurs, plus nombreux que les premiers. Mais on les traita de la même façon. Finalement, il leur envoya son fils, en se disant « Ils respecteront mon fils ». Mais voyant le fils, les vignerons se dirent entre eux « Voici l'héritier, venez, tuons-le, nous aurons son héritage ». Ils se saisirent de lui, le jetèrent hors de la vigne et le tuèrent. Eh bien, quand le maître de la vigne viendra, que fera-t-il à ces vignerons ? On lui répond « C'est misérable, il les fera périr misérablement ». Il louera la vigne à d'autres vignerons qui lui en remettront le produit en temps voulu. Jésus leur dit, « N'avez-vous jamais lu dans les Écritures la pierre qu'ont rejetée les bâtisseurs est devenue la pierre d'angle. C'est là l'œuvre du Seigneur, la merveille devant nos yeux. Aussi, je vous le dis, le royaume de Dieu vous sera enlevé pour être donné à une nation qui lui fera produire ses fruits. » Acclamons la parole de Dieu.
1: Louange à toi, Seigneur Jésus. L'image de la vigne, tant évoquée dans l'Ancien et le Nouveau Testament, ne nous parle peut-être pas autant qu'aux auditeurs de l'époque de Jésus et de Matthieu. Le territoire de Palestine était sans doute couvert de vignes, procurant du vin délicieux, ce vin qui, comme le dit la Bible, réjouit le cœur de l'homme, mais aussi le cœur de la femme. La vigne était un bien précieux, faisant, comme aujourd'hui encore, l'objet de soins attentifs et soucieux du vigneron. Chaque année, celui-ci attend fébrilement que les raisins puissent arriver à maturité, malgré la sécheresse, les intempéries et toutes sortes d'imprévus. Il attend le jour où, enfin vendanger, le raisin annoncera un grand cru ou un vin de moins bonne qualité. La vigne est au cœur des préoccupations de son propriétaire. Et c'est bien ce que nous lisons dans la première lecture et dans l'évangile de ce dimanche. Jésus reprend la métaphore du prophète Isaïe, le chant du bien-aimé pour sa vigne. Le prophète louait l'amour de Dieu pour Israël, qu'il entourait de soins particulièrement attentifs. Il en attendait le droit et la justice, mais elle ne produisit que de l'injustice. Prenant appui sur cette parabole, Jésus opère un déplacement significatif. Il n'attire plus l'attention sur la vigne, c'est-à-dire le peuple de Dieu, mais sur les vignerons, les gérants à qui elle est confiée. Ce n'est plus le peuple d'Israël qui est en cause, ce sont les autorités qui le guident, c'est-à-dire les chefs du peuple et les maîtres religieux qui détiennent l'autorité en Israël. Or, comment se sont-ils conduits et comment se préparent-ils à se conduire encore? C'est ce que raconte la suite de la parabole. Jésus relit toute l'histoire d'Israël, depuis la venue des prophètes jusqu'à l'envoi du Fils bien-aimé. Relecture pessimiste et douloureuse. De siècle en siècle, les envoyés de Dieu, ses serviteurs, sont venus rappeler aux vignerons l'amour de Dieu pour son peuple et la nécessité pour eux de se laisser guider dans la justice et le droit. Chaque fois, de leur part, il y eut des refus, des rejets, jusqu'à la mise à mort. Longue et immense patience de Dieu, qui sans se lasser, va même jusqu'à envoyer son fils bien-aimé. Il ne lui restait plus que lui, Il se risque, une dernière fois. Il y a là quelque chose de tout à fait excessif. À cette démesure du geste de Dieu répond l'abîme de l'endurcissement du cœur. Les vignerons se saisissent du fils, le tuent et le jettent hors de la vigne. Pour quelle raison ? Pour se saisir de l'héritage, c'est-à-dire devenir eux-mêmes propriétaires de la vigne dans un désir de toute puissance et prendre la place du fils. L'allusion prend ici une tournure dramatique, car celui qui raconte, ou plutôt qui annonce la chose, est ce fils qui va mourir pour le salut des meurtriers. Ils le saisirent, le jetèrent hors de la vigne et le tuèrent. Plutôt que de se laisser convertir par la parole libératrice de Jésus, plutôt que d'entendre que l'amour de Dieu, la foi en lui, la justice et le droit passent avant les sacrifices, ils ont préféré garder leur pouvoir, ne rien modifier dans leurs pratiques religieuses. En un mot, ils ont refusé d'envisager le chemin tracé par Jésus, celui du serviteur. Ceci dit, la parabole racontée par Jésus va se réaliser pleinement. Les chefs religieux vont se saisir de lui, le mettre à mort avec la complicité des païens et l'ensevelir hors des murs de la ville sainte. Nous pourrions nous demander pourquoi tant de violence à l'égard du Christ il y a plus de 2000 ans. Mais la question que je me pose, c'est pourquoi cette violence n'a jamais cessé et nous atteint encore aujourd'hui. L'histoire de l'Église est semée d'épisodes violents où la toute-puissance de certains responsables ne s'inspire certainement pas des enseignements évangéliques. Puissance politique et religieuse, pouvoir moralisateur, non-respect de la poésie des peuples, pour reprendre une expression du pape François. Et dans son livre « La promesse », le cardinal Lustiger rappelle à quel point, à travers cette violence qui se déploie au cours des siècles, c'est la mise à mort du Fils unique de Dieu qui continue. Alors, surgit une deuxième question. Dans ma vie de tous les jours, y a-t-il des choix, des paroles, des attitudes qui participent à l'élimination de la présence du Christ dans le monde? Ou bien, suis-je conscient que mon désir de toute puissance nuit à l'ensemble de la vigne et que tout ce qui m'a été confié est un don à cultiver, à partager, à faire grandir pour qu'un matin, le maître du domaine puisse en recevoir les fruits et s'émerveiller. Et nous pourrons nous émerveiller à notre tour en réalisant que la présence de Jésus dans notre vie aura été la pierre d'angle qui soutient tout l'édifice. Et alors, nous pourrons chanter « C'est là l'œuvre du Seigneur, quelle merveille à nos yeux !»

0: Notre Père qui es aux cieux, que ton nom soit sanctifié, que ton règne vienne, que ta volonté soit faite sur la terre comme au ciel. Donne-nous aujourd'hui notre pain de ce jour. Pardonne-nous nos offenses, comme nous pardonnons aussi à ceux qui nous ont offensés. Et ne nous laisse pas entrer en tentation, mais délivre-nous du mal.
1: Car c'est à toi qu'appartient le règne, la puissance et la gloire pour les siècles des siècles.
0: Amen. Amen.
1: Lina et moi vous souhaitons à toutes et tous un très beau dimanche.
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2: Le 15 juillet dernier, l'Assemblée nationale française votait définitivement l'adoption de la loi relative au droit à l'aide à mourir. Alors cette loi ouvre la possibilité pour un patient majeur atteint d'une affection grave et incurable en phase avancée, engageant le pronostic vital, eh bien de recourir donc soit au suicide assisté, soit à l'euthanasie. Alors cette loi a suscité de nombreux débats au sein de la société et des parlementaires également, et ce y compris après son adoption, puisque de nombreux acteurs contestent la constitutionnalité de cette loi, en fait sa compatibilité, la compatibilité de ses dispositions avec la Constitution française. Il n'y a eu pas moins de 5 recours qui ont été transmis au Conseil constitutionnel dès le vote de la loi. Alors finalement, le Conseil constitutionnel a rendu sa décision le 14 août dernier et juge le texte conforme à la Constitution. Il estime que, je cite, « la liberté personnelle d'un malade d'accéder à l'euthanasie ou au suicide assisté ne contrevient pas au principe de sauvegarde de la dignité de la personne humaine ». Alors, il a néanmoins émis 3 réserves d'interprétation, dont 2 ont directement trait à la liberté de conscience, et c'est le sujet qui va nous occuper dans cette chronique aujourd'hui. Bienvenue donc dans cette nouvelle chronique de la bioéthique, une émission de RCF en partenariat avec l'Institut européen de bioéthique. Odile Maisonneuve au micro, et pour parler de cette question essentielle, j'ai la joie d'accueillir à mes côtés Léopold Van Bellingen, directeur de l'Institut européen de bioéthique et docteur en droit. Bonjour Léopold.
3: Bonjour Odile.
2: Donc, je vous propose de réfléchir aujourd'hui non plus à l'objet de la loi française sur le droit à l'aide à mourir, au fait de savoir s'il est moral, éthique, d'administrer la mort sur demande. Nous en avons déjà parlé dans une précédente chronique. Mais aujourd'hui, de nous arrêter sur la question essentielle de la liberté de conscience, en l'occurrence ici celle des professionnels de la santé. Alors le texte adopté en juillet reconnaissait aux médecins et à l'infirmier directement engagés dans l'acte létal ce droit de refuser de le pratiquer, mais pas aux pharmaciens, qui selon les termes employés au Parlement étaient vus comme un exécutant de la prescription. Et les établissements de santé n'étaient pas non plus protégés. Or, sur ces 2 points, le Conseil constitutionnel est revenu dans sa décision. Alors Léopold, avant de se pencher sur la portée de cette décision, est-ce que vous pouvez nous éclairer sur la sémantique utilisée? On parle de liberté de conscience pour les individus. Certains ont vu dans la décision du Conseil constitutionnel une forme de clause de conscience reconnue aux établissements de soins. Qu'en est-il donc au niveau sémantique?
3: Effectivement, c'est important de s'arrêter sur les termes utilisés, puisque en particulier quand il s'agit de questions juridiques, ils sont assez importants. Donc lorsqu'on parle de liberté de conscience, effectivement, on parle bien de la conscience d'une personne. Alors, au niveau des droits fondamentaux, on parle de la liberté de pensée, de conscience et de religion. C'est le terme utilisé par l'article 9 de la Convention européenne des droits de l'homme qui consacre cette liberté. Et donc, il y a un aspect individuel à cette liberté, d'abord, qui est notamment la liberté de conscience. Et donc, c'est propre vraiment à la conscience de chaque individu qui est présent en chacun des humains. Donc, la conscience, c'est quoi de ce point de vue-là? C'est la capacité de l'homme, de la femme, à distinguer le bien et le mal et à décider à agir en conséquence. Et donc, cette liberté de conscience est protégée. Donc, il faut bien dire que la liberté de conscience n'est pas toujours religieuse. Donc, il n'y a pas besoin d'être croyant pour chercher à discerner ce qui est considéré comme bon ou comme mauvais du point de vue de la personne. Et donc, après, il y a l'objection de conscience qui est une expression particulière de cette liberté de conscience. Une expression forte puisqu'elle consiste à refuser de faire un acte qu'on juge mauvais, qui participe à quelque chose qu'on considère mauvais. Et d'ailleurs, refuser de faire ce qu'on considère comme étant le mal est beaucoup plus fort que la volonté d'agir pour faire le bien. On dit souvent que faire le mal, il n'y a pas de mesure dans le fait de faire le mal, alors que faire le bien, il y a une mesure là-dedans. Voilà, mais donc ça, c'est vraiment la liberté de conscience, l'objectif de conscience au niveau individuel. Mais après, ce que notamment la Convention, la Cour européenne des droits de l'homme reconnaît, c'est que pour que cette liberté individuelle puisse être effective, eh bien, on a aussi besoin d'un aspect collectif à cette liberté. Et donc là, c'est en particulier l'aspect collectif de la liberté de pensée et de religion qui est reconnu par la Cour européenne des droits de l'homme, mais aussi, plus largement, qui est soutenu par la liberté d'association, la liberté de s'associer en fonction aussi de nos convictions, de notre conscience. Et donc, le terme de conscience collective, mais aussi surtout le terme de conscience institutionnelle est ambigu, puisque effectivement, comme le disent les personnes qui sont opposées à la liberté des institutions, les murs n'ont pas de conscience. Seuls les humains ont une conscience. Mais ça ne veut pas dire pour autant que les établissements n'ont pas de liberté institutionnelle. Et donc voilà, c'est vraiment l'idée, on pourrait y revenir, mais l'idée que la liberté des institutions, la dimension collective institutionnelle de cette liberté, rend possible la liberté individuelle, notamment sur les questions de bioéthique et de fin de vie.
2: C'est ça, les deux sont liés, mais bien distincts. Et d'ailleurs, le Conseil constitutionnel ne parle pas d'une clause de conscience des établissements, mais invoque la liberté d'association, comme vous le disiez, et la liberté d'entreprendre, et admet à ce titre qu'un établissement privé puisse refuser que le droit à l'aide à mourir soit pratiqué dans ses locaux lorsque celle-ci est manifestement contraire à ses missions statutaires ou à son projet d'établissement. Ouais. Alors cette liberté reconnue aux établissements ne doit pas être confondue donc avec la clause de conscience individuelle. Le Conseil constitutionnel a traité d'ailleurs les deux séparément puisque donc d'un côté, il a étendu aux pharmaciens la clause de conscience individuelle qui était jusqu'ici réservée aux médecins ou au personnel infirmier et de l'autre, donc il a reconnu ce droit pour les établissements privés. Alors, quelles sont les conditions d'exercice de cette clause des établissements, Léopold ?
3: Alors, il y a deux conditions cumulatives qui sont mentionnées par le Conseil constitutionnel. Le premier, c'est que le refus doit être en lien avec le fait que la procédure donc d'aide à mourir est manifestement contraire aux missions statutaires ou aux projets de l'établissement. Ça, je cite la décision. Donc, première condition, vraiment la question de la mission de l'établissement. Et puis, d'autres établissements doivent être en mesure de répondre aux besoins locaux. Donc, il y a vraiment aussi un critère d'accessibilité de ce geste d'aide à mourir, d'euthanasie, de suicide assisté. Et donc là, on voit aussi le lien sur cette question de l'accessibilité avec ce qui est prévu dans le Code de la santé publique concernant l'avortement, l'interruption volontaire de grossesse, où il y a aussi cette liberté institutionnelle qui est reconnue, mais avec la condition d'accessibilité dans la zone géographique de l'établissement.
2: Alors, est-ce qu'on peut parler d'une sorte d'obligation de renvoi de la part de l'établissement privé dans ce cas ? Est-ce qu'on peut dire ça ? Comment est-ce que ça va être ?
3: C'est pas tout à fait clair, puisque le Conseil constitutionnel se limite à dire qu'il faut finalement que l'euthanasie, le suicide assisté, soit accessible à proximité de l'établissement qui en refuse la pratique. Voilà, donc on devra peut-être voir au niveau des décrets d'application, comment est-ce que ça se traduit in concreto ? Est-ce que on va ajouter une obligation de renvoi de la part, non pas simplement des médecins, mais vraiment des institutions, donc des maisons de retraite, des hôpitaux, ou simplement le simple fait que un établissement à proximité pratique ce geste est suffisant, sans pour autant qu'on oblige chaque établissement à donner les moyens à un patient d'obtenir un geste qui est contraire au projet de l'établissement. Donc ça, ça il faudrait un petit peu voir, mais on voit vraiment que c'est l'accessibilité qui est mise en avant. Donc l'État veut garantir vraiment le fait que les patients, dans leur contexte de vie, puissent accéder à ce geste létal.
2: Alors après la décision du Conseil constitutionnel donc du 14 août 2026, un collectif a publié dans Le Monde, le journal Le Monde, une tribune intitulée « La liberté de refus d'un établissement privé pourrait-elle rendre illusoire l'exercice d'un droit de la personne en fin de vie ?» Les auteurs considèrent que le Conseil constitutionnel a consacré le principe, selon eux, d'une clause de conscience qui serait collective, en permettant donc à ces établissements privés de refuser l'aide à mourir dans leurs locaux. Et il s'inquiète du fait que ce refus rende le droit théorique et difficile à exercer. Alors, c'est intéressant parce que des députés, au nom de la liberté de conscience, se sont quand même érigés contre ce droit accordé aux établissements privés. Olivier Falorni avait déclaré à l'Assemblée « Je m'opposais absolument à l'instauration d'une clause de conscience collective ». Et il expliquait que la solution retenue à l'époque par l'Assemblée nationale était celle qui respectait la conscience individuelle de chacun, tout en récusant la notion de clause de conscience collective. Alors le Conseil constitutionnel semble en avoir jugé autrement. Est-ce que c'est un bon signal ?
3: Pour moi, c'est un bon signal. Vraiment, on pourra y revenir d'ailleurs par rapport à l'impact aussi potentiel que ça peut avoir à l'étranger. On peut voir aussi ces décisions du Conseil constitutionnel spécifiquement par rapport à la liberté des institutions comme aussi le fruit d'une mobilisation des acteurs concernés, donc les établissements, mais aussi les soignants qui se sont rendus compte de ce que signifierait l'absence de clauses institutionnelles pour leur propre liberté de conscience. Donc ici, pour revenir par rapport à cette tribune, je pense que le terme de clause de conscience collective est un terme trompeur, peut-être même volontairement trompeur, dans le sens où, comme on l'a dit, il n'y a pas de conscience collective, on est d'accord, c'est pas pour autant qu'il n'y a pas de liberté institutionnelle. Pour revenir sur l'argument qui viendrait un petit peu considérer que ça rendrait ineffectif ce nouveau droit à l'aide à mourir, je pense que c'est intéressant de se rappeler que, durant les débats parlementaires en France, mais aussi d'ailleurs dans d'autres pays qui ont légalisé cette pratique, on présente beaucoup cette évolution comme une loi de liberté, en indiquant que on offre une nouvelle liberté aux patients sans jamais imposer quoi que ce soit, non seulement à d'autres patients qui ne feraient pas le choix de l'euthanasie, mais même à des soignants qui refuseraient de pratiquer l'acte. Or ici, il est clair que on n'est plus dans une loi de liberté, s'il n'y a pas de liberté institutionnelle dans le sens où on impose à certaines structures, mais donc aussi à certains soignants, on impose un geste qu'on avait pourtant présenté comme un geste de liberté pour tout le monde. Donc,
2: on voit l'importance du choix des mots dans les débats.
3: Exactement, et donc ce qu'il faut vraiment bien dire, c'est qu'on voit notamment en Belgique, c'est que si on n'a pas de liberté institutionnelle, très rapidement, la clause de conscience individuelle de chaque soignant, s'avère inefficace, s'avère insuffisante dans la pratique. Rapidement, on voit des pressions qui se mettent en place au sein de certains établissements sur les soignants qui refusent. Pourquoi ? Parce que on a des situations d'urgence, des situations de pénurie de personnel où ceux qui faisaient ce geste habituellement ne sont pas disponibles. Et donc on va demander à des gens qui, jusqu'à présent, le refusaient. Ou simplement aussi, même dans des contextes qui ne sont pas liés à des situations de tension, les personnes qui ont accepté jusqu'alors de pratiquer un geste létal sur un patient, pour eux, ça devient trop lourd à porter et ils souhaitent que, finalement, chacun prenne sa part ou chacun fasse le sale boulot, comme disent certains. Je reprends des propos explicites de certains soignants. Et donc là, on voit que la possibilité pour des soignants de travailler dans des lieux où ils s'assurent, où ils sont assurés que le projet d'établissement n'inclut pas le fait de donner la mort à un patient, ça les sécurise par rapport au respect effectif de leur liberté de conscience sur cette question.
2: Tout à fait. Alors merci Léopold, vous avez évoqué déjà la question de la Belgique, nous y reviendrons. Et je vous propose à présent une courte pause musicale après laquelle nous aborderons plus en détail cette question de la liberté des institutions en Belgique et dans d'autres pays qui ont également dépénalisé la pratique de l'euthanasie. À tout de suite.
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1: Nous sommes de retour sur notre chronique de la bioéthique, une émission RCF en partenariat avec l'Institut européen de bioéthique. Alors avec Léopold Van Bellingen, son directeur, nous parlons de la liberté de conscience à la suite de la décision du Conseil constitutionnel en France qui concerne la loi sur le droit à l'aide à mourir et plus précisément aussi de la liberté des institutions. Nous avions évoqué rapidement avant cette pause le cas de la Belgique qui, depuis la loi de 2020 qui a modifié la loi sur l'euthanasie de 2002, eh bien, prévoit que plus aucune clause écrite ou non écrite ne peut empêcher un médecin de pratiquer une euthanasie. Là, je cite les termes de la loi. Donc cela signifie que plus aucune institution de soins ne peut exclure la pratique de l'euthanasie dans ses murs ?
2: D'abord dire que quand on parle d'institution de soins, en fait on parle par rapport à l'euthanasie essentiellement des hôpitaux et surtout des maisons de retraite. Et donc c'est clair que oui, cette loi de 2002 sur l'euthanasie en Belgique, donc, qui a été modifiée en 2020, porte atteinte à la liberté des institutions de refuser que soit pratiquée l'euthanasie en leurs murs. Après, la question, c'est de savoir concrètement qu'est-ce qui est autorisé et qu'est-ce qui est véritablement interdit depuis 2020. Puisque, vous l'avez dit, la loi rend ineffectives les clauses qui empêcheraient un médecin de venir au sein d'un établissement pour pratiquer l'euthanasie. Mais on est moins explicite qu'en France, par exemple, dans le sens où on ne dit pas que tous les hôpitaux et les maisons de retraite sont tenus d'accepter la pratique de l'euthanasie entre leurs murs. C'est ce que, clairement, la loi sous-entend, mais ce n'est pas le terme utilisé. Alors, nous, on n'a pas la Cour, on n'a pas le Conseil constitutionnel en France, on a la Cour constitutionnelle en Belgique, qui a été interrogée au sujet de la compatibilité de cette loi de 2020 belge avec la Constitution. Mais sur la question de la liberté des institutions, la Cour constitutionnelle de Belgique n'a pas répondu pour des questions de recevabilité de l'argument. Et donc, voilà, on sait que plusieurs établissements en Belgique sont toujours réticents à ce que soient pratiquées des euthanasies en leur sein, mais on n'a pas encore de décision de justice qui, concrètement, vient expliciter quelle est encore leur marge de manœuvre, notamment par rapport au recrutement de leurs soignants, etc.
1: Alors, c'est intéressant de voir que dans d'autres pays aussi, les choses ont bougé, au Québec notamment. En 2023, il y a eu un projet de loi, le projet de loi 11, qui a énoncé que les maisons de soins palliatifs, je cite, « ne peuvent exclure l'aide médicale à mourir des soins qu'elles offrent ». Voilà, donc on voit qu'ils sont revenus 8 ans plus tard, 8 ans après le vote de la loi qui encadrait l'aide médicale à mourir, ils sont revenus sur cette liberté des institutions. Donc la question qui revient et que vous avez un peu évoquée, c'est vraiment de savoir effectivement s'il est possible de respecter d'un côté la liberté de conscience individuelle, si le contexte dans lequel se trouvent les soignants, notamment, autorise des pratiques qui sont contraires à leur conscience.
2: C'est ça, puisqu'il faut rappeler qu'effectivement, lors de l'adoption initiale de la loi,

0: l'aide médicale à mourir, l'euthanasie. Et voilà, et pas de liberté de conscience propre des institutions, ça on est d'accord, mais aussi pas de liberté des institutions tout court, quoi. Voilà, donc c'est vraiment une vision très individuelle, voire individualiste de la relation du patient avec ses soignants, en particulier par rapport à cette question de euthanasie.
1: Alors derrière tous ces enjeux de liberté de conscience et de liberté notamment des institutions, finalement c'est la question de savoir qui de l'État ou à l'inverse des soignants ou des établissements de santé privés doit garantir l'accès à la pratique de l'euthanasie ou du suicide assisté.
0: C'est ça, puisque finalement donc c'est l'État hein, qui a, les parlementaires, le droit étatique qui a pris la décision de légaliser cette pratique, et donc on pourrait dire, ben voilà, c'est d'abord à l'État d'assurer l'accessibilité de cette pratique, voire de ce nouveau droit comme c'est prévu en France. Et donc c'est pas prioritairement aux établissements de santé individuellement de garantir ça. Alors évidemment le contre-argument c'est de dire, ben oui, mais ces établissements de santé, ces hôpitaux, ces maisons de retraite, ils sont financés par les pouvoirs publics et donc, eh bien, ils ont une obligation d'appliquer finalement l'ensemble des lois et de prévoir tout ce qui est possible, notamment sur ces questions de fin de vie. C'est aussi l'argument de la neutralité ou de la laïcité en France qui va considérer que si on reçoit de l'argent public, eh bien, on doit être neutre et donc on ne peut pas faire valoir ses convictions, son ancrage convictionnel en tant qu'établissement. Évidemment, ici, alors on tombe, à mon sens, dans une neutralité non pas d'égalité ou d'égale considération pour les différentes convictions, mais on tombe dans une neutralité d'invisibilisation qui est contraire à l'idée de pluralisme. La Cour européenne des droits de l'homme parle du pluralisme comme vraiment d'une condition essentielle à une société démocratique. Mais voilà, à mon sens, mais aussi c'est l'opinion notamment de quelqu'un comme Nazila Ghanea, qui est rapporteur spécial sur la liberté de religion aux Nations Unies, eh bien, elle considère aussi que le pluralisme est vraiment, sous-entend que ces établissements doivent voir leur liberté protégée, en particulier sur des questions aussi graves que le fait de donner la mort à un patient. Voilà, donc... On pourrait encore discuter aussi de la question des problèmes d'accès, hein, mais voilà, on voit qu'il y a aussi des enjeux vraiment idéologiques qui sous-tendent cette discussion.
1: Alors en conclusion, Léopold, est-ce que cette décision du Conseil constitutionnel français, qui reconnaît aux pharmaciens d'une part la liberté de conscience face à l'euthanasie, mais surtout la liberté des établissements de soins privés de ne pas accepter une telle pratique en leur sein, eh bien est-ce que cette décision peut avoir un impact plus large hors de la France ?
0: Je pense, je l'espère même d'ailleurs, parce que c'est vraiment un signal qui est important, qui est encourageant à mon sens pour le respect du pluralisme et de la liberté non seulement des institutions mais aussi des soignants, comme on l'a vu, face à ces questions de bioéthique, en particulier face à cette question de l'euthanasie. Et donc on va voir, est-ce que le fait que en France explicitement on ait reconnu cette liberté aux établissements va inspirer certaines remises en question de ce qu'on voit notamment en Belgique, en Espagne, au Québec. Voilà. Est-ce qu'on va avoir ultimement une décision de la Cour européenne des droits de l'homme, dont on sait qu'elle est un petit peu l'arbitre ultime sur ce genre de questions de droits fondamentaux? Pour l'instant, on n'a pas encore de décision ni au niveau national, ni même véritablement au niveau européen. Donc les mois, les années qui viennent nous diront si on a plus de retours du point de vue de l'interprétation des droits fondamentaux au niveau européen par rapport à cette question de la liberté des institutions. Voilà.
1: Merci beaucoup Léopold pour cet éclairage très important, très intéressant sur la liberté de conscience en général et notamment la liberté des institutions. Cette liberté reconnue aux établissements français est de toute façon fondamentale parce qu'elle va permettre aussi de montrer qu'il existe une autre façon d'accompagner la fin de vie. Voilà, je merci de votre fidélité chers auditeurs et je vous invite à retrouver ces chroniques sur le site des chroniques de la bioéthique et sur le site de l'IEB. À bientôt.
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1: Bonjour à toutes et à tous, bienvenue dans Décryptage, une émission de Catobel.

0: Bonjour Christophe Renders.
1: Bonjour.
0: Merci d'être avec nous. Vous êtes chargé pédagogique d'analyse et d'animation au centre AVEC. Aujourd'hui, nous reviendrons d'abord sur le voyage du pape Léon XIV en France. Une semaine après, qu'en reste-t-il? Nous parlerons ensuite de notre manière d'habiter un territoire. Comment concilier des exigences qui peuvent parfois sembler contradictoires, se loger, préserver la nature et protéger notre santé? C'est l'une des questions au cœur du nouveau numéro de la revue En Question, intitulé « Ménager le territoire, un acte politique ». La revue En Question, c'est évidemment la revue du centre AVEC. Et puis, dans la séquence La salle des archives, nous reviendrons dans les Hauts-de-Fagne, après les incendies de cet été, autour d'un projet de messe en pleine nature, et de cette idée centrale dans Laudato si, notre maison commune. Et puis, nous terminerons, comme chaque semaine, avec quelques vers de poésie chrétienne à petite dose. Et cette semaine, ce sera Christian Bobin que nous entendrons. Alors, on commence par le voyage du pape, une semaine après le voyage de Léon XIV en France. On peut désormais prendre un peu de recul. Christophe Renders, qu'est-ce que vous en retenez aujourd'hui?
1: Ce que j'en retiens, c'est peut-être le mot diversité. Diversité d'abord à l'intérieur de l'Église. On sait que l'Église catholique, elle est traversée de différents courants, de gens plus traditionnels, plus ou traditionnalistes même, jusqu'à ceux qui sont plus à ruer dans les brancards, à vouloir un peu une révolution dans l'Église. Et j'ai l'impression que le pape Léon a attiré toutes ces tendances dans l'Église aussi, lors des différents événements où ils se sont rencontrés, peut-être en particulier lors de la veillée avec les jeunes au Stade de France, en Seine-Saint-Denis. Et j'ai particulièrement peut-être aimé, lors de cette soirée, la mise en valeur des jeunes catholiques issus des quartiers populaires. Je me suis dit, tiens, voilà un public dont on ne parle pas souvent. On parle des tradis, on voit ceux qui se manifestent et ceux qui sortent dans la rue lors de projets de bioéthique, voilà, la manif pour tous, etc. Et puis ceux qui, peut-être, qu'on considère un peu comme des intellectuels chrétiens de gauche engagés. Et puis, sans dénier que les jeunes des quartiers populaires puissent être des intellectuels, ils ont certainement une intelligence très propre à eux, mais le fait que, en tout cas, un des jeunes qui a pris la parole aussi venait de ces quartiers populaires et a pu mettre en évidence le désir de vivre l'Évangile dans ces quartiers et de le faire aussi également dans toute la diversité de ces quartiers. Des quartiers qui sont parfois considérés comme des ghettos, mais dont on voit qu'il y a quand même une forme de diversité. Et cette diversité, elle est apparue aussi dans les prises de parole de Léon XIV, déjà lors de son allocution à l'Élysée. Il a mis en évidence qu'une société démocratique ne peut pas se baser sur l'uniformité, et qu'elle doit accueillir la diversité des expériences, la diversité des consciences, et que la société s'enrichit de cette diversité. Qu'il ne s'agit pas qu'en tout cas, même si voilà, ce voyage du pape, et on peut en discuter, a célébré les racines chrétiennes de la France, on a réentendu parler de la France fille aînée de l'Église, j'avoue que moi, personnellement, ça me laisse un petit peu froid, ce genre de réflexion, mais il a pu dire qu'aujourd'hui, en tout cas, on ne peut pas être chrétien sans valoriser la diversité, sans faire place à tout le monde, quelle que soit aussi sa religion. Il a parlé de la laïcité, et d'une laïcité qui est une laïcité plutôt inclusive, qui ne dit pas les religions à la sacristie, au vestiaire. Lorsque vous venez sur la place publique, il faut taire nos appartenances religieuses. Non, il a revendiqué non seulement, comme il le dit dans Magnifica Humanitas, le droit, mais aussi le devoir de l'Église et de toutes les autres convictions, qu'elles soient religieuses ou qu'elles soient philosophiques, à pouvoir s'exprimer sur les débats de politique intérieure, que ce soit les questions de politique migratoire, que ce soit les questions de fin de vie, que ce soit les questions d'une société juste, que ce soit les questions même... voilà, notre gouvernement aussi est en conclave budgétaire, je pense qu'il y aurait pas mal de choses que l'Église elle-même pourrait avoir une parole aussi sur certains arbitrages qu'il y a à faire dans toutes ces décisions politiques qui sont difficiles à prendre, il faut le reconnaître. et dont les enjeux sont multiples.
0: Juste que je comprenne bien, alors ces catégories, comme vous dites, elles sont toujours réductrices, mais vous l'avez bien dit, au sein de l'Église, on le sait, il y a différents courants, certaines fois contradictoires, si on lit les choses d'un point de vue politique, et puis il y a les origines, y compris sociales, qui diffèrent beaucoup. C'est ça qui est très beau et qui était très beau pendant ce voyage, vous l'avez dit. Ces catégories-là, elles vous mettraient, vous, plutôt, et je parle du centre avec en général, hein, pas de vous personnellement, du côté des cathos de gauche ou de ceux dont vous avez parlé, un peu ces intellectuels engagés, progressistes peut-être. La revue du Centre Avec dont on parle aujourd'hui précisément s'attaque à des thèmes qui malheureusement d'ailleurs sont plutôt attribués à la gauche. C'est des thèmes qui devraient être généraux, je parle de ceux notamment du climat. La figure du pape, on l'a bien vu pendant ce voyage, est un peu celle quand même qui permet de faire coupole, de réunir un peu toutes ces contradictions. Et en même temps, quand on est catho de gauche, plutôt progressiste, il est difficile d'être pleinement papiste, parce qu'il y a quelque chose de très hiérarchique aussi dans cette fonction. Vous-même, personnellement, comment vous voyez, au fond, cette figure du pape, au-delà de la personne, aujourd'hui, de Léon XIV, qui incarne peu à peu sa fonction, et c'est normal?
1: Mais... je pense qu'il a un peu une double fonction. Le premier ministère, le premier service qu'a à rendre le pape à l'Église catholique, c'est aussi l'unité. Une unité qui se fait dans la diversité. Et je pense que le mot catholicité, si on retourne à ses racines, veut signifier cette universalité, mais une universalité qui est précisément pas une uniformité. Et pour refaire référence à Magnifica Humanitas, ce texte qui est le premier vraiment de la main de Léon,
0: L'encyclique sur l'intelligence artificielle.
1: Sur la préservation de l'humanité ou la protection de l'humanité à l'âge de l'intelligence artificielle. Je pense que c'est important de dire que cette encyclique, elle ne parle pas uniquement de l'intelligence artificielle, mais dans le contexte qui est le nôtre et qui est marqué par le fait que l'intelligence artificielle commence à imbiber toutes les couches de notre vie, comment est-ce qu'on pense l'homme aujourd'hui et comment est-ce qu'on protège aussi l'humanité, dont il dit qu'une des choses qui a conservé de l'humanité, c'est sa faiblesse, c'est sa petitesse aussi. Et donc, il me semble que le pape insiste aussi sur la catholicité dans le sens que c'est une unité qui n'est pas uniformité. Mmh. Hein. L'uniformité, c'est l'image de Babel qu'il utilise, c'est le fait qu'on veut être tous ensemble, avoir une seule langue et se retrouver, quitter un petit peu... l'enracinement local, concret, et on y reviendra peut-être avec le dossier de notre revue en question, l'importance de prendre en compte des réalités locales aussi. Voilà, donc ministère de l'unité, et en même temps, je crois qu'il a à pouvoir avoir une parole qui est aussi, une parole prophétique, même si dans l'Église il doit y avoir d'autres que le pape qui doivent être peut-être des prophètes encore plus puissants, mais et je pense que le pape Léon le fait, sur des questions essentielles, s'opposer à ce qu'il voit comme des tendances sociétales qui sont vraiment contraires à l'Évangile, et contraires à l'Évangile non pas comme une sorte de doctrine éthérée qui parlerait uniquement de la vie dans l'au-delà, mais d'une parole, l'Évangile, qui est incarné et qui a à s'incarner dans les réalités économiques, sociales, politiques aujourd'hui.
0: Y compris quand il s'exprime sur la fin de vie, alors que le pays a déjà beaucoup souffert de ces débats-là, que ça vient d'être acté. Là, je parle pas de la Belgique, évidemment, puisque ça fait longtemps, mais de la France. C'est cet été que la loi est entrée en application et il en a, si j'ose dire, remis une couche sous les applaudissements à Lourdes. Là aussi, vous pensez qu'il était dans son rôle tout à fait que de faire ça en France, que de dire qu'il s'opposait d'une certaine façon à une nouvelle façon de voir le soulagement de la douleur et de la fin de vie, et qu'il s'opposait au fond, il l'a dit assez clairement pour qu'on puisse le traduire, à ce qu'on appelle l'euthanasie.
1: Oui, je pense qu'il n'était pas en dehors de son rôle. Je pense qu'on peut difficilement attendre du pape une autre parole que celle-là. Par ailleurs, je crois qu'il est important, sur un sujet comme celui de l'euthanasie, de le classifier comme étant de gauche ou de droite. Je crois, et il faut être respectueux de l'ensemble des points de vue, mais j'ai entendu aussi des chrétiens engagés à gauche qui étaient soucieux aussi de cette loi, de cette ouverture, précisément aussi parce qu'elle touche aussi aux plus vulnérables. Voilà, et qu'il peut y avoir une dérive, qui est une dérive d'abandonner ou de baisser les bras, je pourrais dire, face à la souffrance. Même si je veux vraiment exprimer mon respect pour toutes les personnes qui demandent l'euthanasie, Et je pense que c'est une question qui doit se vivre vraiment en conscience. Mais j'éviterais de la catégoriser comme étant quelque chose de progressiste ou quelque chose de conservateur. Je pense que c'est un débat qui mérite mieux que ce genre de catégorie.
0: On en vient maintenant au nouveau numéro de la revue en question, publié par le Centre avec son titre « Ménager le territoire, un acte politique ?» point d'interrogation. Le dossier aborde l'écologie, notamment à partir des territoires, des espaces publics et des espaces naturels. Alors, dans ce dossier revient notamment une équation qui paraît parfois très difficile à résoudre. Santé, nature, logement. Comme si on s'occupait de l'un de ces aspects de la vie humaine, eh bien, on était obligé de ménager, voire de mettre de côté ces autres éléments de la vie humaine. Je parle donc de santé, nature et logement. Pourquoi ces trois nécessités finissent-elles si souvent par être mises en concurrence, Christophe Renders?
1: D'une part, je pense que c'est une fausse mise en concurrence. Enfin, c'est une mise en concurrence qui est un peu de l'ordre de la rhétorique ou d'une sorte d'argument politique, mais qui est relativement, oui, rhétorique, je dirais. Bon, pourquoi est-ce qu'on le met en concurrence? On sait que on manque de logements à bon marché et qu'il y a, par exemple, à Bruxelles, 500 000 personnes qui attendent, qui sont dans les conditions pour pouvoir avoir un logement social. Or, il n'y a que, si je me souviens bien, 40 000 logements sociaux à Bruxelles aujourd'hui. Et donc, on peut voir qu'il y a là déjà une sorte de décalage et que le parc immobilier privé, c'est très difficile de réguler les loyers. Et donc, il y a une vraie question de logement. Et donc, il semble peut-être évident de dire il y a des espaces vides, des espaces qui sont inoccupés, comme la friche Josaphat aujourd'hui à Scarbeck, et de se dire on va y construire du logement, et notamment du logement social. Alors, ça peut paraître être de bon sens de dire effectivement, il y a un espace libre, là, on va construire du logement. Le problème, c'est que ces espaces naturels sont aussi un enjeu social. Ce ne sont pas uniquement, je pense que les gens qui aujourd'hui, et c'est un peu là ce qu'on a voulu creuser avec la revue en question, c'est de se dire, aujourd'hui, il est plus facile de s'engager pour l'écologie et une écologie intégrale, c'est-à-dire qu'ils prennent aussi en compte les dimensions sociales des crises sociales et écologiques. C'est plus facile de le faire par le biais du territoire. Et que souvent qu'on voit que les gens arrivent à se mobiliser et même à se politiser, dans le bon sens du terme, pas par une appartenance à un parti politique, mais à se saisir de la chose publique et à participer à une réflexion et à la gouvernance au niveau d'espace public, on voit que le territoire est un enjeu important. Et les gens se mobilisent autour des territoires comme la friche Josaphat, peut-être au départ au nom de la protection de la biodiversité. On se rend compte que c'est des espaces où, quand on laisse la nature aller d'elle-même, il y a toute une vie qui renaît, et que ce sont des corridors de biodiversité qui sont extrêmement importants, non seulement pour des raisons purement environnementales, mais pour des raisons aussi sociales, parce que ces espaces permettent par exemple des îlots de fraîcheur, alors qu'on fait face au dérèglement climatique, et on l'a vécu cet été, avec des étés de plus en plus chauds, avec des espaces extrêmement minéralisés dans les villes où la chaleur augmente. Le fait de pouvoir avoir accès à des espaces publics qui sont naturels permet aussi aux populations les plus précaires de pouvoir avoir accès à ce que d'autres populations qui ont davantage de moyens et qui ont un jardin, etc., peuvent avoir naturellement.
0: Oui, justement, il y a cette idée que l'accès à la nature risque aussi d'être un facteur supplémentaire d'inégalité sociale. Ça, c'est un thème qui est creusé dans la revue.
1: Exactement. L'accès à la nature, en santé, ceux qui étudient la question de la santé voient que deux facteurs déterminants de la santé physique et de la santé mentale, c'est certainement le logement, mais c'est aussi l'accès à des espaces naturels. L'accès à un espace naturel renforce notre santé mentale, le fait d'être en lien avec le reste du vivant renforce nos liens et renforce notre santé mentale, mais tout aussi important est le logement. Et donc, pour revenir à la question que vous posiez, il y a certainement à ne pas réduire la question l'opposition qui peut s'apercevoir entre donner priorité au logement ou donner priorité à la préservation des espaces naturels. C'est une question complexe, mais on le voit, et dans notre revue, on interview Jean-Baptiste Godineau de l'association We Are Brussels, qui a attaqué en justice et qui a gagné en justice contre la région bruxelloise pour faire stopper aussi tous les plans d'aménagement des friches qui dépassent la moitié d'un hectare. Et il dit que c'est vraiment important de regarder aussi tout ce qui peut être fait dans les espaces qui sont déjà bâtis. Le bâti, en fait, il dit même à un moment dans l'article qu'il y a plus de logements disponibles à Bruxelles que de ménages qui ont besoin de logements. Mais ce problème, c'est qu'il y a de la spéculation immobilière, il n'y a pas de régulation des loyers, il n'y a pas de rénovation aussi du parc immobilier et notamment du parc de logement social. Il dit de manière assez claire, aujourd'hui on a un parc de logement social qui est trop petit, donc il reconnaît qu'il n'y a pas assez de logements sociaux, mais il est mal géré aussi, que dans les 40 000 logements sociaux qui existent à Bruxelles, 5 000 demandent une rénovation, voire une rénovation vraiment profonde. Et donc il invite à aller voir, à ne pas mettre cela en opposition et à se dire il y a déjà des solutions qui peuvent être trouvées dans des espaces qui sont déjà bâtis, soit construire davantage en hauteur, soit faire en sorte que des bâtiments qui sont vides aussi puissent être transformés en logements.
0: On continuera de parler de toutes ces questions après la pause. Quelques secondes de musique et on se retrouve dans un instant pour parler de notre capacité à agir concrètement face aux crises écologiques. À tout de suite, juste après ça.

0: Vous écoutez Décryptage, bienvenue à vous. Si vous nous rejoignez, nous sommes toujours avec Christophe Renders, chargé pédagogique d'analyse et d'animation au centre AVEC. Et nous voici à présent dans ce qu'on appelle dans cette émission la salle des archives. Il y a derrière le dossier d'en question un constat assez fort. Face à des crises écologiques et sociales immenses, beaucoup de citoyens peuvent éprouver une forme d'impuissance. En question, c'est la revue du centre AVEC. Alors, ce dossier fait en effet le pari que l'action à l'échelle locale sur un territoire que l'on connaît et que l'on habite peut redonner une prise sur des enjeux qui paraissent autrement immenses, et ça nous conduit justement à notre archive. L'archive que nous allons entendre aujourd'hui est un peu particulière puisque c'est une archive personnelle. Nous sommes au moment des incendies qui ont frappé les Hauts-de-Fagne. Malmedy accueillait alors des personnes évacuées de la zone touchée, et le curé de Malmedy, l'abbé Vital Balenda, nourrissait déjà un projet dont il m'a fait part puisque je travaillais à un article, celui d'organiser un jour une messe à la lisière des espaces frappés par le feu. Alors depuis, elle a eu lieu, cette messe, c'était samedi dernier. On écoute l'abbé Vital Balenda.
1: Nous allons dire cette messe dans les Fagnes, ce sera l'occasion pour l'évêque de bénir, c'est-à-dire de consacrer davantage ces trésors naturels à l'amour de Dieu. Nous voulons que cela soit vraiment une intention pour tous les diocèses, que l'évêque fasse la descente sur le lieu, que nous prions tous pour voilà, cette réserve, et en même temps, comment ça doit être un choc, un électrochoc pour nous, de conscience, pour le respect de la création, parce que ce soit tout ce qui est flore, tout ce qui est faune, en fait, nous tous, nous faisons partie de cette toile du vivant. Donc ça, c'est vraiment, c'est une intuition, j'allais même mystique, qui nous vient de Laudato Si, l'encyclique écologique du pape François. Voilà ce que je peux dire.
0: Voilà, c'était le curé de Malmedy et doyen de l'Ardenne, Vital Balenda. Christophe Renders, cette messe, depuis, elle a pris forme. Ça vous paraît important, une initiative comme celle-là, juste après les incendies, ou peu de temps après en tout cas?
2: Oui, ça me semble extrêmement important. En fait, en apprenant que cette messe avait lieu, j'avais un petit peu le sentiment que c'était comme une messe de funérailles. Alors, la Fagne va revivre, elle va revivre. Mais certainement, ce que beaucoup de personnes, en particulier ceux qui vivent et ceux qui ont été touchés directement, qui ont dû être évacués, tout ce que ces personnes ont vécu, mais aussi tous ceux qui aiment, et j'en suis allé se promener dans les Hauts-de-Fagne, ce qu'on a vécu à ce moment-là, c'est un sentiment, voilà, c'est un sentiment de perte de quelque chose qui nous touche au plus profond. Dans ce qui est quelque chose de précieux pour nous. Et je pense qu'il y a quelque chose, effectivement, dans cette messe de l'ordre de funérailles. Lors de funérailles, on célèbre à la fois notre tristesse, on prend le temps d'être ensemble et de se soutenir, mais aussi, les funérailles, c'est l'occasion aussi souvent de gratitude. Hein, lors de messes de funérailles, on se rappelle aussi tout ce que la personne a été pour nous, tout ce que nous avons vécu avec elle, etc. Et j'espère, enfin j'étais pas là à cette Eucharistie, mais j'espère que la gratitude pour ce que la Fagne est, a été, est et sera, était présente au cœur de cette célébration, de même que la gratitude pour toutes les solidarités qui sont mobilisées à cette occasion-là. Nous sommes des êtres de célébration. Il y a quelques mois, on avait un dossier de la revue en question sur la célébration et l'importance de la célébration dans nos vies. Je pense qu'un événement comme celui qu'on a vécu cet été méritait une telle célébration, et je suis très reconnaissant au doyenné de Malmedy d'avoir eu l'initiative de cette célébration, qui plus est survient au cours du temps pour la création que nous sommes en train de vivre et qui se termine ce 4 octobre.
0: La revue en question, c'est par ce feu qu'elle s'ouvre. Est-ce que vous avez été rattrapé par l'actualité dans le cadre de l'établissement de votre dossier, ou est-ce que cette préoccupation-là, de toute façon, était d'emblée ce qui vous a motivé à parler d'écologie, de difficulté aussi à lutter contre le réchauffement climatique et ses effets? Comment ça s'est fait?
2: En tout cas, le dossier, il était déjà en préparation avant les incendies. Ce n'est pas lui qui a suscité les incendies. Mais on peut faire un lien très concret. Notre porte d'entrée, effectivement, au niveau de ce dossier qui s'intitule « Ménager le territoire, un acte politique ?», point d'interrogation, c'était de partir du constat que face aux grandes crises écologiques, il y a une sorte de paralysie aujourd'hui ou une sorte de perte de pouvoir d'agir que ressentent les citoyens et qu'il y a une sorte d'à quoi bon. Voilà, on est déjà témoin le fait que de plus en plus on parle d'adaptation au changement climatique et que les mesures d'atténuation, ben voilà, on a déjà fait un peu son deuil qu'on va vivre dans un monde à plus 1,5 degré, voire pas plus 2, voire plus 3 degrés. Voilà, il faut continuer sur ces mesures d'atténuation. Mais on s'est rendu compte que c'était important de proposer aux citoyens de nouvelles portes d'entrée. Il ne s'agit pas simplement de s'attaquer à des problèmes globaux qui nous semblent insurmontables à notre petite échelle, mais on se rend compte que lorsqu'on se saisit d'un territoire, lorsqu'on se saisit d'un lieu, le territoire étant un lieu où cohabitent, déjà c'est important de se rendre compte que le territoire, c'est pas juste le territoire d'une personne, mais en général, c'est le territoire de dizaines d'habitants, que ces habitants soient humains et humains dans toute leur diversité. Par exemple, dans les quartiers à Bruxelles, il y a des territoires qui sont un petit peu aux franges de différents quartiers, des populations diverses peuvent s'y retrouver, ça peut être un lieu de lien social, mais aussi la cohabitation entre humains et non-humains et tous les éléments de la nature, tous les autres êtres vivants. Et c'est très important de pouvoir repartir de là, parce que ça nous permet, et ça permet souvent des victoires, on se rend compte, et le dossier en question en rend compte aussi, que la mobilisation citoyenne autour des territoires permet des victoires, permet aussi de renouer avec le politique. On se rend compte aussi que les gens, c'est un vrai exercice de démocratie, en fait, de travailler au niveau des territoires. Et les différents exemples qu'on donne, comme Park Farm à Bruxelles, qui est aussi une zone friche qui était en partenariat avec le monde politique et les citoyens et des collectifs d'architectes et de paysagistes qui ont dessiné un espace de rencontre où des populations venant avec des intérêts variés et divers peuvent se rencontrer et peuvent vivre des choses importantes et qu'il y a là quelque chose de très fort.
0: À la toute fin du dossier, à la question comment ménager le territoire, on trouve 5 propositions de pistes. Connaître et cartographier son territoire, s'arrêter, contempler et se réjouir, se faire confiance, intégrer la santé humaine sociale comme un tout indivisible et puis se mobiliser et participer à la gouvernance. Vous n'êtes donc pas uniquement dans le constat au centre avec, mais aussi dans la proposition de pistes. Et ça, je dois le dire, ça fait du bien. Il est déjà presque l'heure de se quitter. Nous voici arrivés au terme déjà de décryptage. C'est l'heure de la séquence poème chrétien à petite dose. C'est un extrait de La Présence pure de Christian Bobin. Christophe Renders, pourquoi ces quelques lignes que nous allons entendre vous plaisent-elles ?
2: Alors, elles me plaisent parce qu'elles invitent aussi à la contemplation. C'est un des points que vous venez de citer à la fin de notre dossier. Pour défendre un territoire, on peut pas juste l'aborder de façon technicienne, mais aussi avec un regard contemplatif. Et je crois parce que, comme le dit Christian Bobin, notre monde, il souffre d'un défaut d'attention. Et que la poésie, et ce petit vers, on va le voir, est une pierre à aiguiser l'attention, comme il le dit. On est souvent, on est obnubilé par nos écrans, on est dans le virtuel bien souvent. Et l'importance de se poser, de regarder, de poser une question aussi à un être qui n'est pas un être humain, et de recevoir sa réponse, qui est une réponse qui nous invite à renouveler, à sentir que finalement, chaque jour, tout se renouvelle. Il y a quelque chose de très très fort dans ce vers.
0: Je le lis. L'arbre est devant la fenêtre du salon. Je l'interroge ce matin. Quoi de neuf aujourd'hui ? La réponse vient, sans tarder, donnée par des centaines de feuilles. Tout. Merci beaucoup, Christophe Renders, d'avoir suggéré cet extrait et d'avoir été avec nous aujourd'hui.
2: Merci.
0: Merci à vous de nous avoir suivis. Cette émission sera disponible en replay sur Ovio et sur le site de Catobel. À la semaine prochaine pour un prochain décryptage. Et d'ici là, portez-vous bien.

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1: C'est clair que de plus en plus, il y a une tendance à la mainmise de certaines nations ou de certaines compagnies privées sur l'espace. Et ça pose question, puisque d'une certaine manière, l'espace doit rester un lieu accessible à tous. Peut-être que, justement, la recherche spatiale ou les missions spatiales peuvent avoir un rôle extrêmement important pour montrer que, malgré les tensions, malgré les divisions, etc., des humains peuvent, d'une certaine manière, ne pas perdre le sens de l'autre et de la fraternité.
2: À qui appartient réellement l'espace ? Va-t-il devenir un nouveau Far West économique et militaire ? Ou peut-il rester un bien commun au service de tous ? C'est la question que nous allons explorer dans cet épisode de C'est clair.
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2: Pendant des siècles, l'humanité a levé les yeux vers les étoiles avec émerveillement. Mais aujourd'hui, on ne se contente plus d'observer l'espace, il est exploré, utilisé et même exploité. Comment se positionne l'Église sur la conquête spatiale et que peut-elle apporter sur le plan éthique ? C'est ce que nous allons chercher à comprendre à travers le regard de plusieurs experts et de notre journaliste Clément Laloyau. Bonjour Clément.
4: Bonjour Manu.
2: L'espace et sa gouvernance éthique, Clément, c'est en réalité une question qui interroge le Vatican depuis un certain temps.
4: En effet Manu, puisqu'en 1891 déjà, donc il y a 135 ans, Léon XIII fondait l'actuel observatoire du Vatican. Et cet intérêt de l'Église pour l'espace est même encore beaucoup plus vieux, puisque la première préfiguration d'un observatoire remonte au XVIe siècle avec Grégoire XIII. Depuis, les derniers papes ont maintes fois exprimé leur vif intérêt pour l'astronomie. Et tout dernièrement, en février 2026, la fondation Caritas in Veritate, présidée par l'archevêque Ettore Balestrero, représentant du Saint-Siège auprès de l'ONU, a publié un document sur l'éthique des activités spatiales. Un document intitulé « L'espace et l'humanité à la croisée des chemins, une nouvelle frontière du bien commun ».
2: On va revenir dans un instant sur ce document essentiel qu'on analysera ensemble, mais d'abord Clément, que dire sur l'évolution de notre rapport à l'espace ?
4: Eh bien Manu, on va remonter au 4 octobre 1957. Ce jour-là, un petit satellite soviétique baptisé Sputnik 1 entre en orbite autour de la Terre. Pour la première fois, l'humanité franchit les portes de l'espace.
5: Le 4 octobre 1957, un objet métallique de la taille d'un ballon de plage s'élève dans le ciel soviétique. Il tourne autour de la Terre en émettant un simple bip, mais ce son fait trembler le monde. C'est la première fois qu'un objet créé par l'homme entre en orbite dans l'espace. Il a été lancé par l'Union soviétique et les États-Unis comprennent qu'ils viennent de prendre du retard dans la conquête spatiale. Désormais, la guerre froide se joue également sur ce terrain-là.
4: Quelques années plus tard, le cosmonaute Youri Gagarin devient le premier homme à quitter notre planète. Une aventure extraordinaire commence alors. Depuis, l'espace a profondément transformé notre quotidien. Sans toujours nous en rendre compte, nous dépendons des satellites pour nous orienter avec nos GPS, communiquer à l'autre bout du monde, surveiller le climat, prévoir la météo ou encore détecter certaines catastrophes naturelles. Mais cette aventure, Manu, elle change aujourd'hui de nature. L'espace n'est plus seulement un terrain d'exploration scientifique, il devient un espace économique majeur. Les entreprises privées y investissent massivement. Des milliers de satellites sont lancés. Certains rêvent même d'exploiter les ressources minières des astéroïdes. D'autres imaginent déjà installer des colonies humaines sur Mars. Dans le même temps, les inquiétudes se multiplient. Débris spatiaux, encombrement des orbites, concurrence entre puissances, risque de militarisation. Face à cette situation, des scientifiques, des diplomates et l'Église catholique ont souhaité ouvrir une réflexion éthique. Leur conviction est simple. Si l'espace représente une nouvelle frontière pour l'humanité, il faut décider collectivement quelles règles y appliquer afin qu'il reste au service de tous et non des seuls plus puissants.
2: Lorsqu'on évoque l'espace, on pense spontanément aux fusées, aux astronautes ou aux grandes missions scientifiques. Pourtant, l'espace est déjà partout autour de nous. Sans lui, notre vie quotidienne fonctionnerait très difficilement. C'est ce que nous explique le professeur Dominique Lambert, physicien et philosophe des sciences.
1: Prenez simplement maintenant le fait qu'on ait des satellites pour le positionnement des personnes, pour l'observation météo, pour prévenir les catastrophes naturelles. Donc c'est un bienfait. Nous avons des systèmes qui permettent d'embarquer des télescopes et d'aller voir très loin. Donc, tout ça, c'est excellent. Seulement, il ne faudrait pas que les appropriations unilatérales, les destructions de l'environnement spatial se retournent contre ça.
2: Lorsque nous consultons une carte sur notre téléphone, lorsque nous payons par voie électronique ou lorsque les avions traversent les continents, nous utilisons indirectement les infrastructures spatiales. Notre dépendance est devenue telle qu'il serait presque impossible de revenir en arrière. Mais les promesses ne s'arrêtent pas là. Certains imaginent déjà accéder à de nouvelles ressources énergétiques ou minières grâce à l'espace. Se pose alors une question fondamentale, qui profitera de ces richesses.
1: Il y a des instances internationales qui attribuent des orbites, etc. Donc il y a une régulation qui se fait de l'espace, mais c'est clair que de plus en plus, il y a une tendance à la mainmise de certaines nations ou de certaines compagnies privées sur l'espace. Et ça pose question, puisque d'une certaine manière, l'espace doit rester un lieu accessible à tous. Et bien entendu, il faut réaliser que, bien sûr, l'espace peut être une source possible d'éléments rares, une ressource pour les bienfaits de notre planète, mais il faut une destination commune de tous ces biens. Donc il faut que ces ressources puissent profiter à tous et il faut que l'exploitation soit d'une certaine manière raisonnable et ne se traduise pas par une pollution majeure ou par une destruction de cette altérité qu'est l'espace extérieur. Dans ce sens-là, l'Église prône une extension de la protection de l'environnement, telle que le pape François l'avait décrite dans Laudato Si, une extension de l'écologie intégrale à l'espace extra-atmosphérique.
2: On voit que l'exploration spatiale ne relève plus de la science-fiction. Les bénéfices sont considérables pour l'humanité, mais ils s'accompagnent d'enjeux économiques majeurs. Et c'est précisément là que commencent les tensions, Clément.
4: Oui, Manu. Depuis quelques années, l'espace attire les États, des multinationales et des entrepreneurs milliardaires. Les lancements de satellites explosent et les ambitions économiques se multiplient. Actuellement, plus de 12 000 satellites actifs orbitent autour de la Terre. D'après les dernières projections, on devrait en compter 40 000 d'ici 2030.
6: 10, 9, 8, ignition sequence start, engines armed.
7: Avec cette image, Pékin envoie trois taïkonautes dans l'espace et un message politique à la Terre.
8: La nuit, l'ISS survole un autre continent. Chaque point lumineux, une ville. Vu d'ici, l'énergie humaine devient visible.
9: La NASA a un vaste réseau de projets en cours, de l'ambitieux objectif de ramener l'humanité sur la Lune au déploiement de télescopes capables de voir la lumière des premières galaxies et de sondes qui osent toucher le Soleil.
10: L'aventure humaine dans l'espace est une priorité constante, marquant une nouvelle ère pour l'humanité. Le programme Artemis n'est pas qu'un plan, c'est la feuille de route pour que les êtres humains marchent à nouveau sur la surface lunaire dans cette décennie, 50 ans après la dernière mission Apollo.
2: Aujourd'hui, certains observateurs s'inquiètent d'une logique du premier arrivé, premier servi. Le président de la fondation Caritas in Veritate, Monseigneur Balestrero, va jusqu'à comparer l'espace à une jungle où chacun agit comme il l'entend, sans se soucier du bien commun.
11: Le grand problème, c'est que l'espace devient une jungle et de considérer que dans l'espace, comme il n'y a pas encore un système juridique normatif suffisamment développé, chacun peut faire ce qu'il veut et celui qui arrive premier, il a le droit de faire tout ce qu'il veut.
12: Côté Far West,
11: mais ça serait pire pour tous. Mm-hmm. Et donc, ce que je dis, on a fait des erreurs dans l'exploration de la Terre. Ouais. Nous devons faire trésor de ce que nous avons appris, de principes que nous avons élaborés sur la Terre et les appliquer dans l'espace. Donc le principe de la dignité de la personne humaine, le principe de la solidarité, le principe de la subsidiarité, et aussi le principe de la responsabilité vis-à-vis pas seulement les générations présent, mais aussi les générations de l'avenir. Parce que ce que nous faisons aujourd'hui, ou ce que nous ne faisons pas aujourd'hui, aura une très forte répercussion sur les générations à venir. Ouais. C'est maintenant que nous devons agir pour assurer que l'avenir soit vraiment juste et soit partagé et profitable pour tous.
2: L'expression est forte. L'espace devient une jungle. Derrière cette formule se cache une réalité très concrète. Les orbites autour de la Terre sont de plus en plus encombrées par la quantité de satellites. Des méga-constellations commerciales comme Starlink ou OneWeb occupent déjà des positions stratégiques. Cette situation rappelle parfois certaines pages moins glorieuses de notre histoire. Pour le philosophe des sciences, Dominique Lambert, il ne s'agit pas de freiner l'innovation ou l'exploration. L'enjeu est plutôt d'éviter que l'humanité reproduise dans l'espace les erreurs déjà commises sur Terre.
1: On pourrait dire qu'il y a une saine émulation entre les nations, entre les laboratoires, etc. Et ça, c'est tout à fait légitime. Mais d'une certaine manière, effectivement, on ne devrait pas reproduire dans l'espace les erreurs que nous avons produites. Par exemple, les tristes exemples de la colonisation, où on s'appropriait des territoires qu'on divisait entre les plus puissants, etc. Donc on ne doit pas reproduire ça, mais on ne doit pas s'empêcher non plus d'explorer, parce que dans le traité de 67, on appelait d'une certaine manière les astronautes des messagers de l'humanité. Donc et on l'a vu dans la mission Artemis, la dernière mission, c'était beau aussi de voir un message fraternel de gens qui s'émerveillent devant la face cachée de la Lune, etc. Bon. Donc c'est une erreur souvent que l'on commet en éthique des technologies. Il ne faudrait pas croire que l'éthique n'est pas là pour brider la technologie ou pour empêcher l'innovation, parce que l'innovation est importante même pour l'économie, pour l'industrie. D'ailleurs, le Saint-Siège ne va pas du tout dans cette direction. Elle n'est pas là pour brider le développement économique, industriel, scientifique, mais au contraire, pour lui garantir un avenir durable.
2: Dominique Lambert nous dit que le problème n'est pas d'explorer davantage l'espace, mais plutôt de savoir selon quelles règles nous allons le faire. Car sans cadre commun, l'espace pourrait rapidement devenir un lieu de rivalité, d'appropriation et d'inégalité croissante.
12: Le vol spatial de la société Blue Origin avec la chanteuse Katy Perry qui a eu lieu la semaine dernière a littéralement cristallisé toutes les problématiques liées au développement du tourisme spatial et son impact sur l'environnement. Et à juste titre, puisque quand on vous dit de moins chauffer l'hiver, vous êtes moyen content de voir des gens exploser votre empreinte carbone de presque une décennie en 11 minutes.
2: On l'entend sur les réseaux sociaux, le tourisme spatial fait réagir, mais ce n'est malheureusement pas la seule forme de pollution de l'espace, Clément.
13: Oui Manu, rends-toi compte que actuellement, plus de 36 000 particules de débris de plus de 10 cm circulent en orbite à très grande vitesse. Un simple fragment métallique peut détruire un satellite ou mettre en danger une mission spatiale. Alors, cette situation, elle a été abordée dans le film Gravity, sorti en 2013. Je te fais un petit peu de contextualisation. On est ici dans une scène où un satellite russe est touché par un missile. L'explosion crée un nuage de débris qui va menacer les astronautes sortis en mission.
2: On écoute un extrait.
14: Explorer, ici Houston. Le NORAD nous signale qu'un satellite russe a été touché par un missile. L'impact a créé un nuage de débris d'une vitesse orbitale de 32 000 km/h. Explorer, ici Houston.
15: Parlez, Houston.
14: Mission avortée. Je répète, mission avortée. Procédez au désarrimage d'urgence du télescope Hubble. Initiez la procédure de rentrée. ISS, procédez à une évacuation d'urgence.
15: Bien reçu, procédure lancée. Matt, revenez immédiatement sur Explorer. Je répète, revenez immédiatement sur Explorer.
16: Bien reçu. Explorer, préparez le SAS.
15: Le SAS est armé, prêt à recevoir.
16: Houston, développé.
14: Les débris de l'impact missile ont causé une réaction en chaîne. En percutant d'autres satellites, ils ont créé de nouveaux débris. Et ça file à la vitesse d'un boulet de canon vers votre altitude. Confirmez réception.
16: 5 sur 5.
13: Cette scène du film Gravity illustre une menace réelle que les scientifiques ont nommée le syndrome de Kessler. Alors, il s'agit d'un scénario catastrophe dans lequel les collisions de débris spatiaux provoqueraient une réaction en chaîne, rendant l'orbite terrestre inutilisable pour des décennies.
1: Bien sûr, il y a une urgence pour éviter des appropriations unilatérales, des exploitations qui deviendraient destructives de l'environnement et aussi des exploitations qui empêcheraient le développement futur de la science. On en a parlé tout à l'heure, mais c'est clair que ne pas respecter la banlieue proche de la Terre, ça veut dire aussi peut-être se priver d'une possibilité de sortir de la Terre pour aller explorer les confins de l'univers. Je ne voudrais pas tomber dans l'excès inverse. Je pense que l'humain a toujours voulu explorer et a repoussé ses limites. Donc, il est légitime de quitter la Terre pour aller explorer plus loin. Et les retombées sont importantes pour la Terre.
2: Pour répondre à ce risque, certains proposent d'étendre à l'espace les principes de l'écologie intégrale. Clément, Dominique Lambert le disait plus tôt, l'Église prône une extension à l'espace extra-atmosphérique de la protection de l'environnement telle que le pape François l'avait décrite dans l'encyclique Laudato Si.
13: L'idée est simple. Protéger non seulement notre planète, mais également l'environnement spatial dont dépend désormais une partie de notre avenir collectif. L'espace paraît infini, et pourtant, certaines orbites sont déjà maintenant saturées. Préserver cet environnement n'est donc pas un luxe, mais une condition nécessaire pour poursuivre demain les découvertes scientifiques et les services dont nous bénéficions aujourd'hui.
2: Une autre inquiétude grandit. L'espace pourrait devenir un nouveau champ de bataille. Clément, à ce sujet, vous avez rencontré Jean-Paul Poncelet. Il a été ministre de la Défense en Belgique, mais surtout, il a dirigé le pôle stratégique de l'Agence spatiale européenne.
13: Jean-Paul Poncelet, il estime que les liens entre l'espace et la militarisation existent depuis les origines même de la conquête spatiale. Sa thèse est que toute l'histoire de la conquête spatiale est une conquête militaire depuis ses débuts. C'est ce qu'il nous a confié à la sortie d'une conférence sur l'espace organisée par les évêques européens à Bruxelles.
17: En fait, l'espace, il est militarisé depuis très longtemps. Si militarisé, ça veut dire qu'il y a dans l'espace des équipements militaires, évidemment que oui. Et toute l'histoire de la conquête spatiale a été une conquête militaire pour des raisons militaires et stratégiques. À chacune des étapes, on peut illustrer avec des applications militaires. Le GPS que tout le monde connaît, ça a été un système de positionnement pour les forces armées et essentiellement pour les forces armées. Les télécommunications spatiales, c'est parce que les États-Unis étaient en train d'étendre leur influence dans le monde et ils voulaient que leurs forces armées communiquent partout dans le monde, donc le satellite répondait. Ma thèse, c'est que l'espace est déjà militarisé, au sens qu'il y a des équipements qui appartiennent aux militaires, beaucoup, et qu'ils utilisent à des fins de défense, j'espère. Et donc franchir le pas de mettre des armes en tant que telles en orbite, ça c'est une autre étape, elle n'est pas formellement faite, quoique. Et donc l'étape suivante, c'est éventuellement, et ça j'espère qu'on ne le fera pas, de mettre des armes en orbite.
13: Depuis cette rencontre avec Jean-Paul Poncelet, une annonce américaine est venue rebattre les cartes. Le lundi 14 septembre 2026, le secrétaire à l'US Air Force, Troy Menk, a confirmé publiquement pour la première fois que les États-Unis disposaient désormais d'armes de contrôle spatial déployées en orbite. Selon le secrétaire à l'US Air Force, ces armes doivent permettre de défendre les forces américaines contre les actions hostiles d'adversaires. Le responsable américain n'a toutefois donné aucune précision sur leur nombre, leur localisation ou leur nature. Et il n'est donc pas possible d'affirmer qu'il s'agit d'armes cinétiques, de lasers ou d'autres systèmes.
2: On va revenir un instant vers Jean-Paul Poncelet qui vous expliquait, Clément, que nous ne sommes pas encore au bout de nos surprises.
17: Je suis malheureusement un peu réaliste, c'est que je pense que le lobby militaro-industriel l'imposera. Pour l'instant, je ne vois pas quelle organisation ou quel intervenant international serait capable de l'empêcher. Et l'étape suivante, c'est quoi? C'est ce qu'on appelle des armes à énergie dirigée, c'est-à-dire des lasers. Tout le monde le sait que ça va arriver, avec comme mission de détruire d'autres satellites. Aux États-Unis, il y a une section des forces armées qui s'appelle la Space Force, la force spatiale, qui a déjà 30 milliards de budget. C'est 2 fois et demi le budget belge de la défense. Rien pour ça. Et ils sont en train de préparer des satellites qui vont pouvoir intervenir en orbite basse contre ou pour d'autres satellites, par exemple pour les refueler, ce qu'on ne faisait jamais, pour les désorbiter. Quand vous faites ça, c'est pas compliqué de les détruire. Donc la limite est floue et je crains vraiment qu'on franchisse progressivement toutes ces étapes.
2: Pour de nombreux experts, le traité de l'espace de 1967 reste aujourd'hui un rempart essentiel. Ce texte affirme notamment le libre accès à l'espace, sa non-appropriation, son usage pacifique et son bénéfice pour l'ensemble de l'humanité. Le Saint-Siège ne veut pas réinventer la roue en créant un nouveau traité sur l'espace. Pour Dominique Lambert, le Vatican souhaite plutôt réappuyer les principes contenus dans les traités déjà existants.
1: Le Saint-Siège a décidé de faire une réflexion en profondeur, d'autant qu'il existe un traité de l'espace de 1967, avec cinq grands principes de ce traité, le libre accès à l'espace, la non-appropriation de l'espace, la responsabilité des États, et non pas des compagnies privées, l'usage pacifique, ça c'est une insistance importante, et le respect du bien commun, un peu comme ce qu'on avait dans le traité pour la préservation de l'Antarctique 1959. Eh bien, ce traité-là, qui a été signé par énormément de nations, le Saint-Siège a décidé de l'appuyer en montrant les fondements éthiques profonds qui soutiennent ce traité et en disant qu'il est important de ne pas le renégocier, puisque énormément de nations l'avaient signé, mais simplement peut-être l'améliorer par un protocole additionnel.
2: L'espace est déjà stratégique. La question n'est donc plus de savoir si la dimension militaire existe, mais comment empêcher qu'elle ne prenne le dessus au détriment de la coopération scientifique et de l'intérêt général. De là, une nouvelle question se pose. Jusqu'où l'humanité peut-elle aller ? Au-delà des questions politiques ou environnementales, l'exploration spatiale nous renvoie aussi à une interrogation profondément humaine. Pourquoi voulons-nous toujours aller plus loin ? Pour comprendre l'univers, pour repousser nos limites, ou parfois pour nourrir le rêve d'une humanité capable de survivre partout, Dominique Lambert nous explique la position du Saint-Siège sur les limites à fixer.
1: Je pense que ce à quoi le Saint-Siège s'opposerait, ce sont des projets qui porteraient atteinte, par exemple, à la dignité des personnes. Le Saint-Siège ne s'oppose pas à des projets ou à des personnes.

0: indépendamment des considérations humaines, ça, il faudrait s'opposer à cela. Mais bien entendu, on ne s'oppose pas, et le Saint-Siège ne s'oppose pas certainement, à une exploration, à une prise de risque technologique, ou encore moins refus de l'innovation. Mais seulement, je pense que, et d'ailleurs certains astronautes ont dit, ils sont prêts à retourner sur la Lune, mais peut-être pas à aller sur Mars.
1: Et lorsqu'on évoque les projets de colonisation de Mars, une autre question surgit. L'être humain est-il réellement capable d'affronter un tel voyage ?
0: Moi, je ne suis pas un spécialiste de la médecine spatiale, mais c'est clair que vous connaissez toutes sortes de répercussions des séjours longs dans l'espace sur la physiologie humaine. D'ailleurs, on apprend beaucoup en médecine par ce genre d'analyse de la santé des astronautes. Mais ce qui serait dangereux, par exemple, c'est l'exposition à un taux de radiation important qui risquerait de provoquer des cancers, etc. Ou bien des problèmes qui sont liés aussi à la psychologie, fait d'être enfermé pendant autant de temps. Donc, il y a des tas de questions qui se posent. Le tout, c'est de voir, dans la mesure où on respecte les limites de l'humain, c'est acceptable, mais dans la mesure où on détruirait systématiquement l'humain à des fins mercantiles ou à des fins simplement de prestige national, là, il faudrait vraiment poser des questions. Et puis, il y a aussi, sous-jacent à certains projets, l'idée qu'on pourrait, en quittant la Terre, en allant coloniser différents sites, etc., on pourrait, d'une certaine manière, avoir cette espèce d'impression qu'on est immortel, qu'on va pouvoir, même si la Terre disparaît, on va pouvoir reconstituer les civilisations ailleurs, etc., avec une idée de se prolonger éternellement dans l'immanent. Et de nouveau, ce qui est important, c'est de ne pas croire que en faisant cette quête d'immortalité dans l'immanence, croire qu'on toucherait la transcendance. Et c'est ça, peut-être, un des problèmes philosophiques importants de ces projets. C'est, d'une certaine manière, de mal situer le problème de la transcendance. Et de manière un peu symétrique, c'est à ça que Mgr Lemaître s'opposait quand il s'opposait à ceux qui croyaient voir dans le Big Bang le doigt de Dieu. Il cherchait dans le passé quelque chose qui serait la création. Eh bien, il y a quelque chose d'un peu symétrique aujourd'hui. Nous cherchons dans l'immensité du cosmos quelque chose qui serait comme la vie éternelle. Mais ce n'est pas dans cette direction qu'il faut la chercher et il faut être raisonnable. Je ne suis pas du tout technophobe, au contraire. Je trouve qu'il faut développer les technologies de la cosmologie, de l'astronautique, etc. Mais toujours en référence à ce qui fait le cœur de l'humain. Dieu est au cœur de l'humain, plus intérieur à l'homme que lui-même. Et donc, défendre le cœur de l'humain, c'est aussi défendre ce droit de la transcendance, si on veut. Peut-être que, justement, la recherche spatiale ou les missions spatiales peuvent avoir un rôle extrêmement important pour montrer que, malgré les tensions, malgré les divisions, etc., des humains peuvent, d'une certaine manière, ne pas perdre le sens de l'autre et de la fraternité.
1: Ce que nous dit Dominique Lambert, c'est que finalement la réflexion porte alors moins sur la technologie elle-même que sur son but. En conclusion, je vous propose de revenir un instant sur le document « L'espace et l'humanité à la croisée des chemins » édité par la Fondation Caritas in Veritate. On va entendre la recommandation de l'archevêque Ettore Balestrero à l'occasion de la publication de ce document.
2: La première mesure concrète que l'humanité devrait prendre, je dirais que c'est de respecter ce qui existe déjà, à savoir le traité de l'espace extra-atmosphérique, qui a près de 60 ans. C'est précisément l'un des objectifs de notre publication, montrer et expliquer dans quelle mesure ces principes sont en accord avec ceux de la doctrine sociale catholique, notamment le respect de la dignité humaine. Près de 120 États ont adhéré à ce traité, parmi lesquels les principales nations spatiales. Il est en vigueur et reconnaît que l'utilisation et l'exploration de l'univers relèvent de l'humanité tout entière.
1: Clément Laloyau, en définitive, pour le Vatican, peut-on dire que ce qui est techniquement possible est souhaitable ?
3: Eh bien Manu, de manière générale, le Vatican considère l'exploration spatiale comme l'une des plus belles aventures humaines. Mais l'Église insiste néanmoins. Elle doit rester au service de l'humanité tout entière. Le progrès garde tout son sens lorsqu'il respecte la dignité, la sécurité et la liberté de celles et ceux qui le rendent possible.
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Au terme de ces entretiens, plusieurs idées fortes émergent. D'abord, l'espace est devenu indispensable à nos sociétés. Navigation, télécommunication, observation du climat ou gestion des catastrophes, nous dépendons déjà largement des technologies spatiales. Ensuite, l'espace entre dans une nouvelle phase de son histoire. L'arrivée massive d'acteurs privés, les perspectives économiques considérables et les ambitions géopolitiques créent de nouveaux défis. Troisième enseignement, l'environnement spatial n'est pas infini. Les débris, l'encombrement des orbites et les risques de pollution menacent déjà certaines activités futures. Quatrième constat, la militarisation progresse, même si l'espace demeure aujourd'hui encadré par des principes internationaux qui privilégient son utilisation pacifique. Enfin, et c'est peut-être la question la plus importante, l'exploration de l'espace nous oblige à réfléchir à ce que nous voulons devenir comme humanité. Conquérir davantage ne suffira pas, il faudra aussi apprendre à partager, à coopérer et à protéger cette nouvelle frontière. Comme le rappellent plusieurs intervenants de cet épisode, l'espace peut devenir un lieu de compétition et de confrontation. Mais il peut aussi rester un bien commun au service de tous les peuples et des générations futures. Merci à Ettore Balestrero, Dominique Lambert et Jean-Paul Poncelet pour leurs analyses. Un grand merci également à Clément Laloyaux pour son éclairage et pour la préparation de ce podcast. 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
4: La Sonuma, c'est la société de numérisation et de valorisation des archives audiovisuelles de la Fédération Wallonie-Bruxelles. Aujourd'hui, une fois encore, plongeons-nous dans le fonds Catobel, cet ensemble d'archives numérisées dans le cadre du programme européen Next Generation EU pour exhumer une archive datant de 1972 qui va nous permettre de nous intéresser au rapport existant entre la médecine et la spiritualité. Jacques Besson, bonjour.
5: Bonjour.
4: Jacques Besson, vous êtes médecin, psychiatre, addictologue, vous êtes professeur honoraire à la faculté de biologie et de médecine de l'université de Lausanne. Vous avez derrière vous plus de 30 ans de pratique, notamment au centre hospitalier universitaire vaudois. Vous êtes aussi l'auteur de nombreux ouvrages et j'en citerai un seul dont le thème va particulièrement nous intéresser aujourd'hui, Addiction et spiritualité, publié chez RS en 2017, car c'est bien cela qui fait toute l'originalité, tout l'intérêt de vos travaux, Jacques Besson, c'est que vous tissez des rapports, des liens entre la psychiatrie et la religion, entre la spiritualité et le traitement des addictions. Mais Jacques Besson, c'est quoi une addiction ?
5: Oui, alors je vous remercie. Donc on va rester fidèle au diagnostic académique. C'est un trouble mental et du comportement, selon le DSM américain, qui est caractérisé par la perte du contrôle des consommations malgré les conséquences négatives et avec automatisation. Voilà, ça c'est la définition scientifique officielle.
4: Est-ce qu'on est tous égaux devant l'addiction ?
5: Bien sûr que non, nous avons différents champs de vulnérabilité. Il y a des vulnérabilités biologiques du côté de la génétique, de l'hérédité familiale, des gènes que nous avons ou pas. Il y a une vulnérabilité psychologique et psychosociale. On peut citer au premier rang toute la vaste question des psychotraumatismes qui vont moduler la réponse au stress et bien sûr des vulnérabilités sociales, culturelles, au nombre desquelles je compte effectivement la spiritualité. Et avec ces vulnérabilités, nous sommes inégaux devant les mécanismes neurobiologiques, psychosociologiques et culturels de l'addiction.
4: Ces addictions, elles peuvent prendre la forme de l'alcoolisme, de la toxicomanie. Plus récemment, on parle d'addiction aux réseaux sociaux ou plus largement aux téléphones portables, des addictions que vous avez également étudiées, Jacques Besson. Mais dans l'émission d'aujourd'hui, nous resterons focalisés sur l'addiction à la consommation de drogue, et cela en raison des extraits que nous allons entendre tirés d'un reportage réalisé par la radio-télévision catholique belge en 1972 et qui s'intéressait à un foyer de jeunes toxicomanes dans lequel on essayait de les soigner, de les faire revenir à une vie normale en leur proposant des moments d'initiation à la foi chrétienne ou des moments de prière. Écoutons le fondateur de ce lieu expliquer pourquoi, selon lui, des jeunes sombrent dans la toxicomanie.
6: Pour vous, les principales causes de la toxicomanie, qu'est-ce que c'est ?
7: Cette espèce de malaise qu'il y a pour l'homme à vivre dans le monde qu'on lui a créé. Sorte de malaise de civilisation, maladie de la société, inadaptation de la société à ce qu'on attend d'elle, absence totale d'idéaux qui soient suffisamment puissants pour éveiller à retenir l'attention des jeunes qui entrent dans la société. Alors on songe trop souvent à soigner les effets plutôt qu'à prévenir ou à guérir les causes qui ont motivé ces effets, ces abus de produits toxiques.
4: Jacques Besson, l'intervenant que nous venons d'écouter, parle de la consommation de drogue comme le symptôme d'un malaise de civilisation. Ce serait la réponse de certaines personnes à leur inadaptation à la société. Je rappelle qu'on est en 1972. Est-ce que vous considérez que ce constat est encore d'actualité aujourd'hui ?
5: Oui, alors c'est une des dimensions des vulnérabilités à l'addiction. Et 50 ans plus tard, on peut même confirmer ce que dit ce monsieur avec les neurosciences et avec des grandes études épidémiologiques qui ont été très bien conduites depuis lors, incluant des scanners, des neurosciences, de l'épigénétique. Et c'est effectivement un de mes champs de recherche.
4: Oui, car pour amener vos patients dépendants vers un mieux, vous avez compris qu'il ne fallait pas prendre en compte uniquement leur état de dépendance d'un point de vue neuronal, mais qu'il fallait envisager leur situation d'une manière plus globale, en tenant compte notamment de leur santé spirituelle. Mais la spiritualité, c'est un mot assez vague. Est-ce que vous en faites le synonyme du mot religion ?
5: Non, alors effectivement, vous faites bien d'attirer l'attention des auditeurs sur cette différence fondamentale à faire. Pour passer le message de la spiritualité dans une faculté de médecine, dans une université européenne, il faut être très précis et il faut distinguer soigneusement entre spiritualité et religion. Voici ce que je propose. Je propose de considérer la spiritualité comme un besoin naturel et universel de tous les humains, depuis toujours, sur toute la Terre. C'est un besoin de sens qui est à construire avec le triple lien. Le lien avec soi-même, le lien avec autrui et le lien avec la nature et l'univers. Donc ce triple lien constitue la réponse au besoin de sens et on va pouvoir montrer que ça va construire une cohérence et une salutogenèse.
4: Ce que vous appelez la salutogenèse, Jacques Besson, un mot d'ailleurs qui a quelques consonances chrétiennes, cela consiste à moins s'intéresser aux causes de l'addiction qu'à ce qui permettra d'en sortir. On va donc s'intéresser davantage au futur, à l'avenir du patient, plutôt qu'à son passé, dans une démarche qui consiste à identifier les attracteurs de guérison, c'est-à-dire ce qui lui donnera l'envie, ce qui lui donnera la force de sortir de son addiction. Et vos travaux vous ont permis de constater qu'un des attracteurs de guérison les plus puissants, c'est précisément la spiritualité, qui est une notion, on l'a dit, plus large que les religions, mais dont elles font partie.
5: Tout à fait. D'ailleurs, à mes débuts, quand j'étais jeune, chef de clinique à Lausanne dans les années 70-80, j'étais féru de neurosciences. Je faisais partie des pionniers qui s'occupaient de la neurobiologie de l'addiction et quelle ne fut pas ma surprise de voir que avec des mouvements comme les alcooliques anonymes, on avait des réponses thérapeutiques extrêmement puissantes par la parole, par le changement de point de vue, par les solidarités, les fraternités et par la prière. Donc c'était très surprenant pour un jeune neuroscientifique de voir que on pouvait challenger, défier les neurosciences avec des sciences humaines et de répondre aux besoins spirituels des patients. Il faut peut-être dire à cet égard que la question de la santé spirituelle est d'un abord assez récent, puisque la définition de la santé de l'Organisation mondiale de la santé en 47-48 définissait un état de bien-être physique, mental et social. Et on avait prévu de mentionner la spiritualité, mais on s'est heurté à l'époque à l'hostilité du bloc communiste qui avait refusé d'ajouter cette dimension. Il a fallu attendre 2005, une déclaration de l'OMS à Bangkok, pour admettre que la spiritualité est un des niveaux, un des besoins, un des ordres de la santé globale de l'être humain.
4: Est-ce que c'est si étonnant, Jacques Besson, ce refus du bloc communiste de la notion, de la prise en compte de la santé spirituelle ? Parce qu'on le sait, le communisme a toujours développé une approche strictement matérialiste du réel.
5: Oui, et vous avez raison d'évoquer qu'aujourd'hui, nous observons un changement de paradigme assez radical, puisque la science matérialiste, qui considère que la seule chose qui est scientifiquement observable, c'est la matière, est fortement remise en question par la nouvelle physique, par, dans le fond, des approches qui ne se contentent pas du matérialisme scientifique, mais qui cherchent à expliquer ce que c'est que la nature de la conscience et qui passent par la nouvelle physique. On peut évoquer la biologie quantique pour donner un exemple.
4: Et cette approche, Jacques Besson, du traitement des addictions par la spiritualité, c'est une méthode, c'est une approche qui s'appuie sur des faits. Est-ce que vous pouvez nous donner quelques exemples ?
5: Alors, le premier niveau de preuve, il est assez habituel en médecine, mais peu connu des milieux francophones qui sont enclins à certaines rationalités en France, disons cartésiennes. et il n'est pas facile d'aborder ces questions au milieu académique. Toutefois, chez les Américains et de manière générale en Europe du Nord, on a une ouverture à cette dimension et du point de vue scientifique à travers l'épidémiologie. Il y a eu des grandes études de cohortes qui ont montré l'évolution vers la santé, le rétablissement ou même la prévention des addictions par des grandes études statistiques sur des milliers de patients. Et la spiritualité est un facteur majeur de rétablissement et de prévention des addictions. Il y a des milliers d'études qui ont documenté ça, ce qui a permis alors de faire des neurosciences de la spiritualité et de voir ce qui était en jeu dans le cerveau, dont l'effet de la spiritualité sur la santé. Et de nouveau, nous restons dans le champ de la spiritualité. Pour la religion, c'est un petit peu plus compliqué, parce que la religion pourrait être définie comme une réponse culturelle aux besoins naturels. Et là, il peut y avoir des oppositions, il peut y avoir des traditions, des rituels, des dogmes qui peuvent compliquer les soins aux médecines. On peut évoquer, par exemple, chez les témoins de Jéhovah, le refus des transfusions sanguines. Et puis peut-être, en milieu chrétien, une difficulté à consulter un psychiatre et à prendre des médicaments psychotropes, par exemple. Donc, la spiritualité est plus puissante pour la prévention et le rétablissement en matière de santé que les religions. Mais la différence est minime, il s'agit d'un écart d'environ 10% sur les cohortes.
4: Jacques Besson, ce qui est très intéressant, c'est que la spiritualité, la religion, vous venez de l'expliquer, permet précisément d'aider les personnes qui souffrent d'addiction. Mais est-ce qu'on ne pourrait pas inverser le raisonnement et se dire que si bien le nombre de personnes qui souffrent d'addiction, en tous les cas, n'est certainement pas en baisse, c'est précisément parce que notre société manque de spiritualité et peut-être même manque de religion. Et on obtient donc un état de vide existentiel.
5: Alors on va rester sur le champ de la spiritualité, si vous voulez bien. Et il y a deux auteurs qui ont vécu les camps d'extermination à Auschwitz. Il y a le sociologue médical Aaron Antonovsky qui a montré que pour survivre dans un camp, il faut avoir un certain degré de cohérence, avoir dans le fond une certaine vision du monde, avoir confiance dans ses capacités de donner du sens, et que si on a cette cohérence, alors on peut être doté de salutogenèse, qui est donc cette capacité d'aller chercher des attracteurs de santé dans l'avenir, dans le futur de sa vie, pour mettre de l'ordre, du sens et de la cohérence, précisément. Et la salutogenèse est un instrument que j'ai beaucoup utilisé en psychiatrie lourde, quand vous avez des passions chroniques, comme des schizophrènes, ou précisément des addictions sévères. Et trouver des attracteurs de santé dans l'avenir du patient, la spiritualité prend une place extrêmement importante, comme chez les alcooliques anonymes, un mouvement qui date des années 30, très inspiré par la spiritualité non religieuse, et où la solidarité, la fraternité, la prière de la sérénité, une doctrine de rétablissement par étapes, qui a d'ailleurs été commentée par Carl Gustav Jung, mon compatriote, en disant que c'était une recette alchimique de comprendre que l'alcool et les drogues, finalement, sont une tentative avortée de se soigner soi-même et qu'on se décapite, on se prive du rapport à la puissance supérieure. Et que c'est bien la puissance supérieure, telle que nous la définissons personnellement, qui est salutogène. On voit là un travail extrêmement intéressant qui a été redoublé par le psychanalyste Viktor Frankl, qui s'est laissé déporter à Auschwitz avec sa femme enceinte, son frère, sa sœur et ses deux vieux parents. Et tout le monde était gazé sauf lui, et il a appliqué la psychanalyse à la vie dans les camps. Et ce qu'il a pu montrer, c'est que pour survivre dans un camp, eh bien, il faut accéder à son inconscient spirituel. Et que, dans le fond, comme Freud avait dit qu'il y avait un inconscient individuel, ce qui n'est pas à refuser, eh bien, Frankl montre que les humains ont un inconscient spirituel qui, lorsqu'on le refoule, produit une névrose de civilisation qui est caractérisée par le vide existentiel. Et on revient à ce que disait votre patient témoin. Ce vide existentiel produit trois symptômes qui sont toujours contemporains, qui existent toujours. Et les travaux de Frankl datent de 1948. Ce sont les trois symptômes que sont la dépression, l'agression et l'addiction. Alors, vous ouvrez le journal ou vous regardez les réseaux sociaux et vous voyez que la définition reste valable, le problème était bien défini et il s'agirait d'y revenir assez sérieusement.
4: Jacques Besson, je vous propose d'écouter un second extrait et cette fois-ci, on va entendre un ex-drogué, un ex-addict nous parler de ce qui lui permet aujourd'hui de ne pas retomber dans la drogue. Je rappelle, on est en 1972.
6: Michel-Marie, nous sommes pour l'instant dans une chapelle. Est-ce qu'elle sert à tout le monde, cette chapelle?
0: Oui, tous ceux qui veulent venir, ils viennent pour prier ou pour méditer ou rien que pour s'asseoir. C'est vraiment l'endroit de paix dans la maison, je crois. On le ressent profondément quand on vient ici.
6: Et est-ce que ça voudrait dire que tous les anciens drogués qui passent par la maison sont des gens qui sont poussés vers un aspect mystique ou spirituel?
0: Certains, une certaine proportion. Tout le sens du mouvement hippie, d'ailleurs, a une grande part de mysticisme, souterrain, underground, qui est caché mais qui est réel.
6: Et comment peux-tu expliquer qu'un soir de Pâques, tu aies pu comme ça avoir une conversion?
0: J'étais sous trip de LSD, et je sais maintenant, je sens maintenant qu'il y avait un frère de cette communauté, un moine de cette communauté qui pensait beaucoup à moi cette nuit-là, et que c'est dû peut-être à lui également.
6: Et ta foi maintenant, tu crois qu'elle est aussi stable et aussi réfléchie que chez quelqu'un qui aurait pris sa décision peut-être de façon plus consciente que sous le LSD?
0: Oui, oui. Maintenant, c'est ma vie, quoi, le Christ.
6: Et c'est maintenant ta religion qui te donne suffisamment de force pour ne plus recommencer.
0: Oui, c'est la seule chose.
4: Jacques Besson, le jeune toxicomane que nous venons d'entendre, explique que c'est sa foi dans le Christ, qui est désormais sa seule force et que c'est elle qui l'empêche de retomber dans l'enfer de la drogue. On est vraiment face à un cas où le spirituel est le chemin de guérison.
5: Oui, alors cette interview est vraiment très significative et très intéressante parce que vous avez trois points à traiter. Le premier, c'est une explication neuroscientifique. Le second, c'est la place du spiritual care en médecine. Et le troisième point, c'est la place des psychédéliques. Alors la méditation aujourd'hui a fait ses preuves en imagerie cérébrale fonctionnelle. On voit bien que dans la méditation, il y a une réponse à l'automatisation. Vous vous rappelez sans doute que dans l'addiction, il y a la poursuite des consommations malgré les conséquences négatives avec automatisation. C'est-à-dire on ne réfléchit plus, tout est automatisé. Le passé prend trop de place, l'avenir fait trop de soucis. Et avec la méditation, on est dans le moment présent, on est dans l'instant présent et on vit pleinement le moment présent. Donc pour les addicts, c'est très important de ne pas se faire envahir par le passé et d'être complètement bouleversé par l'avenir. Donc la méditation est efficace dans les addictions, il y a de nombreuses études, c'est maintenant prouvé. Donc nous pratiquons la mindfulness par exemple au service d'addictologie, au CHU Vaudois par exemple. Mais il y a aussi la prière, et là on revient dans le terrain religieux, parce que la recherche scientifique a montré que dans la prière, vous avez les mêmes circuits cérébraux que dans la méditation qui sont engagés, mais en plus, vous avez des aires du langage et des aires relationnelles qui sont impliquées. Dans la prière, vous avez un engagement relationnel avec un objet spirituel. Alors, on entend par objet spirituel tout ce qui est plus grand que nous. Hein, ça peut être le ciel, l'univers, Jésus, Bouddha, voilà. Et dans le fond, cette fonction du tiers, elle intéresse beaucoup les psychanalystes contemporains parce que on quitte le chiffre 2, moi, moi, moi, et tout d'un coup, il y a du tiers, il y a une parole, il y a une relation, il y a une sagesse, il y a les anciens, il y a le livre, il y a une culture, et tout cela nous relie, comme le dit le mot religion, et comme on l'a vu pour la définition de la spiritualité, ça crée du lien avec soi-même, du lien avec autrui et du lien avec l'univers. Donc, on voit bien que du point de vue neuroscientifique, nous pouvons maintenant documenter que ce jeune homme a raison. Ça, c'est un premier point. Le deuxième point, c'est que en Suisse, et j'ai participé à cet effort, en tout cas en Suisse romande, mais aussi en Suisse alémanique, nous avons introduit dans les hôpitaux le spiritual care. On a gardé l'anglais parce que le mot care est beaucoup plus large que le mot soin ou traitement. Il s'agit de prendre soin, mais au sens plus large, accueillir, recevoir. Et le spiritual care, c'est une ouverture à cette dimension de tout ce qui nous dépasse, de tout ce qui est plus grand que nous. Et il y a dans le CHU Vaudois une équipe d'accompagnants spirituels qui vont au lit du malade et qui demandent aux gens comment ils vivent leur détresse, les dimensions du malheur et comment on peut les aider à répondre à des besoins non couverts. Pourquoi moi? Pourquoi maintenant? Qu'est-ce qui m'arrive? Où est-ce que j'en suis avec ma méditation, ma prière? Est-ce que je crois en quelque chose? Et il y a des petits questionnaires qui sont utilisés. On peut évoquer le Hope questionnaire, 4 questions. Est-ce que vous croyez en une puissance supérieure? Première question. Est-ce que vous faites partie d'une communauté? Deuxième question. Et troisième question, est-ce que vous pratiquez personnellement? méditation, prière. Et puis, quatrième question, elle est d'ordre éthique. Est-ce que vous êtes d'accord d'aborder cette dimension avec un accompagnant spirituel? C'est pas le médecin qui va le faire, mais il peut poser la question et amener au lit du malade un accompagnant spirituel. C'est encouragé, financé et soutenu par l'hôpital universitaire. Donc ça, c'est le deuxième point que je voulais dire. Puis le troisième point est aussi assez spécifique à la Suisse, puisque, comme vous le savez peut-être, en Suisse, la médecine psychédélique est autorisée par l'Office fédéral de la santé et nous pratiquons des thérapies psychédéliques pour des gens qui ont vécu des dépressions sévères, des psychotraumatismes ou des addictions récidivantes. Et le LSD, les champignons comme la psilocybine et l'ecstasy, MDMA, font partie des traitements officiels qui nécessitent évidemment d'être enregistrés à l'Office fédéral pour des médecins psychiatres qui ont une formation. Et ce patient nous amène effectivement trois arguments. Le premier, ce qu'il a dit, se documente par les neurosciences. Le second, c'est qu'il est intéressant d'investiguer la spiritualité à l'hôpital. Et le troisième, c'est qu'il y a un avenir pour la médecine psychédélique dans les addictions.
4: Jacques Besson, ce qui est impressionnant dans ce que vous venez de nous expliquer, c'est que ce que vous avez mis en place en Suisse, la manière dont vous venez en aide aux personnes qui souffrent d'addiction, elle repose sur une coopération entre la science, la médecine et tout ce qui touche à la spiritualité. Or, j'ai l'impression que dans nos pays, ces deux domaines, au mieux, ils s'ignorent, au pire, ils éprouvent l'un vis-à-vis de l'autre une forme de suspicion, science et foi ne font pas bon ménage.
5: Oui, vous évoquez par ailleurs une difficulté qui a été étudiée par le philosophe Yann Barbour, un anglo-américain, qui a montré qu'il y a quatre types de relations entre la foi et la science. Le premier type, c'est le conflit, on s'accuse les uns les autres de n'avoir rien compris. Il y a un deuxième type qui est le parallélisme ou l'indépendance. Chacun pratique dans son coin, mais on ne se parle pas. Il y a un troisième type qui est les zones frontières. Il y a des domaines dans lesquels on est obligé de se parler. On peut évoquer l'origine de l'univers, le Big Bang, etc. Mais aussi les questions liées à la conscience. On peut évoquer les expériences de mort imminente qui nous confrontent à des énigmes pour la science. Comment est-ce qu'un cerveau qui a plus d'oxygène, plus de glucose, peut-il avoir encore une activité psychique? Enfin, ces régions nécessitent un débat qui n'est pas clos et qui permet de faire dialoguer la foi et la science. Et puis, il y a la quatrième typologie, le quatrième type dont je fais partie, qui est l'intégration. On peut très bien être un scientifique rigoureux, avoir un pied dans la science et tenir bon, et avoir une curiosité pour la spiritualité, la mystique. Et c'est même ce que la science devrait faire. Elle devrait être curieuse, dépasser ses dogmes, notamment le dogme matérialiste, et poser des questions sur la nature de la conscience. Il faut quand même bien dire qu'au XXIe siècle, la science ne produit plus de la certitude, mais au XXIe siècle, la science produit de l'incertitude. Donc, ça ouvre des portes, et la science devrait s'occuper davantage de ce qui va au-delà de la matière.
4: Jacques Besson, je renvoie à la lecture de vos ouvrages qui permettra de constater la grande curiosité qui vous a animé tout au long de votre carrière et qui vous a poussé à investiguer dans des domaines apparemment très éloignés de la science. Et vos travaux, vos recherches aboutissent à des résultats concrets. Mais néanmoins, Jacques Besson, quelles sont les principales difficultés auxquelles vous faites face lorsque vous êtes amené à vous occuper d'une personne qui souffre d'addiction ?
5: Oui, alors c'est une grande difficulté, on fait face au déni souvent, mais au lieu d'affronter le déni, ce qui est très difficile et réservé aux professionnels, aujourd'hui on utilise l'approche motivationnelle, c'est-à-dire on regarde avec le patient quelles sont les bonnes raisons qu'il a de consommer. Dans le fond, à quoi ça sert? En quoi est-ce que ça l'aide? En quoi est-ce que ça le soigne? Et on fait une espèce de bilan jésuite, si vous voulez, on prend une feuille de papier. Et on commence par la colonne de gauche, on dit, mais dans le fond, quels sont tous les bénéfices et tous les avantages que vous avez à consommer? Et ça, ça surprend beaucoup le patient, parce qu'il se dit, mais attendez, normalement, il devrait me gronder, il devrait me réprouver, et puis voilà qu'il me demande à quoi ça sert et pourquoi c'est bien pour moi. Donc ça surprend beaucoup les gens, et ça permet, dans le fond, de les prendre un peu à contre-courant, puis on arrive assez rapidement à des raisons tout à fait intéressantes. Ils ont vécu des traumatismes, ils ont des anxiétés, ils ont des insomnies, ils ont des troubles dépressifs graves, ils ont des pensées suicidaires, et ils essayent de se soigner, de se calmer. Donc une fois qu'on a mis ça à jour, eh bien évidemment, on peut proposer des alternatives. Vous avez un trouble anxieux, voilà, regardez les critères diagnostiques, voilà, eh bien on peut le traiter autrement, c'est bien plus efficace. Et puis, vous pouvez aussi vous poser la question du sens de vos troubles. Et on est alors à ce moment-là dans une clinique du sens. Est-ce que vous croyez en quelque chose? Pourquoi vous? Pourquoi le malheur chez vous? Qu'est-ce que vous pensez de votre vie? Et ça ouvre à beaucoup plus grand et ça change de point de vue. Et ça peut être très intéressant de dire aux gens, mais je vous juge pas. J'essaie de comprendre avec vous et je n'en veux pas à votre personne. J'aimerais vous aider à changer de point de vue. Et on va plutôt attaquer la maladie que la personne. Vous êtes quelqu'un de bien, vous faites le mieux que vous pouvez. Et comment est-ce qu'on va aller de l'avant ensemble? Il y a un jour où vous aurez plus d'avantages à ne pas consommer que d'avantages à consommer.
4: Jacques Besson, vous avez dit en début d'émission que la spiritualité, c'était un besoin universel de sens. Et on voit bien, lorsqu'on vous lit et lorsqu'on vous écoute, qu'il s'agisse de méditation, de prière, de chamanisme, de religion chrétienne, de bouddhisme, eh bien tout cela peut avoir un effet positif. Mais cependant, puisque nous sommes sur la radio chrétienne francophone, permettez-moi de vous poser cette question. Est-ce que parmi toutes ces spiritualités, le christianisme occupe une place particulière? Est-ce que la foi chrétienne a sa spécificité? Et si je vous pose cette question, c'est parce que Jésus n'a cessé de soigner des gens, les soigner physiquement dans leur corps au travers des miracles, mais les soigner également psychologiquement, spirituellement. Et je parle notamment des personnes qui étaient rejetées dans la société de son époque. Lui, Jésus, les accueillait, mangeait avec eux, les regardait avec un regard d'amour, l'amour que Dieu nous porte.
5: Je vous remercie pour cette question. J'ai eu la chance de rencontrer personnellement le Dalai Lama il y a quelques années et nous avons discuté bouddhisme et christianisme et nous avons vu d'abord les similitudes importantes. La méditation bouddhiste produit de la sagesse et de la compassion. De même que la spiritualité chrétienne produit de la vérité et de la charité. Donc je crois que c'est très important de voir les points communs, n'est-ce pas? Ça c'est un premier point. Puis le deuxième point, le Dalai Lama a dit, mais arrêtez d'envoyer vos jeunes Européens en Asie faire du bouddhisme, c'est pas votre culture. Vous devriez approfondir les racines de la spiritualité occidentale. Et moi-même, je fais beaucoup de recherches sur la spiritualité chrétienne. Je suis adepte de la pensée de Teilhard de Chardin. Je vois aussi la théorie de l'évolution comme quelque chose qui élève la matière vers l'esprit. Et il y a les racines celtiques, les racines mariales, il y a le féminin sacré, il y a les racines templières en Europe. Il y a beaucoup de choses qui nous relient au Christ cosmique. Je crois qu'on peut parler de ça comme ça aux jeunes, parce que si on dit Jésus, un étudiant en médecine, il a un peu de peine à entrer. Mais si on lui dit le Christ était un immense chaman, alors on ouvre une porte. Et vous voyez, si on parle du Saint-Esprit, ça fait un peu vieux jeu, mais si on dit le grand esprit, alors tout d'un coup, les jeunes, ils viennent au pupitre du prof, puis disent, mais c'est quoi le grand esprit? Est-ce que l'univers est un esprit? Puis ça entame des discussions magnifiques. Et le christianisme a beaucoup à apporter dans cette discussion contemporaine, et je crois que le christianisme est une magnifique ouverture pour l'avenir en Europe.
4: Jacques Besson, merci beaucoup d'avoir pris un peu de votre temps pour répondre aux questions de la radio chrétienne francophone belge. Je renvoie vers l'un de vos ouvrages, on l'a déjà cité, Addiction et spiritualité. Ça a été publié en 2017 chez ERES. C'est un peu une synthèse de vos recherches et de vos réflexions. Et merci encore, à bientôt.
5: Merci, au revoir.
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3: Bonjour chers auditeurs et bienvenue dans cette émission où je reçois l'abbé Jean-Luc Marois. Bonjour.
4: Bonjour Véronique.
3: Vous avez choisi de nous parler des réalités invisible. Alors, dans notre monde un peu scientifique aujourd'hui, où on vérifie tout, pourquoi choisir ce sujet ?
4: Exactement pour la raison que vous venez d'évoquer. C'est que nous vivons dans un monde très horizontal, où on accorde de crédit à ce qui est vrai, uniquement à ce qu'on peut mesurer, voir, entendre, ce qui passe par nos sens. Et on laisse de côté tout ce qui est plutôt de l'ordre de notre intuition qui nous parle d'un monde qui pourrait être là, mais dans la culture, à part peut-être dans l'art ou dans l'imagination. Alors là les gens effectivement consomment beaucoup de temps à regarder par exemple des séries ou des choses comme ça qui sont très imaginaires, mais qui nous parlent de monde qui sont en lien avec notre monde, mais qui sont quand même aussi créés, imaginés. Donc,
3: et le virtuel prend quand même beaucoup de place dans notre monde, étonnamment.
4: C'est ça. Donc le virtuel aussi. Donc on se crée des mondes précisément pour quelque part pallier ou combler une mentalité très rationnelle, très scientifique, très technique, et qui fait pas rêver du tout. Enfin, qui nous laisse un petit peu désenchantés et qui nous laisse un peu sur notre faim. Est-ce que la réalité c'est uniquement quand vous écoutez les nouvelles à la radio, etc., les événements qui se produisent, les guerres, les conflits, les problèmes économiques, le pouvoir d'achat qui est le premier sujet de préoccupation des gens, nous dit-on dans les enquêtes, et il y a de quoi effectivement le comprendre très très bien. Est-ce que c'est que ça le monde, et qu'est-ce que l'Église dit aussi à propos de la réalité ? Est-ce que la réalité elle est uniquement matérielle, ou bien est-ce qu'il y a une autre réalité qui est là, mais qui n'est pas de l'ordre du matériel comme nous pouvons le comprendre ?
3: Parce qu'on le confesse dans le credo quand même, je crois.
4: On le confesse dans le credo, quand on dit « je crois en un seul Dieu, créateur du ciel et de la terre, de l'univers visible et invisible ».
3: Donc, voilà, donc c'est au cœur de notre credo.
4: C'est ça. Et donc il ne s'agit pas uniquement de voir Dieu qui a créé l'univers avec ses merveilles. Elles sont là, bien entendu, et quand on aime observer les étoiles, par exemple, c'est peut-être un des plus grands sujets d'émerveillement, c'est de l'univers lui-même, avec son caractère comme ça, infini, impossible à mesurer... Ces galaxies, ces étoiles innombrables. Dans une émission, on a déjà un petit peu évoqué ça, les étoiles, c'est quand même merveilleux. Et pourtant, il n'y a pas que cette réalité-là, aussi extraordinaire soit-elle, il y a aussi l'univers invisible. Et j'aime bien ce que dit le pape Benoît XVI quand il met le doigt sur notre problème, en fait. Quand il dit, je le cite, « Le véritable problème auquel nous nous heurtons actuellement, c'est l'aveuglement de la raison pour toute dimension immatérielle de la réalité. »
3: Oui, mais c'est un peu normal, parce qu'elle ne le voit pas, c'est ça. Les sens ne lui donnent pas d'informations.
4: Alors, ce n'est pas tout à fait certain, on va pouvoir en parler. Parce que dans son texte contre Cels, qui est un des derniers textes que Origène a écrit, il a inauguré toute une tradition sur la question de la spiritualisation des sens. Et d'ailleurs, vous savez bien, dans l'Épître aux Hébreux, on nous parle un peu de tous ces gens qui ont la foi comme s'ils voyaient l'invisible. Et donc ça veut dire que quand on accueille Dieu dans sa vie, on participe de ce monde invisible, mystérieusement, on va en parler. Mais donc ça veut dire que notre être aussi se rend sensible aux réalités invisibles, et donc même nos sens. Sinon, il est impossible que dans certaines expériences mystiques, certains puissent entendre, par exemple, de la musique ou des chants qui viendraient des anges. comme c'est attesté dans la tradition. Alors c'est bien qu'il y a en nous une possibilité d'y participer, qu'elle reste habituellement, évidemment, puisque ce sont des expériences mystiques qui sont brèves, etc., qui ne sont pas courantes. Mais néanmoins, elles font partie de l'expérience humaine. Et on ne parle pas de quelques expériences, là, on parle quand même de réalité que vivent les saints et les mystiques depuis les origines de l'Église. Hein. Je ne vais pas trop vite m'emballer, mais il suffit de penser par exemple à Étienne, quand il vit son martyre, que nous racontent les Actes des Apôtres, eh bien, qu'il voit Jésus assis à la droite du Père. Donc,
3: ses sens voient.
4: Voilà, il voit. Personne ne voyait d'autre que lui ce qu'il voyait, mais il voyait. Et il le voyait comme une réalité qui n'était pas imaginative.
3: C'est le même phénomène dans toutes les apparitions.
4: Toutes les apparitions, voilà, les apparitions, les locutions, etc. Bon, on va peut-être en parler un petit peu plus tard, mais commençons peut-être d'abord par relever ce que dit Benoît XVI quand il parle de l'aveuglement de la raison. C'est ça en fait qu'il pointe. C'est qu'on a accordé un tel crédit à la raison que tout ce qui touche à la foi est devenu suspect pour nos contemporains. C'est comme si, quand on parle de la foi, on est dans de l'ordre de la fable, ou de, justement de l'imaginaire, etc. Alors on a bien dit que les gens cherchent aussi à nourrir leur imaginaire, mais c'est quand même incroyable que nous ayons à ce point évacué les réalités dont nous parle la foi.
3: Et c'est parce que ça nous dépasse ?
4: Si on dit aveuglement, je pense qu'il y a un peu plus que le fait d'être dépassé. Alors c'est sûr que ça nous dépasse, puisque ces réalités sont de l'ordre de la révélation et qu'elles sont appelées à être accueillies par notre humanité. Mais si nous sommes remplis de préjugés, d'a priori, alors forcément on sera sourd et aveugle. Surtout si on estime que, en ce qui concerne la vérité, il n'y a que la raison qu'il faut écouter. Et loin de moi l'idée qu'il faille mettre de côté la raison, évidemment, ce n'est pas notre propos. Il s'agit au contraire de bien l'accueillir, parce qu'elle est très importante pour éclairer les mystères chrétiens. Mais elle a besoin, cette raison, d'être illuminée, d'être éclairée justement de l'intérieur par une lumière qui vient du Saint-Esprit. Et sans cet éclairage, sans cette lumière intérieure, qui vient de la foi, de l'accueil de la grâce, pour le dire autrement, la raison est comme amputée, et ampute. Donc elle est amputée parce qu'elle se prive de ce qui peut la nourrir et la faire se développer vers une prise en compte de l'ensemble du réel et pas simplement du réel observable. Mais en plus, elle ampute dans la mesure où elle prive, elle aveugle, comme dit Benoît XVI, elle aveugle aussi les hommes. Qui mettrait en elle une confiance aveugle. C'est le cas de le dire, justement. Une confiance aveugle. Parce que, évidemment, avec la raison, vous pouvez faire beaucoup de bien à l'humanité, mais vous pouvez aussi concevoir des instruments qui l'anéantiraient. Sans aucun problème. La raison, par elle-même...
3: Elle peut tourner fou, en fait.
4: Elle peut devenir folle, c'est sûr. Et... on le sait, il ne faut pas ici forcément citer Chesterton, mais c'est lui aussi qui il y a longtemps déjà, au moment où le rationalisme, ceux qui connaissent un petit peu l'histoire de la philosophie s'y retrouveront, mais au moment où le rationalisme semble dominer complètement la pensée en Europe, maintenant on est un peu plus nuancé, parce que même en science on se rend compte des limites aussi, des méthodes, de l'observable par exemple. On sait qu'on ne parviendra jamais à observer complètement l'univers. Si on pense par exemple je dis des choses de mémoire comme ça, au mur de Planck par exemple, il faut forcément, eh bien, nos sens nous le disent bien, que l'univers soit observable à partir du moment où il y a dans l'univers des choses inobservables, parce que tout simplement il n'y a pas la matière pour qu'elle soit observable. Quelque chose existe mais il est inobservable. Voilà. Nos instruments sont limités, notre capacité de calcul est limitée. Ça, maintenant, en science, on en prend beaucoup mieux, on en prend compte beaucoup mieux que peut-être autant d'Auguste Comte, pour ne citer que lui. Il n'y a plus cette prétention aveugle, justement, de croire que le monde scientifique pourra quelque part exprimer le tout de l'homme. Et d'ailleurs aussi, nous savons bien que les sciences humaines aussi se sont développées au fur et à mesure pour déployer aussi à la raison d'autres dimensions.
3: Mais elles ne sont pas non plus exactes, bah, comme on dit.
4: C'est ça, elles ne sont pas forcément exactes, mais elles approchent quand même avec leurs moyens, leurs propres instruments, leurs méthodes d'analyse. Elles approchent un petit peu aussi certaines réalités de notre vie humaine. Mais parfois, je pense aussi au droit. Hein. Là, tantôt, on disait que la raison peut devenir folle, mais le droit peut devenir fou aussi. À partir du moment où on admet dans le droit qu'il soit possible d'éliminer des êtres fragiles, qui n'ont pas de parole, qui ne peuvent pas se défendre, par exemple, hein, des personnes handicapées, des personnes, mais les embryons, les fœtus dans le sein de leur mère, juste comme ça, c'est tout à fait légal, légitime. Il y a même aux États-Unis, alors je ne sais plus très bien qu'il s'agit, mais une proposition de loi qu'on puisse procéder à l'avortement jusqu'à la naissance. Donc on voit bien que, alors si ça passait dans le droit, on voit bien que à ce moment-là, vous voyez à quel point le droit peut être déshumanisant, lui aussi. Rien de ce que nous pensons qui ne risque à un moment donné de verser dans le monde obscur.

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1: Avant la pause musicale, monsieur l'abbé Jean-Luc Marois, vous nous avez introduit au thème des réalités invisibles et vous avez montré comme il était indispensable de tenir les deux dimensions, la foi et la raison. Mais au fond, quand on y réfléchit, dans l'homme lui-même, il y a des éléments qui échappent puisque l'homme est fait d'un corps et d'un esprit, et que l'esprit n'est pas matériel, même s'il a un support.
2: Oui, c'est ce que le concile de Latran a voulu repréciser en 1215, quatrième concile de Latran, qui est un concile qui s'est opposé aux cathares et aux albigeois en particulier. Mais c'est aussi un concile qui s'est prononcé sur... Donc la question des démons, bon, on va y revenir un petit peu après, mais dans le concile, on rappelle que l'homme est à la fois corps et esprit. Et comme vous l'avez dit très bien, cette activité cérébrale, elle a un support neuronal évident, mais en même temps, on voit qu'il y a en l'homme, dans ses activités justement mentales, une part qui est liée à la vie spirituelle, à la quête de sens. C'est une des choses qui nous différencie des animaux, qui ont aussi une activité neuronale. Mais on voit bien que dans l'être humain, il y a quelque chose qui reste ouvert à ce qui n'est pas lui ni le monde. Et c'est la raison pour laquelle d'ailleurs il peut... prendre distance par rapport à lui-même et se regarder dans un miroir en se demandant qui il est en fait et quelle est sa destinée. Donc l'homme est à la fois corps et esprit, et en ce sens il participe à la fois du monde matériel, du monde visible par ses sens, on l'a dit, mais aussi du monde invisible.
1: Et s'il se limite au monde visible, il se sent vite amputé.
2: Oui, parce que c'est peut-être le seul être qui a la possibilité d'avoir une pleine conscience dès l'âge de raison de sa propre mort. Et on pourrait même réfléchir à toutes les formes de développement civilisationnel comme étant des manières de répondre en fait à l'aliénation humaine, à cette conscience d'être vulnérable dans un monde où l'existence est brève. On retrouve ça très fort dans les livres de la sagesse, par exemple, mais aussi dans d'autres cultures. C'est peut-être pour ça que, au fond, les sociétés, les civilisations se développent à partir d'une base religieuse. Mais quand elles s'émancipent de leur base religieuse, elles doivent trouver elles-mêmes, ces civilisations, leur propre légitimité pour répondre en fait à ces questions humaines fondamentales sur leur destinée. Et c'est sûr que l'être humain ne se satisfait pas uniquement d'une vie confortable matériellement, avoir suffisamment d'argent. Bien sûr, c'est une grosse préoccupation quand on n'en a pas assez, quand on vit de façon précaire, parce qu'alors toute notre attention est tournée vers les conditions matérielles de l'existence. Mais dès qu'il y a un petit peu de confort, un petit peu de paix, et que l'être humain peut prendre un peu plus de temps pour lire, pour réfléchir, pour organiser par exemple l'éducation, alors automatiquement se posent les grandes questions de la destinée, de l'origine et de la destinée, du sens de l'existence. La question du sens de l'existence, c'est quand même une question fondamentale. Pourquoi est-ce qu'on est là sur la Terre? On n'est pas uniquement là pour consommer les fruits de la terre et ce que la terre peut produire, mais on est aussi là pour quelque chose d'autre, du moins on en a l'intuition, mais quoi? Et même dans le monde du transhumanisme ou du post-humanisme, on se pose la question d'éternité ou de l'immortalité. Mais d'où vient cette idée? Pourquoi est-ce qu'on n'accepte pas simplement la fragilité de notre condition humaine et qu'un jour on mourra et que tout est bien ainsi? Tout est bien qui finit bien quelque part. Non, il y a en nous il y a un mystère. Nous sommes ouverts au monde invisible. Et ce monde invisible nous parle de l'éternité, nous parle de l'immortalité, nous parle d'une autre réalité. Dans le monde, par exemple, hindou, Ben les sadhus qui se livrent à des ascèses épouvantables, hein, terribles, des choses incroyables. Parmi ces sadhus, il y en a par exemple qui décident de marcher toute leur vie. J'ai une fois vu ça dans une émission, des gens qui marchent comme ça pendant depuis 30 ans. Vous voyez,
1: sans s'arrêter.
2: Ils marchent tout le temps. Et donc, ils ne s'arrêtent que pour manger, dormir. Sinon, ils marchent. C'est leur forme d'ascèse. D'autres, par exemple, lèvent le bras vers le ciel et puis gardent tout le temps leur bras levé, comme ça, voilà. Et puis finalement, les articulations se bloquent, alors forcément le bras dépérit, hein, mais c'est pour vaincre, en fait, leur corporéité, le côté matériel de leur existence, afin d'échapper, dans leur croyance, hein, au cycle de la réincarnation. Ce qu'ils appellent la samsara, donc, qui est une sorte de malédiction pour eux, de devoir se réincarner, retomber toujours dans ce monde matériel où règne la mort, finalement. Et on est en proie au mal, à la souffrance, etc. Donc comment échapper? Comment est-ce que l'esprit peut s'échapper de... Ben, déjà, les Grecs le disaient, hein, du tombeau du corps. Hein. Mm-hmm. Mais ce n'est pas du tout la vision chrétienne. La vision
1: Et
2: chrétienne,
1: quelle est cette vision chrétienne?
2: Mais la vision chrétienne, bien sûr, on la contemple dans le Christ mort et ressuscité. Il a pris chair de la Vierge Marie, bien sûr, vous le savez bien. Mais pour sauver cette humanité en l'introduisant progressivement dans les réalités du monde invisible. Déjà, quand un homme, une femme, un enfant est baptisé, il y participe déjà. Il participe déjà au mystère du royaume de Dieu. La promesse de la vie éternelle s'ancre en lui. Il est transformé par ce baptême. Il devient un fils ou une fille de Dieu. Donc il est déjà, Paul le dit de façon lapidaire, il est déjà ressuscité en fait. Son corps est déjà saisi par la grâce en vue de la résurrection. Alors bien sûr, il faudra qu'il reste fidèle à son baptême, il faut qu'il grandisse dans la foi, que sa vie se conforme à ce qu'il croit, mais il a vraiment l'espérance, ce petit être, ou cet adulte, d'entrer dans le royaume des cieux et de ressusciter d'entre les morts, puisque Jésus lui-même est ressuscité d'entre les morts.
1: Donc si je vous suis bien, dans tous les baptisés, il y a ce lien entre le maintenant et l'au-delà.
2: Et l'avenir, donc le futur. Le futur est déjà là, il est à l'intérieur même du cœur du baptisé. Et Jésus, quand il est ressuscité d'entre les morts, montre aussi la destinée finale de tous ceux qui auront cru en lui. C'est le triomphe, en quelque sorte, de l'esprit, alors pas l'esprit humain, de l'esprit saint uni à l'esprit de l'homme, le triomphe de Dieu sur la matière et sur le corps, et même sur toute la création, sur le monde entier, enfin, tout ce qui existe, qui est appelé à cette transfiguration, cette résurrection.
1: C'est une grande espérance, en fait.
2: Ben, c'est même l'espérance, avec un grand E, parce que les autres pensées, les autres cultures,

0: Petitement, à la fin de cette émission, on va poursuivre, hein, parce qu'on a juste abordé le tout début de cette réalité invisible. Un petit mot de conclusion, peut-être ?
1: Oui, on a tendance à séparer au couteau le monde invisible du monde visible, et en réalité, les deux sont étroitement mêlés. Il y a une interaction continue entre ces deux mondes.
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0: Bonjour, en ce 22 septembre, fête d'un grand martyr oriental, Saint Maurice d'Agone, chef de la Légion thébaine, un Égyptien donc, qui a été massacré à Agone, en Suisse, avec ses 6500 soldats par le César Maximien, pour avoir refusé de sacrifier à Jupiter. Il est le saint patron de la Suisse, et les Coptes, chrétiens d'Égypte, disent malicieusement que c'est grâce à lui que les Suisses, à l'exemple des Égyptiens, sont si propres. Bon, c'est un clin d'œil à la propreté toute relative des rues du Caire. Alors, mon invité de ce jour n'est ni Égyptien, ni oriental, et même pas chrétien, bien qu'il soit issu d'une famille de tradition catholique du pays des collines dans la région d'Ath. C'est Serge Eustache, trotskiste en diable égaré dans le socialisme démocratique, mélenchonien et épicurien invétéré, ancien président du collège provincial du Hainaut, goûtant aujourd'hui une retraite bien méritée, loin des mesquineries de la politique politicienne. Et puis c'est surtout un ami très cher, toqué comme moi des choses de l'Orient, tout particulièrement de l'Égypte et de la Palestine. Bonjour Serge et bienvenue.
1: Merci Christian pour cette invitation et c'est toujours un plaisir d'échanger avec toi autour de cette passion commune.
0: Alors Serge, au-delà du portrait un petit peu provoque que j'ai fait de toi, comment tu te présenterais en peu de mots? Comment présenterais-tu ton parcours à nos auditeurs? Et surtout, pourquoi est née en toi cette passion pour l'Orient, l'Égypte, la Palestine en particulier?
1: En fait, ma première rencontre avec l'Orient, ou en tout cas avec l'idée et l'image que l'on s'en fait ici, en Occident de l'Orient, est née de ma première expérience professionnelle au sein d'une ONG de coopération au développement. J'y étais entré pour accomplir 20 mois de service civil et j'y suis finalement resté plus de 12 ans. C'est dans ce contexte que j'ai eu l'occasion et le privilège, je dirais, de traverser à plusieurs reprises le Sahara. Alors le désert, c'est vraiment un lieu qui exerce une incroyable fascination mystique et spirituelle. Même si je n'ai pas, et tu l'as évoqué en cette introduction, je n'ai pas connu comme Eric Emmanuel Schmidt dans sa célèbre et magnifique et bouleversante Nuit de feu, l'expérience de la découverte de la foi et de la rencontre avec Dieu. J'y ai par contre rencontré au Mali, Burkina et au Niger des femmes et des hommes qui luttaient avec une dignité remarquable contre la pauvreté, la sécheresse et la dureté de leur environnement. C'est au cours de ces années passées dans le cadre de la coopération que j'ai découvert le Liban et la Palestine. Là, les populations ne combattaient plus les aléas et les caprices du climat, mais bien les injustices, les conflits, les occupations et les fractures de l'histoire. Mon premier contact avec cet Orient-là fut donc d'abord placé sous le signe de l'exigence de solidarité. Le reste est venu plus tard.
0: Ouais, on peut dire que ton approche de l'Orient, on a d'abord été humanitaire, mais tout de même aussi après littéraire et politique, ou vice-versa, car tu es à la fois un littéraire et un politique, ce qui est une conjugaison assez rare, à vrai dire. Bah, écoute, politique, il n'est rien. Mais ensuite, tu as évolué vers une vision plus globale, non ?
1: Oui, mais au départ, j'ai vraiment toujours aimé la littérature et plus particulièrement les récits de voyage. Ils occupent une place singulière dans la littérature, à la frontière du témoignage, du reportage, de l'autobiographie et parfois même du roman. J'ai toujours aimé m'égarer sur les traces des grands écrivains comme Lamartine, Chateaubriand, Gide ou Flaubert, sur les lieux mêmes qu'ils ont décrits dans leurs œuvres. Ce regard rétrospectif permet souvent de mieux comprendre le présent, car nombre de grandes questions qui traversent aujourd'hui l'actualité, la question kurde, la question arménienne, la question palestinienne, pour ne prendre que cela, tous ces thèmes étaient déjà en germe dans les récits de voyage du XIXe siècle.
0: Bah, donc tu es un vrai orientaliste, quelque part, mais en même temps un classique parfaitement baroque, je trouve, mais c'est vrai qu'il y a cet ancrage littéraire, il y a l'Orient littéraire qui, au XIXe siècle et dans la première partie du XXe, a pris une dimension extraordinaire, et je crois que ça fait partie de ta fascination. Et d'ailleurs, tu as traduit cette passion dans plusieurs ouvrages, des travaux d'écriture, toi-même, tu peux nous rappeler lesquels ?
1: Oui, en fait, ces livres tournent tous ou quasi tous autour de ma passion pour ces écrivains voyageurs français en Orient au XIXe siècle. Vous voyez comme c'est assez précis. Alors, mon premier livre est consacré au voyage en Orient de Gérard de Nerval. Alors, c'est mon auteur préféré.
0: Ouais, moi aussi.
1: Voilà. On se retrouve à nouveau. Contrairement à la plupart des écrivains et voyageurs occidentaux de son époque, le regard qu'il porte sur les populations qu'il rencontre est complètement dépourvu de préjugés. musulmans, juifs, druzes, coptes, maronites, trouvent tous grâce à ses yeux. Cette attitude exceptionnelle pour l'époque lui vaudra même d'être pratiquement le seul écrivain occidental du XIXe siècle à recevoir un jugement positif d'Edouard Saïd dans son ouvrage majeur, L'Orientalisme. Alors, mon second livre...
0: Tu rappelles, Edouard Saïd, c'est un Palestinien, donc qui était professeur d'université aux États-Unis et qui a écrit ce brûlot où il dénonçait l'orientalisme comme en fait une opération intellectuelle postcoloniale, mais qui, en réalité, avait pour but de continuer sur le plan intellectuel la posture coloniale politique du XIXe siècle.
1: Oui, tout à fait. Pour lui, quelque part, l'Orient n'existait pas. C'était la projection, que l'Occident voulait en faire. Alors, mon second livre peut paraître paradoxal, en fait, car il est consacré à Pierre Loti. Alors, un écrivain dont je ne supporte absolument pas la personnalité, il est excentrique, xénophobe, prétentieux et mondain. Nous n'aurions certainement pas été amis. Mais voilà, j'aime son style et son écriture, et après tout, on peut aimer Voyage au bout de la nuit sans être obligé d'aimer Céline. Alors, Loti, lui, il est torturé, et je reconnais que sa démarche m'a touché. Il a perdu la foi à l'âge de 16 ans. Et désespère de la retrouver. Inconsolable, il décide ni plus ni moins de donner rendez-vous à Jésus lui-même dans le jardin des Oliviers à Jérusalem. Alors, c'est une démarche qui fait penser à la célèbre injonction à Jésus d'Ernest Renan au séminaire de Saint-Sulpice. Renan dit à Jésus, une fois pour toutes, dis-moi oui ou non. Et de griffonner quelques instants plus tard, j'ai été à la chapelle prier Jésus et ne m'a rien dit. Alors pour rejoindre Jérusalem, Loti ne choisit pas la facilité et décide de passer par le périlleux désert du Sinaï afin de remonter le temps, comme il dit, et de placer ses pas dans ceux des patriarches. Alors les trois livres qui naîtront de ce périple sont magnifiques, bouleversants même. À Jérusalem, Loti va engager un dialogue fécond avec les pères dominicains, séjournés à la grange de l'école biblique et archéologique, tout récemment installée à Jérusalem. Une occasion encore, d'ailleurs, cher Christian, de te remercier de m'avoir recommandé auprès de ces si sympathiques et érudits dominicains de Saint-Étienne qui m'ont ouvert leur très riche photothèque et qui m'ont beaucoup aidé à finaliser mon livre. Pas de suspense, vous vous en doutez un peu, pour deviner l'épilogue de cette improbable quête. Tout comme Jésus n'avait pas répondu à Renan, il n'est pas venu non plus au rendez-vous fixé par Loti au Jardin des Oliviers. Enfin, il y a un troisième livre, Bethléem, qui est un regard croisé avec la photographe Véronique Vercheval.
0: Ouais, d'ailleurs, à propos du livre de Loti, tu m'as fait l'honneur de me demander une préface qui était un peu incendiaire, qui n'a pas plu à tout le monde.
1: Pas son biographe, en tout cas.
0: On ne sait toujours pas très bien si Asiadée, de quel genre elle était, quoi, parce que Loti avait des amours interlopes un peu, voilà, bon. Et puis tu as, à propos de Bethléem, publié dans la collection Acta Orientalia Belgica, que je dirige, donc la collection des orientalistes belges, un article dans un volume consacré aux naissances merveilleuses en Orient, sur Bethléem, puisque vous savez qu'aujourd'hui, beaucoup d'exégètes doutent un peu que Jésus soit né à Bethléem, mais plutôt à Nazareth, on en a parlé dans d'autres émissions. Alors, j'imagine que ton profil à tout le moins, allez, on va dire agnostique, un tantinet anticlérical, comment peut-on être chrétien sans n'être pas un peu anticlérical, ce profil te prédisposait pas vraiment à inclure dans ton approche de l'Orient les communautés chrétiennes. Et je crois que tu as découvert la place qu'elles y ont tenue et qu'elles y tiennent encore, peut-être un petit peu à cause de moi, mais je ne veux pas être prétentieux. En tout cas, le rôle très actif des chrétiens de Palestine dans l'opposition au projet spoliateur du sionisme et dans la lutte pour les droits du peuple palestinien, la participation importante des Coptes, du moins dans l'entre-deux-guerres, au combat pour que l'Égypte se libère de l'ingérence britannique et s'engage dans la construction d'une société citoyenne, malheureusement entravée par un régime militaire et en grande partie liberticide à partir de 1952. Donc, quel est aujourd'hui ton regard sur ces chrétiens du Proche-Orient qui, avec les musulmans libéraux, offrent une autre perspective d'une région dominée par l'islamisme politique, le radicalisme des barbus du Hamas, du Hezbollah, du Daesh ou de la Gamma islamie?
1: Je trouve que les communautés chrétiennes que j'ai eu le plaisir et l'honneur de rencontrer ont un rapport apaisé avec la terre sur laquelle ils vivent. Contrairement aux islamistes et aux sionistes radicaux, Ils ne revendiquent aucune exclusivité sur cette terre qui est bien plus pour eux à partager qu'à posséder. Et puis j'apprécie beaucoup leur engagement très concret pour le droit et la justice avec détermination mais sans sectarisme et sans trop y mêler d'ailleurs Dieu et la politique. En Palestine et en Israël, la guerre dure depuis bien trop longtemps et il n'est pas exclu de penser que la trop grande place que prennent les religions là-dedans, ils sont un peu pour quelque chose.
0: Bien sûr.
1: Il est pourtant temps qu'une solution politique voie enfin le jour. Mais pour cela, il faut accepter de négocier, d'obtenir des accords. Je pense aux accords de Genève, qui ont été négociés en 2003 entre de hauts représentants israéliens et palestiniens, et qui restent pour moi un modèle, car ils montrent qu'une issue au conflit est possible, même s'ils ont été à l'époque rejetés par Sharon et la droite israélienne. Pour en arriver là, à ces accords qui restent encore pour moi un modèle, il faut accepter des compromis rationnels, qui ne conviennent pas forcément à toutes les aspirations des uns et des autres. Et je pense à la question des frontières, des réfugiés à la place de Jérusalem. Avec tout le respect que l'on peut avoir pour les religions, on ne négocie pas avec des symboles, on ne négocie pas avec le sacré. Entre les sionistes, pour qui la terre a été donnée par Dieu au seul peuple juif, du Nil à l'Euphrate d'ailleurs, et les islamistes du Hamas, pour qui la Palestine doit redevenir, et c'est dans leur charte, une terre arabe et islamiste, il n'y a pas beaucoup de place pour la raison. Le christianisme, par contre, ne sacralise pas un territoire dont la possession serait une exigence théologique. C'est bien Jésus qui disait « Mon royaume n'est pas de ce monde » et c'est finalement beaucoup plus simple et mieux ainsi.
0: Ouais, un peu en mon... Évidemment, il faut se défaire de cette idée que Dieu serait un promoteur immobilier qui donne une terre à quelqu'un. Quoi. Le christianisme est ouvert sur l'universel, évidemment. C'est le monde entier qui est une terre sainte, pas ce petit bout de terrain au Proche-Orient qu'on appelle la Palestine. Alors, venons-en spécifiquement, si tu veux bien, à la Palestine, parce que tu es comme moi un ardent défenseur des droits bafoués, objectivement, du peuple palestinien auquel on a confisqué sa terre, ses perspectives d'avenir. Alors, si tu devais résumer en quelques mots les raisons de cette option, qui est une option sans haine d'ailleurs, il n'est pas question de fustiger un peuple par rapport à l'autre. On n'est pas pro ceci ou pro cela. On est pour la justice, pour le droit. Qu'est-ce que tu dirais en quelques mots ?
1: Mais tout d'abord, je pense qu'il faut, en ce qui me concerne, retourner à mon premier voyage. C'était en 89, en pleine première intifada. Ce voyage a été un véritable choc. J'y ai découvert ce que signifiaient concrètement les mots « occupation », humiliation, répression. Et je suis revenu profondément choqué et troublé de ce que j'avais vu et vécu. Il est vraiment, vraiment des voyages dont on ne revient pas indemne. Alors j'ai eu l'occasion depuis d'y retourner à de nombreuses reprises et de rencontrer des femmes et des hommes de toute conviction, juifs, arabes, engagés pour la défense de leurs droits, souvent avec un courage admirable. Ce ne sont pas des abstractions, ce sont des visages, des histoires, des familles confrontées chaque jour aux affres de l'occupation, aux colonies, aux restrictions de circulation et à une violence inouïe devenue presque banale. Comment rester insensible à ces images qui nous viennent de Gaza et à l'épuration ethnique aujourd'hui en cours en Cisjordanie ? Et comment ne pas s'indigner devant le silence insoutenable, je dirais même complice, de la communauté internationale ? Nous n'avons pas le droit, nous n'avons vraiment pas le droit de rester indifférents.
0: C'est d'ailleurs le cas de pas mal de gens qui ont découvert la Palestine pour la première fois, ou la terre d'Israël si vous voulez, avec des préjugés plutôt favorables. Hein. À partir des années 60, on avait quand même développé une mythologie de la sympathie du petit David israélien face au Goliath arabe, la mythologie des kibbutz, il y avait beaucoup de sympathie. Et puis ces gens, quand ils découvrent la réalité du terrain et l'humiliation au quotidien vécue par un peuple qu'on a spolié objectivement de sa terre, parce qu'il faut... Moi, je veux bien, on nous parle d'équidistance, mais il y a bien un opprimé et un oppresseur. Eh bien, très vite, la posture change. et très vite croit une sympathie pour un peuple qu'on d'abord innocent de ce qui s'est passé pour les Juifs pendant la Seconde Guerre mondiale, et parfaitement brimé par la situation actuelle, spolié, humilié. L'humiliation, c'est le maître mot, je pense, de cette situation. Alors, tu sais que le Saint-Siège, mais aussi les instances hiérarchiques des différentes communautés chrétiennes de Terre Sainte, ont toujours présenté un front commun pour défendre les droits du peuple palestinien, pour trouver une solution juste et globale qui puisse amener les deux peuples, israéliens et palestiniens, prisonniers de l'histoire, à vivre ensemble. Les églises sont évidemment soucieuses à la fois de préserver le caractère international des lieux saints qui appartiennent à tous, l'accessibilité nécessaire de Jérusalem aux trois religions tellement apparentées, le judaïsme, le christianisme, l'islam, et puis le droit des communautés chrétiennes à vivre dans le respect de leur identité. Notre ami commun, Guy Spitals, président du Parti socialiste belge, bourgmestre de ma ville d'Ath, aimait à dire, sous cet angle, que la diplomatie vaticane était celle qui, au Proche-Orient, s'accordait le mieux à ses analyses et même à ses convictions de gauche. Tu partages cet avis ?
1: Eh bien, écoute, j'ai été initié très tôt aux subtilités de la diplomatie vaticane par quelqu'un que tu connaissais très bien aussi, qui était le très regretté Shaoki Armali, qui était né dans une famille chrétienne près de Haïfa.
0: Et qui était représentant de la Palestine en Belgique
1: tout à fait. Délégué de la Palestine en Belgique, mais aussi, et je dirais presque surtout, représentant de la Palestine auprès du Saint-Siège. Oui. Et il n'hésitait jamais, j'ai encore des souvenirs très, très concrets, très, très précis, à expliquer, que dis-je, à défendre auprès des militants radicaux de la cause palestinienne. Alors, pas toujours naturellement très sensible à l'image et à la voix du Vatican, il leur expliquait toujours le rôle positif que jouait le Saint-Siège dans la défense des droits des Palestiniens. Alors, Shoki ne manquait jamais vraiment de souligner l'approche profondément humaniste de la diplomatie vaticane, qui contraste avec celle des très puissantes églises évangéliques américaines qui, au nom d'une conception théologique complètement folle...
0: Et qui n'aime pas les Juifs, parce qu'en réalité, l'idée, c'est qu'il faut absolument que le royaume d'Israël soit rétabli pour que le christianisme triomphe, que le Messie revienne, et que tous les Juifs se convertissent à la fin des temps.
1: Sinon, ils seraient jetés dans le feu.
0: Exactement.
1: Ils seraient maudits quelque part. Quoi. Donc c'est vrai que c'est un paradoxe, parce que c'est à la fois les plus pro-israéliens, les plus pro-sionistes, et c'est les plus antisémites.
0: Bien sûr.
1: Et donc, comment Shoki n'hésitait jamais, en tout cas, à nous parler de cela. Et puis je voudrais aussi quand même insister sur la dynamique œcuménique et l'implication des catholiques latins, je dirais, aux côtés des autres grandes traditions chrétiennes de Terre Sainte. Je pense au mouvement Kéros, qui a été fondé en 2009 par des chrétiens palestiniens de différentes confessions et qui appelle à une paix fondée sur la justice et le respect du droit international. Ils font vraiment un travail extraordinaire.
0: Et il y a eu une grande voix, ça a été Michel Sabah, l'ancien patriarche latin de Jérusalem, palestinien. Pour la première fois, le Vatican avait osé nommer un patriarche palestinien. Malheureusement, ce n'est plus le cas aujourd'hui, de ce point de vue-là. Quoique l'actuel patriarche latin italien, Pizzaballa, ne mâche pas ses mots non plus, tout en entretenant de relations très cordiales avec le monde juif, le monde hébreu. Mais Mgr Sabah a été une grande voix de l'Église défendant les droits des Palestiniens. Alors, au fil de nos pérégrinations communes en Palestine, notamment avec Guy Spitals, tu as rencontré, je crois, de belles personnalités musulmanes, mais aussi chrétiennes, palestiniennes. Et je voudrais te proposer de faire parler ton cœur au sujet de quelques-unes d'entre elles. Alors, on va commencer par quelqu'un que j'aime beaucoup, Diana Safieh. Ah, c'est une passionnariat de la cause palestinienne, une grande famille latine de Jérusalem. Elle a été le tour operator de certains de nos voyages. Elle est la sœur d'Afif Safieh, diplômée de l'Université catholique de Louvain, diplomate palestinien de haut vol. S'il n'avait pas été chrétien, il aurait été ministre des Affaires étrangères de l'autorité palestinienne. Tu nous parles en deux mots de ce duo, Diana et son frère ?
1: Oui. Et puis, concernant Diana, je me souviens encore, presque comme si c'était hier, de notre première rencontre avec elle sur la terrasse de l'hôtel Notre-Dame de France. Et Diana Safier est arrivée franche du collier, et il se dégageait d'elle un charisme assez incroyable. Alors, c'est une femme au caractère bien trempé, qui incarne parfaitement la noblesse de ces grandes familles palestiniennes qui ont tout perdu en 48, puis en 67, et qui continuent sous l'occupation israélienne avec nostalgie mais dignité à faire vivre la mémoire d'une certaine Palestine. Elle peut être vraiment très fière de son frère qui fut un très brillant diplomate donc de l'autorité palestinienne, ce qui montre par ailleurs aussi, contrairement à certaines images qu'on véhicule, qu'il y a énormément de gens de très grande qualité, des diplomates de très très grande qualité dans l'autorité palestinienne, et que contrairement à ce qu'ils disent, les Israéliens ont bien un interlocuteur avec des gens sérieux, tolérants et ouverts vers les voies de la paix.
0: Je me souviens d'un épisode avec toi où nous étions reçus pour une réception par, au consulat de Belgique. Le consul, à ce moment-là, était un CVP de la plus belle eau. Et nous étions en fait dans la maison Salamé, donc le consulat de Belgique. C'est une maison qui appartenait à la famille de Diana Safier. Et contrairement à son père, le fils du consul était très proche des Palestiniens. Et voilà qu'il nous sort une photo qu'il avait retrouvée dans la salle de bain du consulat, parce qu'on y faisait des travaux, une photo ancienne. Il la montre à Diana, elle dit « mais c'est ma tante et c'est mon oncle, puisque cette maison, dont la situation juridique est un imbroglio pas possible, en fait était une de ces maisons palestiniennes volées en 1948, du jour au lendemain, par l'occupant israélien des grandes familles palestiniennes, notamment chrétiennes. Hein. » Voilà, alors c'est par Diana Safier que tu as connu également Edmond Shehadé, un grec orthodoxe celui-là, fondateur à Beit Jala, de l'hôpital de la Bethlehem Arab Society for Rehabilitation, avec lequel tu as construit d'ailleurs un partenariat et une amitié privilégiée.
1: Tout à fait. Ben, je suis vraiment, vraiment reconnaissant à Diana de m'avoir fait rencontrer Edmond Shehadé. C'est devenu un ami, c'est devenu quelqu'un qui compte vraiment pour moi. Edmond gère son hôpital avec sérieux et professionnalisme. Mais derrière le directeur, se cache aussi un homme au très grand cœur, profondément soucieux d'offrir, et en particulier, comme lui-même, toujours à le dire, aider les plus pauvres. Je me souviens, il y avait autour de son bureau, quand on était réunis pour la première fois, avec toi Christian, d'ailleurs, quelque chose qui m'avait vraiment marqué, qui avait attiré vraiment mon attention, c'était des dizaines de photos de jeunes handicapés qui avaient été soignés à l'hôpital lors de la première intifada. L'hôpital s'est depuis spécialisé dans l'aide aux personnes handicapées dont la situation est particulièrement difficile en Palestine. Aider les plus pauvres, comme il disait toujours, et ceux qui sont dans les situations les plus difficiles. Et c'est tout à fait remarquable, car non seulement il y a l'occupation, mais il y a également la pauvreté, et il y a également l'injustice, et il y a cette attention qui est portée par Edmond à cette dimension sociale. Et nous avons engagé avec Edmond une très belle collaboration au cours de laquelle plus de 600 étudiants de l'école provinciale de kiné de Tournai ont eu la chance d'effectuer un stage dans son hôpital. Et de retour en Belgique, ces étudiants sont devenus de véritables ambassadeurs de la Palestine, tant ce qu'ils avaient vu de leurs propres yeux les avait choqués. Il faut dire que depuis notre premier voyage, il y a maintenant plus de 20 ans, la situation s'est considérablement dégradée. Le mur de séparation, par exemple, qui n'était pas encore visible à l'époque, et nous avons les traces à travers nos différents voyages, des photos que nous avons prises, et c'est tout à fait impressionnant. Aujourd'hui, eh bien, ce mur encercle désormais pratiquement tout l'hôpital.
0: À telle enceinte que vous avez là un hôpital qui n'a plus accès à l'eau courante, et Edmond doit acheter de l'eau qui vient par camion citerne, n'est-ce pas, à prix d'or. C'est scandaleux.
1: Tout à fait. Et puis, on a un hôpital avec des pénuries d'eau, et puis en face, parce qu'on le voit maintenant, c'est la colonie avec des piscines et des jacuzzis à quelques kilomètres. C'est absolument, absolument insupportable. Mais puisqu'on parle d'hôpital, je m'en voudrais également de ne pas dire un petit mot du travail extraordinaire qui m'a beaucoup ému, vraiment ému, des sœurs de la charité de l'hôpital de la Sainte Famille de Bethléem, qui accueillent des enfants orphelins ou abandonnés. C'est une situation terrible en Palestine où les traditions familiales sont encore très, très, très, très archaïques, il faut bien le reconnaître, et donc énormément de situations très difficiles pour les femmes et pour leurs enfants. Et elle accueille tout le monde indifféremment du fait qu'ils soient chrétiens ou musulmans. Et vraiment, c'est quelque chose qui m'avait beaucoup ému, et je suis en tout cas heureux de pouvoir en tout cas le traduire ici, et de vous dire aussi que Régis Debray, donc, que j'ai relu il y a peu de temps d'ailleurs, eh bien, en parle lui aussi avec beaucoup de respect et d'émotion dans son livre « En Candide, en Terre Sainte ».
0: Solidarité Orient, d'ailleurs, aide les filles de la charité par de modestes subsides annuels. Deux, trois mots sur Vera Baboun, ancienne mère de Bethléem.
1: Alors Vera Baboun est mère chrétienne, effectivement, de Bethléem, nous avait accueillis avec beaucoup de gentillesse d'ailleurs dans sa mairie à Bethléem. Nous étions en visite avec une délégation de représentants de la ville de Tournai, qui était jumelée, qui l'est toujours d'ailleurs, avec Bethléem. Et elle était très très attentive, on parle toujours du rôle des politiques, voilà quelqu'un en tout cas qui était une politique très attentive, très concrètement de ce qu'on fait, de ce qu'on pouvait faire ensemble, etc., qui nous a mis en contact avec des associations, ce qui nous a permis d'ailleurs de nouer entre nos deux villes, entre Tournai et Bethléem, de nombreuses collaborations qui se sont d'ailleurs concrétisées et qui continuent encore aujourd'hui malgré les difficultés. Mais je voudrais aussi évoquer, puisqu'on parle du maire de Bethléem, l'un de ses prédécesseurs, celui grâce à qui ce jumelage d'ailleurs a pu voir le jour, Victor Bartassé.
0: Un personnage.
1: Un homme délicieux, charmant, chrétien et membre du FPLP, un mouvement d'obédience marxiste. Alors, cela peut paraître paradoxal ici en Europe, mais à Bethléem, il n'est pas si rare de voir dans certaines familles chrétiennes, dans des maisons, certaines familles chrétiennes, de voir cohabiter sur un même meuble un crucifix et un portrait de Karl Marx. Eh bien, c'est un voisinage qui a bien réfléchi, pour moi, n'est peut-être pas aussi incongru que ça.
0: Ah, puis Karl Marx, qui avait des ascendances juives, en plus. Ouais, Bartassé, c'était un communiste qui allait à la messe tous les jours. Hein. Mais ça, en Orient, c'est tout à fait possible. Alors, il y a aussi, mais là, on est dans un autre monde, parce que c'est un arabe palestinien citoyen d'Israël, le regretté père Émile Choufani, curé melkite de Nazareth, palestinien, mais citoyen loyal de l'État d'Israël, palestinien, mais chrétien, catholique, mais de rite byzantin, apôtre d'une mémoire décantée qui l'a amené à conduire en pèlerinage des musulmans, des chrétiens, des juifs, de Palestine ou d'Europe à Auschwitz.
1: Tout à fait, mais quelle belle rencontre encore une fois grâce à toi, Christian. Impossible d'oublier sa présence dans notre belle ville d'Ath, en compagnie du bourgmestre de l'époque, immortalisé par une photo prise, où ça ? À la rue de Nazareth à Ath.
0: Oui, voilà, il y a une rue de Nazareth à Ath, oui.
1: Décidément, donc, il n'y a pas de hasard, il n'y a que des rendez-vous, comme le disait Paul Éluard.
0: Oui, ma grand-mère disait que le hasard n'existe pas, c'est le bon Dieu qui se promène incognito. Ah, c'est pas mal non plus.
1: Probablement, tout à fait. En tout cas, c'était un moment tout à fait exceptionnel. Puis, de voir comment il a été étonné de voir qu'il y avait une rue de Nazareth comme ça à Ath, ça, il ne s'y attendait absolument pas, quoi. Alors, la vie d'Émile Choufani, pourtant, n'a pas été facile. Hein. Son grand-père, son oncle ont été tués en 1948 et toute sa famille a été expulsée de son village en Galilée.
0: Par l'armée israélienne, hein,
1: oui,
0: donc en Galilée.
1: Tout à fait. Et pourtant, il a choisi la voie de la paix plutôt que de la haine. Et il s'est toujours battu pour la réconciliation et le dialogue entre juifs et arabes. Il me fait d'ailleurs penser au docteur Aboulaouesh, qui est un docteur dont toute la famille a été décimée à Gaza, et qui a fait le choix aussi de la paix avec un livre magnifique, dont le titre d'ailleurs, on sait difficilement toujours le prononcer sans une certaine émotion, c'est « Ils n'auront pas ma haine
0: ».
1: Eh bien, je trouve que Émile Choufani, c'est vraiment un personnage qui nous manque en Orient et ailleurs d'ailleurs. Alors son initiative la plus célèbre est en effet l'organisation d'un voyage à Auschwitz, réunissant des Juifs et des Arabes. Pour lui, la reconnaissance de la souffrance de l'autre est une condition indispensable à la réconciliation. Le célèbre philologue palestinien Édouard Saïd ne disait rien d'autre. Nous devons être capables, nous, Palestiniens, de reconnaître la souffrance des Juifs si nous voulons qu'ils reconnaissent la nôtre.
0: Alors il y a eu aussi le délicieux Monseigneur Jules Zreil qui me disait toujours « Tu sais Christian, pourquoi on m'appelle Jules ?» non, mais parce que mon père s'appelait César. C'était le vicaire patriarcal grec, melkite, catholique, émérite de la Sainte Ville de Jérusalem. Il t'a presque confessé hein, quand on l'a rencontré.
1: Ça, c'est une rencontre inoubliable. C'est un homme, que dis-je, un personnage tout à fait impressionnant, autant sur le plan physique que sur le plan humain. Alors, futé comme un renard, il a vite, très vite, détecté les brides de voltairisme qui sommeillaient encore en moi. Alors, il n'a du coup pas manqué de me taquiner sur les mœurs et les valeurs parfois bien différentes entre l'Orient et l'Occident. Et tout cela a été dit avec énormément de gentillesse et d'humour, mais c'était dit quand même. Alors je ne lui en veux évidemment pas du tout, même si je n'ai pas été jusqu'à la confession quand même. Alors, c'est une personnalité qui ne peut laisser personne indifférent. C'est un mélange d'intelligence, de finesse, d'esprit, de malice. Bref, une de ces belles figures humaines dont l'Orient a le secret.
0: Alors on va faire une pause musicale, mais je voudrais maintenant que tu évoques un artiste qui n'est pas chrétien, c'est un musulman, mais il a épousé une Française catholique, il accueille dans l'école de musique qu'il a fondée à Ramallah des jeunes chrétiens comme des musulmans, il s'appelle Ramzi Abou Radouane. Il mérite qu'on s'attarde sur sa belle personnalité. Dis-nous qui il est, ce qu'il a entrepris de merveilleux, et puis le partenariat musical auquel tu l'as convié et qui s'est traduit dans la vie culturelle de Tournai.
1: Tout à fait. Ramzi a grandi dans le camp de réfugiés d'Al-Amari, près de Ramallah. Alors vous le connaissez certainement sans savoir, car son image est devenue célèbre grâce à une photographie prise durant la première intifada, où l'on voit un petit garçon de 8 ans, en anorak rouge, lançant une pierre avec force et vigueur contre un char israélien. Alors cette image est rapidement devenue un véritable symbole. Ouais. Reproduite sur d'innombrables affiches, posters, elle a fait vraiment le tour du monde, tout le monde s'en souvient.
0: C'est viral.
1: Viral. Ramzi aurait pu, comme beaucoup d'enfants de son âge, devenir un combattant, voire un martyr. Mais voilà, vers l'âge de 18 ans, un atelier de musique va complètement bouleverser sa vie. Très vite, son talent est apparu. Il est rentré au Conservatoire National d'Edouard Saïd, où une belle carrière s'est ouverte à lui. Il a même collaboré avec le grand chef d'orchestre israélo-argentin, Daniel Barenboim. Mais son plus beau, plus extraordinaire d'ailleurs, projet, et sans conteste la création de l'école de musique Al-Kamanjati.
0: Le violoniste.
1: Le violoniste, destiné à offrir à tous les jeunes de Palestine, et en particulier à ceux des camps de réfugiés, la chance qu'il avait eue lui-même de découvrir la musique. C'est avec lui et avec cette école que nous avons entrepris un important travail de coopération entre des musiciens palestiniens et belges. Nous avons organisé une tournée d'une fanfare de la région de Tournai, composée de plus de 80 musiciens et chanteurs à travers toute la Palestine. Ce fut vraiment un très très grand moment, et j'ai encore un souvenir d'ailleurs, prestation dans la vieille ville d'Hébron, alors que les colons manifestaient entourés, protégés par l'armée. Il y avait une tension incroyable, ils ne comprenaient pas ce qui se passait de voir ces Européens là-bas en train de chanter avec les Palestiniens. C'était absolument, absolument merveilleux. Je crains d'ailleurs qu'aujourd'hui cela soit carrément impossible. Alors de cette collaboration est née encore une autre idée, encore plus folle finalement, celle de créer ensemble une fanfare, mais cette fois en Palestine. C'est quelque chose d'unique, d'inédit, qui a suscité un enthousiasme extraordinaire. Nous avons ensuite organisé une tournée de ces fanfares en Belgique. Ce fut là encore un très grand moment de solidarité, d'amitié et d'humanité, dont j'ai encore et je garde un souvenir très ému de la prestation à Tournai avec la présence de la très regrettée Leila Chaïd, qui était là parmi nous et qui nous a encore donné un témoignage particulièrement extraordinaire.
0: Leila Chaïd qui avait succédé à Chawki Ahmadi comme délégué de l'autorité palestinienne en Belgique.
1: Absolument, qui était quelqu'un absolument tout à fait remarquable. Et aujourd'hui, nous continuons à soutenir l'école, mais dans des conditions qui sont malheureusement, en tout cas, de plus en plus difficiles en raison de la répression qui frappe la Cisjordanie.
0: Oui, ben donc on va écouter l'ensemble Al-Manara, c'est-à-dire le phare, ou le minaret, c'est le même mot, qui désigne un point lumineux, guidant vers le salut, ou bien une tour élevée appelant à la prière. Donc c'est l'ensemble que tu évoquais, formé par Ramzi et ses musiciens, où il y a d'ailleurs des chrétiens, ainsi donc des musiciens de l'orchestre du tournaisien Eloi Baudimont, Ils interprètent une adaptation musicale d'un texte de l'immense poète palestinien Mahmoud Darwish. Nous aimons la vie autant que possible. Encore un mot, peut-être, sur le contexte dans lequel cette œuvre a été créée.
1: Ben oui, Ramzi et Loa ont uni leurs talents, sans jamais renoncer à leur culture d'origine, mais tout en s'enrichissant de celle de l'autre. Et lorsque l'Orient et l'Occident communient et dialoguent ainsi, alors ils peuvent donner naissance à des instants d'une rare beauté, d'une rare intensité. À l'issue de la première représentation de ce spectacle dans la magnifique cathédrale Notre-Dame de Tournai à l'occasion du festival de musique et de philosophie des Inattendus, le très regretté Edgar Morin est monté spontanément sur scène pour dire toute l'émotion qu'il avait ressentie devant cette œuvre et les textes magnifiques de Mahmoud Darwish. Et il a conclu son intervention par l'un des plus beaux mots de la langue française, fraternité, fraternité. Un mot prononcé avec une force presque surnaturelle et qui s'est élevé comme ça sous les voûtes de la cathédrale et qui, bah, j'ai à mal croire, y résonne encore aujourd'hui.

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2: Parmi nos belles découvertes en Palestine, il y a Taïbé. C'est le seul village encore entièrement chrétien de Cisjordanie où la famille Khoury, après 1993 et les accords trompeurs d'Oslo, a créé une brasserie, avec l'aide évidemment d'ingénieurs brassicoles belges, et a même organisé annuellement une Oktoberfest. Mais ce village est aujourd'hui un de ceux dont le patriarcat latin dénonce le fait qu'il est sans cesse agressé violemment par les colons israéliens fanatiques de la colonie voisine d'Éphraïm, qui, avec la protection de l'armée israélienne, lui rendent la vie impossible. Alors on va mettre un peu de mousse sur Taïbé, Serge.
3: Ben, avec plaisir, hein, j'en prendrais bien une gorgée, car en plus, la bière de produite à Taïbé est vraiment, vraiment excellente. Alors, Taïbé, c'est une brasserie, c'est un hôtel, c'est de très vieilles églises, un magnifique patrimoine qui est tout entièrement dévoué à Saint-Georges, et puis toute une population qui ne demande finalement qu'à vivre paisiblement, normalement. Alors, dans les années 90, portées par les perspectives des accords d'Oslo, tout semblait possible, même le meilleur. Quand on pense qu'à l'époque, de jeunes Israéliens venaient ici faire la fête avec des Palestiniens autour d'une bière et de la musique, et que l'on voit aujourd'hui les agressions, les destructions, les profanations d'églises, ainsi que les provocations de colons protégés par l'armée, on mesure l'ampleur de l'incroyable dégradation de la situation. Une situation devenue tellement insupportable que les patriarches et tous les chefs des églises de Jérusalem ont publié une déclaration commune dénonçant avec une très grande fermeté les violences commises contre la communauté chrétienne de Taïbé. Ils appellent la communauté internationale à protéger la présence chrétienne historique en Palestine. Bah, puisse-t-il être entendu.
2: Il y aurait tant d'autres sujets à aborder, Serge, mais je voudrais presque pour finir te demander de lire un extrait du beau texte que tu as eu la gentillesse d'écrire en préface au volume de Mélange, qui m'a été offert à l'occasion de mon départ à la retraite, hélas, de la faculté de théologie de Lille en 2023. J'ai vraiment aimé ce texte, alors si tu peux... C'est un assez long extrait, mais tellement beau.
3: Merci. S'agissant du Proche-Orient, Christian et moi partageons un profond amour du peuple palestinien et sommes solidaires de sa quête de justice. C'est l'un et l'autre, à l'âge de 20 ans, que nous avons découvert la Terre Sainte et que nous nous sommes pris d'affection pour les deux peuples qui y vivent, hélas piégés dans l'impasse d'une histoire trop conflictuelle et par l'emprise de mythes insidieux. Nous communions d'un même cœur aux poèmes résignés ou révoltés, vengeurs ou désespérés de Mahmoud Darwish. 20 ans, c'est presque l'âge d'Esther, la jeune juive qui, dans « Étoile errante », un des plus beaux romans de l'Ecclésio, va rejoindre un matin de printemps de 1948 la Terre Promise pour tenter d'oublier les horreurs du nazisme. Elle va croiser sur son chemin Nejma, une adolescente de son âge qui fuit la guerre, qui vient d'éclater et qui doit quitter son village avec les colonnes de réfugiés palestiniens. Elles n'auront juste le temps d'échanger un regard et leur nom. Mais jamais Esther ne pourra oublier le village de Nejma et de ses femmes, leur regard détourné, la peur dans les yeux des enfants et ce silence qui pesait ce jour-là sur la terre. L'une va gagner un pays et l'autre a déjà perdu le sien. Mais ni l'une ni l'autre n'oublieront ce moment magique où leur destin et leurs yeux se sont croisés. Elles ne cesseront jamais, dans leur errance intérieure, de chercher la paix qui avait l'air ce jour-là d'avoir déserté le monde. N'en déplaise à ceux pour qui la vie s'écrit en noir et blanc. Il est des caprices de l'histoire qui échappent au trop confortable raisonnement binaire. Personne ne pourra jamais nous obliger, Christian et moi, à choisir entre Esther et Nejma. Si Esther avait existé, ses petits-enfants auraient aujourd'hui un peu plus de 20 ans. Peut-être ferait-il partie de cette minorité très courageuse d'Israéliens qui militent pour la paix et pour le droit à l'autodétermination des Palestiniens. Ils habiteraient Tel Aviv, Haïfa ou Jérusalem. Ils vivraient avec la peur au ventre d'un attentat aveugle, mais libres dans leur pays, avec un passeport, une maison et un avenir. Et les petits-enfants de Nejma. C'est d'une certaine manière à leur rencontre que nous avons été à plusieurs reprises lors de nos voyages en Terre Sainte. Nous avons croisé dans les rues du vieux souk d'Hébron, au pied du mur qui les sépare d'une partie de leur famille à Kalkilia, dans les rues désertes de la vieille ville de Jérusalem, dans le décor apocalyptique des ruines des maisons de Rafah, bloqués et humiliés par des soldats de leur âge, dans les files interminables des barrages posés par l'armée israélienne d'occupation. Ils nous ont éblouis par leur gentillesse, leur courage et leur pondération. Ils travaillent dans des hôpitaux pour soigner les victimes de la violence. Ils mettent en place des coopératives d'artisans pour maintenir vivantes les traditions héritées de leurs histoires. Ils développent des produits liés à la culture de l'olivier, le symbole de leur pays. Tous leurs visages sont présents dans mon esprit. Et les premiers mots de Paul Nizan dans Eden Arabi résonnent en moi de manière obsédante. J'avais 20 ans et je ne donnerais à personne le droit de dire que c'est le plus bel âge de la vie. Il faudra sans doute encore longtemps avant que les jeunes de Palestine comprennent ce que signifie le plus bel âge de la vie. Mais puissent-ils tout simplement, comme tous les autres peuples du monde, vivre un jour libre dans leur pays, avec un passeport, une maison, et pourquoi pas eux aussi, un avenir. Alors les chemins d'Esther et de Nejma pourront à nouveau se croiser, et elles cesseront enfin d'être des étoiles errantes.
2: C'est magnifique, Serge. Nul mieux que toi ne parle de la résilience, c'est un mot que tu utilises souvent, de ton peuple de Palestine, parce que tu es palestinien, tu as reçu un passeport palestinien, honneur très rare que t'a octroyé le président Mahmoud Abbas. Alors je voudrais qu'en conclusion tu nous dises toute ton admiration pour cette résilience, celle d'un peuple uni, musulman et chrétien, parfois des petits dérapages, mais un peuple qui ne renonce à rien, sinon à la haine.
3: Enfin, je pense que la grande leçon que l'on reçoit lorsqu'on est en Palestine, c'est ce sentiment finalement d'abnégation, de volonté de vivre, de vivre au quotidien face à une situation qui est de plus en plus compliquée, de plus en plus difficile. Et on se demande d'ailleurs quel autre peuple pourrait continuer à vivre, à continuer à survivre même, je veux dire, dans des conditions qui sont aussi difficiles que celles qu'ils connaissent aujourd'hui. Je crois que c'est une grande leçon d'humanisme, c'est une grande leçon aussi de tolérance, parce qu'il y a énormément de tolérance lorsqu'on rencontre les gens, quand on les écoute, etc.

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S'il viendra les yeux ouverts dans le bleu d'amour, s'il viendra tout nu à l'envers ou fortuit, si ses toutes premières larmes seront alors en or, et je veux entendre son dernier cri à l'orée de l'aurore. Je vais veiller sur toute cette nuit pour voir le visage innocent que fera la lumière, tracé dans la blancheur invisible du courant d'air qui vagit dans le vagin du vide qui s'enfuit. Et j'attendrai en comptant chaque ombre, en suivant souvent son vent dans sa semence pénombre. Je vais veiller sur toute cette nuit, au creux d'une terre immobile et ronflante, dans les rues, les forêts, les villes et sous les tentes, pour contempler comment dans son coma elle meurt sans bruit. Je lui tiendrai la main jusqu'à son souffle ultime, jusqu'à l'arrivée de la clarté qui l'embaume.

oiseaux et qui fondent une portion de frisson dans la passion d'une peau. Je vais veiller sur toute cette nuit pour cueillir l'avorton craché des cratères de pluie, d'une lune chaude que des laves de l'aube, dans un décor d'accords froids porté au deuil du globe, et qui tombe comme un rideau hideux, chargé de chagrin. Au crépuscule, la nuit, le jour et moi ne feront qu'un. Je vais veiller sur toute cette nuit et je serai là comme les prémices d'une promesse à un fidèle ami. Et je serai là quand elle rendra l'ombre sœur, quand la lueur tombera du front du ciel en sueur. Je serai à son chevet quand les étoiles lèveront les voiles et je vais l'ensevelir dans le linceul du soleil à poil.

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1: Bonjour chers auditeurs et bienvenue dans l'émission Sous le figuier, à l'ombre de la sagesse, où nous échangeons avec le père Xavier Dijon. Bonjour père Xavier Dijon.
2: Bonjour Véronique.
1: Ainsi, sous le figuier, nous avons entamé la fois dernière l'examen d'une question essentielle. Magnifique humanité, où vas-tu ? Il faut reconnaître que la question ne se posait guère dans les siècles précédents, car pour les générations passées, il était évident que l'être humain restait toujours humain, au sens où il ne pouvait pas être autre chose qu'humain. Bien sûr, nos ancêtres pouvaient, hélas, se montrer méchants et cruels, et donc en ce sens-là manquer d'humanité à l'égard de leurs semblables. Mais cette perte d'humanité se situait alors au plan de la conduite morale. Or, si ce défi de la bonne conduite morale continue à se poser, bien sûr, à tous les hommes de tous les temps, pour qu'ils continuent à faire preuve d'humanité, de nos jours, la question est « Magnifique humanité, où vas-tu ? Restes-tu humaine ?» Elle se pose en outre sur un autre plan, plus matériel, dirons-nous, à cause des prodiges que réalise la technique d'aujourd'hui. En effet, face à cette technique qui rivalise de plus en plus avec notre propre nature, notre propre intelligence et notre propre corps, nous nous interrogeons toujours davantage sur ce que cela veut dire finalement d'être humain.
2: Oui, tout à fait. Et c'est pour ça que la Commission théologique internationale, dans son document « Quo vadis humanitas » pose la question « Où vas-tu ? Vers où te diriges-tu ?» Alors, le transhumanisme a une réponse. Nous en avons déjà parlé dans une série d'émissions précédentes. Et il est possible, grâce aux nouvelles technologies de la biologie, de l'informatique, des sciences cognitives, de transformer l'homme et de le rendre plus intelligent, en branchant des implants cérébraux couplés à des ordinateurs. Il est possible de le rendre plus calme et plus paisible en travaillant sur ses génomes. On peut aussi lutter contre le vieillissement et peut-être l'empêcher de mourir. Donc on va faire passer l'homme à un stade ultérieur, ou alors carrément après le transhumanisme, le post-humanisme, où il faut vraiment changer, il faut être autre chose qu'humain.
1: Donc, on bouge les limites.
2: Voilà, on nous propose de dépasser nos limites. Alors, une réflexion s'impose sur ce que cela veut dire avoir des limites. Et quelle est peut-être, c'est peut-être aussi dans ces limites que notre humanité est magnifique, plutôt que dans la toute-puissance. Vous voyez un peu. Et donc, c'est important que nous puissions être aidés à nous regarder nous-mêmes pour savoir qui nous sommes et que l'on nous donne quelques bonnes raisons, soit de rester comme nous sommes, soit de changer. Mais changer dans quel sens ? Et si on dit il faut être à la hauteur de son humanité. Alors, qu'est-ce que ça veut dire être à la hauteur de son humanité ? Qu'est-ce qui va nous guider là-dedans ? Et donc, de même que Léon XIII, on l'a dit la fois dernière, a dû rappeler dans l'encyclique Rerum Novarum la dignité de toute personne humaine contre le capitalisme industriel qui réduisait les travailleurs à une vie misérable, Léon XIV a voulu souligner, face à cette nouvelle chose, cette chose nouvelle qu'est l'intelligence artificielle, l'importance de protéger la personne humaine dans cet environnement-là. Donc, révolution industrielle d'un côté, révolution numérique aujourd'hui, mais l'obsession, si je puis dire, reste la même. Comment préserver notre humanité ? Et l'Église redit la même chose, il faut regarder l'humanité dans le Christ et nous aurons l'éclairage qui nous fera avancer dans la bonne direction.
1: Et c'est pour rappeler cette originalité du regard chrétien sur la personne humaine que vous avez évoqué la fois dernière, hein, voilà. Entre Léon XIII en 1891 et Léon XIV en 2026, tout ce courant de la doctrine sociale de l'Église qui s'adapte à la situation.
2: Exactement. Et donc Léon XIV dit lui-même dans son encyclique, l'Église ne peut se considérer comme étrangère au dynamisme qui façonne le visage de la société. Et à cet endroit, tenez, ça vaut la peine, il cite le pape François dans son exhortation apostolique Evangelii Gaudium. Voulez-vous lire ?
1: Personne ne peut exiger de nous que nous reléguions la religion dans la secrète intimité des personnes, sans aucune influence sur la vie sociale et nationale, sans se préoccuper de la santé des institutions de la société civile, sans s'exprimer sur les événements qui intéressent les citoyens.
2: Donc, évidemment, Véronique, une phrase comme celle-là peut irriter les personnes qui préféreraient précisément reléguer la religion dans, comme le dit le pape, dans la secrète intimité des personnes.
1: Et elles disent de quel droit la religion s'immisce-t-elle dans la vie publique ?
2: Voilà, cette institution religieuse doit s'occuper des questions religieuses, mais ne doit pas entrer dans le fonctionnement d'une société qui veut se régir selon des normes démocratiquement adoptées. Bon, on a déjà rencontré plusieurs fois cette objection-là dans nos émissions. Brièvement, c'est de dire que la liberté religieuse et la liberté d'expression, ça fait partie des droits garantis dans une société démocratique. Donc, nous n'avons pas trop à nous tracasser de ce point de vue-là. Mais ce serait intéressant de revenir au texte de Magnifica Humanitas pour montrer les enjeux de la question à partir des deux icônes bibliques dont se sert le pape Léon.
1: Est-ce que vous pouvez nous expliquer ces deux icônes bibliques ? Ça veut dire deux images ? Ça veut dire...
2: Voilà. Eh bien, ce sont deux passages de la Bible. L'un, c'est après le déluge, où les hommes se sont dispersés, et puis ils se rassemblent pour construire une tour, la tour de Babel. Ça, c'est un épisode dans la Genèse. Et dans l'autre épisode au livre de Néhémie, où après le retour d'exil, les Juifs viennent donc à Jérusalem. Jérusalem est ruinée, ses murailles ont été abattues. Et le Juif Néhémie, qui était au service du roi perse Artaxerxès, demande à son maître la permission de retourner à Jérusalem pour relever les murs de Jérusalem. Et il fait cette demande après avoir jeûné et prié. Et alors, c'est un manager de projet extraordinaire. Il rassemble tout le monde, les prêtres, les artisans, les familles, et il répartit les tâches à chacun. Et il veut que tout soit édifié ensemble, et le pape cite, c'est une œuvre qui a Dieu au centre et qui rétablit les liens avant même de poser les pierres. L'harmonie naît lorsque chacun assume son rôle et que tout le peuple, écoutez ceci, et que tout le peuple reconnaît sa force comme venant du Seigneur.
1: Donc d'un côté, on a l'autosuffisance et l'orgueil, et de l'autre, on reconnaît qu'on reçoit tout de Dieu.
2: On bétonne une tour qui veut aller jusqu'aux cieux, et donc on va percer les cieux, on sera comme Dieu. Et de l'autre côté, c'est le Néhémie qui dit, nous allons nous parler, et nous allons laisser venir, nous allons prier, nous allons jeûner, et nous allons laisser venir le cœur qui va faire que nous allons travailler ensemble et nous allons réédifier les murs de Jérusalem. Et donc, c'est ce modèle de Néhémie que le pape Léon XIV propose par contraste avec la tour de Babel. Donc, c'est ça ce qu'il appelle ces deux icônes bibliques.
1: Donc, ou bien l'humanité se construit à partir d'elle-même pour aller jusqu'aux cieux et prendre la place de Dieu, c'est ça ?
2: Oui, ou bien elle accepte de se recevoir elle-même de Dieu qui l'a créé et qui l'a créé pour entrer en alliance avec elle. Parce que, Véronique, si l'humanité n'a pas d'autre horizon que sa propre finitude et pas d'autres liens les uns avec les autres que des liens qui sont bâtis par la force, eh bien, l'humanité coupée de Dieu va vouloir justement lutter contre sa finitude, qui va être considérée comme un mal, alors que la finitude n'est pas nécessairement un mal, puisque nous sommes créés ainsi. Elle établira le lien, cette humanité établira les liens entre ses membres par la force, par la violence, au lieu de recevoir le lien d'une paternité qui précède. Donc, des frères vont se reconnaître frères à partir de la reconnaissance d'une paternité qui les précède, une paternité, une maternité commune. Donc, l'image de Néhémie, ou en tout cas l'opposé de la tour de Babel, c'est une concertation des personnes ensemble et qui acceptent de collaborer, de reconnaître qu'elles sont liées autour du personnage central qui leur échappe et qui est Dieu. Donc, quand le pape Léon invite tous nos contemporains, en tout cas les lecteurs de l'encyclique, à suivre le modèle de Néhémie plutôt que celui de la tour de Babel. Donc il n'a aucune envie d'interférer, qu'on pourrait le lui reprocher, interférer concrètement dans le jeu politique, mais il veut éclairer nos sociétés démocratiques à partir de sa vision de foi sur l'enjeu des décisions que ces sociétés vont prendre à partir de tel modèle ou à partir de tel autre modèle.
1: Merci, Père Xavier Dijon. Est-ce qu'on prendrait la pause musicale ?
2: Eh bien, Véronique, puisqu'on vient de parler de la tour de Babel, il y a dans les cantiques français disponibles sur YouTube, justement, un chant consacré à la tour de Babel.

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1: Dans cette émission Sous le figuier, où nous parlons de cette magnifique humanité en s'interrogeant sur où va-t-elle cette magnifique humanité, vous avez fait écho dans la première partie de cette émission aux deux textes d'écriture cités dans l'encyclique du pape, à savoir la tour de Babel et l'exemple de Néhémie, le modèle. Mais si on veut maintenant, Père Xavier Dijon, entrer dans le vif du sujet, que signifie concrètement adopter le modèle de Néhémie plutôt que celui de Babel ?
2: Vous demandez concrètement, Véronique ?
1: Ah oui, on a besoin de concret. Hein.
2: Oui, mais je dois préciser que le concret que je pourrais donner ici, c'est celui qui relèverait de la doctrine sociale de l'Église, donc qui reste nécessairement quelque peu abstrait par rapport à la pratique même au choix politique à faire. Et je répète que ce n'est pas à l'Église de faire le choix politique, mais elle donne la toile de fond à partir de laquelle pourront se prendre des décisions concrètes. Mais donc, cette doctrine sociale de l'Église, il faut la laisser descendre en soi, si vous voulez, dans le cœur, et voir que ce cœur humain est déjà rempli, habité par une présence dont il faut tenir compte lorsque on veut construire la société. Par exemple, lorsqu'on veut reconstruire les murs de Jérusalem, ou lorsqu'on veut se situer, et situer la personne humaine, dans un environnement numérique qui est à la fois fascinant, mais qui est en même temps un peu redoutable. Alors, précisons encore que Néhémie a voulu faire une œuvre qui avait Dieu pour centre, mais le Dieu de l'Ancien Testament a bougé depuis Néhémie, et c'est le Dieu de Jésus-Christ qui doit inspirer notre action, donc le Dieu du Nouveau Testament, et qui se révèle comme étant, ce Dieu-là, communion du Père, du Fils et de l'Esprit. Et l'Église, poussée par le Christ, veut continuer à proclamer cette communion du Père et du Fils et de l'Esprit, continuer à la proclamer dans notre terre des hommes. Et donc, pour donner une réponse à votre question sur ce que ça veut dire adopter le modèle de Néhémie, mettre Dieu au centre, ce serait de reprendre les trois fondements que le pape Léon reconnaît à la base de la doctrine sociale de l'Église. Donc il va distinguer les fondements et les principes. Donc dans les trois fondements qu'il donne à la doctrine sociale de l'Église, il dit 1. L'être humain comme image du Dieu trinitaire. 2. L'égale dignité de tous les êtres humains. 3. La valeur suprême des droits de l'homme.
1: Ah, Père Xavier Dijon, voilà qui devient déjà un peu plus concret. Encore que j'aimerais beaucoup que vous nous détailliez ces trois points-là.
2: Eh bien, Véronique, commençons par l'image. Mettre Dieu au centre, eh bien, c'est paradoxalement reconnaître toute la grandeur de l'être humain qui a précisément été créé à l'image de ce Dieu-là. En d'autres termes, si vous voulez, la manière de faire de Néhémie commence par une bonne part de contemplation. Les personnes avec lesquelles il va mener son projet de reconstruction des murailles de Jérusalem, ce sont précisément des personnes, c'est-à-dire des créatures qui ont leur valeur propre, car Dieu a mis en elles une part de l'absolu qu'il est lui-même. Et donc, donner à Dieu toute la place qui lui revient, c'est donner aussi à l'homme son image, toute la place qui lui revient, et donc lui reconnaître une éminente dignité. Et regardez un peu ce qu'il dit au numéro 50 de Magnifica Humanitas.
1: Destiné par nature à la relation, chaque personne est conçue et voulue par Dieu pour entrer dans une histoire de communion avec lui, avec les autres et avec la création. Sa dignité ne dépend pas des capacités qu'elle possède, de ses richesses ou du rôle qu'elle occupe, des choix justes ou erronés qu'elle pose. Mais elle est un don qui la précède et la dépasse, placée par Dieu comme expression de son amour qui ne fait jamais défaut.
2: Donc vous voyez, c'est ça tout le secret. C'est que la personne est en lien avec Dieu. Et donc, elle est image de Dieu. Et donc, il y a quelque chose d'absolu, d'infini dans chaque personne. Et donc, lorsque nous traitons des questions sociales, nous ne pouvons jamais instrumentaliser une personne. Elle a une dignité.
1: Et l'IA risquerait d'instrumentaliser ?
2: Ah oui, on va y arriver. C'est sûr que tout ce qui concerne le travail, par exemple, tout ce qui concerne la formation et tout ce qui concerne le développement de l'intelligence elle-même. À force de travailler des outils, on risque d'être pris pour un outil. C'est précisément ce qui s'est passé dans la révolution industrielle. À force de travailler sur les machines, on est soi-même une machine. Et donc, la dignité de l'homme est abîmé. Alors, justement, à partir de là, à partir de cette image du Dieu trinitaire, de l'homme appelé à entrer en relation avec Dieu et avec autrui et avec la nature, on peut passer au second point, second fondement de la doctrine sociale de l'Église, qui est l'égale dignité de tous les êtres humains. Nous avons déjà parlé de la dignité dans des émissions précédentes, mais je pense que c'est important de revenir à ce que le pape dit ici, parce qu'il dit qu'il y a des idéologies qui pourraient faire croire que toute personne devrait justifier sa propre valeur par les performances qu'elle accomplit. Or, il y a une dignité propre à l'homme qui tient à son être même et qui est la dignité ontologique. C'est pour ça qu'on dit, ontologique parce qu'elle tient à l'être même de l'homme. Alors, elle se distingue de trois autres types de dignité, la dignité morale, la dignité sociale, la dignité existentielle. La dignité morale, c'est être conforme à son humanité, donc poser des gestes bons, des gestes humains. La dignité sociale, c'est être reconnu digne, donc avoir un minimum décent pour vivre, pour pouvoir mener une vie selon la dignité. Comme on dit, par exemple, les organismes de secours sont tenus de pourvoir les moyens qui permettent à un homme de mener une vie conforme à la dignité. Ça, c'est la dignité sociale. Et puis, il y a la dignité existentielle, c'est l'évaluation que je fais, moi, de ma propre dignité. Alors, ces dignités-là, elles peuvent varier. Et donc, on peut avoir quelqu'un qui a déchu de son humanité. Il reste un être humain, mais il s'est comporté de façon tellement inhumaine qu'on dit que c'est indigne de l'homme. Donc, il a perdu sa dignité morale. On peut rencontrer quelqu'un qui, malheureusement, vit dans un taudis infect. Il a perdu sa dignité sociale. Il n'est pas reconnu pour ce qu'il est. Vous pouvez perdre votre dignité existentielle en disant mais je ne vois pas ce que je fais encore sur Terre, je mène une vie indigne. Et donc, et c'est dans ce temps qu'on parlera du droit de mourir dans la dignité. Mais c'est la dignité existentielle. Or, si ces dignités sociales ou existentielles ou morales peuvent varier de façon négative, la dignité ontologique, elle reste la même.
1: Dès que je nais et jusqu'à...
2: Dès que je suis conçu. Donc il y a une dignité comme image de Dieu. Je suis une personne humaine. Et Jean-Paul II n'hésite pas à parler d'infini. Cette dignité ontologique est infinie. Et qui, évidemment, cette dignité-là rend la personne égale à tous les autres humains.
1: Et donc, nous pouvons explorer le troisième point que le pape Léon donnait, à savoir la valeur suprême des droits de l'homme.
2: Oui, et je vous avoue que j'étais un peu surpris de voir cette référence. Bon, parler de l'homme image de Dieu et parler de l'égalité de tous les humains, c'est assez courant dans la vie. Mais... prendre la référence profane au droit de l'homme, référence profane parce que ça dépend de la philosophie occidentale des Lumières, et puis c'est l'organe politique des Nations Unies, avec la Déclaration universelle des droits de l'homme, Mais le pape précise, dans la perspective chrétienne, les droits de l'homme ne sont pas un ajout extérieur à la personne, mais une traduction historique de sa dignité intrinsèque que la communauté internationale est appelée à protéger et à promouvoir. En d'autres termes, la théologie chrétienne, par exemple, trouve dans la Bible le fondement de la dignité ontologique. Mais alors, pour faire passer ça sur le plan historique des sociétés concrètes, eh bien, la figure des droits de l'homme se présente comme une concrétisation de cette dignité qui peut manifester une exigence universelle. Puisque la dignité appartient à tout homme, eh bien, le fait de respecter les droits de l'homme peut se manifester comme une obligation universelle.
1: Merci beaucoup, Père Xavier Dijon, de nous aider à entrer dans l'encyclique du pape Léon XIV, Magnifique Humanité, à partir des deux textes et de ses conséquences, la Tour de Babel et l'entreprise de Néhémie.
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Bonjour et bienvenue dans cette émission produite par l'Académie de chant grégorien de Belgique. Nous vous proposons aujourd'hui quelques pièces tirées des liturgies des saints, notamment Saint Jean-Baptiste, Sainte Claire, Sainte Anne, Saint Benoît et Sainte Scolastique. Pour commencer, voici l'hymne « Ut queant laxis » des Vêpres de la Nativité de Saint Jean-Baptiste. C'est une hymne célèbre, car Guy d'Arezzo s'en est servi pour donner le nom des notes à la gamme. En effet, on retrouve au début de chaque verset le nom et le son d'une note de la gamme. « Ut queant laxis, re zonare fibris, mi ra gensatorum, famuli tuorum, solve polluti, labii reatum, sancte Ioannes. » Ut queant laxis, pour que tes serviteurs puissent chanter à pleine voix les merveilles de ta vie, efface le péché qui souille leurs lèvres. Bienheureux Jean. Nous écoutons l'interprétation de l'ensemble néerlandais Hart Keriana sous la direction de Eugène d'Abelardo.

Après cet hymne qui a donné naissance à la gamme musicale, voici une antienne de l'office des Laudes de la fête de la Nativité de Saint Jean-Baptiste. Élisabeth Zacharie, suivie du psaume 92. Élisabeth, épouse de Zacharie, a donné naissance à un grand homme, Saint Jean-Baptiste, le héros du Seigneur. Cette pièce est interprétée par l'ensemble féminin norvégien Sankte Sunnive sous la direction de Anne Kleivseth.

Après ces deux pièces extraites de la liturgie de la fête de Saint Jean-Baptiste, nous vous proposons le Magnificat des Vêpres de la fête de Sainte-Anne, la mère de la Vierge Marie. Ô Mater Patriae, Anna Potentissima. Ô Mère de la Patrie, puissante Sainte-Anne, sois le salut des Bretons. Conserve-nous la foi, fortifie nos mœurs, obtiens-nous la paix par ta sainte intersection. On comprendra que le texte est propre à la Bretagne. Ce sont d'ailleurs les moines de l'abbaye de Kergonan qui interprètent cette pièce.

C'était le Magnificat des Vêpres de la fête de Sainte-Anne. Voici maintenant une autre grande sainte, Sainte Claire, la compagne de Saint François d'Assise. Comme elle a vécu au XIIIe siècle, les pièces de l'office et de la messe sont naturellement plus tardives. Nous écouterons l'Alléluia de la messe chantée par les étudiantes de l'Université autrichienne de Graz sous la direction de Franz Karl Prassel. Cet Alléluia n'est pas celui qui figure dans les missels. Il appartient à la tradition du diocèse de Graz. Ô Gemma Virginia Prefulgida, ô pierre précieuse virginale, éclatante entre toutes.

Nous écoutions un Alléluia composé pour la messe de Sainte-Claire. Dans cette émission consacrée aux liturgies de saints, on ne pourrait omettre saint Benoît, fondateur de l'ordre des bénédictins, qui ont joué un rôle si important dans la composition du chant grégorien, ni sa sœur, sainte Scolastique. Nous vous proposons d'écouter d'abord l'Alléluia de la messe de saint Benoît. Le verset de l'Alléluia commence par Confessor Domini Benedicte, confesseur de notre Seigneur saint Benoît, notre Père et notre Chef, priez pour nous. Cet Alléluia sera suivi par la séquence Laeta Dies Magniducis, jour joyeux de notre Chef qui nous apporte le don d'une nouvelle lumière. La plupart des séquences, dont celle-ci, ont été retirées de la liturgie officielle depuis le Concile de Trente, mais il n'est pas interdit de les chanter, surtout lorsqu'elles sont très belles. Ces deux pièces sont interprétées par les moniales de l'abbaye allemande de Kellenried, sous la direction de Johannes Göschel.

Pour clôturer cette émission, voici le chant de communion de la messe de Sainte Scolastique, Quinque Prudentes Virgines, qui reprend le récit des vierges sages et des vierges folles de l'Évangile. Cinq vierges sages prirent de l'huile dans leur vase pour leur lampe. Au milieu de la nuit, il y eut une clameur. « Levez-vous, l'Époux vient, allez à la rencontre du Christ, votre Seigneur. Nous restons en compagnie des moniales de Kellenrindt. »

chanson reprendra en novembre à la basilique de Kuckelberg. 8 samedis après-midi entre novembre et février. Pour toute information relative aux activités de l'Académie, vous pouvez consulter le site www.grégorien.be. www.grégorien.be. Au revoir et à bientôt.

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1: Bienvenue à tous dans notre capsule temporelle. Votre commandant de bord, Valérie Verbeek, se fera un plaisir de vous accompagner durant cet heure et veillera à vous ramener sain et sauf après notre balade. Veuillez attacher convenablement votre ceinture. Décollage immédiat pour notre voyage dans le temps.
2: Bonjour à tous et bienvenue pour cette nouvelle aventure. Tout comme pour les voyages précédents, notre objectif est de remonter dans le temps et de se promener tout au long de notre année destination. Allez-vous trouver vers quelle année nous nous dirigeons aujourd'hui en écoutant ce morceau mythique de Dalida et Alain Delon ?
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1973, exact. Et cette fois-ci, c'est un bond de tout juste 50 ans que nous allons faire. Nous sommes dans une période assez mouvementée. La guerre du Vietnam, aussi appelée Deuxième guerre d'Indochine, fait rage depuis 1963. Elle oppose le Vietnam du Sud, soutenu par les États-Unis, au Vietnam du Nord et au mouvement indépendantiste du Sud, aidé par la Chine et l'URSS. Un accord de cessez-le-feu est signé à Paris le 27 janvier 1973. Cet accord prévoit entre autres un retrait des forces américaines du Vietnam Sud dans un délai de 60 jours. En échange, les prisonniers du Vietnam sont libérés. Il faudra cependant attendre la chute de Saïgon le 30 avril 1975 pour l'arrêt complet des conflits entre le Nord et le Sud et voir la réunification du pays. Le prix Nobel de la paix est d'ailleurs décerné le 16 octobre 1973 aux deux négociateurs de la paix au Vietnam, l'Américain Henry Kissinger et le Vietnamien Lê Duc Tho. Ce dernier refusera le prix. Cette même année, les États-Unis feront parler d'eux, un peu malgré eux, par le fameux scandale du Watergate. Le Watergate est un complexe de bâtiments situé à Washington, capitale des États-Unis. L'hôtel inclus dans le complexe est célèbre pour servir de quartier général au Parti démocrate. Ce scandale est une affaire d'espionnage politique aux multiples ramifications. Il a commencé durant la nuit du 17 juin 1972 avec l'arrestation de cambrioleurs qui tentaient de poser des mouchards électroniques dans les locaux du Parti démocrate à Washington. Les investigations menées par des journalistes du Washington Post et une longue enquête du Sénat américain lèvent le voile sur des pratiques illégales de grande ampleur au sein même de l'administration présidentielle. En 72, Richard Nixon, alors président des États-Unis, doit accepter la démission de ses deux principaux conseillers. Un an plus tard, c'est le président lui-même qui doit donner sa démission. Pensez-vous que le président Nixon aurait voulu pouvoir crier « Laisse-moi vivre ma vie » C'est en tout cas ce titre de Frédéric François que nous allons écouter, et pour l'occasion, la version live enregistrée en 2014 à l'Olympia. Puis, retour à New York.

rappel, nous sommes à New York en 1973. New York est aussi cette année-là mise en lumière pour la construction du complexe immobilier du World Trade Center, appelé plus couramment WTC. Il est inauguré le 4 avril 1973. Avec ses deux tours jumelles de 415 mètres, les fameuses Twin Towers, il dépasse l'Empire State Building et devient le plus haut gratte-ciel du monde. Record qu'il ne conserve qu'un mois jusqu'à la finalisation de la Willis Tower de Chicago. Ces tours sont régulièrement la cible d'accidents et d'attaques. On retient tout d'abord l'incendie du 13 février 75, puis c'est un attentat à la bombe le 26 février 1993 qui fera parler de lui. Mais c'est malheureusement la date du 11 septembre 2001 qui restera dans nos mémoires. Ce jour-là, les deux tours jumelles s'effondrent à la suite de l'impact de deux avions détournés. Ces attentats font plus de 2700 morts. La position géographique des tours a été surnommée Ground Zero. Ce site accueille aujourd'hui un mémorial à la place des tours détruites et un nouveau complexe, dont le One World Trade Center, qui en est la plus haute tour. La reconstruction du site a relevé de nombreux enjeux, tant en termes de politique urbaine que de symboles. Le projet vise à conserver à ce lieu un caractère sacré, une logique de mémoire et une dimension durable. Il est temps de faire une nouvelle pause musicale. Que diriez-vous de Demis Roussos avec Forever and Ever ?

Nous voici toujours dans notre capsule temporelle à parcourir l'année 1973. Continuons notre tour du monde. Tout d'abord au Chili. Augusto Pinochet assiège le palais présidentiel le 11 septembre de cette année et prend le pouvoir. Le président chilien en place, Salvador Allende, décède le même jour. Cause officielle de son décès, suicide. Quelques jours plus tard, le 6 octobre, c'est en Afrique du Nord que les choses dérapent. Ce jour-là commence la guerre d'octobre, aussi appelée guerre de Kippour ou quatrième guerre israélo-arabe. La Syrie et l'Égypte attaquent, par surprise, Israël simultanément dans la péninsule du Sinaï et sur le plateau du Golan. Ces territoires, qui étaient respectivement égyptiens et syriens, sont occupés par Israël depuis la guerre des Six Jours en 1967. Le 25 octobre 1973, les chefs des missions diplomatiques des pays africains accrédités à Paris publient un communiqué. Celui-ci condamne les visées expansionnistes et annexionnistes d'Israël. La guerre du Kippour provoque la rupture en chaîne des relations diplomatiques de la majorité des États d'Afrique noire avec Israël. Ce n'est que le 11 novembre qu'Israël et l'Égypte acceptent un cessez-le-feu sur la base des résolutions adoptées en 1967 à l'issue de la guerre des Six Jours. Plusieurs éléments ont permis d'arriver à ces négociations de paix. D'abord, la réussite militaire égyptienne. Et du côté d'Israël, une remise en question de la théorie de sécurité. Les relations entre les deux pays se normalisent. Cette normalisation est ratifiée par les accords de Camp David en 1978. Contre l'engagement de ne plus attaquer Israël, l'Égypte récupère la péninsule du Sinaï. La frontière entre l'Égypte et Israël est rouverte et les populations des deux pays peuvent alors voyager chez leur ancien ennemi. Cet accord est encore respecté de nos jours. Cette guerre laissera cependant pas mal de traces, avec un impact à l'échelle mondiale. Le premier choc pétrolier des 16 et 17 octobre 1973, quand les pays arabes membres de l'OPEP, Organisation des pays exportateurs de pétrole, décident d'augmenter de 70% les prix du baril et de réduire chaque mois la production pétrolière de 5%. En 1973, Michel Despeche chante « Les divorcés ». À l'époque, le divorce est encore une exception. On l'écoute tout de suite. «

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1: Toujours à bord de notre capsule en 1973, passons à quelque chose de plus joyeux et abordons le domaine de la culture. Comme chaque année, les films sont récompensés, entre autres, lors des cérémonies prestigieuses. Le 27 mars, c'est la grande cérémonie des Oscars. L'Oscar du meilleur film est décerné au Parrain. Ce film de Francis Ford Coppola est toujours considéré comme l'un des plus grands du cinéma mondial et des plus influents dans le genre des films de gangsters. L'Oscar de la meilleure actrice est attribué à une grande star de l'époque, Liza Minnelli, pour son rôle dans le film Cabaret. Ce film de Bob Fosse est toujours classé 67e dans la liste des 100 meilleurs films de tous les temps. Rien que du lourd parmi les lauréats. En France, la cérémonie de clôture du Festival de Cannes se déroule le 25 mai. Alain Bridges pour La Méprise et Jerry Schatzberg pour L'Épouvantail se partagent le grand prix de ce millésime 73. Mais on retiendra de ce festival le scandale après la projection de La Grande Bouffe de Marco Ferreri. La présidente du jury, Ingrid Bergman, parle d'un film sordide et vulgaire, ce qui n'empêchera pas le film de recevoir le prix de la critique internationale. Retournons dans nos contrées pour ce nouvel intermède musical. Plusieurs artistes belges sont numéro 1 au top 50. Art Sullivan avec Une larme d'amour. Frédéric François avec une deuxième chanson et Quand vient le soir, on se retrouve. Et Christian Vidal avec Angélique. Ce titre sera son plus grand succès et sera vendu à plus d'1 million d'exemplaires. Je vous propose de l'écouter.

Nous sommes toujours en 1973 dans le domaine de la culture. Cette année, de grands noms nous ont quittés. Le 5 janvier, c'est Alexandre Arnoux qui décède. Né en 1884, ce poète, romancier, dramaturge et scénariste français est entre autres connu pour le siège de Syracuse et le roi d'un jour. Le 6 mars, on apprend la mort de l'autrice américaine Pearl Buck, née en 1892. Sa carrière avait été couronnée en 1938 du prix Nobel de littérature pour l'ensemble de ses ouvrages sur la Chine. Le 8 avril, Pablo Picasso nous quitte à la suite d'une embolie pulmonaire. Je vous parlerai de lui plus en détail un peu plus tard. Le 20 juillet, c'est au tour de Bruce Lee, né en 1940, de rejoindre ses pairs. Ce décès à l'âge de 32 ans est brusque et inopiné. À l'époque, les autorités ont conclu que sa mort était due à un œdème cérébral, soit un gonflement du cerveau. Cet artiste, adepte des arts martiaux, acteur, réalisateur, producteur et scénariste sino-américain, décède juste avant de terminer « Le jeu de la mort », film pour lequel il est acteur, réalisateur et scénariste. Ce film sera repris par Robert Close. Il le sortira en 1978 et sera un des plus grands succès de l'acteur. Parallèlement à sa carrière d'acteur, Bruce Lee crée son propre art martial, le Jeet Kune Do. Considéré comme le plus grand maître d'arts martiaux du cinéma mondial du XXe siècle, il a ouvert la voie à d'autres acteurs asiatiques de films d'arts martiaux, comme Jackie Chan, voire d'acteurs occidentaux, comme Chuck Norris, Steven Seagal ou notre Jean-Claude Van Damme national. Grâce à ses contributions au cinéma et à la télévision, Bruce Lee incarne pour beaucoup l'homme fort qui atteint le sommet de la perfection physique et qui est invincible au combat à main nue. Sa notoriété aura un rôle important dans l'intérêt du grand public occidental pour les arts martiaux chinois. Écoutons Mike Brandt et Rien qu'une larme avant de poursuivre avec le décès de Fernand Reynaud.

0: je voulais annoncer, avant ce petit intermède, nous terminerons par le décès de l'humoriste français Fernand Reynaud, mort à 47 ans. Fernand Reynaud compte parmi les artistes comiques les plus connus de France dans les années 50 et 60. Il commence comme homme de cabaret et de music-hall avec des sketchs et des chansons, mais c'est grâce à la télévision qu'il devient une vedette nationale. Son art comique consiste à présenter des histoires drôles basées sur des situations quotidiennes qui mettent souvent en scène le français moyen. Il y exploite avec efficacité et talent des tours bien connus de la farce et du cirque. Quiproquo, absurdité, gaffe, art corporel du mime et de la grimace. Il multiplie les accents, il possède une fluidité du jeu qui lui permet d'alterner différents personnages au sein d'un même sketch. Il met également souvent en avant un personnage de Benet, au costume trop grand, qui n'est pas sans faire penser à une forme civile du célèbre clown. Parmi ses nombreux sketchs, on peut citer le douanier, la bougie et surtout « Allô tonton, pourquoi tu tousses ?» Je vous propose d'en écouter un extrait, ça va nous changer. Après ça, nous partirons dans le monde de la peinture pour parcourir la vie de Pablo Picasso.
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2: Allô tonton, c'est Roro. Oui, dis donc, voilà pourquoi je téléphone. Allô tonton, coupez pas, je suis avec Marseille. Oui, allô tonton. Oh, Alfonso, c'est toi Alfonso, c'est Roro. Alors dis donc, tout s'est bien passé, j'ai passé la frontière belge. Je vais à Bruxelles, puis avec le billet d'avion, j'apporte le colis comme tu m'as dit à New York, à l'adresse que tu m'as indiquée. Tu veux que je te répète l'adresse que tu m'as dit? Non. Ah bon? Non, bon. Allô, t'entends pourquoi tu tousses? Oui, toi qui me prends toujours pour un imbécile. Y a que toi qui peux traverser les frontières que tu me dis tout le temps. Ça, alors, dis donc, voilà pourquoi je t'appelle. C'est allô, allô, Mars, coupez pas. Bon, c'est au sujet des 20 kilos de bicarbonate de soude. Allô, tonton? Mais pourquoi tu tousses? Mais bicarbonate. Oh, alors c'est téléphone, alors. B comme hippipipoura. I comme interdit de séjour. C comme cam. Tu comprends rien du tout. Il comprend rien ce que je lui dis. T'es stupéfiant alors.
0: Après avoir écouté un extrait de ce grand classique de l'humour des années 70, passons à un autre artiste célèbre, également décédé en 1973, Pablo Picasso. Pablo Picasso est un artiste espagnol, né à Malaga le 25 octobre 1881. Il est mort le 8 avril 1973 à Mougins, dans les Alpes-Maritimes en France. C'est un des artistes majeurs du XXe siècle. Il est principalement connu pour ses peintures. On peut dire qu'il était tombé dans la marmite dès son plus jeune âge. Son père, Don José Ruiz y Blanco, était peintre, professeur de dessin et conservateur du musée de Malaga. Picasso réalise ses premiers tableaux dès 8 ans. À 15 ans, il entre à l'école des Beaux-Arts de Barcelone. Signant d'abord du nom de son père, Ruiz Blanco, il choisit finalement d'utiliser le nom de sa mère, Picasso, à partir de 1901. Tout au long de sa carrière, il passe par différentes périodes très distinctes. La période bleue, elle correspond aux années 1901-1903. Elle tire son nom du fait que le bleu est la teinte dominante de ses toiles à cette époque. Elle a débuté avec le suicide de son ami Carlos Casagemas, ce qui explique qu'elle soit marquée par les thèmes de la mort, de la vieillesse et de la pauvreté. À partir de 1904, Picasso s'installe à Paris au bateau Lavoir. Il y rencontre sa première femme, Fernande Olivier. C'est le début de la période rose. Comme précédemment, c'est l'utilisation des teintes rosées dominantes qui explique cette dénomination. Les thèmes abordés restent mélancoliques et dominés par les sentiments. On y trouve aussi de nombreuses références au monde du cirque. Picasso privilégie pendant cette période le travail, le trait et le dessin plutôt que la couleur. De 1906 à 1914, il réalise avec Georges Braque des peintures qui seront appelées cubistes. Le cubisme propose une déconstruction conceptuelle du réel, jamais abstraite, mais qui démultiplie les points de vue sur l'objet. Les sujets sont souvent empruntés au quotidien. Les peintures sont caractérisées par une recherche sur la géométrie et les formes représentées. tous les objets se retrouvent divisés et réduits en formes géométriques simples, souvent des carrés. Un même personnage sera par exemple représenté à la fois de profil et de face. Au fil du temps, Picasso remplace la peinture par des collages qui intègrent différentes sortes de matériaux, tels que le tissu, le carton. Picasso revient ensuite pendant quelques années au figuratif, avec notamment des portraits familiaux. Dans les années 1920, il se rapproche du mouvement surréaliste. Les corps représentés sont difformes, disloqués, monstrueux. Avant de continuer cette histoire, je vous propose de rester en France avec Stone et Chardin, la Normandie. Ça vous va ?

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1: Revenons auprès de Picasso. Les années ont passé. À la suite du bombardement à Guernica pendant la guerre civile espagnole en 1937, Picasso réalise l'une de ses œuvres les plus célèbres, appelée aussi Guernica. Elle symbolise toute l'horreur de la guerre et la colère qu'il a ressentie à la mort des nombreuses victimes innocentes. Pendant la guerre, en avril 1940, il fait à l'administration française une demande de naturalisation qui lui est refusée. Il ne la refera plus jamais. Il adhère en 1944 au Parti communiste. Après la fin de la Seconde Guerre mondiale, ses tableaux deviennent plus optimistes, plus gais, montrant, comme l'indique le titre d'un tableau de 1945, la joie de vivre qu'il ressent alors. Très opposé à la guerre, Picasso peint la célèbre « Colombe de la paix » en 1949, à l'occasion de son adhésion au Conseil mondial de la paix. Il reçoit également, à ce titre, un prix international de la paix en 1955. L'attrait pour les colombes chez Picasso remonte à son enfance, quand son père utilisait des pigeons comme modèle. Picasso allait jusqu'à les emporter avec lui à l'école. Les femmes ont joué un rôle important dans sa vie. Sept femmes en particulier ont marqué les grandes étapes de sa vie. À chacune d'elles, on peut rattacher une période majeure de son œuvre. Picasso a eu quatre enfants avec trois d'entre elles, Paolo, Maya, Claude et Paloma. Les femmes qu'il fréquentait jouaient le rôle de muse et leur présence dans son œuvre est importante. Il est souvent dit de Picasso qu'il était un homme à femme misogyne. Une de ses dernières compagnes, la peintre Françoise Gillot, écrit dans « Vivre avec Picasso » qu'il aurait dit « Les femmes sont des machines à souffrir. Et pour moi, il n'y a que deux types de femmes, les déesses et les paillassons. » Dans ses mémoires, grand-père, Marina Picasso, sa petite-fille, décrit aussi son traitement des femmes. Il les soumettait à sa sexualité animale, les apprivoisait, les ensorcelait, les ingérait et les détruisait sur ses toiles. Après avoir passé de nombreuses nuits à extraire leur essence, une fois qu'elles étaient asséchées, il les délaissait. Lorsqu'il décède le 8 avril 1973 d'une embolie pulmonaire, la ville de Mougins refuse de l'inhumer sur sa commune, voyant en lui un communiste milliardaire. C'est donc dans le parc du château de Vauvenargues, dans les Bouches-du-Rhône, qu'il sera enterré. Acheté en 1958, il s'y installera pendant 3 ans, avant d'habiter à Mougins jusqu'à la fin de ses jours. Beaucoup d'auteurs-compositeurs se sont inspirés de Picasso pour créer des titres plus ou moins connus. J'ai choisi de vous faire écouter celui écrit par Pascal Obispo en 2003, pour célébrer les 30 ans du décès du grand artiste peintre. Pascal Obispo est né en 1965 à Bergerac. Il est le fils de Max Obispo et de Nicole Guérin. Ses noms et prénoms sont donc bien les siens. Et pourtant, je voulais attirer votre attention sur un petit clin d'œil, voulu ou non par les parents, que j'ai découvert en regardant le clip de cette chanson. Pascal Obispo est l'anagramme parfait de Pablo Picasso. Ça veut dire que si on prend toutes les lettres de son nom et de son prénom, qu'on les mélange bien, on peut écrire ceux du célèbre peintre. Je vous laisse écouter « Libre comme Picasso ».

Pour terminer ce voyage en 1973, je vous propose de partir dans l'espace. Parce que c'est dans ce domaine que les plus grandes avancées se sont réalisées. Et c'est principalement la planète Jupiter qui sera en point de mire. Tout d'abord, la sonde spatiale américaine Pioneer 10, lancée le 3 mars 1972, passe le 3 décembre 1973 à 140 000 km de Jupiter. Le 6 avril 1973, c'est la sonde Pioneer 11 qui est envoyée. Elle passe à seulement 40 000 km de Jupiter le 4 décembre 1974 pour atteindre Saturne le 1er septembre 1979. Revenons quelques instants sur Terre. Tout le monde sait que les Européens, les Russes, les Chinois et les Américains sont dans une compétition constante d'apogée technologique. Malheureusement, cela entraîne parfois des accidents plus ou moins graves. C'est ce qui est arrivé lors du 30e salon aéronautique du Bourget, le 3 juin 1973. Le dernier jour de ce salon, le Concorde et l'avion supersonique russe Tupolev 144, copie partielle du Concorde, sont présentés devant un public de 350 000 personnes. Le Concorde fait une première représentation, il est suivi par le Tupolev. À 15h29 exactement, il s'envole. Objectif, montrer qu'il est supérieur au Concorde. Mais ce vol marquera à jamais le salon du Bourget. Le Tupolev s'écrase sur Goussainville. À la fin de son ascension verticale à pleine puissance, aux environs de 1200 mètres d'altitude, le Tupolev décroche et bascule en piqué. Le pilote tente de le redresser, en vain. Le réservoir est perforé, l'aile gauche arrachée, l'avion prend feu et s'écrase au-dessus de Goussainville. Il détruira une quinzaine de maisons, une école, heureusement fermée ce jour-là, tuant les 6 membres d'équipage ainsi que 8 personnes au sol. Contrairement au Concorde, le Tupolev avait déjà fait une démonstration la veille. Selon l'analyse de la boîte noire, l'accident a été provoqué par une modification réalisée au sol par l'équipe d'ingénieurs sur les capteurs du système de stabilisation automatique entre le vol du samedi et celui du dimanche. C'est avec cet accident que nous terminons notre voyage en 1973 à bord de notre capsule temporelle. Clôturons par une note positive, pleine d'énergie et de sourire, avec Carlos et son succès du moment, tout nu, tout bronzé.

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0: Bonjour chers auditeurs et auditrices de RCF, nous sommes aujourd'hui avec Héloïse Turlings qui est chargée d'analyse à Action Vivre Ensemble et Entrée des Fraternités. Elle vient nous parler d'un sujet d'actualité qui est la précarité dans le pré. Alors bonjour Héloïse, vous écrivez dans votre analyse que 20% des agriculteurs et agricultrices belges vivent sous le seuil de pauvreté. Ça peut surprendre, non ?
1: Oui, bonjour. En effet, ça peut surprendre parce que déjà, on parle très peu en fait, de précarité dans le monde agricole, donc c'est un sujet très peu abordé, encore moins sous l'angle du genre. Ça surprend aussi parce qu'en fait, les revenus dans l'agriculture sont très disparates. Donc, on réalise pas souvent que ça peut être 20% des agriculteurs qui ont un revenu nul ou même négatif.
0: C'est ça, parce que dans cette analyse, donc vous insistez bien sur le fait que voilà, 20% des agriculteurs et agricultrices donc vivent sous le seuil de pauvreté. Donc, c'est vraiment leurs revenus sont effectivement très, très bas. Mais on a tous en tête l'image d'agriculteurs, de fermiers avec des fermes, des terres, des vaches, des cochons, que sais-je. Et donc, de gens qui sont plutôt bien lotis, qui ont accès à des ressources, des revenus. Et finalement, c'est quand même pas tout à fait le cas.
1: C'est ça. Donc en fait, il y a deux choses dans ce que tu dis ici. Donc d'une part, il y a cette forte polarisation de revenus. Donc, tandis qu'il y a certains agriculteurs qui gagnent très bien leur vie, qui, comme tu dis, ont leur logement, possèdent leur ferme, ont leur tracteur, etc. Mais en fait, il y en a d'autres à côté de ça qui, eux, ont vraiment du mal à finir leur fin de mois. Mais vu qu'en fait, quand on parle salaire, on parle souvent de salaire moyen, eh ben, c'est une réalité qu'on efface totalement et dont on a peu conscience.
0: C'est ça, donc des agriculteurs qui gagnent très très bien leur vie et d'autres qui la gagnent quasi pas du tout.
1: Exactement, ouais.
0: Et on fait une moyenne, voilà.
1: Voilà, mais qui donc est au final très peu significative. Et alors, ce que tu disais aussi, donc tu vois, tu parlais des personnes qui sont propriétaires de leur ferme, de leur terrain, de leur tracteur, mais il y a plusieurs choses à prendre en compte, même quand c'est en effet le cas. Déjà, les logements, ils peuvent être très vieux et donc aussi très énergivores. Ils coûtent très cher à être rénovés, ils coûtent cher en énergie, donc tout ça, c'est aussi à prendre en compte, même quand on est propriétaire. Et une seconde chose à prendre en compte, c'est les terres qui, en fait, on s'imagine bien souvent que les agriculteurs, agricultrices, sont propriétaires de leurs terres, mais en fait, ce n'est pas la majorité des cas. Il me semble que c'est donc dans 60% des cas, les agriculteurs agricultrices louent leurs terres et cette location, elle coûte très, très cher.
0: Oui, c'est pour ça aussi que vous insistez beaucoup à entrer des fraternités, vivre ensemble, sur le fait que, par exemple, des terres d'église peuvent aussi être louées à un prix très bon marché pour des jeunes ménages qui voudraient se lancer dans l'agriculture. Ça, c'est très important.
1: Oui, exactement. Ça fait partie des solutions qu'on peut mettre en avant pour faciliter l'accès à la terre pour les personnes qui voudraient se lancer dans l'agriculture ou qui y sont déjà, mais qui ne possèdent pas leur terre.
0: Alors, évidemment, qui dit revenu dit travail. Quand on ramène le revenu aux heures travaillées, à quoi ressemble finalement le quotidien d'un agriculteur ou d'une agricultrice belge ?
1: Donc ouais, ça aussi c'est un élément à prendre en compte parce que on a pu entendre, j'avais notamment entendu que les agriculteurs gagnaient en moyenne 96% du salaire moyen belge. Et donc en fait, ça revient à un bon salaire. Pourquoi est-ce qu'on parle tant du revenu des agriculteurs ? Mais en fait, quand on parle de ce chiffre-là, on ne le ramène pas au nombre d'heures travaillées. Or, c'est vraiment un élément phare du travail agricole. C'est que les agriculteurs et agricultrices, ils travaillent facilement au moins 10 heures par jour, ils travaillent les week-ends, ils prennent très très peu de vacances parce qu'en fait, c'est un métier qui ne peut pas être mis sur pause. On ne peut pas fermer son ordi et partir en week-end tranquillement. Tout ça, ça demande des soins journaliers. Donc en fait, même quand le salaire est relativement bon, si on le rapporte au nombre d'heures travaillées sur une semaine, ça devient des cacahuètes.
0: Oui, c'est ça. Donc des heures de travail très élevées, pas des journées de travail très très longues. Et comme vous le dites, sans vacances, sans pause, sans stop, on doit continuellement s'occuper des terres, des animaux. Oui, c'est évidemment un quotidien qui est très très chargé. On parle d'ailleurs beaucoup de surcharge mentale chez les agriculteurs. Quand on Vous abordez aussi la question des droits sociaux des agriculteurs et surtout des agricultrices, mais et du non-recours à ces droits pour les agriculteurs. Qu'est-ce qui se passe concrètement dans une ferme quand on est dans un couple ou parmi les agriculteurs quand on parle de non-recours aux droits sociaux?
1: Donc en fait, on parle de non-recours pour désigner justement un phénomène où des personnes ont des droits qui peuvent par exemple bénéficier d'aides financières, mais qui ne les utilisent pas pour toutes sortes de raisons différentes. Ça peut déjà parce qu'on n'est pas au courant qu'on a droit à ces aides-là, mais ce n'est pas les seules raisons. Et donc, par exemple, ici, en agriculture, on parlait du non-recours aux droits lié justement à des situations de précarité, donc des personnes dans le besoin financièrement, mais qui ne vont pas faire appel à des aides auxquelles elles ont pourtant droit.
0: Notamment... Un agriculteur, pardon, c'est un indépendant, en fait, au départ.
1: C'est ça, ouais. Et ils ne vont pas demander leur aide pour différentes raisons, et ça peut aussi être lié à des... En fait, un sentiment de honte, par exemple, pour certaines personnes, qui donc vont préférer ne pas faire les démarches pour bénéficier d'aides financières, parce que, simplement, c'est trop dur pour elles ou pour l'image d'elles-mêmes.
0: C'est aussi, voilà, les métiers, on le voit beaucoup avec les changements climatiques, aussi des métiers qui sont souvent liés oui, aux aléas climatiques, des sécheresses, des pluies trop abondantes, beaucoup de dégâts parfois sur les récoltes avec le gel ou, voilà, ou des aléas climatiques. Il y a aussi, voilà, des agriculteurs qui ne feraient pas spécialement appel au recours aux aides auxquelles ils ont droit aussi.
1: Donc, sur ce sujet-là, il n'y a pas non plus forcément des aides qui sont disponibles pour faire face aux aléas climatiques, ou comme on l'a connu cet été aussi, quand les agriculteurs ont été aidés dans les fagnes pour lutter contre l'incendie, tout ça, c'est un travail gratuit que les agriculteurs ont juste pris en main et sans être rémunérés pour ça.
0: Voilà, c'est très difficile donc pour un agriculteur de pousser la porte d'un CPAS, de demander un revenu d'intégration sociale pour vivre. Mais qu'est-ce qui se cache derrière cette difficulté, un sentiment de honte, vous avez dit, mais de... Parce que finalement, on l'a vu dans toutes ces crises qu'on a connues, la crise du lait... Par exemple, les pommes de terre déversées sur la grande place il y a un an ou deux. En fait, c'est difficile pour un agriculteur de vivre de son travail, d'être bien rémunéré à un prix juste sur son travail. Sa production est de moins en moins rémunérée à un prix juste. Et donc, malgré le fait qu'il travaille, il n'arrive pas à rentrer dans ses frais, il n'arrive pas à dégager un revenu souvent. Et donc, c'est aussi difficile de prouver ça vis-à-vis d'un CPS.
1: Oui, évidemment. Et ces événements-là que tu viens de décrire, c'est vraiment des cris d'alarme aussi de la part des agriculteurs et agricultrices. Et en effet, la revendication pour un prix juste, c'est vraiment la revendication phare en fait, des dernières manifestations agricoles. C'est être rémunéré pour le travail qui est fourni.
0: Alors, vous parlez donc dans cette analyse, le cœur du sujet de votre analyse, c'est aussi les femmes, les agricultrices. Et... D'abord, on dit aussi, vous soulignez combien le fait que la précarité se vit plus durement en milieu rural. Pourquoi cela?
1: Alors, il y a différentes choses. Mais donc, en milieu rural, d'une part, il y a vraiment une proximité entre les habitants. Les gens se connaissent, ils parlent entre eux plus que ce qu'on peut avoir dans la ville où on a une certaine sorte d'anonymat. Et donc, il peut vraiment... On parlait tantôt du sentiment de honte, il peut être beaucoup plus présent justement en milieu rural parce qu'on peut avoir peur que l'information sur le fait qu'on ait recours à des aides se propage, que tout le monde soit au courant, qu'on a besoin de ça. Et donc ça peut vraiment amplifier ce sentiment de honte. Et ce sentiment qui se trouve encore plus renforcée ici dernièrement avec les discours qui sont véhiculés sur les bénéficiaires de différentes allocations, ou en fait dans les discours qu'on entend aujourd'hui, on nous dit que les personnes qui ont recours aux aides financières, ce sont des personnes paresseuses, ce sont des personnes assistées, et on oublie un peu dans tout ça de rappeler qu'en fait, non, les mécanismes qui ont été mis en place, c'est des mécanismes de solidarité pour une société justement plus solidaire, où collectivement, on prend en charge les risques. Là, tantôt, tu parlais d'aléas climatiques, les différents accidents de la vie, qu'en fait, y a des gens qui nous nourrissent, et collectivement, on décide
0: d'en prendre soin.
1: C'est ça, faire une caisse de solidarité. Ce qu'il y a aussi, c'est qu'en milieu rural, en fait, il y a tout ce qui est accès aux services publics qui peut être beaucoup plus compliqué qu'en ville, qu'en fait, déjà pour se déplacer, on peut beaucoup moins compter sur les transports publics, qu'on va avoir plus compliqué à trouver des services comme des crèches, par exemple, qui peuvent aussi soulager les agriculteurs, agricultrices, pour ce qui est de se soigner aussi, on aura moins d'accès. Et à nouveau, d'autant plus avec le désengagement des services publics auxquels on assiste pour l'instant.
0: Oui, donc des difficultés à avoir accès, à accéder à tous ces services qu'on trouve plus facilement en ville, et donc qui freinent un peu, hein, c'est ça que vous voulez souligner, hein, le recours à tous ces droits, à tous ces services. Et un sujet dont on parle peu finalement en Belgique, c'est aussi cette précarité des agricultrices, donc des femmes. Vous parlez de précarité dédoublée. Pourquoi c'est si difficile pour une femme agricultrice?
1: Ouais, donc on a vraiment voulu parler de précarité dédoublée, justement pour mettre l'accent sur le fait qu'en fait, les femmes de base sont déjà plus victimes de précarité. Elles se retrouvent plus facilement dans des situations de pauvreté pour toute une série de raisons, notamment parce que les femmes sont plus présentes à des emplois précaires, à des emplois à temps partiel. Elles sont davantage à la tête de familles monoparentales. Et à côté de ça, comme on vient d'en parler, le monde agricole est aussi soumis à une précarité. Donc ici, on a parlé de double précarité pour vraiment mettre en avant que le fait d'être une femme dans le monde agricole, ça expose à des situations de précarité.
0: Par exemple, vous parlez, il y a les prêts bancaires qui sont moins accordés à des femmes, le fait que, vous en parliez tout à l'heure, que le prix des terres est en hausse vraiment significative. En fait, on se rend peu compte en Belgique combien le prix de terres cultivables agricoles est vraiment très, très élevé. Et aussi, on est face à un imaginaire qui fait que le fermier, l'agriculteur, c'est un homme. On imagine peu une femme à la tête d'une exploitation.
1: Exactement, ouais. Et en fait, c'est pas pour rien qu'on imagine ça comme ça aussi, c'est parce que dans les faits, les hommes sont plus à la tête des exploitations. Ça s'explique à nouveau par toute une série de phénomènes, notamment les règles en matière d'héritage et qu'en fait on continue de transmettre la plupart du temps la terre et les exploitations agricoles à des hommes. Donc c'est ça, on a vraiment des logiques d'héritage qui favorisent les successions de père en fils davantage que pour les filles. Et en fait, c'est un cercle vicieux parce que donc on a plus d'hommes qui héritent de fermes, et donc c'est aussi la représentation qu'on s'en fait plus. Et donc pour un même projet agricole, si on a un homme et une femme qui vont voir des banques pour obtenir des prêts, les hommes auront beaucoup plus facile à obtenir des prêts plus importants et plus intéressants, leur donnant toujours plus d'accès aux ressources pour leur projet agricole.
0: Alors, il y a un statut qu'on retrouve énormément dans les ménages agricoles, c'est le statut de conjointe aidante. Alors, est-ce que vous pouvez nous expliquer ce que c'est et pourquoi c'est finalement près de 80% des bénéficiaires de ce statut sont des femmes?
1: Ouais, donc le statut de conjoint aidant, c'est un statut juridique qui reconnaît justement le travail d'un ou une conjointe, notamment dans les fermes. Je pense qu'on peut dire une conjointe parce que, comme tu le soulignais, en Belgique, c'est plus de 80% des bénéficiaires sont des femmes. Et donc, en fait, c'est un statut qui sert à reconnaître, notamment en agriculture familiale, le rôle de la femme dans l'exploitation. Parce que, donc, avant l'existence de ce statut, il faut bien se dire, si on avait une ferme familiale qui appartenait à un homme, la femme pouvait toute sa vie travailler dans la ferme sans que son travail ne soit jamais reconnu. Et qu'est-ce que ça signifie que son travail n'est pas reconnu? Ça veut dire aussi qu'elle n'a aucun droit social et économique lié à son travail. Que le jour où, si un jour son mari souhaite divorcer ou qu'elle souhaite divorcer, qu'il arrive quelque chose à son mari, n'importe quoi, en fait, elle, c'est comme si elle n'avait jamais investi le moindre temps et argent dans cette ferme. Donc pour remédier à ça, il y a le statut de conjoint aidant qui lui reconnaît le travail des femmes dans la ferme. Donc c'est évidemment une grande avancée, mais ça reste un statut améliorable. Pour moi, rien qu'au niveau de son nom, quand même parler de conjoint aidant, alors qu'on a quand même bien souvent des femmes qui portent ce projet agricole au moins autant que leur conjoint, justement. Et voilà, et qu'on peut encore améliorer plusieurs parties aussi économiques liées à ce statut. Et le fait que ce soit plus de 80% de femmes qui sont bénéficiaires du statut en dit aussi long sur la situation des femmes dans l'agriculture en Belgique.
0: Alors, on parle beaucoup aussi dans l'agriculture, forcément, il y a les récoltes, et donc il y a la saison où on sème. Donc, c'est un travail qui est fort saisonnier, et donc qui demande parfois une main-d'œuvre supplémentaire dans des temps bien impartis. Donc, souvent, voilà, vous parlez du travail saisonnier qui, en Belgique, occuperait plus ou moins 45 000 personnes. Et dans ces 45 000 personnes, on retrouve quand même beaucoup de femmes et surtout de migrants, du coup.
1: Mmh. Ouais, exactement. Et c'est aussi une situation dont on a peu conscience et connaissance, qui avait été un peu mise en lumière au moment du Covid, où là, on s'était rendu compte qu'en fait, il nous manquait énormément de travailleurs migrants pendant la haute saison. Mais donc, c'est une situation qui est ultra précaire pour les travailleuses. Donc, c'est des contrats qui peuvent être journaliers, qui permettent de travailler 11 heures par jour, jusqu'à 50 heures par semaine, avec vraiment des salaires de misère, très très peu, voire pas de protection sociale. Donc, c'est vraiment dans des politiques comme ça, on voit que c'est un statut qui a été pensé en fait pour l'employeur et pas pour les employés, et qu'on a une utilisation justement très utilitaire de la migration, où c'est dès que la saison est finie. Les travailleuses peuvent retourner chez elles avec leur très maigre salaire. Donc voilà, c'est nouveau une situation qui est très très précaire pour les femmes. Et alors le problème aussi, c'est que malgré la situation que je viens de décrire, il y a plus de demandes de travailleuses pour des jobs que d'offres de la part d'employeurs. Et donc en fait, à la moindre contestation, organisation entre travailleuses ou n'importe quoi, les employeurs ont très facile à les remplacer.
0: Oui, donc on voit combien ce statut pèse aussi sur les femmes. Et donc, vous évoquez aussi dans l'étude que on n'a pas de politique vraiment axée sur les femmes dans l'agriculture. Et donc, vous évoquez un terme un peu compliqué, qui est le gender mainstreaming. Mais qu'est-ce que ça veut dire et que ça manque cruellement dans nos politiques agricoles? Mais donc, que les chiffres manquent, par exemple, sur la dimension de genre dans l'agriculture, hein, tout ce que vous nous avez évoqué autour de cet entretien. Mais que révèle ce manque de données, finalement?
1: Donc, le gender mainstreaming, comme tu le mentionnais, c'est l'idée de vraiment intégrer la dimension du genre dans toutes les politiques et vraiment dès le moment de leur conception. Donc c'est vraiment au moment de la conception, on réfléchit quel impact est-ce que ça aura sur qui, en prenant donc bien cette dimension du genre en compte. Ok, on a les hommes, on a les femmes, la politique elle va les impacter différemment, comment est-ce qu'on l'adapte en fonction. Sur le manque de données, en effet, je trouve que là c'était assez flagrant en écrivant cette petite analyse sur la précarité dans le monde agricole. C'est déjà assez dur de trouver des chiffres sur la précarité agricole, et ça l'était encore plus de trouver des données agrégées selon le genre. Donc ça montre vraiment qu'on a affaire ici à un phénomène qui est totalement invisibilisé.
0: Donc on parle aussi dans cette analyse de changements concrets, hein, sur l'accès à la terre, la protection sociale, des politiques plus sensibles au genre. Finalement, donc ça c'est du domaine du politique, donc vous insistez vraiment beaucoup sur le fait que cette précarité dans le pré, finalement, elle n'est pas une fatalité, elle est le fruit de choix politiques, de non-investissement ou d'investissement fait ailleurs. On a parlé aussi donc de cette question du prix juste. Qu'est-ce que les citoyens et citoyennes peuvent faire, les consommateurs, les consommatrices? Qu'est-ce qu'on peut faire, nous, dans cette approche sur la précarité des agriculteurs et des agricultrices?
1: Donc évidemment, comme tu le soulignais bien, avant tout, on a affaire ici à des problèmes qui relèvent de solutions politiques, aussi au niveau du prix juste. Mais en tant que citoyen et citoyenne, ce qu'on peut faire, quand on en a les moyens, évidemment, ben, l'idéal, c'est d'acheter nos produits à un prix juste pour le consommateur, pour le producteur ou la productrice, donc soit directement à la ferme, soit en passant par des coopératives qui, justement, se soucient d'une juste rémunération, ce qui est rarement le cas quand on passe par le supermarché. Et alors, évidemment, un outil super important, ben, c'est l'interpellation des politiques quand on peut, quoi. Donc, c'est aussi montrer à nos responsables politiques, à nos décideurs, décideuses, ben, en fait, nous aussi, le choix de société qu'on veut faire. Et donc, ça passe par... ben, y a différents outils d'interpellation, que ce soit de temps en temps des pétitions, participer à des manifestations, et puis évidemment, tous les 5 ans, voter en conséquence.
0: Vous sentez-vous une solidarité naître avec les agriculteurs et les agricultrices, donc ceux qui nous nourrissent?
1: J'ai l'impression quand même qu'on a pu voir plusieurs élans de solidarité, que ben justement pendant les manifestations agricoles ou pendant les manifestations contre l'accord Mercosur, qu'en fait on avait aussi toute une série de citoyens qui rejoignaient le mouvement par solidarité avec le monde agricole. Tu mentionnais là tantôt cet agriculteur qui avait déversé ses patates sur la Grand Place. À ce moment-là, on a vu aussi une cagnotte qui s'est mise en place pour l'aider à faire face aux coûts juridiques. Donc oui, on sent une certaine solidarité. Et d'ailleurs, à la prochaine marche climat qui aura lieu le 11 octobre, il y aura un bloc pour marcher avec des agriculteurs et agricultrices, parce qu'on sait que ce sont aussi eux qui seront les premiers, qui sont déjà les premiers en fait, à faire face au changement climatique. Et donc, on veut aussi proposer aux citoyens et citoyennes de marcher avec eux par solidarité.
0: Merci Héloïse Sterling. Je rappelle donc que votre analyse s'intitulait « La précarité dans le pré ». Et on va finir ça par une des pistes que vous évoquez aussi à la fin de cette analyse, qui dit que s'attaquer à la précarité agricole sans s'attaquer aux inégalités de genre reviendrait à ne traiter que la moitié du problème. Donc, on n'oublie pas les femmes, surtout dans ce combat contre la précarisation de nos agriculteurs et nos agricultrices. Merci, et vous retrouvez, j'oubliais, cette analyse sur le site d'Action Vivre Ensemble. Elle est en téléchargement, vous pouvez y accéder ou demander des exemplaires papier si vous le souhaitez. Merci.
1: Merci.

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2: Aujourd'hui, on part en expédition avec une personnalité légendaire du début du XXe siècle, un homme qui est à la fois médecin, explorateur,

0: Une famille de marins, diplômée des Beaux-Arts de Paris. Elle devient l'une des rares femmes, elles sont 7 en tout, nommées peintres officielles de la marine. Depuis, elle part sur toutes les mers de la planète et la gouache est sa technique préférée. Voilà, pour les présentations, Frédéric Petit est avec moi sur le pont, paré pour l'aventure. Et en plus, c'est vraiment une excellente idée de faire parler la statuette de chat que Charcot emportait avec lui dans ses expéditions. Mais alors justement, Frédéric, à quoi ressemble-t-il ce matou ?
1: Avec mon long cou tordu et mon oreille pliée, c'est vrai que pour un chat, j'ai une drôle de tête. Mais ça n'a jamais empêché d'être le meilleur ami du commandant Charcot et d'aller partout avec lui. Ensemble, nous avons déjoué les pièges de la brume, dépassé des caps lointains et évité des montagnes de glace. Nous étions inséparables. Sur ces bateaux, j'avais toujours ma place et j'ai navigué sur toutes les mers, de l'Antarctique à l'Islande et du Groenland aux côtes de l'Arctique. J'ai même vu des manchots, ces drôles d'oiseaux qui ne savent pas voler, des phoques de Weddell à la fourrure tachetée, des grands morses et des narvals, ces fascinantes licornes des mers.
0: Et qu'il est classe, ce chat noir, avec son oreille recourbée, ses yeux en amont, ses touches de gris dans ses moustaches et son cou. Et en plus, il a vraiment une excellente mémoire quant au début de son amitié avec Jean-Baptiste Charcot.
1: La première fois que nous nous sommes rencontrés, lui et moi, il venait tout juste de fêter ses 5 ans. C'est une amie de ses parents qui m'avait acheté dans une boutique comme cadeau pour son anniversaire. Jean-Baptiste Charcot n'était pas encore commandant, tu t'en doutes bien. Mais il aimait déjà tellement les bateaux qu'il avait transformé une vieille caisse à savon en un fier navire. Seulement voilà, on ne devient pas matelot du jour au lendemain et il a fait naufrage dans l'étang du jardin après avoir chaviré. Pas de quoi le décourager. Le soir même, dans sa petite chambre d'enfant, il m'a juré qu'il recommencerait et deviendrait un jour un grand explorateur. Pourquoi pas ?
0: Joli clin d'œil du texte, hein, puisque pourquoi pas, c'est le nom du navire emblématique du commandant Charcot, conçu pour ses expéditions scientifiques et océanographiques en Antarctique et dans l'Arctique. Et pourquoi pas, c'est son expression fétiche et sa devise. Et pourquoi pas ne pas concilier les deux, justement, faire plaisir à son père en devenant médecin, comme lui, et ne pas abandonner ses rêves d'océan.
1: Dès qu'il le peut, Jean-Baptiste quitte l'hôpital où il soigne ses passants pour rejoindre les océans. Un jour, il est en mer du Nord, un autre, il remonte le Nil. Rien ne l'arrête. Aux Jeux Olympiques de Paris, il est double médaillé d'argent dans l'épreuve de voile. L'année suivante, nous partons pour sa toute première expédition scientifique vers l'archipel des Shetland, les Hébrides et les îles Féroé. À la barre de sa goélette, la Rosemarine, nous allons en Norvège, puis nous faisons route vers l'Islande et le cercle polaire arctique. Le vent qui souffle là-bas n'est pas fait pour les chats, mais je ne regrette pas du tout d'avoir embarqué. Je n'avais jamais vu un lieu d'une telle beauté, un univers à la fois sauvage et fragile, presque infini.
0: Et on a envie d'être avec Jean-Baptiste et son chat, accrochés au mât devant ce paysage sublime créé par Marie Détray, des falaises qui tutoient le ciel rose, bien installés, campés dans un océan bleu indigo pailleté de blanc. Le chat qui est de toutes les expéditions polaires.
1: Je n'oublierai jamais le premier iceberg que j'ai vu, ni sa couleur bleutée, ni sa taille imposante. On aurait dit un glaçon géant flottant sur une mer lourde et épaisse comme du miel. Mais attention, rien n'est plus dangereux que ces grands blocs qui dérivent au gré des courants et peuvent faire couler les navires qui les approchent d'un peu trop près. Prudent, toujours soucieux de son équipage, Jean-Baptiste Charcot a pris tout son temps pour les contourner et choisir le meilleur chemin à travers les glaces. C'est comme ça que nous avons pu trouver un lieu idéal sous le vent de l'île Weddell pour passer notre premier hivernage en Antarctique et commencer notre exploration du continent blanc.
0: Et on rêve illico d'y aller, dans ce paradis blanc. Cet album est d'une véritable merveille d'un point de vue de la narration et du graphisme. Cyril Hofstein réussit à condenser et à raconter dans un style enlevé, littéraire et pédagogique, la vie si riche et foisonnante du commandant Charcot en mettant en avant les points les plus cruciaux. Et que dire des illustrations magnifiques de Marie Détray. Ces paysages sont absolument saisissants. On a l'impression d'être dans le rouleau de vagues, de toucher du doigt les les icebergs, d'être avec les personnes que Charcot et son chat rencontrent. Et ses couleurs sont éclatantes, de rose, de mauve et de ce bleu polaire tellement impalpable. C'est beau et ça nous rend encore plus conscients de l'importance de défendre l'environnement. Avons-nous vraiment envie de voir de telles merveilles disparaître? Un très très bel album dont la propre arrière-petite-fille de Jean-Baptiste Charcot, Anne Manipou Charcot, signe la postface. Le chat

0: du commandant Charcot de Cyril Hofstein, illustré par Marie Détraie, publié par les éditions Glénat Jeunesse. C'est à lire avec les enfants à partir de 6 ans. Et merci à ma complice aventurière polaire, Frédéric Petit.
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1: Madame, Monsieur, bonjour, merci de rejoindre notre émission La Voix de Dieu dans la Voix des Hommes, Frédéric Petit à la technique et Michel Van den Bosch au micro. Petit moment découverte pour commencer notre émission avec un compositeur peu connu, Carl Goldmark. Il voit le jour le 18 mai 1830 et quitte notre monde le 2 janvier 1915. Issu d'une famille nombreuse, même très nombreuse, plus d'une vingtaine d'enfants, il travaille tout d'abord dans sa Hongrie natale et dès l'âge de 12 ans, il montre un réel talent de compositeur et on remarque également ses grandes qualités comme violoniste. Il se rend ensuite à Vienne pour poursuivre ses études au conservatoire de la ville, qui ville où il se fera connaître plus tard comme pédagogue et compositeur, et il comptera parmi ses élèves un certain Jean Sibelius. Après l'échec d'un concert au cours duquel il présente ses œuvres, il retourne en Hongrie à Budapest, mais reviendra à Vienne plus tard, où il se lie d'amitié avec Johannes Brahms et le violoniste Joseph Joachim. Il compose son célèbre quatuor à cordes Opus 8, qui lui donne directement une très grande réputation comme compositeur. Parmi les grandes étapes de sa carrière, il faut noter la création de son ouverture Sakuntala, créée par l'Orchestre Philharmonique de Vienne le 26 décembre 1865, et la première représentation de son opéra, La Reine de Saba, créée à l'Opéra de Vienne le 10 mars 1875. Il a composé également un unique concerto pour le violon que je vous propose d'écouter aujourd'hui. Il fut composé en 1877. C'est une œuvre, vous allez l'entendre, absolument magnifique. Carl Goldmark nous laisse une soixantaine de compositions. Nous écoutons le violoniste Ning Fink, accompagné par le Concerthaus Orchester Berlin, placé sous la direction d'Anthony Hermus. C'est un CD Chanel Classics.

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1: Concerto pour violon et orchestre de Karl Goldmark. Nous restons à Vienne avec l'un des plus grands compositeurs dits de la période classique, Joseph Haydn. Il est considéré comme le père de la symphonie, il en composa 103, et du quatuor à cordes, il en composa tout de même 68. Sa production de sonates pour le piano est importante elle aussi. Et pourtant, ce sont des œuvres moins connues, peut-être éclipsées par celles de ses contemporains que sont Mozart et Beethoven. La sonate Hoboken 16 en Do majeur fut composée lors du second séjour que Haydn fit à Londres en 1794. Elle fut composée pour la célèbre virtuose Thérèse Janssen. Elle était l'une des professeurs les plus recherchés à Londres. Haydn fut même témoin de son mariage avec Gaetano Bartolozzi en 1795. C'est Michel Kiener qui nous interprète sur un piano forte la sonate Hoboken 16-50 en Do majeur de Joseph Haydn. C'est un CD Passacaille. Je vous souhaite une très bonne semaine en vous rappelant, n'oubliez pas que nous avons un rendez-vous pour un concert en l'église du Saint-Sacrement, chaussée de Wavre à Ixelles, le mercredi 14 octobre. À bientôt.

Bonjour, c'est Bou Bounouader, bienvenue dans vos légendaires. Je vous propose un voyage dans la vie de femmes et d'hommes qui ont laissé une trace indélébile dans notre esprit, qui ont œuvré pour la paix, qui ont contribué à une vie plus humaine. Les légendaires nous permettent d'avoir un regard sur les belles choses de la vie. Aujourd'hui, nous découvrons la vie d'une militante politique et écologiste originaire du Kenya. Elle est la première femme africaine à avoir reçu le prix Nobel de la paix. C'était en 2004, en l'honneur de sa contribution pour le développement durable, la démocratie et la paix. On la surnomme souvent la femme des arbres, une légende au courage humain, Wangari Maathai. Bienvenue dans les légendaires de Wangari Maathai. Wangari Maathai Maathai, née Wangari Maathai et surnommée la femme qui plantait des arbres, est née le 1er avril 1940 à Iit, un village de la province centrale du Kenya, proche de Nyeri, non loin du mont Kenya. La principale activité économique est l'agriculture. Le café et le thé sont les principales cultures commerciales et le maïs est la principale culture vivrière. La région est aussi une importante destination touristique. Wangari Maathai est élevée dans les White Highlands, au centre du Kenya. Cette région est située dans les hautes terres centrales du Kenya. Elle a traditionnellement été la patrie des communautés indigènes du centre du Kenya jusqu'à la période coloniale où elle est devenue le centre de l'implantation européenne au Kenya. Entre 1902 et 1961, cette région a été officiellement réservée à l'usage exclusif des Européens par le gouvernement colonial. Les parents de Wangari Maathai Maathai sont issus du peuple Kikuyu. Ils sont des fermiers qui luttent pour la subsistance de leur tribu. Les Kikuyu cultivent les montagnes centrales fertiles et sont également l'un des groupes ethniques les plus économiquement actifs au Kenya. Ils sont à l'origine de la fameuse révolte des Momo dans les années 1950. Cette révolte a été dirigée contre les colons qui monopolisaient les hautes terres blanches au sein d'un système politique très inégal. Étant l'aînée d'une famille de 6 enfants, elle s'occupe de la majorité des tâches ménagères. En 1948, grâce à la volonté de sa mère, Wangari Maathai entre à l'école primaire de Iit, Iit Primary School, alors que très peu de filles y accèdent. Puis, elle suit des études secondaires au couvent Loreto, une école de filles de Limuru. En 1959, elle obtient son baccalauréat et en 1960, elle obtient une bourse du Students Airlift Program. Cette bourse, mise en place par Tom Boya en collaboration avec l'African American Student Foundation, permet à des étudiants kényans de terminer leurs études dans des universités américaines.

Nous découvrons une femme, une légende avec un courage humain, militante politique et écologiste, originaire du Kenya, la femme des arbres, première femme africaine à avoir reçu le prix Nobel de la paix. C'est tout de suite dans les légendaires de Wangari Maathai. L'égalité des genres est l'une des priorités globales de l'UNESCO. L'organisation s'efforce sans relâche de promouvoir l'égalité des genres et l'autonomisation des femmes en intégrant leurs principes dans tous ses programmes. L'éducation permet de transmettre la valeur essentielle de l'égalité des genres. Elle constitue un levier pour faire respecter les droits fondamentaux des femmes et mettre en lumière leur place centrale dans toutes les sociétés. À ce titre, l'enseignement de l'histoire a un rôle déterminant à jouer puisqu'il permet une mise en lumière et une meilleure compréhension des fonctions culturelles, sociales, politiques et économiques et des conditions de vie spécifiques des femmes dans les sociétés du passé. Le projet Femmes dans l'histoire de l'Afrique poursuit précisément cet objectif. Par le biais des technologies de l'information et de la communication, le TIC, cette plateforme met en lumière une sélection de figures historiques féminines africaines et d'ascendance africaine. Cette sélection de figures historiques montre que, de tout temps, les femmes se sont illustrées dans l'histoire du continent dans des domaines aussi divers que la politique, avec Gisèle Rabé-Sahala, la diplomatie et la résistance à la colonisation avec Ninga Mandi, la défense des droits des femmes avec Funmilayo Ransome-Kuti ou la protection de l'environnement avec Wangari Maathai. À travers cette initiative, en soulignant l'éducation, le parcours académique et les accomplissements principaux de ces femmes d'exception, l'UNESCO souhaite mettre en exergue leur héritage et inviter à poursuivre la recherche sur le rôle des femmes dans l'histoire africaine. C'est grâce à tout ce contexte de l'UNESCO qu'une femme telle que Wangari Maathai a pu émerger et agir. Wangari Maathai, première grande femme d'Afrique de l'Est et d'Afrique centrale, est dans vos légendaires.

Wangari Maathai devient en 1964 la première femme d'Afrique de l'Est à obtenir une licence en biologie, puis un doctorat au Mount Sen Scholastica College à Hutchinson dans le Kansas. Elle poursuit ses études à Pittsburgh en Pennsylvanie jusqu'en 1966, année où elle retourne chez elle pour une brève période avant de s'envoler pour l'Allemagne où elle obtient en 1971 son doctorat. Elle enseigne dès lors l'anatomie vétérinaire et devient par la suite doyenne de la faculté. En 2002, elle est professeure invitée au Global Institute of Sustainable Forestry de l'université Yale. Elle est membre honoraire du Club de Rome. C'est un groupe de réflexion réunissant des scientifiques, des économistes, des fonctionnaires nationaux et internationaux, ainsi que des industriels de 52 pays, tous préoccupés des problèmes complexes auxquels doivent faire face toutes les sociétés, tant industrialisées qu'en développement. Wangari Maathai fonde en 1977 le mouvement de la ceinture verte, Green Belt Movement, en réaction au phénomène de déforestation et d'érosion des sols et en étroite collaboration avec les femmes des villages kényans. En effet, au Kenya, ce sont les femmes qui sont chargées de collecter le bois pour alimenter le foyer et le fourrage pour les animaux. Avec la déforestation, ces ressources se raréfient, obligeant les femmes à parcourir des distances de plus en plus grandes. Les plantations d'arbres, véritables ceintures vertes autour des villes et des villages, ont donc pour but de répondre à ce problème quotidien des femmes kényanes. Ainsi, le 22 avril 1970, l'événement annuel, le jour de la Terre, voit le jour. Chaque année, les pays du monde entier se mobilisent. En 2016, les accords de Paris sur le climat ont été signés par plus de 170 pays, incluant la Chine, les États-Unis et l'Union européenne, à l'occasion du jour de la Terre. En 2020, le mouvement célèbre son 50e anniversaire et une participation sans précédent était attendue. Mais en raison de la pandémie de Covid-19, la plupart des manifestations physiques prévues n'ont pas pu se tenir. Cependant, une mobilisation en ligne sans précédent a rassemblé des personnes du monde entier grâce au hashtag Jour de la Terre chez soi. En anglais, hashtag Earth Day at Home. À l'époque, Maathai commence par planter 7 arbres le jour de la Terre, en l'honneur des femmes engagées dans le mouvement environnementaliste kényan. Les femmes sont ensuite placées au centre du processus et le sont encore aujourd'hui, restant responsables de la gestion de leurs plantations. Ce mouvement a permis de planter un nombre incalculable d'arbres, rendant service aux femmes des villages et leur évitant de parcourir de nombreux kilomètres épuisants. Wangari Maathai est parfois affectueusement surnommée la femme des arbres, Tree Woman. Elle est active aussi bien dans le domaine de l'environnement que dans celui des droits des femmes. Le mouvement de la ceinture verte, organisation non gouvernementale, encourage les femmes à planter des arbres pour lutter contre la déforestation et la dégradation de l'environnement. Au fil de son parcours, Maathai réussit à étendre ses convictions aux communautés locales à travers un puissant réseau national et international. C'est ainsi qu'elle fit du mouvement de la ceinture verte un modèle d'organisation de femmes.

femme d'action qui cherche à mobiliser certains groupes sociaux pour faire évoluer les relations de genre et les identités ethniques, nationales et autres, les légendaires de Wangari Maathai continuent. Wangari Maathai appartient à la génération qui a lutté pour l'indépendance pendant son adolescence. Cependant, ce conflit, qui est aussi une lutte des classes sanglantes, a marqué durablement sa conception même de la politique. Et depuis, elle estime être une héritière des forêts Momo, dont elle s'attache à perpétuer et surtout à moderniser le message. Pour autant, elle a quand même pu profiter du système colonial, puis post-colonial en profitant de leur système scolaire. Mais c'est grâce à sa détermination et son travail qu'elle devient la première femme professeure d'université et directrice d'un département d'études vétérinaires. Wangari Maathai a parfaitement su acquérir le savoir de l'Occident sans y voir une fin ultime. Son travail à l'université ne parvient pas à accaparer toute son énergie et très vite, elle s'investit dans la politique au féminin, expression kényane qu'il faut comprendre comme l'insertion des femmes dans la vie public, essentiellement à travers les nombreuses associations féminines. Dans les années 1970, elle accède à la direction d'une vaste fédération d'associations de femmes, le National Council of Women of Kenya, ce qui lui permet de fonder en 1977 son ONG Green Belt de la ceinture verte, attachée avant tout à la cause des femmes. Des rumeurs lui prêtent certaines relations amoureuses en dehors de son mariage. Elle finira par divorcer. Le scandale n'est pas bien vu et elle doit quitter certaines de ses fonctions publiques. Elle va alors s'investir plus sur son ONG, la Ceinture Verte. La Ceinture Verte Green Belt cherche à participer à la reforestation du Kenya, un problème essentiel dans un pays où la couverture forestière, de qualité variée et mal entretenue, représente moins de 2% du territoire national. La stratégie mise en œuvre apparaît comme novatrice dans la mesure où elle cherche à impliquer les communautés de base en misant, entre autres, sur leur besoin vital de bois pour la cuisson des aliments et la fourniture de piquets. Green Belt travaille à sensibiliser les groupes de femmes à la politique de reboisement. Celles-ci sont rémunérées sommairement au bout d'un certain nombre d'années selon la quantité des plants survivants. Ce type de développement par le bas centré sur les femmes répond parfaitement aux conceptions que les agences de développement des pays du nord de l'Europe défendent. Ainsi, pendant une vingtaine d'années, ces dernières ont financé Green Belt et assuré une rente de situation que Wangari Maathai a su exploiter avec habileté. Dans le Kenya des années 1980, cette conception du développement est particulièrement originale dans la mesure où, généralement, les élites ne conçoivent le changement économique qu'en termes de vastes opérations impulsées par l'État et, si possible, financées par des agences étrangères. Green Belt a su tirer parti de la proximité des agences des Nations Unies spécialisées, notamment du programme des Nations Unies pour l'environnement, dont le siège se trouve à Nairobi et où tous les environnementalistes du monde s'y rendent à un moment ou à un autre. Wangari Maathai a pu faire reconnaître son action et internationaliser sa démarche puisque le modèle de Green Belt a été exporté dans de nombreux pays du Sud grâce à l'aide des Nations Unies. L'association et sa fondatrice ont été couronnées par une multitude de prix internationaux qui ont permis de diversifier les sources de financement lorsque les Européens ont diminué leur aide. Il était une femme africaine, la première qui s'est mobilisée pour toutes les femmes du continent africain en dédiant son énergie dans des associations de mouvements de femmes. Les légendaires de Wangari Maathai reviennent tout de suite.

Pourtant, en dépit de cette large reconnaissance internationale, la formule de Greenbelt n'a pas manqué de faire débat, sinon d'être contestée. Certains environnementalistes émettent deux critiques principales. D'une part, l'association a longtemps replanté des arbres à croissance rapide et d'origine étrangère. Dans les années 70, l'administration des forêts fournissait essentiellement des plants d'eucalyptus, variété d'arbres introduites avec succès par le pouvoir colonial en raison de sa productivité et de sa résistance aux sécheresses. Les paysans, de leur côté, y voyaient un moyen rapide de rentabiliser leur investissement, même si les agronomes jugeaient ces arbres nuisibles du fait qu'ils appauvrissaient rapidement le sol. Greenbelt a pris finalement acte de ces critiques et depuis les années 90 a prôné la nécessité d'un retour aux essences locales. Mais il y avait aussi l'hostilité des fermiers, ce qui a conduit l'association à progressivement se réorienter vers la reforestation de terres publiques. D'autre part, la pérennité de l'action de Greenbelt est remise en question. Où sont passés les 30 millions d'arbres prétendus plantés ? On peut penser que les végétaux repiqués dans les années 70 ont été depuis exploités, puisque les fermiers les plantaient à des fins commerciales. Pour autant, des rumeurs ont circulé sur la rigueur du mode de comptage de l'association. Comme toujours en Afrique, les ONG sont soupçonnées de corruption et Greenbelt n'a pas échappé à la suspicion. Si aucun scandale financier n'est apparu au grand jour, le désengagement des organisations de développement nord-européennes a pourtant semé le doute dans les esprits. En dépit des critiques, Greenbelt peut se targuer d'avoir survécu pendant une trentaine d'années dans le milieu des ONG africaines dont l'espérance de vie est pourtant très réduite. Cependant, l'association a connu des hauts et des bas, notamment en raison de la politisation de l'action de Wangari Maathai. Wangari Maathai a eu une vie exceptionnelle. Issue d'une famille de fermiers, elle a accédé aux études et a obtenu un doctorat. Elle est reconnue dans les plus grandes universités internationales. Elle a œuvré écologiquement en créant une ONG, Greenbelt, la ceinture verte, pour contrer la déforestation. Son nom restera longtemps dans les légendes. Voici la suite des légendaires de Wangari Maathai. En 1997, les élections multipartites sont marquées par des violences ethniques. Wangari Maathai avait posé sa candidature pour la présidence du Kenya, mais son propre parti l'avait retirée. Elle échouera également au Parlement. Sous la présidence de Daniel Arap Moi, elle est emprisonnée plusieurs fois, notamment en 1991, où elle est libérée sous caution grâce au soutien d'Amnesty International, et violemment attaquée pour avoir demandé des élections multipartites, la fin de la corruption et de la politique tribale. En 1998, sa renommée mondiale est acquise lors de son opposition au projet pour la construction de la maison luxueuse d'Arap Moi, projet abandonné grâce à cette action. En effet, la construction de cette propriété impliquait d'abattre des arbres. À l'évidence, Wangari Maathai se veut une politicienne, même quand elle ne brigue pas de mandat électif. Et son travail sur la défense de l'environnement lui sert ici de levier pour œuvrer en faveur de la démocratie du pays. De plus, son expertise environnementaliste lui octroie un espace de liberté et de parole précieux, dans un contexte kényan autoritaire qui limite tout message directement politique. Si l'action quotidienne de Greenbelt s'adresse principalement à la population rurale, Wangari Maathai cherche également à mobiliser les masses urbaines sur des opérations ponctuelles. Elle teste sa tactique dès 1989 lorsque le parti unique de l'époque, la KANU, Kenya African National Union, annonce la construction d'un building de 200 millions de dollars, la Kenyan Times Media Trust Tower, qui devait être le plus haut gratte-ciel du continent et accueillir notamment son siège. Or, le terrain concerné est situé dans l'un des rares parcs publics de Nairobi, l'Uhuru Park. Ce lieu symbolique attire de nombreuses manifestations de protestation organisées par Wangari Maathai. Les investisseurs étrangers renoncent finalement au projet. Et pour la première fois depuis son accession au pouvoir, le président Moi cède.

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Ainsi, après 10 ans de dictature, une opposition semble enfin se profiler. Du moins, le temps de cette affaire qui vaut à Greenbelt d'être expulsée des locaux qu'elle louait à une administration. En 1991, la commission qui gère la municipalité de Nairobi annonce à son tour la construction d'un centre commercial dans le jardin public Jivanji. Là encore, Wangari Maathai réussit à mobiliser suffisamment de personnes pour que le pouvoir renonce à ce projet. Dès lors, elle apparaît comme l'un des précurseurs de la contestation du régime Moi et participe ainsi pleinement à la lutte pour la démocratie. En effet, à l'orée des années 90, débute le combat pour le multipartisme. Elle sera interpellée puis libérée après une campagne de protestation. L'année suivante, elle est attaquée et blessée alors qu'elle plante des arbres dans une forêt de Nairobi pour protester une fois de plus contre la déforestation. Pendant 20 ans, jusqu'à la chute du gouvernement Moi en décembre 2002, elle multiplie les actions en justice contre la déforestation organisée par les apparatchiks. L'environnement est un des aspects importants de la paix parce que lorsque l'on détruit nos ressources, que ces ressources diminuent, on va se battre pour le peu qui reste, affirme-t-elle. Je travaille pour être sûr que l'environnement est protégé, mais aussi en faveur de la bonne gouvernance. Elle tente aussi d'éduquer les exportateurs de bois rares et les Kenyans de la brousse armés de leurs simples machettes qui vont chaque jour couper du bois pour le chauffage et la cuisine. Wangari Maathai fait campagne pendant des années pour expliquer les dégâts irréparables provoqués par la destruction forestière, avec des conséquences parfois dramatiques pour la population. Dans sa région d'origine, sur les pentes du mont Kenya, la déforestation cause régulièrement des glissements de terrain meurtriers à la saison des pluies. Avec son mouvement de la ceinture verte, elle revendique la création de milliers d'emplois, plaçant des femmes à des postes à responsabilité et la plantation au travers d'associations jumelées de 30 millions d'arbres en Afrique. Elle continue à défendre les forêts kenyanes et la démocratie au péril de sa vie ou de sa liberté. Elle prône l'utilisation constante de la non-violence, ça nous rappelle un certain Nelson Mandela, et des manifestations populaires avec l'aide des organisations internationales. Elle participe à des groupes onusiens et connaît personnellement Kofi Annan, ancien secrétaire des Nations Unies. En 1997, estimant son heure politique venue, Maathai se présente à la présidentielle et aux législatives sous les auspices d'un petit parti qui disparaît au terme des élections dans sa circonscription. Wangari Maathai a sacrifié sa vie et sa liberté à défendre les forêts kenyanes et la démocratie. Une femme non violente et populaire au service des Kenyans, mettant les femmes au devant de la scène. Elle n'a pas su gagner à elle la population pour être élue. Pourtant, cet échec ne met pas un terme à la carrière politique de Wangari Maathai. Elle réapparaît à la une des journaux lors de la bataille de Karura. La forêt de Karura est située entre le très huppé quartier de Mutaiga et le quartier de Jijiri, qui accueille le siège des agences des Nations Unies ainsi que de nombreuses ambassades, notamment celle des États-Unis. Cet emplacement stratégique de l'élite politique se voit octroyer plus de 400 hectares sur près de 1000 que compte cette forêt. De novembre 98 au début 99, Maathai se mobilise, interruptions parlementaires, manifestations, matraquage médiatique. Plus que jamais, elle excelle à fédérer des groupes variés, églises, étudiants, partis politiques, ONG et divers groupes de pression afin de dénoncer la prévarication du régime et parvient ainsi à éviter toute nouvelle construction. Ce nouveau scandale anticipe l'alternance de 2002.

Wangari Maathai, écologiste dans le sang, fonde le parti vert Mazingira en 2003. Ce parti est affilié à la Fédération des partis verts d'Afrique et aux verts mondiaux. Elle est élue au Parlement kényan en décembre 2002 avec 98% des voix. C'est à peu près en même temps que Mwai Kibaki remporte l'élection présidentielle face à Arap Moi. Le nouveau président la nomme en janvier 2003 ministre adjointe à l'environnement, aux ressources naturelles et à la faune sauvage. Passée de son rôle d'activiste turbulente à celui de députée, puis de ministre, Wangari Maathai est devenue plus discrète depuis son entrée au gouvernement en 2003. Mais elle a marqué les esprits. La presse s'est fait son relais en dénonçant toutes les autres injustices écologiques. Toujours prête à aller sur le terrain, elle troquera volontiers son costume de ministre pour retourner sur le terrain si les déforestations continuent. « Je préfère renoncer à mes responsabilités que de voir nos forêts détruites », dit-elle. En 2004, elle devint la première femme africaine à recevoir le prix Nobel de la paix. C'est en plantant un tulipier d'Afrique, arbre indigène, dans la ville natale de Nyeri, au pied du mont Kenya, que Wangari Maathai a célébré son prix Nobel de la paix. Elle a retiré ses bijoux et s'est mise à genoux dans son style habituel, sans protocole, les bras dans le sol. « J'ai d'abord cru à une plaisanterie », a-t-elle déclaré. Je dois reconnaître que le comité Nobel est le meilleur des gardiens de secrets. Je ne sais même pas qui a pu suggérer ma nomination. Le comité a souligné sa contribution en faveur du développement durable, de la démocratie et de la paix. Sur le terrain, cela se traduit par près de 30 ans de lutte contre les politiques et affairistes au Kenya, qui ont accaparé avec d'énormes profits des milliers d'hectares de forêt, en principe protégés, pour y construire des résidences luxueuses, des hôtels de prestige pour les touristes ou transformer les terrains en zones agricoles. Elle pourra profiter des 10 millions de couronnes suédoises, à peu près 1 million d'euros, du Nobel pour poursuivre son action. « Je n'ai jamais eu autant d'argent dans ma vie. Une partie ira certainement dans des programmes environnementaux. Il faut que je fasse un budget et que je décide comment le dépenser. » Elle incite l'Afrique à ignorer le modèle des pays occidentaux pour trouver des voies vertes de développement. En 2006, elle reçoit le titre de docteur honoris causa de l'université Soka de Tokyo. Wangari Maathai s'est efforcé d'encourager l'évolution des relations matrimoniales pour que le rôle de la femme dans la société actuelle soit revalorisé, ce qui suppose autant de responsabilités que de droits. La femme se doit d'être d'autant plus exemplaire d'un point de vue moral que l'ordre social de l'ethnie est désormais entre ses mains. Plus discutable vu de l'extérieur, Wangari Maathai défend la pratique de l'excision qui est au cœur de l'identité des Kikuyu. Toutes nos valeurs sont bâties autour de cette politique, cette pratique interdite par le droit kényan. Ce débat a été relancé à la fin des années 90 par une secte prophétique. Cette controverse fut largement manipulée par des autorités politiques mal à l'aise avec ce mouvement très populaire au sein de la jeunesse urbaine Kikuyu. Wangari Maathai, quant à elle, a pris parti pour ce groupe persécuté par le pouvoir et n'a jamais caché son hostilité vis-à-vis du christianisme dans lequel elle voit un courant néocolonial. En dépit de l'échec politique de Mujiki aux élections générales de 2002, elle reste convaincue que l'évolution de l'ethnie doit passer par la mobilisation de la jeunesse. Green Belt s'appuie donc de plus en plus sur les associations de jeunes, ce qui ne va pas sans créer des tensions avec les groupes de femmes et surtout les anciens et les riches. En résumé, Wangari Maathai est une politicienne qui se méfie d'une classe politique dont elle critiquerait sans retenue l'absence de vision. Selon elle, l'élite fait preuve d'une attitude néocoloniale et reste indifférente aux préoccupations des Kenyans. Elle n'accorde pas plus de crédit à la société civile qu'elle accuse de manquer d'ancrage en dehors de la ville.
Mattei espère une démocratisation par le bas qui passe, par une redynamisation des identités de base, car pour elle, l'Afrique est faite de sociétés locales qui doivent retrouver un sens et une organisation. En ce sens, elle n'était probablement pas faite pour rester durablement dans un gouvernement élitiste qui ne partage pas ses idées. Aussi, ce prix Nobel est-il arrivé à point nommé ? Désormais, se considérant comme une pédagogue de la liberté, elle envisage d'étendre l'action de son association à l'ensemble de l'Afrique de l'Est. J'utilise la métaphore du tabouret traditionnel africain qui repose sur trois pieds : la bonne gouvernance, le respect des droits de l'homme et la paix. Ils sont indispensables pour des États stables capables de promouvoir le développement. L'assise du tabouret peut être très large ou toute petite. Mais sur trois pieds solides, on peut réussir beaucoup. Travailler confortablement et en toute sécurité avec des partenaires. Si nous voulons extraire nos peuples de la pauvreté et du sous-développement, nous devons nous consacrer à ces trois fondements primordiaux. Bref, elle endosse avec aisance son costume de star mondiale qui lui permet de traduire son activisme Jikuyu en humanisme africain.

Africa. Wangari Maathai meurt le 25 septembre 2011 à l'hôpital de Nairobi des suites d'un cancer. Son corps est mis dans un cercueil confectionné en bambou et en fibre de jacinthe pour respecter la demande qu'elle avait faite à sa famille de ne pas couper un arbre pour fabriquer son cercueil. Le jour de la cérémonie, un arbre fut planté par ses enfants et petits-enfants en présence de centaines de personnes à Uhuru Park à Nairobi. Parc de la liberté en Swahili. Souvenez-vous, le même parc que Wangari Maathai avait sauvé de la destruction en mettant en échec un projet de gratte-ciel que le régime autoritaire de l'ancien président Daniel Arap Moi voulait construire à cet endroit. J'espère que ces légendaires vous ont fait connaître une nouvelle femme légendaire qui s'est battue pour notre planète. Et à chaque fois qu'un arbre est planté, c'est un peu de Wangari Maathai qui coule dans sa sève. À bientôt.

Bonjour à tous et bonne année 2026. Aujourd'hui, dans Solem l'Opéra, et pour commencer cette nouvelle année, je vous propose une nouvelle thématique, celui des opéras en tant que lieu. Et je vais vous proposer tout de suite de nous rendre à l'inauguration de l'Opéra Garnier de Paris, qui a eu lieu il y a presque 151 ans, jour pour jour, le 5 janvier 1875. Il fait drôlement froid sur les marches de l'opéra, mais tout le gratin parisien et européen est là. Le président MacMahon, des ducs, des politiques, des artistes, les grands bourgeois, tout le monde, je vous dis, sauf l'architecte Charles Garnier, qu'on a tout bonnement oublié d'inviter. C'est une légende, en fait, comme beaucoup d'autres qui concernent l'opéra Garnier. Charles Garnier a bien été invité. Une loge lui a été réservée au deuxième étage pour le prix astronomique de 20 francs. En réalité, l'architecte a refusé de payer, estimant qu'on manquait de respect à son travail. Il n'a donc pas assisté à la représentation, mais il est resté pour assister à la soirée. D'ailleurs, que joue-t-on pour ce premier soir? Il n'y a pas de grands opéras au programme, mais plusieurs tableaux avec des ballets et de l'opéra, bien sûr, notamment l'ouverture de Guillaume Tell, que nous allons écouter, interprétée par l'Orchestre Philharmonique de Vienne, et c'est Valérie Guerrieff qui est à la baguette.

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1: Laissons le tout Paris profiter de la soirée d'inauguration de l'Opéra Garnier et remontons le temps jusqu'en 1858. Nous sommes encore sous l'Empire. Napoléon III donne l'autorisation de détruire un terrain de 12 000 mètres carrés en plein cœur de la capitale. Que va-t-on mettre dans ce trou ? Un opéra, pour faire rayonner la culture et les savoir-faire français, et par là même l'Empire en lui-même. En 1860, un concours est lancé. C'est un jeune inconnu, Charles Garnier, qui remporte la mise. Il a de grandes ambitions pour son projet, mais ça ne va pas aller tout seul. D'abord, le terrain est en losange, ce qui n'est pas des plus pratiques. Qui plus est, il est marécageux et l'eau suinte de partout dès qu'il pleut 3 jours de suite. Les problèmes et les retards s'accumulent et le budget explose, tout comme dans tout bon chantier qui se respecte. La guerre franco-prussienne va encore mettre à l'arrêt les travaux. Napoléon III délaisse le projet et finit par mourir en 1873. La toute jeune République française se cherche et a bien du mal à se trouver. Alors vous pensez bien que l'achèvement de l'opéra, ce n'est pas une priorité. L'incendie de la salle Pelletier en 1873 va changer la donne. Le public parisien friand d'opéra réclame une salle. On décide donc de poursuivre les travaux et c'est ainsi que Charles Garnier sera ovationné à la fin de la soirée d'inauguration, 15 ans après le début des travaux. On va écouter la bénédiction des poignards, extrait des Huguenots de Meyerbeer, qui était aussi au programme de la soirée d'inauguration.

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1: C'est vrai que l'Opéra Garnier a coûté une fortune, mais quelle réussite! Charles Garnier a fait appel aux meilleurs artisans de l'époque. 14 peintres, des mosaïstes, des sculpteurs, pour créer la façade ainsi que les nombreuses sculptures et fresques présentes dans l'opéra. Il faut que ça en jette et croyez-moi, c'est somptueux. Imaginez un peu, vous êtes un spectateur, vous empruntez l'avenue de l'opéra, qui vous offre une vue imprenable sur la façade avant de ce colosse de 125 mètres de large. La façade illuminée vous accueille, vous admirez les sculptures représentant la poésie, la musique, la danse. Vous franchissez le seuil et vous tombez sur une merveille architecturale, le grand escalier que vous avez peut-être vu dans la Grande Vadrouille. Car oui, c'est à l'Opéra Garnier que Louis de Funès est chef d'orchestre, cela vous donne une petite idée mentale de l'édifice. Vous montez les premières marches du fameux grand escalier, constitué de 30 types de marbre provenant de 8 pays différents. Ça étincelle, ça flamboie les soirs de gala, les froufrous des robes et les rires des hommes se mêlent au brouhaha de la foule et des accords de musique qu'on entend au loin. Cet escalier a été conçu pour voir et se faire voir. Ce serait dommage de s'en priver, mais dépêchez-vous, la cloche sonne, le spectacle va bientôt commencer et c'est le moment d'entrer dans la grande salle pour écouter, pourquoi pas les Noces de Figaro qui étaient à l'affiche de l'Opéra Garnier au mois de novembre 2025. On écoute Julie Fuchs dans De Vieni Non Tardar. Elle est accompagnée par le Balthazar Neumann Orchestra dirigé par Thomas Engelbrock.

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1: Vous voici donc arrivé dans la grande salle à l'italienne qui peut accueillir 2000 personnes. Vous vous décrochez le cou en admirant le plafond peint par Chagall. Vous vous frayez un passage parmi les fauteuils de velours rouge et vous vous installez confortablement. La représentation commence. La scène est immense, mais vous n'en voyez qu'une petite partie. Au-dessus des rideaux, il y a 45 mètres de ce qu'on appelle les cintres. C'est là qu'il y a les projecteurs, les machinistes, les pouliers. En dessous de la scène, il y a 15 mètres remplis à craquer également de machinistes qui s'affairent pour faire surgir certains décors, créer de la fumée, que sais-je encore. C'est la même chose sur les côtés et sur le fond qui servent de coulisses et de lieux de stockage. Pour 3 personnes en scène, vous en avez à peu près 30 qui travaillent dans l'ombre. Vous, en tant que spectateur, vous ne faites pas du tout attention à ça. Vous êtes là pour la magie de l'opéra et pendant la représentation, vous êtes tout de suite frappé par le fait que vous voyez parfaitement jusqu'au fond de la scène. Ce prodige est dû au fait que c'est une scène à l'italienne, c'est-à-dire qu'il existe une différence de niveau d'un mètre entre l'arrière et l'avant de la scène, accordant ainsi une meilleure visibilité et une profondeur de champ au spectateur. Pour un opéra, ce n'est pas trop dérangeant pour les chanteurs, mais pour les danseurs de ballet, c'est autre chose. On va écouter un air extrait de l'Onegin de Tchaïkovski qui est actuellement à l'affiche à l'Opéra Garnier. On va écouter Dimitri Ovorovski dans le rôle d'Onegin et Nuccia Focile dans celui de Tatiana. Ils sont accompagnés de l'Orchestre de Paris sous la direction de Semyon Bikov.

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1: En 1875, à l'Opéra Garnier, non seulement vous pouvez voir jusqu'au fond de la scène, mais vous pouvez observer ceux qui sont dans la salle. À commencer par la place de l'Empereur, située à gauche, au bord de la scène, visible depuis tous les sièges. Si vous pouvez ainsi regarder à votre aise les parures, c'est parce qu'à l'époque, les lumières restaient allumées dans la salle. C'est Wagner, quelques années après, qui va abolir cette tradition et demander que les lumières soient éteintes afin que l'attention des spectateurs reste concentrée sur la scène. C'est avec Wagner qu'est né le mythe de l'opéra élitiste, compassé, inaccessible au commun des mortels. Avant lui, l'opéra était un joyeux bazar, si vous me passez l'expression. Les gens parlaient, sortaient à tout moment, sonnaient pour commander une glace. Il arrivait même que des spectateurs installés tout en haut de l'opéra, dans ce qu'on appelle le poulailler, fassent du chahut. L'origine du nom poulailler n'est pas bien établie. On a dit que le lieu était si étroit qu'on y est serré comme des poules dans un poulailler. On a dit aussi que les spectateurs caquetaient comme des poules. Peut-être un peu de tout ça. Mais ce qui est certain, c'est qu'à l'époque, il y avait de l'ambiance à l'opéra. De l'ambiance, il y en a aussi dans la Traviata de Verdi et je vous propose d'écouter Angela Gorgiou dans Sempre Libere. Elle est accompagnée de l'Orchestre Philharmonique du Capitole de Toulouse, dirigé par Michel Plasson.

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1: Vous avez bien profité du spectacle, vous vous rendez au grand foyer pendant l'entracte pour vous désaltérer. N'oubliez pas qu'en 1875, ce qui intéresse surtout les spectateurs, c'est de rencontrer leurs relations communes, de voir et de se faire voir. L'escalier, la salle participent de cette scénographie, ainsi que le grand foyer qui permet à tout un chacun de se faire admirer ou d'observer à loisir le monsieur ou la dame de votre cœur. Je ne dis pas qu'il n'y avait pas de véritable amateur d'opéra, je dis juste que ce n'était pas la majorité de l'assemblée. La cloche sonne à nouveau, vous regagnez votre place et vous profitez de l'occasion pour admirer le lustre qui surplombe la salle. En bronze doré, le lustre haut de 8 mètres a un diamètre de 4 mètres. Sa masse est de 6 tonnes et demie. Un mastodonte que Charles Garnier voulait absolument dans sa salle d'opéra. Pour le plus grand malheur de Claudine Chomeil, tuée sur le coup le 20 mai 1896 suite à la chute d'un des contrepoints du lustre. Depuis, aucun autre incident n'est à déplorer, enfin tout de même, vaut mieux se méfier. La légende veut que ce triste événement ait eu lieu pendant le Faust de Gounod. Pas du tout. C'était pendant l'opéra Hélé de Étienne-Joseph Floquet. Mais je ne dispose d'aucun son de cet opéra. On va donc écouter un extrait de Faust et perdurer la légende. On écoute José Van Damme, accompagné de l'orchestre du Capitole de Toulouse, dirigé par Michel Plasson.

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1: La chute du lustre a directement inspiré l'écrivain Gaston Leroux pour Le Fantôme de l'Opéra, publié en 1910. Tous ceux qui ont lu ce classique de la littérature ont tremblé en imaginant l'apparition dudit fantôme sur une barque sortie des profondeurs glacées du sous-sol parisien. Je vais vous décevoir car le fameux lac est en fait une immense cuve de béton de 10 000 mètres cubes sous le palais Garnier qui a été creusée pour limiter le risque d'inondation constante. Le bassin entièrement voûté sert de réserve d'eau en cas d'incendie et seuls les sapeurs-pompiers de Paris et les plongeurs de la police nationale y ont accès. Pas de fantômes donc, mais on y a retrouvé quelques poissons-chats, carpes et autres poissons arrivés là par hasard lors de grandes inondations ou via les égouts qui sont tout près. Tant pis pour le romanesque du fantôme de l'opéra, mais qui sait, le fantôme de Charles Garnier, lui, peut-être, hante encore les lieux. S'il est toujours là, il a eu de nombreuses fois l'occasion d'entendre le Carmen de Bizet, qui reste l'opéra en langue française le plus joué à l'opéra Garnier. On va écouter « L'amour est un oiseau rebelle », interprété par Teresa Berganza. Elle est accompagnée de l'Orchestre symphonique de Londres, dirigé par Claudio Abbado.

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1: Le fantôme de l'opéra n'est pas la seule légende et superstition se rapportant à l'opéra Garnier. On a longtemps dit que l'opéra Garnier était maudit, car c'était la 13e salle d'opéra construite à Paris. La pauvre dame, tuée par le contrepoint du lustre, aurait occupé la place numéro 13. En 1932, un petit rat du corps de ballet serait tombé d'une galerie et aurait atterri sur la 13e marche du grand escalier. J'emploie le conditionnel car rien n'est moins sûr. Il existe des versions disant qu'il s'agissait d'un amoureux éconduit qui aurait choisi un suicide spectaculaire. D'autres qu'il s'agissait d'un accident suite à des jeux entre membres du corps de ballet. Il y a bien eu un décès tragique, mais comme beaucoup de choses concernant l'opéra Garnier, il est bien difficile de faire la part du faux et du vrai. Certains continuent d'affirmer que le lieu abrite bien un véritable fantôme. Il s'appellerait Ernest et il entrait les lieux depuis la création de l'opéra. Réalité ou non, aujourd'hui encore, la loge numéro 5 de l'opéra, située côté jardin, ne se loue pas et reste bien réservée aux fantômes, comme l'indique une plaque apposée sur la porte. C'est très folklorique et cela a même fait l'objet d'une opération exceptionnelle en juillet 2023. Il était possible de réserver pour une seule nuit la fameuse loge numéro 5 sur la plateforme Airbnb afin de soutenir la rénovation des loges du Palais Garnier. L'événement était orchestré avec l'aide de Véronique Leroux, l'arrière-petite-fille de Gaston Leroux. Si l'opération se renouvelle, je vous invite pourquoi pas à tenter l'expérience. En attendant, nous allons écouter The Music of the Night, extrait du spectacle musical créé en 1986 à Londres par Andrew Lloyd Webber.

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1: Avec une musique pareille, toute seule dans l'Opéra Garnier, moi je peux vous dire que j'aurais eu peur. Je ne sais pas si les gagnants ont eu la visite du fantôme, mais s'ils ont eu accès à tout l'opéra, ils avaient de quoi se promener. Le hall, l'escalier, la salle, la scène, le grand foyer ne représentent qu'une toute petite partie visible de l'Opéra Garnier. Dans l'ombre, il y a tout ce qui alimente la machine. Et l'opéra grouille d'un petit peuple qui sait parfaitement ce qu'il a à faire, mais qui peut dérouter le spectateur s'il lève un coin du rideau. L'Opéra Garnier compte également des salles de répétition, des salles de danse pour le corps du ballet. On pense souvent que l'opéra ne s'anime que les soirs de représentation. C'est vrai que l'opéra vit un peu plus vite et un peu plus fort dans ce genre de soirée, mais en réalité, c'est un lieu quotidien de travail. Si jamais toute cette agitation vous donne le tournis, vous pouvez vous réfugier à la bibliothèque de l'opéra, qui est aussi un musée et qui abrite de nombreuses partitions, plus de 30 000 ouvrages musicaux, des archives, des affiches. Pour ceux qui ont l'habitude d'aller à Paris et qui ont envie de découvrir un endroit un peu insolite, le lieu est tout choisi et vous pouvez le combiner bien sûr avec une représentation. Et pourquoi pas la Cenerentola de Rossini qui sera jouée au mois de juin 2026. On va écouter Non più mesta, interprétée par Cecilia Bartoli. Elle est accompagnée de l'Orchestre communal de Bologne, dirigé par Riccardo Chailly.

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1: Et voilà, votre visite est achevée. Votre visite est achevée. Vous en savez un peu plus sur cet endroit magnifique qu'est l'Opéra Garnier. J'espère vous avoir donné envie de le visiter. Nous nous intéresserons prochainement à la monnaie de Bruxelles, bien sûr. Mais pour la prochaine émission, ce sera l'amour qui sera à l'honneur, avec pour une fois un opéra qui se finit bien, puisque nous parlerons des Puritains de Bellini. Pour finir cette émission, je vous propose d'écouter un air extrait de Madame Butterfly de Puccini, autre grand compositeur qui a fait les grandes heures de l'Opéra Garnier. Et on espère que ça va continuer encore longtemps. Je vous laisse avec Mirella Freni dans Un bel di Vedremo. Elle est accompagnée de l'Orchestre Philharmonique de Vienne, dirigé par Herbert von Karajan.

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point de repère. Bonjour à tous. Au micro, Pierre-Paul Delvaux. Et aujourd'hui, je vous présente un point de repère hors piste. En effet, nous allons écouter ensemble une lecture-spectacle intitulée « Le XVIe siècle, notre miroir ». Ces bouteilles à la mer qui questionnent nos rivages. Cette lecture-spectacle a été conçue en 2017 dans le sillage du 500e anniversaire de l'affichage des 95 thèses de Luther. Cette lecture est un florilège de textes du XVIe siècle autour de la Réforme et de la Renaissance. Ce florilège est enluminé par la musique d'un violoncelle et brièvement mis en contexte. Les concepteurs de cette lecture n'ont pas voulu être complets, et qui le pourrait d'ailleurs. Mais à leur estime, le XVIe est à bien des égards le miroir de notre siècle. D'où le titre « Le XVIe siècle, notre miroir ».

chacun d'apprécier en laissant ces textes résonner. Les acteurs de cette lecture sont Pierre-Paul Delvaux pour le choix des textes et la mise en contexte, Julie Perra et Antoine Renard, lecteurs, Joël Besançon, la tisserande, et au violoncelle, Ambre Tamania. Bonne écoute, à tout à l'heure.

0: Aujourd'hui, nous allons parcourir un grand livre. Dans le sillage du 500e anniversaire de l'affichage des 95 thèses de Martin Luther, le 31 octobre 1517. C'est le livre du XVIe siècle, siècle de la Renaissance et de la Réforme. Comme tous les siècles, le XVIe est contradictoire, curieux, aimable, burlesque, odieux, élégant et sublime, comme le nôtre. Et ces textes peuvent résonner avec ce que nous vivons aujourd'hui. Je serai pour vous un guide, ou plutôt une tisserande. Nous n'avons pas l'ambition d'être complet, mais simplement de croiser des textes, comme autant de fils pour plonger dans une époque tumultueuse et laisser ce tissu nous interroger sur nous et sur notre temps. Le tisserand connaît les fils de chaîne et les fils de trame. Les fils de chaîne nous viennent du passé. Les fils de trame sont les fils de la navette. Le passé est sombre. La fin du Moyen-Âge est dominée par la peur, l'angoisse d'un monde finissant. Un autre monde pointe, et cela aussi est effrayant. Les fils de la navette seront variés ce soir. Autant de textes, autant de fils de couleurs différentes. Certains joyeux ou burlesques, d'autres sombres et violents, cruels, courageux, élégants ou sublimes, pour constituer une étoffe, un tissu d'humanité. Une voix domine ce siècle, la voix de la folie, qui, vous le savez sans doute, dit souvent la vérité. Elle se montre sous des visages différents, parfois aimables, parfois révoltés, ou même odieux. Elle va nous permettre de comprendre, un peu. La voici dans cette première séquence, tour à tour fière, prodigue, optimiste. Des fils de couleurs jolies, pleines de lumière. La folie se présente.
1: Les gens de ce monde tiennent sur moi bien des propos, et je sais tout le mal qu'on entend dire de la folie, même chez les fous. C'est pourtant moi, et moi seul, qui réjouis les dieux et les hommes. Aujourd'hui même, la preuve en est faite largement, puisqu'il m'a suffi de paraître devant ce nombreux auditoire pour mettre dans tous les yeux la plus étincelante gaieté. Tout de suite, votre visage s'est tendu vers moi et votre aimable rire m'a applaudi joyeusement.
0: La folie prodigue ensuite, qui parle avec les mots de Pic de la Mirandole, un vrai prince de la Renaissance. Mais est-ce bien la folie qui parle? Ou Pic de la Mirandole donne-t-il plutôt la parole à Dieu?
2: Je ne t'ai donné ni visage, ni place qui te soit propre, ni aucun don qui te soit particulier, ô Adam, afin que ton visage, ta place et tes dons tu les veuilles, les conquières et les possèdes par toi-même. Nature enferme d'autres espèces en des lois par moi établies. Mais toi, que ne limite aucune borne, par ton propre arbitre entre les mains duquel je t'ai placé, tu te définis toi-même. Je t'ai placé au milieu du monde, afin que tu puisses contempler ce que contient le monde. Je ne t'ai fait ni céleste, ni terrestre, mortel ou immortel, afin que de toi-même, librement, à la façon d'un bon peintre ou d'un sculpteur habile, tu achèves ta propre forme.
0: La folie optimiste. Maître François Rabelais nous présente une bien étrange abbaye. Et qui dit abbaye, dit règle. Voici la règle de l'abbaye de Thélème.
1: Toute leur vie était dirigée, non par les lois, statuts ou règles, mais selon leur bon vouloir et libre arbitre. Ils se levaient du lit quand bon leur semblait, buvaient, mangeaient, travaillaient, dormaient, quand le désir leur venait. Nul ne les éveillait, Nul ne les forçait ni à boire, ni à manger, ni à faire quoi que ce soit. Ainsi l'avait établi Gargantua. Toutes leurs règles tenaient en cette clause.
2: Fais ce que voudras.
1: Car des gens libres,
2: bien nés,
1: bien instruits,
2: vivant en honnête compagnie,
1: ont par nature un instinct et un aiguillon qui poussent toujours vers la vertu
2: et retirent du vice.
1: C'est ce qu'il nommait
2: l'honneur.
0: Quelle douce abbaye, n'est-il pas vrai? La folie se fait aimable. Écoutons-la au travers des mots d'Érasme.
2: Et d'abord, qu'y a-t-il de plus doux, de plus précieux que la vie elle-même? Et à qui doit-on qu'elle commence, sinon à moi? Et pourquoi ne pas dire clairement les choses? C'est ma manière. Voyons, avec quoi engendre-t-on les dieux et les hommes? Est-ce avec la tête? La face? La poitrine? Est-ce avec la main ou l'oreille, toute partie dite honnête? Non point. Ce qui propage la race humaine, c'est une autre partie, si folle, si ridicule qu'on ne peut la nommer sans rire. Et puis, quel homme, je le demande, tendrait le col aux joues du mariage si, comme le font nos sages, il calculait préalablement les inconvénients d'un tel état? Et quelle femme irait à l'homme si elle méditait ce qu'il y a de dangereux à mettre un enfant au monde et des fatigues pour l'élever? Comme vous devez la vie au mariage, vous devez le mariage à ma suivante, l'étourderie. Et à moi, voyez aussi combien vous m'êtes redevable. Quelle femme, ayant passé par là, voudrait recommencer si l'oubli que voici n'était auprès d'elle? Mais ce serait peu de me montrer à vous semence et source de la vie si je n'ajoutais que tout ce qu'il y a de bon en elle, vous me le devez également. Que serait la vie en effet, et mériterait-elle son nom si le plaisir manquait? Vos applaudissements m'assurent que je dis vrai. Pas un de vous n'est assez sage, ou plutôt assez fou, non, disons assez sage, pour être d'un autre avis. Ces fameux stoïciens eux-mêmes, ces graves personnages, ne dédaignent nullement le plaisir. Ils ont beau s'en cacher, lui décocher mille injures devant la foule, c'est pour en détourner les autres et s'en donner plus à l'aise. Qu'ils l'avouent donc par Jupiter! Toute heure de la vie serait triste, ennuyeuse, insipide, assommante, s'il ne s'y joignait le plaisir. C'est-à-dire, si la folie n'y mettait son piquant. Je peux ici invoquer le témoignage de Sophocle, cet immense tragédien grec jamais assez loué, qui dit à mon sujet « Moins on a de sagesse, plus on est heureux ».

0: Et maintenant, dans cette deuxième séquence, la folie se fait burlesque. Avec Rabelais, demandons-nous quelle en est la substantifique moelle. Dans une abbaye bien ordinaire, vivait un moine haut en couleur.
1: En l'abbaye, était alors un moine cloîtré nommé Frère Jean des Entomeurs. Jeune, de fière allure, alerte, joyeux, adroit, hardi, entreprenant, décidé, grand, maigre, bien fendu de gueule, bien avantagé en nez, beau dépêcheur d'heures, beau débrideur de messe, beau décrotteur de vigile, et pour tout dire sommairement, un vrai moine s'il en fut depuis que le monde moinant moina de moinerie. Au bruit que faisaient les ennemis dans le clos de leur vigne, il sortit pour voir ce qui se passait. Il s'aperçoit qu'ils sont en train de vendanger le clos dont dépend leur boisson pour toute l'année. Il retourne alors dans le cœur de l'église où se trouvaient les autres moines, tous pétrifiés comme fondeurs de cloches, et voyant qu'ils chantaient, « C'est bien chien chanter, dit-il, verti Dieu, que ne chantez-vous? Adieu panier, vendanges sont faites. Je me donne au diable s'ils ne sont dans notre clos, où ils coupent si allègrement les cèpes et les raisins que par le corps Dieu, il n'y aura qu'à grappiller pendant 4 ans. Ventre Saint-Jacques, que boirons-nous pendant ce temps, nous autres, pauvres diables ?» Alors, le prieur claustral demanda « Que fait cet ivrogne ici ? Qu'on me le mène au cachot ? Troubler ainsi le service divin ? Oui, mais le service du vin ! Dit le moine. Faisons en sorte qu'il ne soit pas troublé, car vous-même, monsieur le prieur, aimez en boire et du meilleur. Ainsi fait tout homme de bien. » Ce disant, il mit bas son grand habit et se saisit du bâton de la croix. Il cogna donc si rudement, sans crier gare, qu'il les renversait comme des porcs en frappant à tort et à travers, à la façon des anciens escrimeurs. Aux uns, il écrabouillait la cervelle, aux autres, il brisait bras et jambes, aux uns, disloquait les vertèbres du cou, aux autres, il brisait les reins, descendait le nez, pochait les yeux, fendait les mâchoires, enfonçait les dents dans la gueule, écrasait les omoplates, meurtrissait les jambes, démettait les fémurs, écrabouillait les os. Ce fut grande merveille.
0: Et Gargantua pisse sur les Parisiens.
2: Quelques jours après qu'ils se furent rafraîchis, Gargantua visita la ville de Paris et fut vu de tout le monde en grande admiration, car le peuple de Paris est en sot, tant badaud et tant inepte de nature, qu'un batteleur, un porteur de reliques, un mulet avec ses cymbales, un vielleux au milieu du carrefour, assemblera plus de gens que ne le ferait un bon prêcheur évangélique. Et ils le poursuivirent de façon si désagréable qu'il fut contraint de se reposer sur les tours de l'église Notre-Dame. Auquel lieu étant, et voyant tant de gens alentour de soi, dit clairement « Je crois que ces maroufles veulent que je leur paye ici ma bienvenue. » C'est raison. Je vais leur donner le vin, mais ce ne sera que pour rire. » Lors, en souriant, détacha sa belle braguette et, tirant sa mantule en l'air, les compissa si violemment qu'il en noya 260 410, sans les femmes et les petits-enfants. Cela fait, il considéra les grosses cloches qui étaient audites tours et les fit sonner bien harmonieusement. Ce que faisant, lui vint la pensée qu'elles serviraient bien de campane au cou de sa jument. Et de fait, il les emporta en son logis.

0: Gargantua visite la bibliothèque de Saint-Victor et passe en revue quelques livres, et notamment
1: L'art de péter courtoisement en société, par Maître Hortunus.
2: Le mâche-foin des avocats.
1: Le révérend frère Lubin, père provincial de Jacasserie, de la méthode pour croquer les lardons, en 3 volumes.
2: Les lunettes des pèlerins qui vont à Rome.
1: Maître Jean Bedanès de Rostock, qu'il faut servir la moutarde après le repas, apostillé par Maître Vauréon, en 14 livres.
2: Les simagrées des pucelles.
1: Le cul pelé des veuves.
2: De Maître Chaucouillon, les beuveries des candidats au doctorat et de leur maître. 8 volumes, très gaillards.
1: Le ragoût des bigots.
2: De Mouilgroin, docteur chérubin, sur l'origine des hypocrites aux pattes velues et aux coups tordus, en 7 volumes.
1: Le tirepet des apothicaires.

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1: Après cette folie burlesque, dans une troisième séquence, il nous faut saisir un fil noir, un fil d'angoisse, de révolte et de courage. Faut-il encore parler de folie ? Ce sont ces fils qui vont changer le monde. Un homme, Martin Luther, va élever la voix, en écho avec Rabelais, une fois encore. Écoutons d'abord Martin Luther quand il s'adresse à la noblesse chrétienne.
2: C'est un spectacle effrayant et atroce qu'offre le chef suprême de la chrétienté, qui se vante d'être le vicaire du Christ et le successeur de saint Pierre, quand il mène une existence si pompeuse et si mondaine que sur ce point aucun roi ni aucun empereur ne peut l'atteindre ni l'égaler. Et de la sorte, le très saint et très spirituel Père, comme il se fait nommer, se manifeste comme un être plus mondain que le monde lui-même. Il porte une triple couronne, alors que les plus grands rois ne portent qu'une seule couronne. Si c'est là s'égaler au pauvre Christ et à saint Pierre, c'est une nouvelle manière de les égaler. Quel cœur chrétien pourra donc constater avec plaisir que le pape, quand il veut se faire donner la communion, reste assis comme un noble seigneur et se la fasse tendre sur une spatule d'or par un cardinal qui s'agenouille et s'incline, tout comme si le Saint-Sacrement n'était pas digne que le pape, pauvre pécheur puant, se leva pour rendre hommage à son Dieu, alors que tous les autres chrétiens qui sont bien plus saints que notre très saint Père le Pape reçoivent ce sacrement avec le plus profond respect. À mon avis, il serait nécessaire, surtout en nos temps pleins de périls, de prescrire que couvent et monastères soient à nouveau organisés comme ils l'étaient primitivement, à l'époque des apôtres et le demeurèrent longtemps. Chacun y était libre d'y rester aussi longtemps qu'il en avait envie.
1: Écoutons encore Martin Luther, mais à l'intime cette fois. Là où cet homme fait partie des grands blessés de l'esprit, à l'instar de Paul, ou de Jérémie, le prophète.
3: Je haïssais ce mot, justitia dei, parce que selon l'usage des docteurs, j'avais appris à l'entendre de la justice active, par laquelle Dieu est juste et punit les injustes et les pécheurs. Comme je méditais jour et nuit sur ces paroles, Dieu eut enfin pitié de moi. Je compris que la justice de Dieu, c'est celle dont vit le juste, par le bienfait de Dieu, c'est-à-dire la foi. Et que le passage signifiait « L'Évangile révèle la justice de Dieu, justice passive, par laquelle le Dieu miséricordieux nous justifie par la foi. » Alors je me sentis comme rené. Il me sembla que j'entrais à portes ouvertes dans le paradis.
2: Alors, je me sentis comme re-né, et il me sembla que j'entrais à portes ouvertes dans le paradis.
1: Écoutons-le enfin, convoqué à la diète de Worms, où il va comparaître devant l'empereur Charles Quint, en présence du légat du pape et des autorités de l'Inquisition. Martin ne capitulera pas.
3: Si je ne puis aller à Worms en santé, je m'y ferai transporter malade. Car si l'empereur le désire, je ne puis douter que ce ne soit l'appel de Dieu lui-même. S'ils veulent employer contre moi la violence, comme cela est vraisemblable, car ce n'est pas pour s'instruire qu'ils me font comparaître, je remets la chose entre les mains du Seigneur. Ce n'est pas à moi de décider si ce sera ma vie ou ma mort qui contribuera le plus au salut de tous. Attendez tout de moi, sauf la fuite et la rétractation. Fuir, je ne puis, me rétracter moins encore.
2: Martin Luther, Vous n'avez pas répondu à la question qu'on vous a faite. On vous demande une réponse claire et précise. Voulez-vous, oui ou non, vous rétracter ?
3: Puisque votre sérénissime majesté et vos hautes puissances exigent une réponse simple, claire et précise, je la leur donnerai. La voici. Je ne puis soumettre ma foi ni au pape ni au concile, parce qu'il est clair, comme le jour, qu'ils sont souvent tombés dans l'erreur, et même dans de grandes contradictions avec eux-mêmes. Si donc je ne suis convaincu par le témoignage des Écritures ou par des raisons évidentes, si l'on ne me persuade par les passages mêmes que j'ai cités, rendant ainsi ma conscience captive de la parole de Dieu, je ne puis et ne veux rien rétracter, car il n'est pas prudent pour le chrétien de parler contre sa conscience. Me voici. Je ne puis faire autrement. Dieu m'assiste. Amen.

0: C'est au tour de François Rabelais de nous décrire, à sa manière, le chaos des institutions. La guerre contre les andouilles.
1: Quand ces andouilles approchèrent et que Pantagruel aperçut comment elles déployaient leurs bras et commençaient déjà à se préparer à attaquer, celui-ci envoya Gymnaste entendre ce qu'elles voulaient dire et savoir pourquoi elles voulaient sans hésitation guerroyer contre leurs vieux amis qui n'avaient rien dit ni fait de mal. Gymnaste fit une grande et profonde révérence en arrivant devant les premières rangées. Et il s'écria, aussi fort qu'il le pouvait, pour dire
2: « Nous sommes tous vos amis à votre service, vice, nous sommes des amis de mardi gras, votre vénérable dirigeant. »
1: Je me suis laissé dire depuis par plusieurs témoins qu'il dit alors « gradimar » au lieu de « mardi gras ». Quoi qu'il en soit, à ce mot, un gros cervelas sauvage et dodu, qui conduisait la première ligne de leur bataillon, fit le geste de vouloir le saisir à la gorge.
2: « Par Dieu !» dit Gymnaste, « tu n'y entreras que si je te coupe en tranches, car tu es fichtrement trop gras pour y entrer en un seul morceau. »
1: Alors il tire son épée « baise mon cul », c'est comme cela qu'il l'appelait, à deux mains, et tranche le cervelas en deux morceaux.
2: Cré Dieu qu'il était gras! Il me rappelle le gros taureau de Berne qui a été tué à Marignan lors de la défaite des Suisses. Croyez-moi, il n'avait pas loin de quatre doigts de lard sur le ventre.
1: Après qu'il a tué ce cervelat et cervelé, les andouilles attaquent Gymnaste et le terrassent, méchamment. Mais Pantagruel et ses hommes courent à son secours.
2: Alors commence le combat martial pêle-mêle. Raflandouille et rafle les andouilles. Taille-boudin, taille les boudins. Pantagruel brise les andouilles au genou.
1: Frère Jean se tient silencieux, caché dans sa truie de Troie, d'où il peut tout voir. Quand les Godivaux qui étaient en embuscade s'attaquent à Pantagruel en poussant de grands cris.
2: En voyant ce désarroi et ce tumulte, frère Jean ouvre les portes de sa truie et sort avec ses fidèles soldats, les uns portant des broches de fer, les autres tenant landiers, couvercles, poils, épelles, cocottes, grilles, faitout, tenailles, balais, pinces, marmites, mortiers, pilons, tous en ordre comme des brûleurs de maison, hurlant et criant tous ensemble épouvantablement « Nabuzardan, Nabuzardan, Nabuzardan !»

0: Dans une quatrième séquence, revenons à la folie, celle dont Erasme fait l'éloge. Folie qui met debout, folie élégante, folie sublime.
1: Dites-moi si l'homme qui se hait soi-même est capable d'aimer autrui. Pour le prétendre, il faudrait être plus fou que moi. L'amour de soi est bien une de mes compagnes. L'amour de soi, que je nomme Philosie, a une sœur. C'est la flatterie. Philosie se caresse elle-même, mais flatterie caresse les autres. Il y a bien une flatterie assurément pernicieuse qu'utilise parfois la méchanceté et la moquerie pour perdre les malheureux. Mais celle qui vient de moi naît de la bonté et de la candeur. Elle relève les âmes abattues, adoucit les tristesses, stimule les nonchalants, anime les engourdis, soulage les malades, amollit les cœurs furieux, rapproche les amoureux et les tient unis. Elle encourage l'enfant à aimer l'étude, déride le vieillard, insinue au prince, sans le blesser, des conseils et des leçons enveloppés dans une louange. En somme, elle rend chacun plus agréable et plus cher à soi-même, ce qui est l'essence du bonheur.
0: La folie élégante émerge des colloques d'Erasme. L'abbé est la femme savante.
2: Que signifient ces meubles que j'aperçois ici?
1: Ne sont-ils pas élégants?
2: Je ne sais. Je les trouve peu faits pour une jeune fille ou pour une femme.
1: Et pourquoi?
2: Parce qu'ils sont pleins de livres.
1: Quoi donc? Vous qui n'êtes plus jeune, vous, un père abbé et un homme de cour, n'auriez-vous jamais vu de livres chez les dames de distinction?
2: Oui, j'en ai vu, mais c'était des livres écrits en français. Ici, je n'aperçois que des livres grecs ou latins.
1: N'y aurait-il que les livres français pour enseigner la sagesse?
2: Ils conviennent précisément aux grandes dames qui les lisent pour se désennuyer.
1: N'est-il permis qu'aux grandes dames de s'instruire et de mener une vie agréable?
2: Vous vous trompez en associant ainsi le savoir et l'agrément. L'instruction n'est point faite pour les femmes. Une dame n'a qu'à vivre agréablement.
1: Oh, abbé subtil, quelle épaisse philosophie! Dites-moi, en quoi consiste cet agrément de la vie?
2: Dans les plaisirs du lit, de la table, dans les droits de satisfaire ses caprices, dans l'argent et les honneurs.
1: Si je prends plus de plaisir à lire un bon auteur que vous n'en trouvez à la chasse, au vin ou au jeu, pouvez-vous dire que j'ignore l'agrément de l'existence?
2: Pour moi, ce ne serait pas une existence supportable.
1: Je ne vous demande pas ce qui vous plaît le plus, mais ce qui devrait vous plaire.
2: Je ne voudrais pas que mes moines fussent toujours occupés à lire.
1: Mais mon mari approuve cependant mes goûts. Pourquoi ne les tolérez-vous pas chez vos moines?
2: Parce que, si je les laissais faire, ils seraient moins soumis. Ils m'objecteraient les décrets, les décrétales. Ils en appelleraient à Saint-Pierre et à Saint-Paul.
1: Vous leur donnez donc des ordres qui contredisent l'enseignement de Saint-Pierre et de Saint-Paul?
2: Cet enseignement, je l'ignore, mais je n'aime pas un moine qui répond. Et je serais vexé qu'un de mes inférieurs en sût plus long que moi.
1: Voilà un malheur que vous pouvez éviter. Tâchez d'être le plus instruit de tous.
2: Je n'en ai pas le loisir. Et puis, je supporterais que vous lisiez, mais pas du latin.
1: Pourquoi?
2: Cette langue ne sied pas aux femmes. Les livres emportent la cervelle des femmes, qui n'en ont pas tant.
1: Combien il vous en reste, je l'ignore. Mais si peu que j'en ai, je préfère l'user au service des bonnes lettres que dans les offices débités sans attention, les banquets nocturnes et les beuveries.
2: J'ai souvent entendu dire qu'une femme instruite est doublement folle.
1: On dit cela, en effet. Mais ce sont des fous qui le disent. Si vous n'y prenez garde, nous finirons par diriger à votre place les écoles de théologie. Nous prêcherons dans les églises et nous coifferons vos mitres.
2: Dieu nous en préserve.

0: Mais la folie peut aussi se montrer sublime, comme nous le montre encore Érasme.
1: Revenons à saint Paul. Vous supportez aisément les fous, dit-il de lui-même. Et plus loin, acceptez-moi comme un fou. Puis, je ne parle pas selon Dieu, mais comme si j'étais fou. Et encore, nous sommes fous pour le Christ. Que d'éloges de la folie ! Et dans quelle bouche ! Il va plus loin et la prescrit comme indispensable au salut. Que celui d'entre vous qui paraît sage devienne fou pour être sage. Dans saint Luc, Jésus ne donne-t-il pas le nom de fou aux deux disciples qu'il a rejoints sur le chemin d'Emmaüs ? Et peut-on s'étonner, puisque notre saint Paul attribue à Dieu lui-même un grain de folie ? La folie de Dieu, dit-il, est plus sage que la sagesse des hommes.

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1: Il y a aussi, hélas, une folie violente et meurtrière dans ce siècle bouillonnant. Les guerres de religion, des exécutions aveugles, des tortures, l'intolérance. Mais au cœur de cette violence se dressent, comme à toutes les époques, des hommes courageux et lucides. On pourrait intituler cette séquence « Le moucheron et l'éléphant ». J'ai nommé Sébastien Castellion et Calvin. À Genève, un médecin et théologien espagnol, Miguel Servet, est brûlé vif parce que hérétique. Un homme se dresse et écrit le « J'accuse » du XVIe siècle.
2: Moi, Sébastien Castellion, je dis que rien ne doit être plus libre que la foi et la religion, à laquelle nul ne peut être contraint par force. C'est pourquoi il faut mettre fin, une fois pour toutes, à cette folie qu'il est nécessaire de torturer et tuer des hommes uniquement parce qu'ils ont d'autres opinions que les puissants du jour.
3: Et moi, Théodore de Bèze, je dis que la liberté de conscience est une doctrine diabolique. Mieux vaut avoir un tyran, voire bien cruel, que d'avoir une licence telle que chacun fasse à sa fantaisie. Prétendre qu'il ne faut pas punir les hérétiques, c'est comme si l'on disait qu'il ne faut pas punir les meurtriers de père et de mère, vu que les hérétiques sont encore infiniment pires.
2: Derrière toi, Théodore de Bèze, il y a Calvin. C'est à lui que je m'adresse désormais. Ton premier acte fut de faire arrêter Servet. Tu l'as emprisonné et tu as écarté des débats. Je ne dis pas tout ami de Servet, mais tous ceux qui n'étaient pas ses ennemis. Dis-moi, maître Calvin, si tu avais un procès avec quelqu'un pour une question d'héritage et que ton adversaire obtint du juge qu'il le laissa parler seul, cependant qu'il te serait défendu de prendre la parole, ne t'élèverais-tu pas contre cette iniquité ? Pourquoi donc fais-tu aux autres ce que tu ne voudrais pas qu'on te fît ? Nous sommes en procès au sujet de la religion. Pourquoi nous fermes-tu la bouche ? Je vais te citer un théologien d'une réputation universelle qui va soutenir contre toi que les lois divines interdisent de porter devant les tribunaux tout délit de pensée. Et ce théologien, c'est toi. En effet, dans la première édition de ton institution, tu écris qu'il est criminel de tuer les hérétiques, que les faire périr par le fer et par le feu, c'est renier tout principe d'humanité. Certes, aussitôt arrivé au pouvoir, tu t'es dépêché d'effacer de ton ouvrage cette profession de foi.
3: Et moi, Théodore de Bèze, je me penche sur la petite personne de Sébastien Castellion. Lui qui se montre en toute autre chose, tant audacieux et téméraire, toutefois, en ce livre, il ne parle que de miséricorde et de clémence. Il a été si craintif et peureux qu'il n'a osé mettre la tête dehors, sinon déguisée et masquée.
2: Je ne suis pas un lâche. Je dis que toutes les sectes édifient leur religion sur le verbe de Dieu, et toutes la tiennent pour vraie. Aussi, selon la règle de Calvin, elles devraient se persécuter les unes les autres. Il affirme que sa doctrine est certaine, les autres en disent autant de la leur. Sur quel témoignage Calvin édifie-t-il son monopole de juge ? Il possède la parole de Dieu, mais les autres assurent la posséder aussi. Aussi, pourquoi écrit-il tant de livres si la vérité qu'il proclame est si évidente ? Il n'a pas publié un seul livre pour démontrer que l'homicide ou l'adultère est un crime. Pourquoi ? Si Calvin a pénétré et dévoilé toute la vérité spirituelle, pourquoi ne fait-il pas un peu crédit aux autres pour la comprendre à leur tour ? Pourquoi, au contraire, en les tuant, les met-il dans l'impossibilité d'apprendre ? Oui, Calvin, si Servet avait combattu avec des armes, tu aurais eu le droit de faire appel au magistrat. Mais c'est par la plume qu'il a lutté contre toi. Pourquoi donc as-tu répondu à ses écrits par la violence ? Nous diras-tu à la fin si c'est le Christ
4: qui t'a appris à brûler les hommes ? Non. Tu es un homme. Ce n'est pas défendre une doctrine, c'est tuer un homme. On ne prouve pas sa foi en brûlant un homme, mais en se faisant brûler pour elle.

0: Le massacre de la Saint-Barthélemy marque les esprits au fer rouge. À partir du 24 août 1572, il y a des milliers de victimes. Ce massacre s'est passé en temps de paix, ce qui est profondément scandaleux. Oui, en temps de guerre, on pouvait tolérer bien des choses. Michel de Montaigne et Étienne Pasquier, deux juristes, ou hommes de robe, Robin, tendent le fil aigu de la lucidité, précieuse entre toutes. Et la timide naissance de la tolérance.
1: Moi, Michel de Montaigne, j'ai beaucoup regardé les hommes, tant ceux d'ici que ceux qu'on appelle sauvages ou cannibales.
2: Et moi, Étienne Pasquier, j'ai écrit qu'une république saine repose sur une foi unique, que la tolérance est un scandale.
1: Moi, Montaigne, j'ai souvent ouï dire que la couardise est mère de cruauté, comme les chiens couards qui déchirent en la maison et mordent les peaux des bêtes sauvages qu'ils n'ont osé attaquer au champ. Qu'est-ce qui fait en ce temps nos querelles toutes mortelles, et que là où nos pères avaient quelques degrés de vengeance, nous commençons à cette heure par le dernier, et ne se parle d'emblée que de tuer. Qu'est-ce, si ce n'est couardise ?
2: Que dis-tu là ?
1: Hélas, je reviens sur mes mots. À peine me pouvais-je persuader, avant que je l'eusse vu, qu'il se fût trouvé des âmes si monstrueuses qui, pour le seul plaisir du meurtre, le voulût se commettre, hacher et détrancher les membres d'autrui, aiguiser leur esprit à inventer des tourments inusités et des morts nouvelles, sans inimitié, sans profit, et pour cette seule fin de jouir du plaisant spectacle et des gestes et des mouvements pitoyables, des gémissements et voix lamentables d'un homme mourant en angoisse. Car voilà l'extrême point où la cruauté puisse atteindre que l'homme tue un homme ni par colère ni par crainte, mais simplement pour le spectacle.
2: Et les cannibales, les sauvages ?
1: Je trouve, pour revenir à mon propos, qu'il n'y a rien de barbare et de sauvage dans cette nation. Sinon, que chacun appelle barbarie ce qui n'est pas de son usage. Nous pouvons les appeler barbares eu égard aux règles de la raison, mais non pas eu égard à nous, qui les surpassons en toutes sortes de barbarie.
2: J'ai lu dans tes essais de la liberté de conscience. Tu y fais l'apologie de l'empereur Julien, contre à la fois la tradition catholique et la littérature protestante, qui voyait en ce personnage le symbole du reniement de la foi révélée. Ce souverain, bien que païen, préféra un temps se convertir au christianisme pour éviter un bain de sang. En outre, revenu à sa foi d'origine, il n'engagea pas de politique sanglante à l'égard des chrétiens. Ainsi, moi, Étienne Pasquier, je dis que la tolérance est un scandale, mais elle en évite un plus grand, celui d'une tuerie généralisée.
1: Moi, Michel de Montaigne, je voudrais terminer par quelques graves paroles. La foi relève du fort intérieur. La paix civile ressort de l'espace politique. Puisse-t-il y avoir des hommes dignes de cette ambition ?

0: Tous les fils sont noués. Les fils colorés, les fils noirs, les fils d'angoisse et de courage, les fils d'or et de lumière, les fils de la lucidité. Nous n'avons pas voulu être complets. Qui le pourrait d'ailleurs? Mais simplement vous faire entendre les résonances de la vie, son obstination et sa soif inextinguible d'intelligence et d'espérance. Réécoutons Pic de la Mirandole, qui fait parler Dieu lui-même.
1: Je ne t'ai donné ni visage, ni place qui te soit propre, ni aucun don qui te soit particulier, ô Adam, afin que ton visage, ta place et tes dons, tu les veuilles, les conquières et les possèdes par toi-même.
2: Nature enferme d'autres espèces en des lois par moi établies.
1: Mais toi, que ne limite aucune borne, par ton propre arbitre, entre les mains duquel je t'ai placé, tu te définis toi-même.
2: Je t'ai placé au milieu du monde, afin que tu puisses contempler ce que contient le monde.
1: Je ne t'ai fait ni céleste, ni terrestre,
2: mortel ou immortel,
1: afin que de toi-même,
2: librement,
1: à la façon d'un bon peintre
2: ou d'un sculpteur habile,
1: tu achèves ta propre forme.
0: Et c'est bien entendu la folie qui va conclure.
3: Mais depuis longtemps je m'oublie, mais j'ai franchi toute borne. Si vous trouvez à mon discours trop de pétulance ou de loquacité, songez que je suis la folie et que j'ai parlé en femme.
2: Souvenez-vous cependant du proverbe grec, souvent un fou même raisonne bien. À moins que vous ne pensiez que ce texte exclut les femmes. Vous attendez, je le vois, une conclusion. Mais vous êtes bien fou de supposer que je me rappelle mes propos après cette effusion de verbiage. Voici un vieux mot. Je hais le convive qui se souvient. Et voici un mot neuf. Je hais l'auditeur qui n'oublie pas.
3: Donc adieu! Applaudissez, prospérez et buvez, illustres initiés de la folie !

C'était le XVIe siècle, notre miroir. Ces bouteilles à la mer qui questionnent nos rivages. Avec Pierre-Paul Delvaux pour le choix des textes et la mise en contexte, Julie Perra et Antoine Renard, lecteurs, Joël Besançon, la tisserande, et au violoncelle, Ambre Tamagna. Pierre-Paul Delvaux vous salue bien et vous laisse avec la musique d'Ernest Bloch. Au revoir.

0: Au nom du Père et du Fils et du Saint-Esprit,
1: Amen.
0: Proclamons ensemble notre foi. Je crois en Dieu, le Père Tout-Puissant,
2: Créateur du ciel et de la terre, et en Jésus-Christ, son Fils unique, notre Seigneur, qui a été conçu du Saint-Esprit, est né de la Vierge Marie, a souffert sous Ponce Pilate, a été crucifié, il est mort, a été enseveli, est descendu aux enfers. Le troisième jour est ressuscité des morts, est monté aux cieux, est assis à la droite de Dieu le Père Tout-Puissant, d'où viendra juger les vivants et les morts. Je crois en l'Esprit Saint, à la Sainte Église catholique, à la communion des saints, à la rémission des péchés, à la résurrection de la chair, à la vie éternelle. Amen.
0: Prions pour notre pape Léon. Notre Père qui es aux cieux, que ton nom soit sanctifié, que ton règne vienne, que ta volonté soit faite sur la terre comme au ciel.
2: Donne-nous aujourd'hui notre pain de ce jour. Pardonne-nous nos offenses, comme nous pardonnons aussi à ceux qui nous ont offensés. Et ne nous laisse pas entrer en tentation, mais délivre-nous du mal.
0: Je vous salue Marie, pleine de grâce, le Seigneur est avec vous. Vous êtes bénie entre toutes les femmes, et Jésus, le fruit de vos entrailles, est béni.
2: Sainte Marie, Mère de Dieu, priez pour nous pauvres pécheurs, maintenant et à l'heure de notre mort. Amen.
0: Je vous salue Marie, pleine de grâce, le Seigneur est avec vous. Vous êtes bénie entre toutes les femmes, et Jésus, le fruit de vos entrailles, est béni.
2: Sainte Marie, Mère de Dieu, priez pour nous pauvres pécheurs, maintenant et à l'heure de notre mort.

0: Je vous salue, Marie, pleine de grâce. Le Seigneur est avec vous. Vous êtes bénie entre toutes les femmes, et Jésus, le fruit de vos entrailles, est béni.
1: Sainte Marie, Mère de Dieu, priez pour nous pauvres pécheurs, maintenant et à l'heure de notre mort.
2: Gloria Patri.

0: premier mystère glorieux, la résurrection. Si tu crois, tu verras la gloire de Dieu. Dieu nous aime en dehors de toute norme. Ce qu'il demande est tout aussi anormal. Bâtir un monde sur le pardon, la remise des dettes. Prions pour ceux qui ont été tellement blessés qu'ils n'arrivent pas à pardonner.
1: Notre Père qui es aux cieux, que ton nom soit sanctifié, que ton règne vienne, que ta volonté soit faite sur la terre comme au ciel.
2: Donne-nous aujourd'hui notre pain de ce jour. Pardonne-nous nos offenses, comme nous pardonnons aussi à ceux qui nous ont offensés. Et ne nous laisse pas entrer en tentation, mais délivre-nous du mal.
3: Je vous salue, Marie, pleine de grâce. Le Seigneur est avec vous. Vous êtes bénie entre toutes les femmes, et Jésus, le fruit de vos entrailles, est béni.
2: Sainte Marie, Mère de Dieu, priez pour nos pauvres pécheurs, maintenant et à l'heure de notre mort. Amen.
3: Je vous salue, Marie, pleine de grâce. Le Seigneur est avec vous. Vous êtes bénie entre toutes les femmes, et Jésus, le fruit de vos entrailles, est béni.
2: Sainte Marie, Mère de Dieu, priez pour nous pauvres pécheurs, maintenant et à l'heure de notre mort. Amen.
3: Je vous salue, Marie, pleine de grâce. Le Seigneur est avec vous. Vous êtes bénie entre toutes les femmes, et Jésus, le fruit de vos entrailles, est béni.
2: Sainte Marie, Mère de Dieu, priez pour nous pauvres pécheurs, maintenant et à l'heure de notre mort. Amen.
3: Je vous salue, Marie, pleine de grâce. Le Seigneur est avec vous. Vous êtes bénie entre toutes les femmes, et Jésus, le fruit de vos entrailles, est béni.
2: Sainte Marie, Mère de Dieu, priez pour nous pauvres pécheurs, maintenant et à l'heure de notre mort. Amen.
3: Je vous salue, Marie, pleine de grâce. Le Seigneur est avec vous. Vous êtes bénie entre toutes les femmes, et Jésus, le fruit de vos entrailles, est béni.
2: Sainte Marie, Mère de Dieu, priez pour nous pauvres pécheurs, maintenant et à l'heure de notre mort. Amen.
3: Je vous salue, Marie, pleine de grâce. Le Seigneur est avec vous. Vous êtes bénie entre toutes les femmes, et Jésus, le fruit de vos entrailles, est béni.
2: Sainte Marie, Mère de Dieu, priez pour nous pauvres pécheurs, maintenant et à l'heure de notre mort. Amen.
3: Je vous salue, Marie, pleine de grâce. Le Seigneur est avec vous. Vous êtes bénie entre toutes les femmes, et Jésus, le fruit de vos entrailles, est béni.
2: Sainte Marie, Mère de Dieu, priez pour nous pauvres pécheurs, maintenant et à l'heure de notre mort. Amen.
3: Je vous salue, Marie, pleine de grâce. Le Seigneur est avec vous. Vous êtes bénie entre toutes les femmes, et Jésus, le fruit de vos entrailles, est béni.
2: Sainte Marie, Mère de Dieu, priez pour nous pauvres pécheurs, maintenant et à l'heure de notre mort. Amen.
3: Je vous salue, Marie, pleine de grâce. Le Seigneur est avec vous. Vous êtes bénie entre toutes les femmes, et Jésus, le fruit de vos entrailles, est béni.
2: Sainte Marie, Mère de Dieu, priez pour nous pauvres pécheurs, maintenant et à l'heure de notre mort. Amen.
3: Je vous salue, Marie, pleine de grâce. Le Seigneur est avec vous. Vous êtes bénie entre toutes les femmes, et Jésus, le fruit de vos entrailles, est béni.
2: Sainte Marie, Mère de Dieu, priez pour nous pauvres pécheurs, maintenant et à l'heure de notre mort. Amen.
3: Gloria.

0: Marie conçue sans péché.
1: Priez pour nous qui avons recours à vous.
0: Deuxième mystère glorieux, l'Ascension. Prions pour les couples brisés, faute de vrai pardon, faute d'espérer et de croire que grâce à Dieu, une renaissance est encore possible lorsque l'un ne croit plus en l'autre.
2: Notre Père qui es aux cieux, que ton nom soit sanctifié, que ton règne vienne, que ta volonté soit faite sur la terre comme au ciel.
1: Donne-nous aujourd'hui notre pain de ce jour, pardonne-nous nos offenses, comme nous pardonnons aussi à ceux qui nous ont offensés, et ne nous laisse pas entrer en tentation.
3: Je vous salue Marie, pleine de grâce, le Seigneur est avec vous. Vous êtes bénie entre toutes les femmes et Jésus, le fruit de vos entrailles, est béni.
1: Sainte Marie, Mère de Dieu, priez pour nos pauvres pécheurs. Maintenant et à l'heure de notre mort. Amen.
3: Je vous salue Marie, pleine de grâce, le Seigneur est avec vous. Vous êtes bénie entre toutes les femmes, et Jésus, le fruit de vos entrailles, est béni.
1: Sainte Marie, Mère de Dieu, priez pour nos pauvres pécheurs, maintenant et à l'heure de notre mort. Amen.
3: Je vous salue Marie, pleine de grâce, le Seigneur est avec vous. Vous êtes bénie entre toutes les femmes, et Jésus, le fruit de vos entrailles, est béni.
1: Sainte Marie, Mère de Dieu, priez pour nos pauvres pécheurs, maintenant et à l'heure de notre mort. Amen.
3: Je vous salue Marie, pleine de grâce, le Seigneur est avec vous. Vous êtes bénie entre toutes les femmes, et Jésus, le fruit de vos entrailles, est béni.
1: Sainte Marie, Mère de Dieu, priez pour nos pauvres pécheurs, maintenant et à l'heure de notre mort. Amen.
3: Je vous salue Marie, pleine de grâce, le Seigneur est avec vous. Vous êtes bénie entre toutes les femmes, et Jésus, le fruit de vos entrailles, est béni.
1: Sainte Marie, Mère de Dieu, priez pour nos pauvres pécheurs, maintenant et à l'heure de notre mort. Amen.
3: Je vous salue Marie, pleine de grâce, le Seigneur est avec vous. Vous êtes bénie entre toutes les femmes, et Jésus, le fruit de vos entrailles, est béni.
1: Sainte Marie, Mère de Dieu, priez pour nos pauvres pécheurs, maintenant et à l'heure de notre mort. Amen.
3: Je vous salue Marie, pleine de grâce, le Seigneur est avec vous. Vous êtes bénie entre toutes les femmes, et Jésus, le fruit de vos entrailles, est béni.
1: Sainte Marie, Mère de Dieu, priez pour nos pauvres pécheurs, maintenant et à l'heure de notre mort. Amen.
3: Je vous salue Marie, pleine de grâce, le Seigneur est avec vous. Vous êtes bénie entre toutes les femmes, et Jésus, le fruit de vos entrailles, est béni.
1: Sainte Marie, Mère de Dieu, priez pour nos pauvres pécheurs, maintenant et à l'heure de notre mort. Amen.
3: Je vous salue Marie, pleine de grâce, le Seigneur est avec vous. Vous êtes bénie entre toutes les femmes, et Jésus, le fruit de vos entrailles, est béni.
1: Sainte Marie, Mère de Dieu, priez pour nos pauvres pécheurs, maintenant et à l'heure de notre mort. Amen.
3: Je vous salue Marie, pleine de grâce, le Seigneur est avec vous. Vous êtes bénie entre toutes les femmes, et Jésus, le fruit de vos entrailles, est béni.
1: Sainte Marie, Mère de Dieu, priez pour nos pauvres pécheurs, maintenant et à l'heure de notre mort. Amen.

0: Marie conçue sans péché.
1: Priez pour nous qui avons recours à vous.
0: Troisième mystère glorieux, la Pentecôte. La plus grande joie du prêtre, c'est de pardonner, de réengendrer le Christ dans les âmes dévastées, disait un théologien orthodoxe. Prions pour ceux qui ont reçu de Jésus la mission de remettre les péchés.
2: Notre Père qui es aux cieux, que ton nom soit sanctifié, que ton règne vienne, que ta volonté soit faite sur la terre comme au ciel.
1: Donne-nous aujourd'hui notre pain de ce jour. Pardonne-nous nos offenses, comme nous pardonnons aussi à ceux qui nous ont offensés. Et ne nous laisse pas entrer en tentation, mais délivre-nous du mal.
3: Je vous salue, Marie, pleine de grâce. Le Seigneur est avec vous. Vous êtes bénie entre toutes les femmes, et Jésus, le fruit de vos entrailles, est béni.
1: Sainte Marie, Mère de Dieu, priez pour nous pauvres pécheurs. Maintenant et à l'heure de notre mort. Amen.
3: Je vous salue, Marie, pleine de grâce. Le Seigneur est avec vous. Vous êtes bénie entre toutes les femmes, et Jésus, le fruit de vos entrailles, est béni.
1: Sainte Marie, Mère de Dieu, priez pour nos pauvres pécheurs. Maintenant et à l'heure de notre mort. Amen.
3: Je vous salue, Marie, pleine de grâce. Le Seigneur est avec vous. Vous êtes bénie entre toutes les femmes, et Jésus, le fruit de vos entrailles, est béni.
1: Sainte Marie, Mère de Dieu, priez pour nos pauvres pécheurs. Maintenant et à l'heure de notre mort. Amen.
3: Je vous salue, Marie, pleine de grâce. Le Seigneur est avec vous. Vous êtes bénie entre toutes les femmes, et Jésus, le fruit de vos entrailles, est béni.
1: Sainte Marie, Mère de Dieu, priez pour nos pauvres pécheurs. Maintenant et à l'heure de notre mort. Amen.
3: Je vous salue, Marie, pleine de grâce. Le Seigneur est avec vous. Vous êtes bénie entre toutes les femmes, et Jésus, le fruit de vos entrailles, est béni.
1: Sainte Marie, Mère de Dieu, priez pour nos pauvres pécheurs. Maintenant et à l'heure de notre mort. Amen.
3: Je vous salue, Marie, pleine de grâce. Le Seigneur est avec vous. Vous êtes bénie entre toutes les femmes, et Jésus, le fruit de vos entrailles, est béni.
1: Sainte Marie, Mère de Dieu, priez pour nos pauvres pécheurs. Maintenant et à l'heure de notre mort. Amen.
3: Je vous salue, Marie, pleine de grâce. Le Seigneur est avec vous. Vous êtes bénie entre toutes les femmes, et Jésus, le fruit de vos entrailles, est béni.
1: Sainte Marie, Mère de Dieu, priez pour nos pauvres pécheurs. Maintenant et à l'heure de notre mort. Amen.
3: Je vous salue, Marie, pleine de grâce. Le Seigneur est avec vous. Vous êtes bénie entre toutes les femmes, et Jésus, le fruit de vos entrailles, est béni.
1: Sainte Marie, Mère de Dieu, priez pour nos pauvres pécheurs. Maintenant et à l'heure de notre mort. Amen.
3: Je vous salue, Marie, pleine de grâce. Le Seigneur est avec vous. Vous êtes bénie entre toutes les femmes, et Jésus, le fruit de vos entrailles, est béni.
1: Sainte Marie, Mère de Dieu, priez pour nos pauvres pécheurs. Maintenant et à l'heure de notre mort. Amen.
3: Je vous salue, Marie, pleine de grâce. Le Seigneur est avec vous. Vous êtes bénie entre toutes les femmes, et Jésus, le fruit de vos entrailles, est béni.
1: Sainte Marie, Mère de Dieu, priez pour nos pauvres pécheurs. Maintenant et à l'heure de notre mort. Amen.
3: Gloria.

0: Marie conçue sans péché.
1: Priez pour nous qui avons recours à vous.
0: Quatrième mystère glorieux, l'Assomption. Prions pour les personnes malades et isolées, qu'elles trouvent sur leur route des témoins de la compassion de Dieu, du Dieu qui est tendresse et pitié.
2: Notre Père qui es aux cieux, que ton nom soit sanctifié, que ton règne vienne, que ta volonté soit faite sur la terre comme au ciel.
1: Donne-nous aujourd'hui notre pain de ce jour. Pardonne-nous nos offenses, comme nous pardonnons aussi à ceux qui nous ont offensés. Et ne nous laisse pas entrer en tentation, mais délivre-nous du mal.
3: Je vous salue Marie, pleine de grâce, le Seigneur est avec vous. Vous êtes bénie entre toutes les femmes, et Jésus, le fruit de vos entrailles, est béni.
1: Sainte Marie, Mère de Dieu, priez pour nous pauvres pécheurs, maintenant et à l'heure de notre mort. Amen.
3: Je vous salue Marie, pleine de grâce, le Seigneur est avec vous. Vous êtes bénie entre toutes les femmes, et Jésus, le fruit de vos entrailles, est béni.
1: Sainte Marie, Mère de Dieu, priez pour nous pauvres pécheurs, maintenant et à l'heure de notre mort. Amen.
3: Je vous salue Marie, pleine de grâce, le Seigneur est avec vous. Vous êtes bénie entre toutes les femmes, et Jésus, le fruit de vos entrailles, est béni.
1: Sainte Marie, Mère de Dieu, priez pour nous pauvres pécheurs, maintenant et à l'heure de notre mort. Amen.
3: Je vous salue Marie, pleine de grâce, le Seigneur est avec vous. Vous êtes bénie entre toutes les femmes, et Jésus, le fruit de vos entrailles, est béni.
1: Sainte Marie, Mère de Dieu, priez pour nous pauvres pécheurs, maintenant et à l'heure de notre mort. Amen.
3: Je vous salue Marie, pleine de grâce, le Seigneur est avec vous. Vous êtes bénie entre toutes les femmes, et Jésus, le fruit de vos entrailles, est béni.
1: Sainte Marie, Mère de Dieu, priez pour nos pauvres pécheurs, maintenant et à l'heure de notre mort. Amen.
3: Je vous salue Marie, pleine de grâce, le Seigneur est avec vous. Vous êtes bénie entre toutes les femmes, et Jésus, le fruit de vos entrailles, est béni.
1: Sainte Marie, Mère de Dieu, priez pour nos pauvres pécheurs, maintenant et à l'heure de notre mort. Amen.
3: Je vous salue Marie, pleine de grâce, le Seigneur est avec vous. Vous êtes bénie entre toutes les femmes, et Jésus, le fruit de vos entrailles, est béni.
1: Sainte Marie, Mère de Dieu, priez pour nous pauvres pécheurs, maintenant et à l'heure de notre mort. Amen.
3: Je vous salue Marie, pleine de grâce, le Seigneur est avec vous. Vous êtes bénie entre toutes les femmes, et Jésus, le fruit de vos entrailles, est béni.
1: Sainte Marie, Mère de Dieu, priez pour nous pauvres pécheurs, maintenant et à l'heure de notre mort. Amen.
3: Je vous salue Marie, pleine de grâce, le Seigneur est avec vous. Vous êtes bénie entre toutes les femmes, et Jésus, le fruit de vos entrailles, est béni.
1: Sainte Marie, Mère de Dieu, priez pour nous pauvres pécheurs, maintenant et à l'heure de notre mort. Amen.
3: Je vous salue Marie, pleine de grâce, le Seigneur est avec vous. Vous êtes bénie entre toutes les femmes, et Jésus, le fruit de vos entrailles, est béni.
1: Sainte Marie, Mère de Dieu, priez pour nos pauvres pécheurs, maintenant et à l'heure de notre mort. Amen.

0: Marie conçue sans péché.
1: Priez pour nous qui avons recours à vous.
0: Cinquième mystère glorieux, le couronnement de la Vierge Marie. Prions pour celles et ceux qui, à travers les peines et les difficultés qu'ils endurent, marchent néanmoins avec fidélité pour rejoindre celui qui est source de pardon et de paix.
2: Notre Père qui es aux cieux, que ton nom soit sanctifié, que ton règne vienne, que ta volonté soit faite sur la terre comme au ciel.
1: Donne-nous aujourd'hui notre pain de ce jour. Pardonne-nous nos offenses, comme nous pardonnons aussi à ceux qui nous ont offensés. Et ne nous laisse pas entrer en tentation, mais délivre-nous du mal.
3: Je vous salue, Marie, pleine de grâce. Le Seigneur est avec vous. Vous êtes bénie entre toutes les femmes, et Jésus, le fruit de vos entrailles, est béni.
1: Sainte Marie, Mère de Dieu, priez pour nous pauvres pécheurs. Maintenant et à l'heure de notre mort. Amen.
3: Je vous salue, Marie, pleine de grâce. Le Seigneur est avec vous. Vous êtes bénie entre toutes les femmes. Jésus, le fruit de vos entrailles, est béni.
1: Sainte Marie, Mère de Dieu, priez pour nos pauvres pécheurs. Maintenant et à l'heure de notre mort. Amen.
3: Je vous salue, Marie, pleine de grâce. Le Seigneur est avec vous. Vous êtes bénie entre toutes les femmes. Jésus, le fruit de vos entrailles, est béni.
1: Sainte Marie, Mère de Dieu, pour nos pauvres pécheurs, maintenant et à l'heure de notre mort. Amen.
3: Je vous salue, Marie, pleine de grâce. Le Seigneur est avec vous. Vous êtes bénie entre toutes les femmes, et Jésus, le fruit de vos entrailles, est béni.
1: Sainte Marie, Mère de Dieu, priez pour nos pauvres pécheurs, maintenant et à l'heure de notre mort. Amen.
3: Je vous salue, Marie, pleine de grâce. Le Seigneur est avec vous. Vous êtes bénie entre toutes les femmes, et Jésus, le fruit de vos entrailles, est béni.
1: Sainte Marie, Mère de Dieu, priez pour nos pauvres pécheurs, maintenant et à l'heure de notre mort. Amen.
3: Je vous salue, Marie, pleine de grâce. Le Seigneur est avec vous. Vous êtes bénie entre toutes les femmes, et Jésus, le fruit de vos entrailles, est béni.
1: Sainte Marie, Mère de Dieu, priez pour nos pauvres pécheurs, maintenant et à l'heure de notre mort. Amen.
3: Je vous salue, Marie, pleine de grâce. Le Seigneur est avec vous. Vous êtes bénie entre toutes les femmes. Jésus, le fruit de vos entrailles, est béni.
1: Sainte Marie, Mère de Dieu, priez pour nos pauvres pécheurs, maintenant et à l'heure de notre mort. Amen.
3: Je vous salue, Marie, pleine de grâce. Le Seigneur est avec vous. Vous êtes bénie entre toutes les femmes. Jésus, le fruit de vos entrailles, est béni.
1: Sainte Marie, Mère de Dieu, priez pour nos pauvres pécheurs, maintenant et à l'heure de notre mort. Amen.
3: Je vous salue, Marie, pleine de grâce. Le Seigneur est avec vous. Vous êtes bénie entre toutes les femmes, et Jésus, le fruit de vos entrailles, est béni.
1: Sainte Marie, Mère de Dieu, priez pour nous pauvres pécheurs, maintenant et à l'heure de notre mort. Amen.
3: Je vous salue, Marie, pleine de grâce. Le Seigneur est avec vous. Vous êtes bénie entre toutes les femmes, et Jésus, le fruit de vos entrailles, est béni.
1: Sainte Marie, Mère de Dieu, priez pour nous pauvres pécheurs, maintenant et à l'heure de notre mort. Amen.
3: Gloire.

0: Ô Marie conçue sans péché, pense à l'alliance du Très-Haut et sois indulgent pour qui ne sait pas. Frères et sœurs, l'exhortation de Ben Sira le Sage, c'est le dernier verset de l'évangile de ce dimanche, me remet en mémoire une anecdote. C'était au début du siècle dernier, dans un hôpital de Paris, où une soixantaine de femmes étaient entassées dans une salle. Une malade croyante demande à recevoir la communion. Ricanement général. Après que l'aumônier eut tourné les talons, sa voisine de lit prit un pot à eau et le lui jeta à la figure. Réaction édifiante de la victime, « Je te pardonne parce que tu ne sais pas. Tu ne sais pas qui est Jésus et donc tu ne peux aimer comme il t'aime ni pardonner comme il te pardonne. » Frères et sœurs, combien autour de nous, proches de nous, ne savent pas, ne veulent pas ou ne veulent plus savoir. En Jésus, Dieu s'est révélé comme celui-là seul qui s'est pardonné. Dieu pardonne comme il respire, disait le père Varillon. Saint Thomas d'Aquin ose même affirmer que pardonner aux hommes, les prendre en pitié, c'est œuvre plus grande que la création du monde. David célèbre le Seigneur comme celui qui pardonne toutes les offenses et guérit de toute maladie. Ce serait méconnaître la nature du pardon que d'en sous-estimer les exigences. Il n'est ni un signe de faiblesse, ni une marque d'amnésie. Il ne conduit pas à ignorer les fautes commises, ni à être indulgent à l'égard du mal. Bien loin d'effacer le passé, le pardon implique une obligation de mémoire. Ou pour le dire avec les mots du philosophe Paul Ricoeur, il produit une restauration de mémoire. Le pardon est une renaissance pour celui qui le reçoit, une libération pour celui qui le donne. Pardonner, a-t-on très justement noté, c'est libérer un prisonnier et découvrir que vous étiez ce prisonnier. Frères et sœurs, la réponse de Jésus à Pierre, qui lui demande combien de fois il doit pardonner à son frère, rejette le venin de la violence qui suscite la violence et la déclenche en chaîne. Le chiffre abracadabrant de 77 fois, 7 fois, renvoie à un pardon qui échappe à toute tarification, à tout marchandage, un pardon sans limite. De même, la dette vertigineuse que le serviteur doit acquitter à son maître. Dans une société où beaucoup attendaient l'intervention d'un Dieu vengeur, Jésus ouvre un chemin inaugural dans les relations humaines. Inaugural et dérangeant pour les bâtisseurs de Babel, dont le projet orgueilleux ne dresse que des murs de haine et de violence. Pour tous ceux qui cloisonnent la société en groupes bien ordonnés, les justes d'un côté, les injustes de l'autre. Un pasteur protestant, commentant la parole de Jésus au paralytique, couché sur une civière. « Confiance, mon enfant, tes péchés sont pardonnés. » disait que cette petite phrase, c'est 1000 tonnes de dynamite posées sous 2 millénaires d'histoire du judaïsme. Frères et sœurs, le pardon est vital. Sans lui, il n'y a pas de chemin vers un avenir où l'on puisse vivre et construire ensemble. C'est dire, frères et sœurs, qu'il est impératif pour chacun de nous, en qui bataille le cadet et l'aîné, Caïn et Abel, d'extirper la haine du fond de notre cœur. Cette haine qui envahit les relations internationales, comme le montre l'actualité, mais aussi les relations de voisinage, de travail, de famille. Ayons le souci d'abandonner toute rancœur, tout repliement sur les offenses reçues. Laissons circuler en nous un amour qui vient d'ailleurs, comme la malade qui pardonna la raillerie dont elle fut l'objet. Ce que Dieu est pour nous, apprenons à l'être pour les autres. Ne privilégions pas l'ordre qui ferait abstraction de l'amour. Nous qui sommes chaque jour témoins de choix de vie, de conduite qui en d'autres temps auraient pu paru scandaleuses et sont devenues banales. appliquons-nous au devoir de conduire autour de nous vers le pardon et la réconciliation. Frères et sœurs, Dieu sait regarder le pécheur autrement qu'à travers ses péchés. Laissons-le nous façonner et nous retourner dans ses mains, comme le potier avec l'argile brisée qu'il refaçonne et lui redonne sa forme initiale. Dieu est le Dieu des recommencements. La prière rédigée par un déporté juif anonyme, peu avant sa mort, l'exprime magnifiquement. Je la livre à votre méditation. Seigneur, quand tu reviendras dans la gloire, ne te souviens pas seulement des hommes de bonne volonté, souviens-toi aussi des hommes de mauvaise volonté. Mais ne te souviens pas alors de leurs sévices, de leurs violences, souviens-toi plutôt des fruits que nous avons portés à cause de ce qu'ils ont fait. La patience des uns, le courage des autres, l'humilité, la grandeur d'âme, la fidélité qu'ils ont réveillée en nous. Et fais, Seigneur, que ces fruits soient un jour leur rédemption. Amen.
1: Amen.
0: Prions le Seigneur. Seigneur Dieu, en nous donnant ton Fils, tu nous manifestes ta pitié et ta miséricorde. En le ressuscitant, tu nous fais passer à la terre de la liberté et de la paix. Fais-nous vivre par ton esprit. Que notre pardon mutuel soit le signe de ton royaume. Que notre amour fraternel soit déjà le commencement de la joie éternelle. Nous te le demandons par Jésus, le Christ, notre Seigneur.
1: Amen.
0: Le Seigneur soit avec vous.
1: Et avec votre esprit.
0: Que Dieu Tout-Puissant vous bénisse, le Père, le Fils et le Saint-Esprit.
1: Amen.
0: Notre-Dame de Lourdes,
1: priez pour nous.
0: Sainte Bernadette,
1: priez pour nous.
0: Ô Marie conçue sans péché,
1: priez pour nous.
0: Prions pour le voyage du pape Léon XIV. Seigneur notre Dieu, toi qui ne cesses de semer en nos cœurs le désir de vivre dans la justice et la paix, nous te rendons grâce pour la visite en France et à l'UNESCO de notre Saint-Père et le pape Léon XIV. Bénis son voyage apostolique, prépare nos cœurs à l'accueillir avec joie. Donne-nous de recevoir ses paroles avec confiance. Apprends-nous à servir la magnifique humanité que tu as créée. Fortifie notre foi, affermis notre espérance, stimule notre charité. Par l'intercession de Notre-Dame et de tous les saints de France, fais de nous des artisans d'unité pour que le monde ait la vie. Que le voyage apostolique du pape Léon XIV porte des fruits abondants et heureux pour l'Église, notre pays et le monde. Toi, l'auteur de la vie, pour les siècles des siècles.
1: Amen.

0: 19 Notre-Dame, retrouvons à présent la prière du soir. Prions avec la communauté des moines de Cîteaux en Bourgogne.
1: Venez, adorons le roi des anges. Venez, exultons pour notre Dieu. Acclamons notre rocher, notre salut.

avant la fin de la lumière, nous te prions, Dieu créateur, pour que, fidèle à ta bonté, tu nous protèges, tu nous gardes.

Prions avec le psaume 132. Voyez qu'il est bon, qu'il est doux d'habiter en frères tous ensemble. En eux, le Seigneur répond à jamais vie et bénédiction.

Aussi, je vous en conjure, par tout ce qu'il peut y avoir d'appel pressant dans le Christ, de persuasion dans l'amour, de communion dans l'esprit, de tendresse compatissante, mettez le comble à ma joie par l'accord de vos sentiments. Ayez le même amour, une seule âme, un seul sentiment. N'accordez rien à l'esprit de parti, rien à la vaine gloire, mais que chacun, par l'humilité, estime les autres supérieurs à soi. Ne recherchez pas chacun vos propres intérêts, mais plutôt que chacun songe à ceux des autres. Ayez entre vous les mêmes sentiments qui sont dans le Christ Jésus. »

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2: Amis auditeurs des dialogues sur la mort et donc sur la vie, bonjour. Notre invitée aujourd'hui est une femme de théâtre qui a fondé avec Michel, son mari, la compagnie de théâtre itinérante intitulée Le Puits, qui a pour vocation d'aller à la rencontre des milieux les plus variés et parfois aussi les plus démunis. Elle est mère de 5 enfants, parmi lesquels Igor, le 4e, atteint d'autisme et d'un handicap mental. La vie avec Igor, au milieu de sa famille et depuis son décès en décembre 2019, fait l'objet d'un très beau livre illustré par Mireille Dallancé et qui s'intitule « Tu ne m'as jamais dit maman ». Mary Viennot, bonjour.
3: Bonjour.
2: Alors, votre récit s'ouvre avec cette interrogation. Je vous cite, « Mais par quel mystère étions-nous plus de 500 à t'accompagner le jour de ton enterrement ?» Pourquoi cette surprise ?
3: Parce que dans sa vie, il a été tellement rejeté, tellement refusé dans les lieux, même les lieux spéciaux pour l'handicap. Il n'a pas été compris et je me suis battue tant de fois pour qu'il puisse faire des camps de scouts, pour qu'il puisse faire toutes sortes de choses. Et toujours, on me répondait, « Non, madame, il n'a pas le niveau. » Et ma réponse, c'était « Quel niveau ? Quel niveau vous cherchez ?» Mais voilà, avec tout ce fond et cette vie tellement... pas tout le temps, mais surtout dans son enfance, parce que plus tard, il a vécu à l'Arche, et là, c'était autre chose, heureusement. Mais je suis restée avec cette question, mais qu'est-ce qui fait que tous ces gens viennent? Ils viennent de partout, ils ont traversé le pays, ils sont venus d'autres pays, 4 jours avant Noël.
2: Qu'est-ce voilà. que ce temps des obsèques d'Igor vous a apporté de plus précieux? Et je prends bien sûr en compte le temps de la veillée de sa dépouille chez vous, la célébration, l'inhumation, puis le temps convivial aussi, manifestement, on a bu et mangé devant l'église, enfin vous avez pris le temps aussi de cette étape ô combien importante où les langues se délient et on se dit des choses importantes. Qu'est-ce qui vous est resté de plus précieux dans tous ces temps?
3: Je crois que ce qui me reste de plus précieux, c'est la chaleur de la rencontre. C'est le fait que tant de gens sont venus et ils étaient là, quoi. Et ils sont venus en couleur. On leur a demandé de laisser leur vêtement noir à la maison parce que Igor aimait la couleur, il aimait la vie. Et voilà, donc ils étaient là en toutes les couleurs du monde. Ça faisait comme un arc-en-ciel dans l'église, c'était très beau. Et qu'est-ce qui me reste? Toutes sortes de moments, de moments où on se regarde, des moments où on chante, des moments où on a... aussi beaucoup de choses avec mes propres... les 4 autres enfants qui ont pris complètement leur place dans ce moment... une semaine, en fait. C'était une semaine de... J'allais dire célébration. J'ai pas envie de choquer, mais pour moi, c'était une célébration de sa vie, quoi. Voilà.
2: Pour moi, il y a une réponse à cette question que j'évoquais du pourquoi 500 personnes à ces obsèques qui émerge, je l'ai trouvée en page 102 et je vous cite encore, une présence à propos d'Igor. Il était une présence qui vient du cœur, une liberté, une consolation. Et alors moi, Mary, je vous le dis franchement, très sincèrement, du fond de mon cœur, je me suis dit, mais c'est du Christ dont on parle. Parce que une présence, c'est ce qu'était le Christ, qui vient du cœur, une liberté, une consolation, il y a tout. Qu'est-ce que ça vous évoque que je vous dise ça?
3: Ben, ça me touche beaucoup parce que, en fait, quand il était en train de mourir, il a pris la position du Christ. Il était avec ses deux bras ouverts. Et ses pieds, ils étaient l'un sur l'autre et malheureusement, il n'était pas propre, donc il avait une couche, une protection. Et ça faisait le pagne, ça faisait tout à fait le Christ en croix, quoi. Dans sa simplicité de cœur, je crois qu'il a le Christ l'a rejoint, l'a accompagné. J'ai même l'impression que le Christ est venu le chercher. Au moment de la mort.
2: 33 ans, hein, il faut dire qu'Igor est mort à 33
3: ans et 4 mois, j'aime dire.
2: Vous avez, parmi des autres membres de votre famille, pris ce jour-là la parole et vous avez eu cette phrase. vraiment importante. Et si la guérison devait passer par ta mort ? C'est pas évident à entendre. Moi, je crois, en tout cas, je l'ai reçu très profondément. Qu'est-ce que vous voulez nous dire de plus sur ce que vous avez voulu exprimer par cette formule « Et si la guérison devait passer par ta mort ?»
3: En fait, on a beaucoup prié tous, partout dans le monde. Avec tous les amis partout, on a prié pour sa guérison. Et un jour, j'étais avec des gens avec qui je prie et j'ai eu cette intuition qui est pas passée par ma tête, c'est passé par mon cœur. Et c'était cette phrase, et si sa guérison devait passer par sa mort. Et en fait, j'avais pas envie de le dire. Mais je l'ai dit et j'ai senti que dans cette phrase, il y avait quelque chose que je devais essayer de faire le mien. Et petit à petit, c'était 2 semaines avant sa mort, ça. Et petit à petit, j'ai réalisé qu'en meurant, il allait vers la grande guérison.
2: Alors, il y a cette formule du futur que vous employez. Hein, dans une phrase de gratitude, vous dites « pour ce que tu seras ». Alors ça, c'est aussi un tournant très important pour tous ceux qui vous écoutent. Parce que quand on enterre quelqu'un, qui plus est son enfant, on n'évoque pas son futur. On regarde en arrière et on évoque ce qu'il a été pour nous, mais pas ce qu'il sera pour lui, pour nous tous. Alors, plusieurs années après son décès, Igor est décédé en 2019, donc 7 ans après. J'ai envie de dire, qu'est-ce qu'il est devenu pour vous ?
3: Je ne peux pas dire que je le sais, mais je sais qu'il nous a envoyé plein de signes. Et heureusement, on a été ouvert. J'espère que j'ai réussi à les percevoir. Parfois, c'est à travers d'autres personnes. Parfois, c'est carrément des choses qui durent une minute, mais qui sont là. Et ces signes-là m'ont dit, et lui-même, il m'a mis une phrase dans ma tête. Je fais partie de l'édifice central. Voilà, quand on reçoit des phrases comme ça, au moment où on est à la tombe, je l'ai accueilli, c'est tout. Hein.
2: Ça alors, je fais partie de l'édifice central. La pierre d'angle.
3: Je pense aussi à ma petite fille de 3 ans qui, un jour, son grand frère a dit « Tu sais que Igor est mort ?» Elle dit « Oui, il est peut-être mort dans son cœur, dans son corps. » Mais dans son cœur, il n'est pas mort. Et ça, c'est à 3 ans, elle avait compris ça. Voilà, je crois que...
2: À propos des signes, il y a celui qui est ô combien habité par toute une symbolique. Le récit des 2 femmes au jardin, hein, c'est comme ça que vous l'avez appelé, oui. Sophia. Alors, racontez-le nous, parce que
3: d'accord,
2: c'est vous qui l'avez vécu.
3: Un an après sa mort, je suis allée avec une amie, Isabelle, à la tombe et elle me demandait pourquoi il y avait des grosses pierres autour de la tombe et je lui expliquais et à ce moment-là, une de ces grosses pierres a roulé. C'était une petite plateforme, il a littéralement roulé vers le bas. Il n'y avait pas de vent, il n'y avait pas d'explication.
2: Personne ne l'a heurté ?
3: Non, personne. Et Isabelle m'a dit, je ne comprends pas, j'ai un chant dans ma tête. Et j'ai dit, ben moi aussi. Quel est ton chant ? Et elle m'a dit, il faut que je me rappelle de quel des chants, la pierre du tombeau a été roulée. Heureux ceux qui pleurent, ils seront consolés. Et c'est comme si ce chant, c'était exactement ce que j'avais besoin d'entendre à ce moment-là. Donc, si ce n'était pas Igor qui me l'envoyait, voilà. Après, quelques semaines après, j'ai dit, mais c'était quoi le chant que j'ai reçu aussi ? Et en fait, c'était la pierre qui était rejetée et devenue la pierre d'angle.
2: Igor est votre consolateur, c'est ça au fond.
3: Exactement, exactement. Je disais, on l'a veillé sur lui quand il était vivant, mais maintenant c'est lui qui veille sur nous.
2: Tu ne m'as jamais dit maman, c'est le titre de votre ouvrage qui est donc mis en exergue. Et vous rajoutez, en terminant votre livre, cela viendra. Cela viendra donc, j'ai envie de dire, vous vous projetez dans une autre temporalité dans laquelle vous le retrouverez différemment. Est-ce que ça vous arrive d'y penser? Est-ce que... Parce qu'il est aussi question de songes à propos justement de l'actualité de la présence d'Igor. Il y a des songes qui vous sont rapportés de gens qui l'ont vu, qui l'ont entendu parler, tout à fait différent de ce qu'il a été sur Terre. Est-ce que vous vous projetez là-dedans? Est-ce que ça vous console aussi d'évoquer ça?
3: Je me projette pas trop par rapport à comment il est physiquement ou ça, je ne sais pas. Ce que je sais, c'est qu'il a accès au langage maintenant qu'il n'avait pas accès pendant qu'il était vivant. Enfin, il n'avait pas accès à le pouvoir l'utiliser, le langage. Je crois qu'il comprenait, mais il pouvait pas l'utiliser. Et là, j'ai l'impression qu'il peut l'utiliser et qu'il est dans une progression, il est dans un chemin vers la lumière. Et il y en a qui ont dit, mais il est allé direct. Hein. un ami musulman qui m'a dit, mais lui, il est allé direct. ce songe qu'a fait avec la directrice de l'Arche, elle a rêvé une semaine après que nous étions tous ensemble et Igor était là. Et puis, il faisait ses bruits normaux, qui étaient juste des petits bruits. Et puis, en fait, tout le monde comprenait ce qu'il disait. Donc, c'était vraiment un songe d'éternité, quoi, un rêve d'éternité. Voilà, plein de choses comme ça, plein de songes.
2: Mary Vino, comment va la famille d'Igor aujourd'hui, 7 ans après son départ?
3: Ils avaient chacun une relation qui était la leur. Et moi, je trouve qu'ils vraiment, ils vont bien.
2: Mary Vino, merci infiniment d'avoir été présente dans notre émission. Je rappelle que votre ouvrage s'intitule « Tu ne m'as jamais dit maman ». Il est paru chez Mediaspol et je répète, il est magnifiquement illustré. Il est plein de profondeur et de beauté. Un très, très beau témoignage de vie. Merci à vous.
3: Merci beaucoup Christian.

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1: Il est 21h.
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2: Il y a 60 ans, le Concile Vatican II refermait ses portes après 3 ans de travaux intenses. Il en restera de nombreux textes, des interrogations, des changements et une impulsion donnée par l'Église, celle de la volonté d'une ouverture au monde moderne. Mais de quoi s'agit-il? Qu'est-ce que le monde moderne et jusqu'où l'Église pouvait-elle bien accompagner ce monde? Eh bien, c'est ce que nous verrons toute cette semaine avec vous, Étienne Fouilloux. Bonjour.
3: Bonjour.
2: Vous êtes historien français, professeur émérite d'histoire contemporaine et spécialiste d'histoire du catholicisme français. Vous avez beaucoup travaillé sur le Concile Vatican II. Vous êtes l'auteur du livre « Une église en quête de liberté, la pensée catholique française du modernisme à Vatican II ». C'est publié chez Desclée Brouwer. Et avec vous, on va s'intéresser notamment à l'un des 16 textes produits par le Concile Vatican II. Il s'appelle « Gaudium et Spes », c'est-à-dire « Joie ». Et Espérance, c'est un texte approuvé par 2307 évêques présents à Rome en 1965. Et ce texte dit bien ce que l'Église veut partager avec ses contemporains. Alors, Étienne Fouilloux, d'abord, pour un historien, qu'est-ce que ça veut dire moderne ?
3: Moderne, mais les sens sont assez différents. L'Église n'entend pas le mot moderne dans le même sens que tout un chacun. Elle a une longue contentieux d'hostilité au monde moderne conçu comme animé par des systèmes idéologiques qui lui sont hostiles. En 1864, dans le syllabus sur les erreurs de notre temps, la dernière proposition condamnée était « le pape doit se réconcilier avec la société moderne ». Ça voulait dire se réconcilier à cette époque avec la philosophie des Lumières et les principes de la Révolution française. Mais ça s'est poursuivi. Toutes les idéologies qui ont prétendu faire le bonheur de l'homme en dehors de Dieu, considérées comme modernes, après la Révolution française, libéralisme, positivisme, matérialisme, socialisme sous ses diverses variantes, ont été critiquées, voire condamnées par l'Église, qui voyait une impossibilité. Pour elle, on ne pouvait pas envisager le monde en dehors de son lien à Dieu. Donc le sens de moderne dans l'Église, c'est celui-là. Elle a condamné sous le nom de modernisme au début du XXe siècle une série de thèses

0: qui interprétait de manière un peu différente d'elle la Bible, la tradition, l'histoire ancienne de l'Église, qui remplaçait la philosophie de saint Thomas qu'elle prônait comme philosophia perennis par des philosophies modernes. Donc c'est un exemple, mais cette méfiance s'est poursuivie. Jamais elle n'a accepté que le bonheur de l'homme se fasse en dehors de la référence à Dieu.
1: Donc au fond, Vatican II, c'est pas la réconciliation avec le monde moderne, c'est plutôt l'observation de ce monde et comment l'Église peut prendre sa place, la tenir dans ce monde moderne, entre guillemets.
0: Le Vatican II, de ce point de vue-là, marque quand même une inflexion. C'est-à-dire que l'Église n'accepte pas, toujours pas, les principes qu'elle a condamnés antérieurement, au nom de sa tradition, mais son attitude vis-à-vis du monde est quand même assez sensiblement différente. Et le texte de Gaudium et Spes, où deux courants se sont affrontés au sein de la majorité conciliaire, un courant plus conciliant avec le monde moderne qu'il a finalement, le monde du XXe siècle, courant qu'il a finalement emporté, et puis un courant plus réservé disant le monde moderne, c'est aussi le péché, les conséquences du péché, la croix, etc., qui a été minoritaire dans la constitution Gaudium et Spes, mais qui ensuite a dirigé l'Église jusqu'à François non inclus. C'est-à-dire que Jean-Paul II fut cardinal Wojtyła et Ratzinger, expert au Concile, était plutôt de la tendance de ne pas baisser trop la garde et de ne pas être trop optimiste à l'égard du monde moderne.

0: Étienne Fouilloux, vous avez utilisé le terme tout à l'heure de tradition pour l'Église. Est-ce que tradition et moderne, ça s'oppose ou absolument pas? On a entendu que moderne, c'était ce qui, dans la conception de l'Église, finalement, éloignait de Dieu. Tradition, qu'est-ce que c'est? Toujours dans le vocabulaire de l'Église.
1: Oui, ça n'est pas le sens courant de tradition qui, dans le sens courant, est plutôt mis au pluriel. La tradition, c'est l'ensemble des documents depuis la fin de la période des évangiles, donc toutes les déclarations des conciles, les textes des grands-pères de l'Église et les dogmes définis après la fin de la période évangélique, l'Immaculée Conception de Marie, l'Assomption en 1950, et un certain nombre de déclarations solennelles des pontifes successifs du magistère ordinaire de l'Église. Donc la tradition, c'est tout ça. Et l'Église, depuis la Réforme, depuis la lutte contre les protestants, affirme que les sources de la foi sont duelles. Il y a la Bible, les protestants disent qu'il n'y a que la Bible, et l'autre source de la foi est la tradition, c'est-à-dire cet ensemble riche de 2000 ans.
0: Pensée, en fait.
1: Oui, le Concile de Trente contre les protestants au XVIe siècle a affirmé qu'il y avait deux sources de la foi, la Bible et la tradition, avec une formule partim partim, c'est-à-dire d'une part et d'une part. Et Vatican II, de ce point de vue-là, a apporté une nuance importante en réunifiant les choses, en disant que la source de la foi, c'était la Bible, mais interprétée dans la tradition. L'interprétation ne pouvant pas être contraire à la Bible, bien sûr, mais aussi à ce que l'Église a toujours affirmé. Donc, l'Église a atténué dans son mouvement de reconnaissance d'un certain nombre d'acquis de la Réforme, a atténué cette opposition. Mais le terme reste très fort.
0: Un exemple concret.
1: L'encyclique Humanae Vitae de 1968 de Paul VI qui interdit le contrôle dit artificiel des naissances. On pense que ce texte, alors que la commission que le pape avait réunie allait plutôt dans un sens d'ouverture, s'il a choisi en sens inverse, c'est pour ne pas contredire un texte de Pie XI en 1930, une encyclique qui s'appelle Casti Connubi, qui interdisait formellement la contraception. Donc c'est le sens de la tradition, qu'on peut discuter évidemment, mais enfin, qui a incliné le pape à ne pas prendre une position contraire à une position prise solennellement par un de ses prédécesseurs, Pie XI.
0: Donc c'est un socle puissant finalement, parce qu'il est aussi des rails dans lesquels se mettent aussi les successeurs finalement.
1: Oui, et cette tradition a une autre caractéristique, dans le sens où l'entend l'Église, sa continuité, c'est-à-dire qu'il n'y a pas, selon elle, de rupture dans la tradition. C'est tout le débat autour de Vatican II. Est-ce que c'est une réforme dans la continuité, a dit Benoît XVI, ou est-ce que c'est une rupture par rapport à ce qui précède? L'Église dénie toute pertinence à la notion de rupture. L'historien est évidemment d'un avis un peu différent.
0: Alors l'historien, justement, on continue avec vous, Étienne Fouilloux. Puisqu'on est dans ces explications de vocabulaire, quel est le rapport de l'Église au progrès? On a entendu quand il y a eu le changement de pape, est-ce que le futur pape, après le pape François, sera progressiste? Est-ce qu'il sera conservateur? Qu'est-ce que vous diriez de ces deux termes, puisqu'on est toujours dans la question de moderne et tradition, progrès, conservateur? Là aussi, est-ce que l'Église donne un autre sens à ces mots?
1: Alors le progrès, l'Église a accepté le progrès technique. Elle a utilisé les chemins de fer, la presse et les découvertes médicales. Ces hôpitaux actuellement sont à la pointe du progrès médical. Mais elle n'a jamais admis les principes qui les sous-tendaient, qui étaient les principes issus de la Révolution française, et ensuite du positivisme, des doctrines hostiles à l'Église. Donc il y a une distinction entre le progrès technique et ce qui le sous-tend, et il y a aussi une plus forte insistance que dans le monde ambiant sur l'ambivalence du progrès. C'est-à-dire que le progrès peut aller dans un sens de l'amélioration de la condition humaine ou des conditions de vie de l'homme, mais il peut aussi se retourner contre. C'est très évident pour l'atome qui peut à la fois soigner et détruire. Donc elle a toujours été moins enthousiaste que les doctrines, aussi bien le libéralisme du 19e siècle que le communisme, disons on fera le bonheur des hommes, enfin le lendemain qui chante, etc. Ça, l'Église n'a jamais accepté ce type de raisonnement. Mmh. Elle a toujours été critique, tout en acceptant les progrès techniques, elle a toujours été critique à l'égard des principes qui pouvaient les sous-tendre.
0: Quand vous dites les principes qui pouvaient les sous-tendre, c'est à partir de quel moment ça continue à servir l'homme et Dieu, ou à quel moment ça devient un but idéologique ou égoïste, ou quel principe vous diriez justement ?
1: À partir du moment où ces progrès sont commandés par des idées étrangères à la foi chrétienne.
0: Un dernier mot sur le terme conservateur. Là aussi, l'Église est-elle par nature conservatrice, ou le terme conservateur est-il là aussi parfois un peu péjoratif, ou qu'est-ce qu'il désigne ?
1: Personnellement, comme historien, j'aime pas beaucoup ni conservateur ni progressiste, parce que c'est très très ambigu et ça a eu des significations très différentes au cours de l'histoire. Je préfère intransigeant ou conciliant. Intransigeant à l'égard du monde moderne, n'acceptant rien ou pas grand-chose des principes du monde moderne, ou adoptant un degré de conciliation avec les principes du monde moderne. On en a un bon exemple d'évolution. L'Église s'est battue pendant tout le 19e siècle contre les droits de l'homme et du citoyen de la Révolution française. Et au 21e siècle, Jean-Paul II a dit que, en fait, ils étaient d'origine chrétienne et qu'ils n'avaient rien d'hostile en eux-mêmes. C'est la manière dont ils étaient utilisés qui était hostile.
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0: Le Concile Vatican II a souvent été présenté comme celui de l'Église qui s'ouvre au monde moderne. Étienne Fouilloux, vous êtes historien, vous avez beaucoup travaillé sur Vatican II. Et justement, on s'intéresse avec vous aujourd'hui à l'un des textes produits par le Concile Vatican II. Il s'appelle Gaudium et Spes, c'est-à-dire joie et espérance. C'est un texte qui a été promulgué en 1965 par le pape Paul VI. Alors ce deuxième Concile de Vatican II, comme il le dit dans son introduction, il ne s'adresse pas seulement au fils de l'Église, ni non plus uniquement à ceux qui se réclament du Christ, mais vraiment à tous les hommes, et avec l'idée d'exposer comment est-ce que l'Église envisage la présence et l'action, et son action dans le monde aujourd'hui. Alors j'ai relu Gaudium et Spes en essayant de voir de quelle manière ce texte parlait du monde moderne quand il en était question. Alors il y a un premier passage, c'est un passage au niveau international, c'est un passage qui parle des nations, c'est un passage qui évoque la modernité en contradiction avec le développement. On pourrait comprendre, quand on le lit, que est moderne ce qui est libre, je cite un extrait, les nations en voie de développement, comme celles qui furent récemment promues à l'indépendance, veulent participer aux bienfaits de la civilisation moderne, tant au plan économique qu'au plan politique, et jouer librement leur rôle sur la scène du monde. Donc quelque part, est moderne les nations qui peuvent participer à l'évolution du monde. Comment vous l'entendez ?
1: Moi, je pense que le terme civilisation moderne inclut l'ensemble des progrès techniques réalisés au XXe siècle. Je pense que c'est plutôt dans un sens restrictif que le terme a été utilisé. Ça n'est pas, certains l'ont critiqué, ça n'est pas un agenouillement devant cette civilisation, mais c'est faire profiter l'ensemble de la planète des bienfaits, des progrès, à condition que ces progrès ne soient pas sous-tendus par des principes hostiles au christianisme. Mmh. C'est quand même assez nouveau par rapport à des textes antérieurs. C'est une des premières fois que l'Église utilise de manière positive le terme moderne, alors que jusqu'à présent, il avait toujours été utilisé de manière négative, de manière idéologiquement hostile à l'Église.
0: Oui, parce que là, on entend bien les bienfaits de la civilisation moderne. Il y a une autre citation que je vais vous lire parce qu'elle me paraît intéressante sur les contradictions justement de ce monde moderne. Le monde moderne apparaît à la fois comme puissant et faible, capable du meilleur et du pire, et le chemin s'ouvre devant lui de la liberté ou de la servitude, du progrès ou de la régression, de la fraternité ou de la haine. C'est intéressant aussi cette dualité quelque part. Est-ce que cette dualité, elle est propre au monde moderne justement ? Étienne Fouilloux?
1: Moi, je pense que oui. C'est surtout la pensée de l'Église catholique. Elle a toujours pensé que les progrès qui pouvaient être faits étaient ambigus, profondément ambigus, et qui pouvaient porter au bien ou porter au mal, dans un discours un peu parfois manichéen. Alors, elle a beaucoup insisté, dans Gaudium et Spes, sur les signes des temps.
0: Il faut définir ce que c'est, les signes des temps. C'est vrai que c'est un terme qui est resté...
1: C'est un terme qui a été employé pour la première fois par Jean XXIII dans son encyclique sur la paix, mais il y voyait un sens presque uniquement positif. Et c'est là l'ambiguïté, parce que les signes des temps, ça peut être l'émancipation des peuples colonisés, ça peut être le développement de l'ensemble de la planète, ça peut être l'émancipation des femmes, ça peut être toute une série de choses positives. Mais au XXe siècle, les signes des temps, c'est aussi la guerre froide, les guerres coloniales, l'équilibre de la terreur atomique, c'est aussi un signe des temps. Mmh. Or, dans Gaudium et Spes, l'expression est presque uniquement utilisée dans un sens positif. C'est le père Chenu, dominicain, qui a beaucoup insisté là-dessus. Mais quand on regarde ce qu'a été l'histoire du XXe siècle, on ne peut pas dire que les signes des temps étaient uniquement positifs, allaient uniquement dans le bon sens. Vu la masse de guerres et d'extermination et tout ça qui ont eu lieu...
0: Et pourtant, Vatican II arrive après ces événements, puisqu'on est en 1962-65.
1: Oui, mais justement, Vatican II arrive au moment de ce qu'on a appelé les Golden Sixties, où on a l'impression que les nuisances que j'ai évoquées sont en train de s'atténuer, que la guerre froide est beaucoup plus calme qu'elle n'était à un certain moment, même s'il y a la crise de Cuba, des fusées à Cuba en 62, que les pays colonisés sont en voie d'émancipation, que l'abondance est en train de gagner l'ensemble du globe, que l'idée de crise économique paraît complètement obsolète. Donc, je suis sûr que le Concile Vatican II s'inscrit dans cet optimisme des Golden Sixties, ce qui fait que le texte a mal vieilli, parce qu'il a dû être appliqué dans un monde qui était beaucoup plus conflictuel, où la crise économique était réapparue, où les conflits étaient réapparus. Il est très tributaire de cette époque. Il marque une évolution sensible par rapport à la méfiance de l'Église à l'égard du monde moderne. Le texte est beaucoup plus positif que les textes antérieurs de l'Église, ce qui lui a été reproché, ne faisant pas assez de place au péché, à la croix, etc. Mais il tombe un peu à plat dans les années 70, avec le retour de la crise économique.
0: Mais c'est aussi l'ironie d'un texte qui cherche à rejoindre ses contemporains aussi.
1: Oui, bien sûr. Et c'est une nouveauté, parce qu'au début, ce texte n'était pas dans les prévisions du programme conciliaire. C'est un texte qui a été rajouté, le raisonnement étant le suivant: ce concile ne peut pas s'adresser uniquement aux catholiques, il faut qu'il parle aussi au monde de ce temps, avec des débats qui sont entre une partie de la majorité conciliaire, plutôt française et belge, assez favorable à l'évolution, les signes des temps c'est du père Chenu, et puis des théologiens allemands, notamment Ratzinger, mais aussi un peu également Rahner ou d'autres, ou le cardinal Wojtyła qui disait: attention, ce monde il est aussi celui qui a connu l'extermination des juifs, qui a permis le développement de la bombe atomique et Hiroshima et Nagasaki, donc attention, n'allons pas trop le flatter ou le suivre à un moment où les choses sont beaucoup plus... Même si elles semblent s'améliorer dans les années 60, il ne faut pas oublier ce qu'a été le reste du XXe siècle.
0: Oui, on imagine aussi que quand il y a 2500 évêques qui sont rassemblés et cardinaux, c'est un bouillonnement aussi d'idées et de contradictions quelque part au sein même de l'Église. Et c'est donc inévitable.
1: Le texte est plutôt un compromis entre les deux tendances majeures que j'ai exposées, qui, au sein de la majorité, la majorité s'est cassée là-dessus. Finalement, bon, le texte a été adopté presque à l'unanimité, mais le courant Ratzinger-Wojtyła, si on peut dire, a quand même marqué le texte. Et le dernier texte que vous avez cité marque bien les ambiguïtés.

0: Étienne Fouilloux, un dernier mot sur l'homme moderne. Qui se connaît de mieux en mieux, l'homme moderne, je cite, est en marche vers un développement plus complet de sa personnalité, vers une découverte et une affirmation toujours croissante de ses droits. Alors, face à l'homme moderne, le rôle de l'Église, là aussi, il est peut-être de rappeler la permanence dans le mouvement.
1: La définition est très optimiste, hein, parce que l'homme moderne, c'est aussi celui qui a massacré des Juifs ou des Arméniens. Donc ça va bien dans le sens d'un certain optimisme. Je trouve que si on devait réécrire ce texte aujourd'hui, on serait bien moins favorable à ce développement. Alors ça accompagne aussi un autre phénomène des années 60, qui est l'extraordinaire développement des sciences humaines.
0: Voilà, c'est à ça que je voulais en venir, c'est que l'Église, quelque part, elle rappelle aussi là que, et je la cite, elle révèle en même temps à l'homme le sens de sa propre existence, c'est-à-dire de sa vérité essentielle. Et ça, c'est quelque part ce qui va traverser le temps, les 2000 ans du christianisme.
1: Absolument.
0: Face à un homme moderne ou non, quelque part.
1: Oui, oui, oui.
0: Mais l'Église sent là que quelque chose est en train de lui échapper sur justement ces hommes qui font appel à la psychologie qui est en train de se développer dans ces années-là, à d'autres sciences. Elle est dans la peur, l'Église, face à cet homme qui commence à se connaître par les sciences?
1: Non, cet aspect-là commence tout juste. Hein. Et dans la minorité de la majorité, c'est-à-dire les hommes qui sont sceptiques à l'égard de l'évolution trop favorable. On pourrait citer aussi le père de Lubac, le jésuite, qui n'aimait pas du tout les sciences humaines. Et on en est au début. Hein. C'est-à-dire que la psychologie, la sociologie, l'histoire, ça fait longtemps, mais psycho et sociaux sont en train de s'imposer. Et le Concile sera tout de suite assez décalé par rapport à elle, parce que le Concile est fondé sur une croyance en un humanisme inspiré par la foi, un humanisme chrétien inspiré par la foi. Or, en 1966, c'est-à-dire un an après le Concile, paraissent les écrits de Lacan, le livre d'Althusser, les livres de Lévi-Strauss, qui affirment que non seulement l'homme n'est pas forcément le nec plus ultra de la création, et que cet humanisme chrétien, comme tout humanisme, il est condamné, aussi bien l'humanisme marxiste que l'humanisme chrétien, par des tendances qui disent, de toute façon, l'homme n'est pas conscient de ce qu'il fait, la psychanalyse lui dit que sa propre conscience ne lui dit pas tout ce qu'il est, ni le langage qu'il utilise, hein, les deux fers de lance, c'est la psychanalyse et la linguistique, et l'Église va se trouver décalée par rapport à ça, parce qu'elle n'a pas vu. Entre 62 et 65, les choses ont beaucoup évolué. Ces disciplines se sont affirmées et elles vont régner jusqu'à la crise de 68. Elles contestent formellement l'humanisme.
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0: La civilisation moderne peut rendre souvent plus difficile l'approche de Dieu. Voilà l'un des constats que fera le Concile Vatican II dans ses conclusions et que nous pouvons relire dans Gaudium et Spes. Comment l'Église envisage-t-elle l'athéisme? Qu'est-ce qu'elle en dit? C'est ce que nous entendrons avec vous, Étienne Fouilloux. De quoi elle parle quand l'Église parle de l'athéisme?
1: Elle se réfère essentiellement à deux grands courants doctrinaux. D'une part, le marxisme, un athéisme fondé sur les lois de l'économie, l'histoire régie par les lois de l'économie, par les infrastructures, et la religion étant considérée comme une superstructure appelée à disparaître au fur et à mesure que les forces productives se développeront et qu'adviendra la société sans classe. C'est le mirage du communisme. Alors, d'une part, il y a ça, parce que à cette époque-là, le communisme s'est étendu considérablement. La Chine est devenue communiste en 49, le Vietnam, enfin une partie du Vietnam en 54. Donc, c'est un souci très, très présent, et l'Église en a été directement victime, puisqu'elle a été persécutée dans les pays de l'Est européen et dans les pays de l'Est asiatique. Donc il y a cet athéisme-là qui est très implanté, y compris en Europe occidentale, en France, en Italie, avec des partis communistes puissants.
0: Ça, c'est l'athéisme dont l'Église dit que les idéaux humains sont devenus des absolus comme Dieu, en fait.
1: Oui, absolument. Okay. Et il y a une deuxième forme à laquelle l'Église est très hostile, c'est l'existentialisme de Jean-Paul Sartre, de Camus dans une certaine mesure, de Merleau-Ponty et des Allemands, Heidegger par exemple, qui est un athéisme assez différent, qui dit que l'homme est liberté, il a toute possibilité par sa liberté de choisir la voie qu'il souhaite, et cette voie est souvent celle très pessimiste de l'absurde. La vie est absurde, la vie n'a pas de sens, et l'homme, faisant usage de ses libertés, essaye de se débrouiller dans ce monde sans aucune signification, et en tous les cas, coupé de Dieu.
0: Et en même temps, cet existentialisme, je pense que c'est ce qui est décrit. L'athéisme naît souvent d'une protestation révolté contre le mal dans le monde. On peut dire que cette révolte, elle est légitime.
1: Oui, bien sûr. Bien sûr qu'elle est légitime. Mais elle ne s'accompagne pas forcément d'une hostilité à la religion. On peut dire que la croix est d'une certaine manière une manifestation de cette liberté détournée ou mal orientée. Donc ce sont les deux formes, mais ce sont à leur manière deux humanismes. L'humanisme marxiste dit l'homme va devenir le maître du monde et pour son bien, et l'humanisme existentialiste dit l'homme est au cœur d'un monde absurde et il trace sa voie comme il peut dans ce monde absurde. Or, les athéismes postérieurs à Vatican II, immédiatement postérieurs, structuralistes, enfin...
0: Alors c'est...
1: Les structuralistes, ce sont des gens qui estiment que la conscience n'est pas la voie pour comprendre fondamentalement ce qu'est l'homme, et que l'homme est agi par des forces qu'il ne maîtrise pas, qui lui sont internes et qu'il ne maîtrise pas, et qu'il utilise sans avoir conscience de ces formes.
0: Et donc il retire un peu toute la dignité à l'homme.
1: Oui, donc c'est les structures de la parenté chez Lévi-Strauss qui s'imposent aux tribus qu'il a étudiées sans qu'elles en aient conscience, les structures du langage qui s'imposent à l'homme qui parle. Les structuralistes disent « ça parle », n'est-ce pas « je parle », ils disent « ça parle ». Lacan écrit « l'inconscient est structuré comme un langage ». Il n'y a pas seulement le surmoi, mais il y a le ça qui est en dessous de nous et qui n'est pas conscient. Donc, toutes ces tendances visent finalement à détruire l'homme comme maître de sa destinée, comme indépendant, comme autonome. Il est agi par des puissances qu'il ne maîtrise pas et qu'ils disent s'imposer à lui. Alors ces gens-là disent aussi qu'il n'y a pas d'histoire, parce que comme l'histoire, c'est l'homme agissant...
0: Malgré lui.
1: Malgré lui, c'est ce que dit aussi Althusser, c'est les forces économiques qui agissent et l'homme là-dedans, il est ballotté. C'est pas lui qui écrit l'histoire, elle est écrite pour lui. Or, ceci bute en 68 sur une irruption de l'événement qui n'était pas prévu et qui va les mettre en difficulté parce que c'est la réapparition de l'histoire, finalement, de manière assez brutale. Mais juste après le Concile, c'est ces tendances-là qui dominent.
0: Ça donne un peu le contexte. Alors, ce qui est intéressant aussi, c'est que ce que l'Église va souligner dans cette avancée de l'athéisme, c'est que cet athéisme fait obstacle à toute dépendance à l'égard de Dieu. Là, je cite aussi. C'est une autonomie humaine, mais qui refuse la dépendance à l'égard de Dieu. C'est ça que l'Église met en avant et qu'elle reproche, en quelque sorte.
1: Oui, oui. Exactement ça, parce que avec l'humanisme marxiste ou l'humanisme existentialiste, elle pouvait discuter. L'humanisme chrétien, il y a eu toute une série, au moment du Concile, de dialogues chrétiens-marxistes. D'ailleurs, elle a créé elle-même un secrétariat pour les non-croyants, créé par Paul VI, et qui a été une instance de discussion avec les têtes pensante du marxisme international. C'est plus difficile avec l'existentialisme. D'ailleurs, il s'est un peu défait à cette période-là. Mais avec les autres, c'était pas possible. Je peux vous donner une expérience personnelle.
0: Étienne Fouilloux.
1: J'ai travaillé un temps entre 68 et 73 au Centre catholique des intellectuels français, qui était une instance de dialogue avec des pensées hétérogènes. On pouvait discuter avec des marxistes ou avec des existentialistes comme Francis Janson, qui acceptaient de parler avec nous. Jamais on n'a pu faire venir Lévi-Strauss ni Althusser.
0: Pour qui étaient eux des structuralistes.
1: Oui, oui. Ouais. Pour eux, on n'était plus des interlocuteurs valables.
0: Parce qu'on
1: s'appuyait sur l'homme. Et eux, ils détruisaient l'homme.

0: On poursuit cette émission avec vous, Étienne Fouilloux. On se penche sur ce texte publié en 1965, Gaudium et Spes. On est revenu sur l'athéisme, qui est cette révolte, on pourrait dire, on l'a détaillé suffisamment. Comment est-ce que l'Église va pouvoir parler justement aux athées, puisque dans le départ du Concile, il y avait bien cette idée de parler aux croyants, aux incroyants. Donc comment est-ce que l'Église va parler du Christ, va penser pouvoir parler du Christ à ces athées ?
1: Je pense que le dialogue, il est fondé au départ sur la possibilité d'agir ensemble vers un mieux-être de l'humanité, notamment sur la paix, par exemple, oui. Essayer de faire cesser ce climat de guerre froide, de guerre entre les idéologies, pour le développement, pas encore pour l'émancipation féminine, il n'en est pas tellement question, pour l'émancipation des peuples colonisés. Là, des hommes et des femmes d'opinions différentes peuvent, au nom de leurs propres convictions et sans abdiquer leurs convictions, agir ensemble pour une amélioration de l'humanité.
0: Et pour une amélioration de la vie sur Terre, en fait. Parce qu'il y a un peu ça avec l'utopie communiste.
1: Oui.
0: Et puis finalement, le christianisme qui vient dire que l'amélioration de la vie, en quelque sorte, c'est ici et maintenant, peut-être.
1: Oui, avec une insistance beaucoup moindre sur l'eschatologie.
0: Donc ça, c'est la fin du monde, en quelque sorte.
1: La fin du monde, sur les fins dernières. Et plus une insistance sur l'ici et maintenant, avec des mouvements comme l'Action catholique, et puis tout cet engagement, ça c'est un mot des années 60, engagement, qui est prôné pour l'amélioration des conditions de vie, où que soient ces conditions de vie.
0: Construire un monde plus juste, on sait que voilà, Concile Vatican II a insisté là-dessus,
1: oui.
0: Et ce sera vraiment une façon de vivre sa foi sur Terre, on peut dire.
1: Oui. Absolument.
0: Alors, Étienne Fouilloux, on parle avec vous de la constitution pastorale Gaudium et Spes, qui est un texte publié à la fin du Concile Vatican II, en 1965, et qui vient souligner les relations entre l'Église et ce qui traverse ses contemporains. Alors, on a évoqué les différents courants de pensée, on a évoqué l'athéisme. Dans ce texte, il est souligné aussi le développement de l'esprit critique et son influence sur le catholicisme. Je cite, « L'essor de l'esprit critique purifie la vie religieuse d'une conception magique du monde et des survivances superstitieuses et exige une adhésion de plus en plus personnelle et active à la foi. » Qu'est-ce que ça veut dire ?
1: Oui, alors ça, c'est lié à une évolution de l'Église qui, de plus en plus, et notamment à Vatican II, a voulu dissocier religion et foi. C'est-à-dire, pour caricaturer, la foi, c'est la croyance en Dieu mort et ressuscité, le kérigme, le centre du christianisme, une foi assez débarrassée de toutes les adventices qui s'y sont ajoutées au cours de l'histoire. On en insiste moins sur les dogmes mariaux, par exemple, qu'on l'a fait auparavant. Et puis la religion, c'est un ensemble, selon cette optique, un ensemble de superstitions qui sont parfaitement contingentes et qu'on peut et qu'on doit éliminer. Donc, c'est au nom d'une foi purifiée, là aussi c'est un terme de l'époque, tout à fait, au nom de cette foi purifiée qu'on peut proposer le christianisme. Et ceci a été fortement contesté en intérieur par la thèse de la flamme qui fume encore. Des gens disant, mais dans ces religions, dans ce que vous appelez superstition, il y a encore cette petite braise. Si vous l'éteignez, il n'y aura plus rien du tout. Donc, et en ce moment, actuellement, on est en train de revenir à cette religion populaire.
0: Oui, ça va être le grand chantier des dévotions.
1: Oui.
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0: En fermant le grand chantier du Concile Vatican II, cette grande réunion de plus de 2500 évêques du monde entier, l'Église a voulu redire qu'elle se préoccupait des questions qui pouvaient habiter l'homme, que les défis des sociétés la concernaient et qu'elle voulait s'impliquer pour répondre, je cite, « aux questions éternelles des hommes sur le sens de la vie présente et future et sur leurs relations ». Et ce message, nous le lisons dans un texte promulgué par le pape Paul VI, intitulé « Joie et espérance ». Étienne Fouilloux, l'Église, elle fait le constat que les contemporains ont beaucoup de mal à discerner les valeurs permanentes, c'est le terme qu'elle utilise, et qu'elle vit en fait des angoisses face aux évolutions. Est-ce que l'Église prend conscience que ces angoisses face aux changements de paradigme, face aux évolutions économiques, sociales, sociétales, ça peut éloigner ses fidèles? Quel constat elle fait sur les mutations?
1: Pendant longtemps, elle s'est dressée contre ces mutations. Elle a essayé de conserver les valeurs anciennes, par exemple, les valeurs du monde rural. Donc, elle est fortement interloquée par l'évolution déjà au XIXe siècle, l'urbanisation, l'industrialisation, et elle a du mal à s'adapter. C'est très progressivement qu'elle en prend conscience. C'est Léon XIII, en 1891, qui, pour la première fois, parle du monde ouvrier. Donc c'est très tard par rapport à l'apparition du monde ouvrier. Vatican II a une attitude très différente. Il a une vive conscience de ce qui se passe autour de lui, même si cette conscience est en partie une conscience fausse, comme je le dis, sur les différentes idéologies. Mais en tous les cas, l'attitude est différente. Elle souhaite non plus réagir contre ou proposer uniquement sa propre vision des choses, mais agir avec, prendre conscience de ce qui se passe et essayer d'insérer le christianisme, de montrer qu'il n'est pas par nature conservateur. Le cardinal Marty en 68 dit « Dieu n'est pas conservateur » et qu'au contraire, elle a quelque chose à apporter. Le problème de la paix est tout à fait central de ce point de vue-là, avec l'encyclique Pacem in Terris de Jean XXIII en 1963, même si les termes sur la paix de Gaudium et Spes restent marqués par le passé.
0: Par la bombe atomique.
1: Oui, il y avait chez certains évêques la volonté de condamner radicalement l'arme atomique. Des évêques américains, anglais, enfin du monde occidental, ont dit c'est pas si simple, les Russes ont toujours un armement considérable, et donc ils ont réintroduit la doctrine ancienne de la guerre juste.
0: Oui, alors ça on peut s'arrêter là-dessus, parce qu'on a entendu le pape François justement remettre en cause cette question de la guerre juste, qui occupe un large espace dans Gaudium et Spes, qui vient dire que en cas de légitime défense, alors est autorisée la guerre.
1: Oui, oui. Donc c'est déjà une évolution par rapport à la doctrine antérieure de l'Église, mais c'est une évolution qui est à mi-chemin, qui va se poursuivre avec Jean-Paul II et surtout avec François. Mais ça, c'est une des nouveautés du Concile qui sera développée ensuite.
0: Oui, qui ne dit plus « la guerre est justifiée s'il s'agit d'une conquête ».
1: Oui,
0: c'est ça en fait.
1: Absolument.
0: Ouais.

0: Alors, ce qui est intéressant aussi, c'est à quel point l'Église vient aussi dresser un constat quelque part de son temps, avec tous ses paradoxes. Elle le dit, il y a des richesses, des puissances économiques, mais dans le même temps, il y a la faim, il y a la misère, il y a des gens encore qui ne savent ni lire ni écrire. Est-ce que l'Église tient là un rôle d'interpellation ? Est-ce qu'il y a besoin de l'Église pour venir dire au monde que, bien sûr, il y a des avancées économiques, technologiques, mais que dans le même temps, on ne peut pas oublier ceux qui n'ont rien. Est-ce qu'il faut la présence de l'Église pour venir dire ça ?
1: D'autres l'ont dit en même temps. Mais le fait qu'elle se convertisse, enfin, en tous les cas, admette de mettre au premier plan ces problèmes sur lesquels elle ne s'était pas tellement penchée antérieurement, ça, c'est une nouveauté. Bon, y a toute une tradition d'encyclique sociale des papes à partir de 1891, c'est la première, sur les ouvriers. 1931, c'est tous les 40 ans. 1931, l'anniversaire de la précédente, sous Pie XI, et puis 1971, la lettre au cardinal roi de Paul VI. À chaque fois, ces encycliques sociales annexent un petit bout de la réalité ou reconnaissent un nouveau bout de la réalité, disent que l'Église a quelque chose à apporter, y compris sur ce dont elle ne parlait pas auparavant, mais dont elle vient de prendre conscience. Mmh. Et dans cette évolution de prise en compte de plus en plus large des affaires du monde, le texte de Gaudium et Spes, la constitution Gaudium et Spes, est une étape importante, mais ça se situe dans une évolution séculaire, en quelque sorte. Mmh. Est-ce que c'est un saut qualitatif ? On a pu le dire.
0: Peut-être sur la dimension internationale, la différence entre les différentes nations, elle parle de les peuples de l'opulence contre les peuples de la faim.
1: Oui, Léon XIII, par exemple, qui est pape à la fin du XIXe siècle, a essayé de proposer ses bons offices pour des conflits internationaux. Son intercession n'a été acceptée. Alors, l'évolution se poursuit. L'Église a été réticente à l'égard de la Société des Nations. Elle n'est plus réticente à l'égard de l'Organisation des Nations Unies. Et Paul VI la consacre solennellement en allant à New York, à l'Assemblée Générale, en 1965, pour dire « on est avec vous, et plus jamais la guerre ». Donc, on voit bien une progression. Et la voix de l'Église qui était refusée en 1890 ou en 1931, est de plus en plus acceptée comme une des composantes possibles, avec des composantes laïques, d'une évolution positive dans le règlement des questions internationales, même si, comme disait Staline, elle n'a pas de division. Et c'est peut-être parce qu'elle n'a pas de division qu'elle peut avoir ce rôle d'interpellation. Et c'est bien ce qu'on reproche à Pie XII, de ne pas l'avoir eu, ce rôle d'interpellation, pendant la Seconde Guerre mondiale. Un certain nombre de gens, après François Mauriac, Albert Camus, l'ont dit, attendaient de cette autorité qui était devenue une autorité morale progressivement, de moins en moins contestée, qu'elle dise haut et fort: le nazisme est un mal, il est en train de ruiner l'Europe, il est en train de massacrer un peuple. Oh, bon, pour des raisons qui lui appartiennent, ça serait une autre émission.
0: C'est une autre émission, oui, mais c'est intéressant néanmoins, parce que là, elle parle vraiment des crimes aussi que provoque la guerre moderne.
1: Oui.
0: Est-ce que c'est un rattrapage ?
1: D'une certaine manière, oui. Même si, là encore, la tradition fait qu'on ne l'accepte pas, qu'on n'accepte pas de s'être trompé auparavant. L'exemple est tout à fait caractéristique. Jean XXIII rédige cette encyclique sur la paix. Paul VI arrive, alors la mort de Jean XXIII est célébrée partout, y compris par les communistes. Et Paul VI arrive au moment où Pie XII est critiqué pour son inaction de la guerre. Et qu'est-ce que fait Paul VI ? Il propose la canonisation, non seulement de Jean XXIII, mais de Pie XII en même temps. Donc, on a bien la volonté de maintenir la continuité et de ne pas reconnaître ce qui a pu être une erreur, en tous les cas un manque d'appréciation de la réalité que beaucoup de chrétiens attendaient, Maritain et d'autres attendaient. Et on attend de plus en plus, finalement. Le pape devient de plus en plus une autorité internationale. Ça s'est développé considérablement, et je pense que, de ce point de vue-là, déjà Pie XII, mais surtout Jean XXIII, qui est devenu, sur le plan international, une référence, puis Paul VI, ne parlons pas de Jean-Paul II et de son rôle dans la chute du communisme, François, bien sûr, on attend du pape maintenant, aujourd'hui, une parole sur les crises du monde actuel, sur l'écologie actuellement. Et ça, de ce point de vue-là, Vatican II, en s'adressant au monde, et les papes de Vatican II en s'adressant au monde, marquent une étape assez importante dans cette évolution. Le pape, on comprend pas bien ça. Pie XII n'avait pas la même autorité internationale que peut avoir un François. La parole antérieure était une parole diplomatique, alors que la parole plus récente est une parole qui se veut prophétique, qui ne tient pas compte finalement de... vous devez faire la paix au Proche-Orient, point. Enfin, ne plus tellement apprécier les relations internationales en termes de rapport de force, mais en termes de principes à maintenir, pas défendre.

0: Quel est le sens du travail et quel est le sens de la culture? Voilà un des questionnements qui nous sont apportés par le Concile Vatican II et Gaudium et Spes sur laquelle nous nous penchons avec vous, Étienne Fouillot. Bonjour.
1: Bonjour.
0: Vous êtes spécialiste de Vatican II et de l'histoire du catholicisme. Quel sens pour vous, quelle impulsion va donner le Concile Vatican II sur la question du travail, justement?
1: Ça fait partie des annexes au texte principal de Gaudium et Spes, qui ont été discutés à part. Il a même été question un temps de les séparer et d'en faire des textes autonomes. Sur l'économie, l'Église n'a pas changé, de ce point de vue-là, de doctrine. L'Église catholique critique à la fois un libéralisme de l'argent débridé et un socialisme autoritaire. Et elle a cherché pendant toute son histoire une sorte de troisième voie entre les deux, et je pense qu'on en est toujours là. C'est-à-dire que, selon le danger principal, l'accent porte sur lui ou sur un autre. Alors pendant longtemps, le danger principal a été le communisme, le socialisme autoritaire, l'économie dirigée, et on a beaucoup critiqué le communisme. À partir des années 60 et de l'abondance de la société de consommation, etc., le balancier passe de l'autre côté, le communisme connaît des difficultés, et on critique plutôt le laisser aller, le laisser faire. Et je pense qu'on Vatican II a plutôt ce sens-là, atténuant les critiques, reconnaissant un certain nombre de bénéfices à une socialisation, pas au socialisme, mais à une socialisation, et critiquant plus énergiquement les débordements d'un capitalisme financier ou économique éhonté. Ce qu'elle appelle « développement harmonisé ». C'est une expression qui vient d'un dominicain français, le père Lebray, qui a fondé Économie et Humanisme après le moment de la guerre, et qui parle de développement harmonisé incluant les pays du tiers-monde. C'est une idée de l'optimisme des années 60, ce développement harmonisé, alors que nous, on constate au contraire quelque chose de tout à fait étranger.
0: On est 60 ans plus tard aussi, il faut le redire. Alors, dans ces questions-là aussi, du lien à l'économie, l'Église vient redire que l'homme vaut plus par ce qu'il est que par ce qu'il a. Plus de justice, plus de fraternité, voilà à quoi elle encourage dans une époque où, effectivement, c'est vraiment l'époque des progrès techniques.
1: Oui, non, c'est tout à fait consonant avec ce qu'elle a écrit, peut-être de manière un peu moins claire, mais en tous les cas, cette notion de développement harmonisé qui inclut donc plus de justice sociale, tout ça c'est déjà dans les encycliques précédentes, mais Gaudium et Spes prolonge en quelque sorte, adapte en incluant beaucoup plus les pays dits du tiers-monde à ce moment-là, qui étaient extérieurs à sa conception auparavant. Elle était favorable à la colonisation. Là, désormais, elle est devant des pays qui s'émancipent et elle accepte tout à fait cette émancipation. Elle le prouve en ordonnant des évêques africains, en remplaçant les missionnaires par des hommes du cru, etc. C'est sa contribution à ce développement harmonisé, en remettant les églises locales aux mains des gens du cru et non plus aux missionnaires, ce qui crée une crise missionnaire considérable.
0: Oui, parce que ce qu'elle interroge, en fait, c'est aussi l'intérêt de ceux qui font cela. Qu'est-ce que l'argent sert comme intérêt, en
1: fait? Oui,
0: absolument. Est-ce que c'est celui qui possède ou est-ce que c'est pour les autres?
1: Et elle est très active dans l'aide au développement, et les chrétiens sont très actifs dans toutes les organisations non gouvernementales d'aide au développement, aussi bien chez nous qu'à l'extérieur. Une étude assez récente sur les membres des ONG montre que 30% d'entre eux sont chrétiens ou d'origine chrétienne. C'est-à-dire des gens qui ont pris leur distance avec l'Église, mais dont la matrice est chrétienne. Donc là, il y a un vrai engagement. L'Église a poussé nombre de gens, de coopérants, par exemple, à aller, au nom de leur foi et de leurs compétences, aider à ce développement.

0: Étienne Fouillot, on est avec vous pour évoquer le Concile Vatican II à travers une encyclique importante, Gaudium et Spes, joie et espérance. Alors, dans cette encyclique, il est aussi question de la culture. Comment est-ce que, finalement, en cultivant les arts, et là, je cite l'encyclique, l'homme peut grandement contribuer à ouvrir la famille humaine aux plus nobles valeurs du vrai, du bien, du beau, et à une vue des choses ayant valeur universelle. Alors là, on entend bien aussi qu'il y a une grande place donnée à la culture pour servir quelque chose de plus grand, et que finalement, c'est une ouverture là aussi aux artistes.
1: Oui, c'est assez nouveau. L'Église a encouragé, a été un mécène extraordinaire à travers le temps. Une bonne partie du patrimoine culturel de l'Occident vient de l'Église. Si on n'avait pas eu l'Église, il n'y aurait pas eu de peinture, de sculpture. Donc, elle a ce rôle traditionnel, mais elle l'a toujours envisagé comme une manière de s'exalter elle-même. C'était des œuvres...
0: D'exalter l'Église, en fait,
1: oui,
0: ou d'exalter Dieu.
1: Ou d'exalter Dieu à travers l'Église. C'était des œuvres qui devait servir, à l'exaltation des lieux de culte ou des pontifes eux-mêmes. Donc c'était pour son propre intérêt, en quelque sorte. Alors que là, elle dit, il y a une culture qui dépasse de toutes parts la culture catholique, et on est devant elle un peu interloqué. Elle prend parfois cette culture des formes difficiles à admettre. Donc, c'est plutôt une sorte de ballon d'essai qui est lancé qu'une véritable prise en compte. À ce moment-là, on ne peut pas dire que l'Église joue un rôle culturel majeur à travers le monde.
0: Alors, elle met quand même un avertissement, en tout cas une limite dans cet élan qu'elle donne à la culture, c'est il faut éviter à tout prix que la culture, détournée de sa propre fin, soit asservie au pouvoir politique et économique. C'est une crainte qu'elle a de voir justement des œuvres au service d'un État parfois totalitaire.
1: Oui, elle a quand même des exemples pas très anciens sous les yeux. Et le nazisme et le communisme ont fait servir la culture à leur exaltation. Donc, c'est toujours le même problème. La culture, c'est bien, mais ça peut être mal aussi. Ça peut servir dans le bon sens, au développement du personnel de l'homme, au développement des sociétés, mais ça peut aussi être utilisé contre l'homme et contre les sociétés.
0: Là, on a aussi un aspect de la formation à une culture intégrale aussi, parce qu'elle insiste sur le fait que les ouvriers, les agriculteurs sont aussi invités à se former, à se cultiver, parce que ça participe du développement de la personne.
1: Oui. Paul VI a joué un rôle important, parce que c'est un homme très cultivé, et c'est par exemple lui qui ouvre au Vatican un musée d'art moderne, qui n'existait pas auparavant, en rassemblant des œuvres qui concernent des œuvres de grands artistes qui concernent plus ou moins le christianisme. C'est lui qui... Alors auparavant, des papes avaient instauré une académie pontificale des sciences, il y a une académie pontificale des sciences historiques. Bon, c'était une certaine prise en compte de la culture, mais l'Église voyait toujours la culture moderne comme servant aux adversaires. Les grands noms de la littérature française ont été mis à l'index. Gide, par exemple, Sartre, proche du Concile Vatican II. C'est dans les années 50 pour Sartre et Gide. Et donc, l'attitude nouvelle, c'est d'accueillir, de ne pas juger selon des critères qui sont seulement des critères étroitement
0: utilitaristes,
1: confessionnels, mais essayer de comprendre avant de juger. D'ailleurs, y en a un signe incontestable juste après le Concile, qui est la suppression de l'index des livres prohibés par l'Église, que personne n'avait le droit de lire. En fait, beaucoup de gens le lisaient parce qu'ils étaient à l'index, mais c'est un signe fort, la suppression de cette censure a posteriori sur la littérature.
0: Signe fort de l'ouverture à l'art moderne, en tout cas, on pourrait dire, aux artistes modernes. Merci beaucoup, Étienne Fouilloux, d'avoir été avec nous tout au long de ces émissions. Je rappelle que vous êtes historien français, professeur émérite d'histoire contemporaine et spécialiste d'histoire du catholicisme français. Vous avez beaucoup travaillé sur le Concile Vatican II, et notamment à travers un livre dont vous êtes l'auteur, « Une église en quête » de liberté, la pensée catholique française du modernisme à Vatican II, un livre publié chez Desclée de Brouwer. Et vous êtes également intéressé aux grands penseurs de ce temps pour lesquels vous avez écrit des biographies. Merci d'avoir été avec nous.
1: Merci à vous.

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1: Il est 22h. 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
2: Bonjour à tous, nous sommes très heureux de vous accueillir toujours sur RCF Notre-Dame pour cette nouvelle édition de notre émission Où va la vie. Chaque semaine, je vous accompagne tout au long de cette conversation consacrée aux questions éthiques d'aujourd'hui et tout cela toujours en partenariat avec les facultés Loyola Paris. Alors la semaine dernière, nous avons ouvert une nouvelle série de 3 épisodes d'Où va la vie autour de la visite du pape Léon XIV en France et nous avons travaillé, nous avons conversé et peut-être convergé ensemble sur les orientations éthiques de Léon XIV, quelles sont les continuités, quelles sont les spécificités de Léon XIII à Léon XIV sur ce caractère impératif de l'incarnation de l'Évangile dans la vie quotidienne, dans la vie sociale, politique, institutionnelle, dans la vie éthique. Avec nos invités, nous allons poursuivre cette conversation. Je salue le père Bruno Saintot, bonjour.
3: Bonjour.
2: Merci beaucoup d'être avec nous. Vous êtes jésuite théologien, co-responsable du domaine d'éthique biomédicale aux facultés Loyola Paris, les facultés jésuites de Paris. Avec nous également Dominique Coatanea, bonjour.
4: Bonjour.
2: Merci beaucoup d'être avec nous également. Vous êtes théologienne, présidente de l'Association des théologiens moralistes et vous êtes co-responsable du domaine éthique, sociale et environnementale aux facultés Loyola Paris. Et puis également le père Dominique Greiner, bonjour.
5: Bonjour.
2: Vous êtes religieux assomptionniste, enseignant en théologie morale, politique et sociale. Vous êtes directeur général du groupe Bayard, qui est le groupe qui publie La Croix Pèlerin, Prions en Église et bien d'autres titres. Et vous êtes par ailleurs l'animateur d'un blog intitulé La doctrine sociale sur le fil. Voilà, nous entamons ce deuxième épisode de Où va la vie, consacré aux orientations éthiques de Léon XIV.
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2: Alors la semaine dernière, nous avons vu dans quel héritage, dans quelle continuité s'inscrit le travail et les propos de Léon XIV, en particulier dans le domaine de l'éthique. Nous avons évoqué sa succession avec Léon XIII, et puis nous avons commencé à évoquer ce grand texte Magnifica Humanitas, avec ces deux modèles qui sont proposés, Babel, la cacophonie, la toute-puissance, et puis la construction, la co-construction des murs de Jérusalem. Alors évidemment, maintenant, une fois que nous avons posé ce côté impératif de l'engagement dans la vie sociale à tous les niveaux, eh bien, il faut décliner un peu les domaines. Alors, Dominique Coatanea, vous êtes sensible à quelque chose qui vous a paru très important dans Magnifica Humanitas, c'est le pape Léon XIV qui nous appelle à un examen de conscience à l'intérieur de l'Église, Dominique Coatanea.
4: Alors, de fait, la construction de cette encyclique est une reprise assez magistrale, on pourrait dire, de l'ensemble des

0: Les principes de la pensée sociale chrétienne. Donc les autres papes avant lui se sont exprimés à plusieurs reprises, depuis ce texte de Rerum Novarum de Léon XIII en 1891. Mais Léon, pour ce début du XXe siècle, a eu le souci très pédagogique, me semble-t-il, de rassembler les choses à un moment où se cristallisent les questions qui sont des questions qui viennent heurter de plein fouet que disons-nous quand nous parlons d'humanité. Et au fond, le titre est significatif de ça, Magnifique Humanité. Et le premier point, on pourrait dire, le premier pilier de la pensée sociale chrétienne, c'est de réaffirmer la dignité inconditionnelle et sacrée de toute personne humaine et d'être en cohérence, évidemment, avec la proclamation.
1: Y compris au sein de l'Église.
0: Bien sûr. Et donc, ce qui vaut pour toute l'humanité, qui a été proclamée dans la Déclaration universelle des droits humains de l'ONU, vaut pour tout un chacun. Et l'Église est en résonance, on pourrait dire en accord profond, parce que c'est le pilier de cet appel de Dieu à faire se lever une humanité qui soit capable de répondre de sa vie, répondre à cet appel, et du coup, la dignité comme pilier. Et le deuxième pilier, c'est l'orientation permanente de la vie politique, sociale, économique vers la quête du bien, articulée à l'enjeu de la justice. Et au fond, si on a le socle et l'horizon, il s'agit de co-construire entre nous ce que les principes proposent, la solidarité, la subsidiarité, c'est-à-dire que la responsabilité soit exercée au plus près de la personne qui doit prendre des décisions, mais aussi cette option fondamentale évangélique pour les derniers, l'option préférentielle pour les plus pauvres, l'enjeu de la sobriété, et notamment dans un moment d'ère numérique, la sobriété numérique, mais les enjeux évidemment d'un usage responsable de cette destination universelle des biens. Les biens de la terre, ces biens créés, sont remis entre les mains d'une humanité qui est invitée à faire fructifier ses dons, mais en étant soucieuse de la justice. Et donc au fond, tous ces principes qui sont bons pour tous, le pape Léon nous dit, et c'est la première fois qu'un pape inscrit cela noir sur blanc dans une encyclique, il nous dit attention, cette sagesse, cette forme de sagesse exige des porteurs de l'évangile, des missionnaires, des disciples du Christ, que ce message adressé à la société, je cite, numéro 86, c'est aussi ce message donc, un examen de conscience pour l'Église, maison et école de communion, toujours appelée à vérifier que les principes évoqués dans ce chapitre sont d'abord vécus en son sein.
1: Autrement dit, les baptisés doivent être crédibles par leur façon d'être baptisés.
0: Absolument. C'est-à-dire qu'il y a chez François, chez tous les papes, depuis Léon jusqu'à Léon XIV, il y a ce souci de ne pas désarticuler le fondement de la vie chrétienne, c'est-à-dire cet ancrage sur le socle de l'appel de Dieu à aimer, qui doit toujours se déployer dans une incarnation qui est le travail de la justice.
1: Mais alors Dominique Greiner, on sait bien à quel point le peuple des baptisés est aujourd'hui, disons, polarisé, si ce n'est clivé. En tant que directeur général du groupe Bayard qui publie La Croix et bien d'autres titres, vous vivez cela au quotidien. Quelle écologie appliquer à l'intérieur de l'Église, dans nos relations entre baptisés, par Dominique Greiner ?
2: Effectivement, une belle expression dans un des chapitres de l'encyclique, c'est, voilà, il parle d'une écologie de la communication. Et le pape est tout à fait conscient de ce qui se passe dans le champ de la communication avec les nouvelles technologies numériques. Il souligne la tentation de la polarisation de discours très simplistes. Et par rapport à ça, il a un discours où la question du dialogue et de la diversité, il met en avant, voilà, on n'a pas peur de la diversité en Église, et au contraire, on va pouvoir ordonner cette diversité, cette pluralité des voix.
1: C'est pas facile. Vraiment,
2: c'est pas facile, mais c'est aussi la conviction. Cette diversité, elle existe. Oui. Peut-être que des gens ont intérêt à faire oublier cette oui. diversité, à ne faire entendre qu'une voix, mais de fait, cette diversité, elle existe, et il faut que l'on puisse permettre à chacun de faire part de sa voix. Enfin, la question de la synodalité qu'on évoque, elle est là derrière. C'est-à-dire comment on permet à chacun d'apporter sa contribution, Bruno Saint-Aulle le disait dans la dernière émission, comment on permet à chacun d'apporter sa contribution à l'édification, voilà, de la vie sociale. Et donc, voilà,
1: et de la vie ecclésiale.
2: Et on reprend, et le pape reprend l'image du polyèdre qui était celle de son prédécesseur, et dire voilà, il y a une diversité, et ce qui fait la force d'une société, c'est cette capacité à faire des liens entre des réalités
3: créer entre des communautés, entre des groupes, entre des, voilà, des opinions différentes. Voilà, et la force d'une communauté, c'est la nature de ces liens. Et toute l'encyclique, de toute façon, c'est une encyclique sur le lien social. Donc, effectivement, et de se dire, ben, il y a beaucoup plus de diversité que ce qu'on veut nous faire croire. Donc, peut-être qu'il y a aussi une projection d'une société qui est polarisée, mais en fait, non. Il y a des tas de gens, il y a des tas de groupes, des tas de communautés qui ont quelque chose à exprimer, qui ont quelque chose à apporter, et peut-être qu'on ne leur donne pas la place qu'il conviendrait. Et donc, l'interpellation...
1: Écoutons-nous les uns les autres.
3: Écoutons-nous les uns les autres, mais voilà...
1: À défaut de nous aimer, c'est peut-être un début.
3: Mais c'est une dimension de, oui. de l'amour. C'est mm-hmm. cette capacité à croire que l'autre a quelque chose à me dire et qu'il peut contribuer. Et en commençant par les plus petits et les plus pauvres, qui souvent sont considérés comme rien. Hein. Mm-hmm. Et ça, c'est aussi une continuité par rapport au pape François. Et c'était déjà aussi... Il y a un texte qu'on n'aurait pas évoqué, mais comme il y a une première exhortation de l'amour envers les pauvres, signée par l'Évangile Dilexité, mm-hmm. voilà, où on insiste déjà très fortement sur la place des petits et des pauvres. Qui est le critère par excellence voilà, de la qualité d'une société mm-hmm. Quelle est la place que nous faisons aux petits et aux pauvres? Et dans une société polarisée, finalement, il n'y a que les puissants qu'on entend. Et les autres, ils n'existent pas. Mmh.
1: Alors, ceci étant posé au sein de l'Église, je me tourne maintenant vers le père Bruno Sainteau. Dominique Coatanea le disait, cette doctrine sociale de l'Église que le pape Léon XIV souhaite acculturer et souhaite aussi incorporer à notre monde contemporain, elle se décline dans différents secteurs, le secteur politique, le secteur social, le secteur économique, le secteur éthique. Par quoi on commence, père Bruno Sainteau? On est en droit d'être un peu désarçonné par l'ampleur de la tâche?
4: Peut-être qu'il faut revenir sur ce que disait Dominique sur le... Commençons par l'Église avec la notion mmh. d'examen de conscience, que je trouvais finalement très, très engageante. Nous sommes convoqués par le pape à faire un examen de conscience. Ah, c'est quand même sérieux cette affaire. Alors, il y a plusieurs éléments de l'examen de conscience, peut-être qu'on pourrait rapidement évoquer.
1: Allez-y.
4: L'examen de conscience sur les mots que nous utilisons. Mmh. Alors ça, c'est une, on pourrait dire, une éthique de la parole commune, de la parole publique.
1: Entre nous ou vis-à-vis de la société?
4: Oui, alors,
1: les deux, allez-y.
4: Parce que l'idée, c'est de commencer allez-y. Par l'Église, parce que l'Église oui. n'est pas simplement une donneuse de leçons pour l'extérieur, oui. mais elle doit le prendre en compte. Donc, qu'est-ce que nous faisons avec les préjugés dans l'Église? Est-ce que nous envoyons des mots comme des pavés pour ceux avec qui nous ne sommes pas d'accord dans l'Église? Ou bien est-ce que nous instaurons un dialogue? Donc le pape nous invite fortement, voilà. Nous devons tous faire un examen de conscience Citation. Sur les mots que nous utilisons, sur les préjugés dont ils sont chargés et sur l'agressivité ouverte ou latente qui les habite. Citation du pape. Premier élément. Et ensuite, Dominique l'a évoqué rapidement, mais il y a d'autres éléments qu'on pourrait noter et qui vont avoir une grande traduction sociale, mais qu'il faut commencer par s'appliquer. La culture de la transparence. Mmh. La culture du rendre compte. Quand on fait quelque chose, à qui on rend compte? Est-ce qu'il y a quelqu'un ou bien il y a quelqu'un qui ne rend compte à personne? La culture du rendre compte. Et puis aussi, la culture de l'évaluation. Où y a-t-il des lieux où nous évaluons de façon communautaire ou en paroisse ou dans nos congrégations religieuses ou dans les instances de l'Église, que nous évaluons ce que nous faisons? Mais évaluer, ça sous-entend dire ce qui est bien. Mmh. Ça sous-entend dire aussi... Là, nous n'avons pas été très bons. Il peut y avoir une instance critique avec la condition de la qualité du dialogue précédente.
1: Alors, c'est très exigeant.
4: Oui, c'est très
1: Parce
4: exigeant.
1: Parce que ces questions ont été soulevées au moment du pic de la lutte contre les abus
4: oui.
1: dans l'Église. Cette question de rendre des comptes, cette question
4: Exactement.
1: D'évaluation. Est-ce qu'il faut imaginer, par Bruno Sainteau, que le pape nous dit, ben voilà, le curé de paroisse, l'abbé Dupont, l'abbé Durand, et ben, tous les ans, il devrait réfléchir avec ses paroissiens sur sa mission pastorale?
4: Alors, précisément, il faut trouver une forme.
1: Oui.
4: Mais un conseil paroissial, c'est déjà ça. Maintenant, qui a la parole? Mm-hmm. Qui peut dire quoi? Le pape nous invite aussi à mettre en œuvre le principe de subsidiarité. Ben, ça veut dire quoi? Ben, la participation des baptisés au processus décisionnel et la co-responsabilité dans la mission. Mais ça sous-entend qu'il y a des instances... dans les paroisses, où on puisse se sentir co-responsable, et non pas seulement aux ordres d'eux. Le pape dénonce une forme de paternalisme dans l'Église, mais qui existe toujours, mm-hmm. enfin, d'une certaine manière. Bon. Il me semble que c'est vraiment une grande tâche pour nous, et qu'à partir de cette qualité Cette qualité, cette invitation à une qualité de parole, transparence, compte-rendu, évaluation, participation, voilà, pas de paternalisme, participation, ben, nous pouvons dire ensuite, peut-être mieux aux autres, comment nous, dans nos propres laboratoires, qui sont nos laboratoires de communauté, de paroisse ou laboratoires de l'Église, voilà ce que nous arrivons à faire, et en fait, ne pas apparaître comme des donneurs simplement de leçons.
1: Donc c'est la condition pour s'exprimer vis-à-vis du monde.
4: Mais je dirais que...
1: Authentique et vrai entre nous, les baptisés.
4: Il faut que le pape puisse dire des paroles fortes vis-à-vis de tout le monde, et puis pour que l'Église soit crédible, bah, il faut qu'elle les traduise elle-même dans son mode de fonctionnement. C'est ce que nous dit le pape, me semble-t-il.
1: Cette crédibilité de l'Église, c'est un gros enjeu, Père Dominique Greiner.
2: Oui, puisqu'en fait, c'est...
1: C'est mis en cause aujourd'hui.
2: Oui, ouais. C'est la mission de l'Église, en fait, de rendre crédible le message de l'Évangile. La crédibilité, c'est pas la crédibilité de l'Église, c'est d'abord la crédibilité du message dont elle est porteuse et dont elle doit témoigner. Donc effectivement, si l'Évangile est un appel à un renouvellement de l'ensemble de nos relations avec nos proches, avec les générations futures, passées, enfin, toutes de nos relations sociales, ben, comment nous le manifestons, y compris dans le sein de nos petites communautés, de nos groupes de vie et d'une manière plus large dans tous les lieux que nous habitons. Donc la crédibilité, c'est d'abord celle du message de l'Évangile.
1: Bruno Sainteau ?
4: Une dernière chose que je voudrais ajouter, c'est que Léon reprend une parole du pape François remerciant les journalistes qui révèlent des choses sur l'Église. Ça, il faut quand même le retenir.
1: Alors
4: ça.
1: Même que certains leur ont beaucoup voulu, Dominique Greiner, vous pouvez en témoigner.
4: Oui, je vous remercie de raconter ce qui ne va pas dans l'Église. Attendez, je vous remercie de raconter ce qui ne va pas dans l'Église. Et il ajoute aussitôt, cela ne doit pas nous dispenser de faire l'examen nous-mêmes, n'est-ce pas ? Voilà. Et affronter, comme il dit, des vérités dérangeantes sur nous-mêmes. Alors ça, vous voyez, accepter la critique qui finalement va révéler des choses qui ne sont pas en place chez nous.
1: C'est ça l'éthique du journalisme, Dominique Greiner, vous qui dirigez le groupe Bayard.
2: Ça va encore plus loin, parce que Bruno vient de prononcer le mot vérité. Je pense que ce que nous dit le pape Léon, c'est que nous sommes dans un monde où la vérité est en crise. C'est-à-dire où on a du mal à accepter que la vérité...
1: Oui, on parle de la post-vérité.
2: On passe de post-vérité, mais où certains se pensent les détenteurs de la vérité, de la propre vérité, mais il n'y a pas de vérité qui ne soit relationnelle. Donc, l'expression est utilisée, c'est dans la relation, donc c'est dans le dialogue. Mais le journaliste, il le sait, quand on fait une quête de vérité, une enquête, ben on rencontre des gens, on confronte les choses. Donc, il y a une éthique du journalisme, mais qui est d'abord orientée par l'amour de la vérité. Et une des questions qui nous est posée, c'est de savoir, est-ce que nous aimons aujourd'hui assez la vérité pour nous mettre en quête de cette vérité, et avec toutes les exigences de confrontation, de rencontre, de dialogue, de remise en question personnelle. Et ça vaut aussi pour l'Église, accepter que la vérité, elle se fasse dans le dialogue, dans des formes synodales.
1: Se construit la vérité plutôt qu'elle s'impose.
2: Ah oui, elle se fait, elle se témoigne, elle s'impose par elle-même.
1: Mais ça, c'est une véritable tension aujourd'hui au sein des baptisés. Dominique Coatanea, certains nous disent, la vérité, nous l'avons parce que nous professons la foi catholique et donc nous devons l'imposer au monde. Et ici, on nous dit que la vérité, c'est aussi le fruit d'une co-construction, le fruit d'un dialogue. Vous qui êtes théologienne moraliste, Dominique Coatanea, comment vous voyez les choses, cette éthique de la vérité ?
0: Il me semble que Léon oriente très très bien cet enjeu de la tension en interne de l'Église, parce qu'au fond il nous dit le rassemblement des chrétiens vient d'un autre que nous-mêmes. Nous recevons un appel à faire peuple, à travailler à cette communion. Et il nous dit, au fond, les convictions de chacun, les convictions fortes qui animent chacun, sont une richesse, si et seulement si, elles restent, nous dit-il, enracinées, ancrées, dans la certitude que l'unité n'est pas quelque chose que nous allons pouvoir détruire parce qu'elle vient d'un autre et qu'elle doit être reçue comme un don. Accueillir l'autre, non pas comme un ennemi pour ma vie, mais comme un ami du Seigneur qui cherche dans cette suite du Christ à qualifier sa vie comme réponse, fait de lui systématiquement et avant toute question sur ses propres convictions qui peuvent être très éloignées des mêmes, un frère. Et donc l'ancrage de cette fraternité, nous devons la recevoir. Nous sommes donnés les uns aux autres. Et c'est la force.
1: Mais
0: de
1: c'est
0: l'épreuve.
1: Terriblement difficile, Dominique.
0: C'est terriblement
1: Quintanilla.
0: Difficile, mais il nous dit, c'est les deux, et c'est ça l'attention.
1: C'est ce que nous dit le pape Léon.
0: Bah oui, c'est à la fois un don et une tâche. Mm-hmm. En permanence, il va falloir réapprendre à assumer le frère, et l'histoire biblique nous raconte très bien ça. Chapitre 4 du livre de la Genèse, c'est un fratricide. Donc au fond, tout l'enjeu de la vie chrétienne, c'est de résister au fratricide pour rentrer dans ce qui est à vivre et qui est tellement plus grand que nos forces et qui nous est, on pourrait dire, en permanence source de renouvellement. Et au fond, ce que dit Léon aussi, c'est que tout le travail synodal, tout ce qui s'est passé dans le synode, sur la synodalité notamment, mais pas que, ces tables qui étaient des conversations spirituelles.
1: Oui. Dans la grande salle du synode, oui.
0: Exactement, on voit l'image.
1: On n'était pas dans un amphithéâtre, on était dans des petites tables.
0: Eh bien, ces petites tables, elles sont la mise en œuvre incarnée, non pas une utopie de communion, mais comment le travail de l'écoute de l'esprit peut se faire à partir d'une sensibilité différente si au point de départ nous acceptons l'écoute dans la diversité.
1: Alors, Père Bruno Santo, Dominique Coatana vient d'évoquer quelque chose qui peut être considéré comme le centre de la mission chrétienne, c'est, je cite, « résister au fratricide ». Aujourd'hui, c'est un programme très très compliqué, puisque justement, nous assistons, nous autres journalistes, nous assistons sans cesse au fratricide sur notre terre. Est-ce que c'est une mission qui nous incombe à chacun d'entre nous ?
4: Oui, dans la mesure de nos responsabilités propres. Le pape insiste, je me sens, plus que son prédécesseur sur les structures juridiques. Et puisque c'est le droit qui garantit garantit en mettant en valeur des principes éthiques fondamentaux qui ne vont pas dépendre de l'organisation politique. On pourrait dire que le principe même des droits universels, la déclaration des droits de l'homme, c'est qu'il y a des grandes références éthiques, à commencer par la dignité, l'égale dignité de tous les êtres humains, qui ne vont pas dépendre d'une force politique, qui ne vont pas être soumises à la volonté et au pouvoir d'un politique. Donc, ce qui peut résister au meurtre ou au pouvoir des puissants, c'est la force du droit. Et là, il faut faire une constatation. C'est que le droit, y compris le droit international, est très menacé.
1: Il est en train de s'affaiblir.
4: Le pape, plus qu'un autre, enfin Benoît XVI aussi avait des propos là-dessus, mais me semble-t-il est très très éveillé sur cette question. On va dire l'effondrement ou la diminution de crédibilité ou de force du droit international qui servait à réguler les prétentions des puissants. Alors ça me paraît, à mon avis, un axe extrêmement important. Restaurer la force du droit international.
1: Alors on va en reparler la semaine prochaine dans le troisième épisode de cette série d'Où va la vie, mais Père Dominique Grainer, cette égale dignité de tous les hommes, nonobstant leur appartenance sociale, politique, ethnique, religieuse, cette égale dignité qui doit être structurée par le droit, est-ce que c'est pas le gros enjeu éthique aujourd'hui, le plus difficile enjeu éthique, alors même qu'on nous dit que les droits humains ne sont pas universels, que c'est une invention de l'Occident, et que voilà.
3: Je crois que c'est le thème central, hein, celui de la dignité, c'est pas une encyclique sur l'intelligence artificielle, voilà, c'est d'abord une interrogation fondamentale sur ce qu'il advient de la dignité de l'homme dans une époque de grands changements
1: et dans tous les domaines,
3: etc. Donc, et là aussi, autant par exemple Laudato Si, une encyclique qui portait finalement sur la menace qui portait sur la maison commune. Fratelli Tutti, c'était une interrogation, une méditation sur les menaces qui portaient sur la fraternité humaine. Voilà, l'encyclique présente, c'est une réflexion sur les menaces qui portent sur la dignité humaine. Donc on a encore plus haut que la fraternité,
1: plus global,
3: plus global. Ouais. Finalement, et dès qu'on utilisait le mot fratricide il y a quelques instants, je pense qu'il peut y avoir, c'est pas simplement la mort physique, c'est-à-dire qu'on peut aussi ignorer, reléguer dans les périphéries un certain nombre de personnes.
1: Rendre invisible.
3: Rendre invisible, réduire finalement la vie d'autrui en lui donnant pas la parole, en négligeant sa place dans la construction sociale. Et donc chaque fois qu'on diminue la vie, chaque fois qu'on diminue la possibilité de quelqu'un de participer dans sa participation à la vie commune, là, nous sommes dans le fratricide. Donc, ça va très loin comme exigence.
1: Oui.
3: Donc, de fait, c'est ça qui est l'enjeu. Alors, soit nous croyons que l'homme a une dignité intrinsèque, Et ce qui est frappant, c'est justement à plusieurs reprises ce qu'on peut appeler une inversion axiologique. Le pape, il met en garde contre ça, une inversion des valeurs, mm-hmm. qui à un moment donné, on considère que c'est la guerre qui est normale et non plus la paix. Et à des moments, on considère finalement que...
1: Voilà,
3: et il dénonce. Donc, mmh. une sorte d'inversion, et il parle finalement de quelque chose qui vient toucher notre culture et qui vient bousculer toute chose. Et donc, effectivement, des gens qui vont considérer bon, finalement, les droits de l'homme, c'est pas si important que ça. L'important, c'est le droit des puissants, etc. Et puis, il restera toujours des miettes pour les plus pauvres. L'inversion axiologique, c'est aussi de dire, bah, finalement, non, mais que des gens vivent dans la misère, c'est pas ça le problème, il suffit...
1: C'est finalement. Pas si grave.
3: C'est pas si grave. Donc, et je pense que c'est là où il y a des atteintes profonde à la dignité, mais qui marque notre culture. Et ça, il le dénonce assez fortement, voilà, en disant qu'il y a une espèce de choses qui viennent imprégner nos consciences. Et je pense que l'examen de conscience auquel nous sommes appelés aussi, c'est cette lucidité sur un certain nombre de discours, d'attitudes, qui nous font intégrer voilà, ce réalisme, ce prétendu réalisme qu'on évoquait tout à l'heure. Donc, c'est contre ça que le pape nous met en garde, et, y compris à l'égard de ce, bon, bah, finalement, tout le monde ne serait pas aussi digne, et puis laissons les choses faire. Je pense qu'il y a...
1: Dominique Coatanea.
0: Et peut-être que le contexte dans lequel nous sommes, c'est-à-dire la capacité techno-scientifique extrêmement puissante...
1: Tout nous est possible aujourd'hui.
0: Voilà, d'une technique qui va pourvoir à éviter justement ces enjeux de conscience, parce qu'elle va créer de l'invisibilité construite. Au fond, derrière l'algorithme, on ne sait pas très bien comment le calculateur a opéré. Et du coup, c'est cette manière d'occulter la responsabilité...
1: Humaine,
0: et qui d'ailleurs occulte le travail humain derrière ces algorithmes. Il y a des calculateurs, il y a des hommes et femmes qui rendent des données, il y a de l'esclavage. Le pape souligne hein, dans cette encyclique. Attention, nous ne devons pas être naïfs quant au poids de déshumanisation que peuvent contenir les systèmes algorithmiques. Et donc l'enjeu...
1: Y compris dans le domaine de la guerre.
0: Bien sûr.
1: Où la décision de tirer, aujourd'hui, de plus en plus, relève de la simple machine.
0: Donc du coup, le point d'attention majeur, c'est de nous dire... La pensée sociale chrétienne comporte des éléments de discernement. Et ces éléments de discernement sont très concrets, Bruno l'a souligné, ils relèvent de ce qui pourrait être le cadrage juridique. Il ne faut pas croire que les systèmes d'IA sont des systèmes qui peuvent être pilotés sans qu'à un moment donné, les sociétés disent quel est le cadre. Et l'Union européenne, notamment, a travailler de façon assez, on pourrait dire, majeure pour poser un cadre à l'usage des systèmes algorithmiques dans notre communauté européenne. Il me semble que là, le pape François nous dit, nous pouvons, avec d'autres, trouver des régulations. Et que ces régulations sont au service d'un horizon, la visée d'un commun, et d'un fondement, la dignité inaliénable. Et du coup, des critères qui permettent d'exercer avec d'autres, cette lucidité collective.
1: Alors, on en reparlera la semaine prochaine, parce qu'on est là au cœur de la traduction concrète de la doctrine sociale de l'Église. Avant de vous quitter, je voudrais mentionner pour nos auditeurs cette nouvelle édition de l'encyclique Magnifica Humanitas, Magnifique Humanité, dont il a été question tout au long de cette édition de Où va la vie sur RCF Notre-Dame. C'est une nouvelle édition qui est présentée et annotée à la fois par les éditions Loyola, la Conférence des évêques de France, les facultés Loyola Paris et le CERAS. Autrement dit, vous avez là, sous la main, le texte de l'encyclique, mais qui est annoté, présenté, et avec des aides de lecture extrêmement importantes pour pouvoir mieux comprendre et mieux pénétrer ce texte. Donc j'incite vivement nos auditeurs à se ruer sur ce texte. Un grand merci à nos invités dans ce deuxième épisode d'Où va la vie, consacré aux orientations éthiques de Léon XIV. Nous nous retrouverons évidemment la semaine prochaine pour le dernier épisode. Je remercie le père Bruno Sainto, jésuite, co-responsable du domaine d'éthique biomédicale aux facultés Loyola Paris. Je remercie également Dominique Coatanea, théologienne, présidente de l'Association des théologiens moralistes, responsable du domaine éthique sociale et environnementale aux facultés Loyola Paris. Et enfin, nous étions en compagnie du père Dominique Grenet, religieux assomptionniste, enseignant en théologie morale, directeur général du groupe Bayard et animateur du blog dialogue doctrine sociale sur le fil. Je voudrais vous rappeler que les facultés Loyola Paris et l'Institut catholique de Paris proposent un parcours de formation diplômant, un diplôme universitaire d'éthique intitulé « Soins et santé dans une société pluraliste, accompagner, discerner, décider ». Tous ceux qui nous écoutent et qui sont impliqués dans des situations éthiques problématiques où il faut souvent décider dans l'incertitude, eh bien nous vous invitons à visiter le site du département d'éthique médicale des facultés Loyola Paris. Vous trouverez tout sur loyolaparis.fr. Un grand merci enfin à notre réalisateur Pierre-Henri Paget. Vous pouvez écouter et réécouter où vous voulez et quand vous voulez les différents épisodes de Où va la vie sur la magnifique application de RCF Notre-Dame. Nous vous donnons rendez-vous à la semaine prochaine pour le troisième et dernier épisode de cette série d'Où va la vie consacrée aux orientations éthiques de Léon XIV. Un grand merci à vous tous pour votre fidélité.

0: 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Prions avec la communauté des moines de Cîteaux en Bourgogne.
1: Venez, adorons le roi des anges. Venez, exultons pour notre Dieu. Acclamons notre rocher, notre salut.

Avant la fin de la lumière, nous te prions, Dieu créateur, pour que, fidèle à ta bonté, tu nous protèges, tu nous gardes.

Prions avec le psaume 132. Voyez qu'il est bon, qu'il est doux d'habiter en frères tous ensemble. En eux, le Seigneur répond à jamais vie et bénédiction.

Aussi, je vous en conjure, par tout ce qu'il peut y avoir d'appel pressant dans le Christ, de persuasion dans l'amour, de communion dans l'esprit, de tendresse compatissante, mettez le comble à ma joie par l'accord de vos sentiments. Ayez le même amour, une seule âme, un seul sentiment. N'accordez rien à l'esprit de parti, rien à la vaine gloire, mais que chacun, par l'humilité, estime les autres supérieurs à soi. Ne recherchez pas chacun vos propres intérêts, mais plutôt que chacun songe à ceux des autres. Ayez entre vous les mêmes sentiments qui sont dans le Christ Jésus. »

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0: Chères auditrices, chers auditeurs, bonjour et bienvenue dans Au fil de la vie, épisode animé aujourd'hui par l'Armée du Salut. Nous allons parler aujourd'hui de précarité. Alors, lorsqu'on parle de grande précarité, on pense d'abord aux besoins les plus urgents. Manger, dormir, pouvoir se laver, être à l'abri. Y répondre est indispensable. Mais est-ce suffisant pour permettre à une personne de se reconstruire ? Car derrière le besoin matériel, il y a une personne, avec son histoire, ses blessures, ses relations, ses ressources, ses convictions. Et avec des besoins parfois beaucoup moins visibles. Retrouver confiance, renouer des liens, retrouver une estime de soi, donner du sens à ce qu'elle traverse, ou pour certains, pouvoir exprimer une quête spirituelle. Comment alors dépasser la seule réponse à l'urgence pour accompagner une personne dans toutes ses dimensions et lui permettre de retrouver les ressources nécessaires pour se reconstruire ? Et quelle place un accompagnement spirituel peut-il prendre dans ce chemin, tout en respectant pleinement les convictions et la liberté de chacun ? Pour en parler aujourd'hui, j'ai le plaisir d'accueillir Bertrand Luthy, officier en charge de l'accompagnement spirituel au sein des établissements de l'Armée du Salut en Belgique, et Christian, ancien résident du foyer Bodegem de l'Armée du Salut à Bruxelles. Bertrand, Christian, bonjour et merci d'être avec nous.
1: Bonjour.
2: Bonjour.
0: Alors, je me tourne vers vous, Bertrand, en premier. Lorsqu'une personne arrive dans un foyer de l'Armée du Salut, il faut évidemment répondre d'abord à l'urgence. Mais au-delà de l'urgence, qu'est-ce que cela signifie pour vous, pour l'Armée du Salut, accompagner non pas seulement la précarité, mais la personne dans sa globalité ?
2: La simple démarche de venir dans un de nos foyers n'est pas forcément évidente pour la personne précarisée. En effet, elle a souvent perdu ses repères et parfois ses papiers, si par exemple elle vient de la rue. Ses besoins concrets sont de pouvoir se trouver en milieu sécurisé, avoir un toit sur la tête, avoir un repas, pouvoir se laver tous les jours et bien évidemment manger à sa faim. Ce sont également les trois principes des fondateurs de l'Armée du Salut, William et Catherine Booth, qui sont toujours d'actualité en 2026. Soupe, savon, salut. Comme vous pouvez le constater, tout d'abord les besoins fondamentaux, puis par la suite l'accompagnement par des professionnels, assistants sociaux, psychologues, éducateurs. Ce n'est que dans ces conditions que la personne peut être accompagnée dans sa globalité et dans son histoire.
0: Merci Bertrand. Alors Christian, je vais me tourner vers vous maintenant parce que vous avez vécu justement cet accompagnement de l'intérieur. Quand vous êtes arrivé dans un foyer d'accueil, de quoi aviez-vous besoin ? Besoin matériel et puis au-delà aussi peut-être d'autres besoins ?
1: Alors moi, il faut savoir d'abord que j'ai fait deux maisons d'accueil. J'ai fait une première et j'ai fait une deuxième. Et c'est dans la deuxième où j'étais très bien accompagné par les assistants sociaux qui étaient au sein de la maison. Alors ils m'accompagnaient bien dans mes démarches jusqu'à se déplacer avec moi. Et je pense que c'est grâce à cela que j'ai pu sortir un peu la tête de l'eau, on peut dire.
0: Mm-hmm.
1: Et voilà. Voilà,
0: est-ce qu'il y a eu une attention particulière, une relation avec une personne, un accompagnant, un éducateur social, ou une forme d'accompagnement qui vous a vraiment aidé et qui vous a permis de reprendre confiance, de reprendre de l'avant et de vous relever, d'envisager la suite ?
1: Oui, en effet. D'ailleurs, on va dire la personne qui est assignée à suivre mon dossier, je me suis tout de suite entendu avec la personne, elle a compris mes besoins, elle a compris où je voulais en venir dans mes démarches. Et donc, elle m'a très bien accompagné. D'ailleurs, grâce à cette personne, je la remercie beaucoup. J'ai plus de nouvelles, malheureusement, parce que le foyer l'a fermé. Mais elle m'a très bien aidé à vraiment sortir du foyer en trouvant un logement. Quoi.
0: Mm-hmm. Et quels étaient vos besoins, si on met des mots dessus ?
1: Mes besoins, c'était de mettre mes papiers en ordre, trouver un logement, et puis ensuite, le logement, il m'a aidé à le trouver, Ce qui reste à suivre sur ma liste, qui est encore assez très long, c'est de pouvoir travailler et puis de me relancer dans la vie active, quoi. Donc voilà.
0: Alors Bertrand, je me tourne de nouveau vers vous. Parmi le besoin moins visible des personnes à accompagner pour sortir de la précarité, il y a peut-être une quête de sens. Alors qu'appelle-t-on concrètement l'accompagnement spirituel et comment est-ce qu'on peut lui faire une place dans cet accompagnement de la personne sans jamais rien imposer, tout en étant très ouvert par rapport aux différents parcours et aux différentes convictions des personnes qu'on accompagne?
2: Tout simplement parce que l'accompagnement spirituel peut avoir une place importante dans un foyer, précisément parce que les personnes accueillies ont des convictions, des histoires, des parcours de vie très différents les uns des autres. Il ne s'agit pas d'imposer une croyance ou une pratique religieuse, mais d'être dans un espace où chacun peut être entendu dans ce qui donne sens à sa vie, son histoire et à ses épreuves. Concrètement, cela se passe d'abord par une présence, une écoute respectueuse. Certaines personnes ont besoin de parler de leur foi, de leurs doutes, de leurs questionnements essentiels, d'un deuil, d'une difficulté personnelle. D'autres pourront se reconnaître dans aucune religion, tout en ayant, elles aussi, des interrogations sur le sens, la dignité, la solitude, l'avenir. L'accompagnement spirituel doit pouvoir accueillir ces différentes expressions sans jugement, sans chercher à convaincre. Dans un foyer, cette dimension peut également contribuer à créer des espaces de rencontre et d'apaisement, temps de parole, moments de recueillement, célébration. Et pour moi, c'est surtout dans la discussion avec les personnes que c'est important d'être avec eux, de les écouter et d'écouter aussi parfois des histoires très difficiles. Mais l'accompagnement spirituel est essentiel s'il est discret et de qualité.
0: Ce que j'entends, c'est que derrière la dimension de spirituel, il y a aussi une dimension relationnelle. Être écouté, respecté, encouragé et avoir peut-être aussi quelqu'un, simplement quelqu'un, sur qui compter, au-delà des démarches qui peuvent être plus administratives ou matérielles.
2: Absolument. Et c'est surtout une question de confiance. La première fois que je suis allé dans un établissement, je suis arrivé dans l'établissement, personne ne m'a salué, et puis je me suis senti vraiment seul. Mais à force d'aller dans l'établissement régulièrement, j'allais sur le temps de midi manger avec les résidents. Ils ont commencé à venir vers moi, me parler. Et puis, ils ont commencé à vouloir avoir des entretiens. Et puis, la confiance est venue. Alors au début, on parle du beau temps, de la pluie, des choses peu concrètes, des choses de la vie, d'une situation, d'un foyer, d'un hébergement qu'on aimerait avoir, d'un appartement, d'une vie professionnelle. Mais après, souvent, on en arrive à des histoires concrètes de vies familiales qui ont été brisées, de choses très difficiles que les personnes ont vécues. Et c'est là que l'accompagnement spirituel est important, c'est d'être à l'écoute sans donner de conseils ni de jugement, mais être à l'écoute. Et ensuite, si la personne croit, on peut la rediriger en fonction de sa religion vers un pasteur, vers un imam ou vers nous-mêmes.
0: Merci Bertrand. Christian, qu'est-ce qui vous a permis à vous de trouver la confiance dans l'accompagnement qui vous a été proposé?
1: La confiance, j'ai pu la trouver en fait dans la personne qui me suivait parce que elle me suivait à fond, c'est-à-dire elle m'accompagnait, elle prenait mes papiers et puis des fois elle me faisait des rappels en me disant il faut aller faire ça, il faut aller faire ça, parce que il faut pas oublier quand on vient de la rue, c'est très difficile de retenir plusieurs informations de tout ce qu'on doit faire, comment dire, de tout ce qu'on doit faire comme démarche, quoi. Mm-hmm. Et donc moi la personne m'a bien aidé à mettre point par point tout ce qui était important à faire, et puis voilà, c'est là où je me suis senti bien confortable, quoi.
0: Dans le suivi, dans l'efficacité, dans la présence aussi.
1: Dans l'efficacité du travail, et voilà.
0: Alors, je crois qu'aujourd'hui, vous fêtez un anniversaire, est-ce que vous pouvez nous en parler?
1: Oui, en effet, justement, je fête mes 7 ans depuis que j'ai quitté le foyer, là. Je fête mes 7 ans d'indépendance, on peut dire. Et franchement, je suis content parce que je vais de l'avant Et c'est grâce à cette personne qui suivait mon dossier que je peux remercier, quoi.
0: Merci pour votre témoignage et félicitations.
1: Merci beaucoup.
0: Alors Bertrand, je vais vous donner le dernier mot. Pour terminer, s'il y avait une idée à laisser à nos auditeurs sur notre manière collective de regarder les personnes en situation de précarité, quelle serait cette idée ?
2: Dans un premier temps, j'aimerais féliciter Christian, parce que cette année, c'est le chiffre parfait, c'est le chiffre de Dieu. En fait, 7, c'est le chiffre parfait de Dieu. Et pour vous, c'est pas seulement une fête, mais c'est aussi la joie dans le ciel pour Dieu. Mais je vais répondre à votre question, Anne-Laure. Je dirais simplement qu'il faut regarder les personnes avant de regarder leur précarité. Quand je dis regarder, ce n'est pas forcément regarder directement dans les yeux, mais c'est s'intéresser réellement à cette personne, à qui elle est. Car derrière chaque situation, il y a une histoire de difficultés, mais aussi des capacités, des ressources. Notre rôle collectif est de ne pas réduire une personne à ses problèmes, mais à l'accompagner avec respect, écoute et confiance, en lui permettant de retrouver progressivement sa place et son autonomie. Donner une petite pièce dans la rue, c'est bien, mais parler à la personne à qui vous donnez la pièce, c'est encore mieux. Parce qu'elle est réceptive, elle vous voit, elle se dit « celle-là, celui-ci, s'intéresse réellement à moi ». Parce qu'au fond, accompagner la précarité, c'est surtout redonner des possibilités là où la personne ne les voit plus, toujours. Rouvrir son champ de vision et lui permettre de voir la lumière.
0: Merci beaucoup Bertrand, merci beaucoup Christian.
1: Avec plaisir.
0: Alors ce que nous avons voulu interroger aujourd'hui, c'est finalement quelque chose d'assez universel. De quoi un être humain a-t-il besoin pour se relever ? Un toit, un repas, de la sécurité bien sûr, mais aussi des liens, de la confiance, de la fiabilité, la possibilité de retrouver sa capacité d'agir et de donner du sens à ce qu'on traverse, des besoins moins visibles, parfois plus intimes et plus difficiles à exprimer, mais qui participent eux aussi à la reconstruction. Dans ce chemin, la dimension spirituelle peut trouver sa place pour ceux qui le souhaitent, comme un espace d'écoute, un espace d'accueil, de questionnement, de sens ou d'espérance, toujours dans le respect des convictions et de la liberté de chacun. Accompagner une personne dans sa globalité, c'est finalement ne jamais la réduire à sa précarité, mais reconnaître en elle les ressources et la capacité de reprendre sa route. Regarder la personne avant de regarder la précarité. Merci à vous, chères auditrices, chers auditeurs, d'avoir suivi cette émission et bonne journée sur RCF Bruxelles.
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0: avec ses 6500 soldats par le César Maximien pour avoir refusé de sacrifier à Jupiter. Il est le saint patron de la Suisse et les Coptes, chrétiens d'Égypte, disent malicieusement que c'est grâce à lui que les Suisses, à l'exemple des Égyptiens, sont si propres. Bon, c'est un clin d'œil à la propreté toute relative des rues du Caire. Alors, mon invité de ce jour n'est ni égyptien, ni oriental, et même pas chrétien, bien qu'il soit issu d'une famille de tradition catholique. Du pays des collines, dans la région d'Ath, c'est Serge Eustache, trotskiste en diable égaré dans le socialisme démocratique, mélenchonien et épicurien invétéré, ancien président du collège provincial du Hainaut, goûtant aujourd'hui une retraite bien méritée, loin des mesquineries de la politique politicienne. Et puis c'est surtout un ami très cher, toqué comme moi des choses de l'Orient, tout particulièrement de l'Égypte et de la Palestine. Bonjour Serge et bienvenue.
1: Merci Christian pour cette invitation et c'est toujours un plaisir d'échanger avec toi autour de cette passion commune.
0: Alors Serge, au-delà du portrait un petit peu provoque que j'ai fait de toi, comment tu te présenterais en peu de mots? Comment présenterais-tu ton parcours à nos auditeurs? Et surtout, pourquoi est née en toi cette passion pour l'Orient, l'Égypte, la Palestine en particulier?
1: En fait, ma première rencontre avec l'Orient, ou en tout cas avec l'idée et l'image que l'on s'en fait ici, en Occident de l'Orient, est née de ma première expérience professionnelle au sein d'une ONG de coopération au développement. J'y étais entré pour accomplir 20 mois de service civil et j'y suis finalement resté plus de 12 ans. C'est dans ce contexte que j'ai eu l'occasion et le privilège, je dirais, de traverser à plusieurs reprises le Sahara. Alors le désert, c'est vraiment un lieu qui exerce une incroyable fascination mystique et spirituelle. Même si je n'ai pas, et tu l'as évoqué en cette introduction, je n'ai pas connu comme Eric Emmanuel Schmidt dans sa célèbre et magnifique et bouleversante Nuit de feu, l'expérience de la découverte de la foi et de la rencontre avec Dieu. J'y ai par contre rencontré au Mali, Burkina et au Niger des femmes et des hommes qui luttaient avec une dignité remarquable contre la pauvreté, la sécheresse et la dureté de leur environnement. C'est au cours de ces années passées dans le cadre de la coopération que j'ai découvert le Liban et la Palestine. Là, les populations ne combattaient plus les aléas et les caprices du climat, mais bien les injustices, les conflits, les occupations et les fractures de l'histoire. Mon premier contact avec cet Orient-là fut donc d'abord placé sous le signe de l'exigence de solidarité. Le reste est venu plus tard.
0: Ouais, on peut dire que ton approche de l'Orient, on a d'abord été humanitaire, mais tout de même aussi après littéraire et politique, ou vice-versa, car tu es à la fois un littéraire et un politique, ce qui est une conjugaison assez rare, à vrai dire. Écoute, politique qui ne lise rien. Mais ensuite, tu as évolué vers une vision plus globale, non ?
1: Oui, mais au départ, j'ai vraiment toujours aimé la littérature et plus particulièrement les récits de voyage. Ils occupent une place singulière dans la littérature, à la frontière du témoignage, du reportage, de l'autobiographie et parfois même du roman. J'ai toujours aimé m'égarer sur les traces des grands écrivains comme Lamartine, Chateaubriand, Gide ou Flaubert, sur les lieux mêmes qu'ils ont décrits dans leurs œuvres. Ce regard rétrospectif permet souvent de mieux comprendre le présent, car nombre de grandes questions qui traversent aujourd'hui l'actualité, la question kurde, la question arménienne, la question palestinienne, pour ne prendre que cela, tous ces thèmes étaient déjà en germe dans les récits de voyage du 19e siècle.
0: Ben donc tu es un vrai orientaliste, quelque part, mais en même temps un classique parfaitement baroque, je trouve, mais c'est vrai qu'il y a cet ancrage littéraire, il y a l'Orient littéraire qui, au 19e siècle et dans la première partie du 20e, a pris une dimension extraordinaire, et je crois que ça fait partie de ta fascination. Et d'ailleurs, tu as traduit cette passion dans plusieurs ouvrages, des travaux d'écriture, toi-même, tu peux nous rappeler lesquels ?
1: Oui, en fait, ces livres tournent tous ou quasi tous autour de ma passion pour ces écrivains voyageurs français en Orient au 19e siècle. Vous voyez comme c'est assez précis. Alors, mon premier livre est consacré au voyage en Orient de Gérard de Nerval. Alors, c'est mon auteur préféré.
0: Ouais, moi aussi.
1: Voilà. On se retrouve à nouveau. Contrairement à la plupart des écrivains et voyageurs occidentaux de son époque, le regard qu'il porte sur les populations qu'il rencontre est complètement dépourvu de préjugés. musulmans, juifs, druzes, coptes, maronites, trouvent tous grâce à ses yeux. Cette attitude exceptionnelle pour l'époque lui vaudra même d'être pratiquement le seul écrivain occidental du XIXe siècle à recevoir un jugement positif d'Édouard Said.

0: dans son ouvrage majeur, l'orientalisme. Alors mon second livre...
1: Je rappelle, Edouard Saïd, c'est un Palestinien, donc qui était professeur d'université aux États-Unis et qui a écrit ce brûlot où il dénonçait l'orientalisme comme en fait une opération intellectuelle postcoloniale, mais qui en réalité avait pour but de continuer sur le plan intellectuel la posture coloniale politique du 19e siècle.
0: Oui, tout à fait. Pour lui, quelque part, l'Orient n'existait pas, c'était la projection que l'Occident voulait en faire. Alors, mon second livre peut paraître paradoxal, en fait, car il est consacré à Pierre Loti. Alors, un écrivain dont je ne supporte absolument pas la personnalité, il est excentrique, xénophobe, prétentieux et mondain. Nous n'aurions certainement pas été amis. Mais voilà, j'aime son style et son écriture, et après tout, on peut aimer Voyage au bout de la nuit sans être obligé d'aimer Céline. Alors, Loti, lui, il est torturé, et je reconnais que sa démarche m'a touché. Il a perdu la foi à l'âge de 16 ans. Et désespère de la retrouver. Inconsolable, il décide ni plus ni moins de donner rendez-vous à Jésus lui-même dans le jardin des Oliviers à Jérusalem. Alors, c'est une démarche qui fait penser à la célèbre injonction à Jésus d'Ernest Renan au séminaire de Saint-Sulpice. Renan dit à Jésus, une fois pour toutes, dis-moi oui ou non. Et de griffonner quelques instants plus tard, j'ai été à la chapelle prier Jésus et ne m'a rien dit. Alors pour rejoindre Jérusalem, Loti ne choisit pas la facilité et décide de passer par le périlleux désert du Sinaï afin de remonter le temps, comme il dit, et de placer ses pas dans ceux des patriarches. Alors les trois livres qui naîtront de ce périple sont magnifiques, bouleversants même. À Jérusalem, Loti va engager un dialogue fécond avec les pères dominicains, séjournés à la grange de l'école biblique et archéologique, tout récemment installée à Jérusalem. Une occasion encore, d'ailleurs, cher Christian, de te remercier de m'avoir recommandé auprès de ces si sympathiques et érudits dominicains de Saint-Étienne qui m'ont ouvert leur très riche photothèque et qui m'ont beaucoup aidé à finaliser mon livre. Pas de suspense, vous vous en doutez un peu, pour deviner l'épilogue de cette improbable quête. Tout comme Jésus n'avait pas répondu à Renan, il n'est pas venu non plus au rendez-vous fixé par Loti au Jardin des Oliviers. Enfin, il y a un troisième livre, Bethléem, qui est un regard croisé avec la photographe Véronique Vercheval.
1: Ouais, d'ailleurs, à propos du livre de Loti, tu m'as fait l'honneur de me demander une préface qui était un peu incendiaire, qui n'a pas plu à tout le monde, parce que
0: personne n'a... Pas son biographe, en tout cas.
1: On ne sait toujours pas très bien si Asiadée, de quel genre elle était, quoi, parce que Loti avait des amours interlopes, un peu, Et puis tu as, à propos de Bethléem, publié dans la collection Acta Orientalia Belgica, que je dirige, donc la collection des orientalistes belges, un article dans un volume consacré aux naissances merveilleuses en Orient, sur Bethléem, puisque vous savez qu'aujourd'hui, beaucoup d'exégètes doutent un peu que Jésus soit né à Bethléem, et plutôt à Nazareth, on en a parlé dans d'autres émissions. Alors, j'imagine que ton profil à tout le moins, et on va dire agnostique, un tantinet anticlérical, comment peut-on être chrétien sans n'être pas un peu anticlérical, ce profil te prédisposait pas vraiment à inclure dans ton approche de l'Orient les communautés chrétiennes. Et je crois que tu as découvert la place qu'elles y ont tenue et qu'elles y tiennent encore, peut-être un petit peu à cause de moi, mais je ne veux pas être prétentieux. En tout cas, le rôle très actif des chrétiens de Palestine dans l'opposition au projet spoliateur du sionisme et dans la lutte pour les droits du peuple palestinien, la participation importante des Coptes, du moins dans l'entre-deux-guerres, au combat pour que l'Égypte se libère de l'ingérence britannique et s'engage dans la construction d'une société citoyenne, malheureusement entravée par un régime militaire et en grande partie liberticide à partir de 1952. Donc, quel est aujourd'hui ton regard sur ces chrétiens du Proche-Orient qui, avec les musulmans libéraux, offrent une autre perspective d'une région dominée par l'islamisme politique, le radicalisme des barbus du Hamas, du Hezbollah, du Daesh ou de la Jamaa islamique?
0: Je trouve que les communautés chrétiennes que j'ai eu le plaisir et l'honneur de rencontrer ont un rapport apaisé avec la terre sur laquelle ils vivent. Contrairement aux islamistes et aux sionistes radicaux, ils ne revendiquent aucune exclusivité sur cette terre qui est bien plus pour eux à partager qu'à posséder. Et puis j'apprécie beaucoup leur engagement très concret pour le droit et la justice avec détermination mais sans sectarisme et sans trop y mêler d'ailleurs Dieu et la politique. En Palestine et en Israël, la guerre dure depuis bien trop longtemps et il n'est pas exclu de penser que la trop grande place que prennent les religions là-dedans, ils sont un peu pour quelque chose.
1: Bien sûr.
0: Il est pourtant temps qu'une solution politique voie enfin le jour. Mais pour cela, il faut accepter de négocier, d'obtenir des accords. Je pense aux accords de Genève, qui ont été négociés en 2003 entre de hauts représentants israéliens et palestiniens, et qui restent pour moi un modèle, car ils montrent qu'une issue au conflit est possible, même s'ils ont été à l'époque rejetés par Sharon et la droite israélienne. Pour en arriver là, à ces accords qui restent encore pour moi un modèle, il faut accepter des compromis rationnels, qui ne conviennent pas forcément à toutes les aspirations des uns et des autres. Mmh. Et je pense à la question des frontières, des réfugiés à la place de Jérusalem. Avec tout le respect que l'on peut avoir pour les religions, on ne négocie pas avec des symboles, on ne négocie pas avec le sacré. Mmh. Entre les sionistes, pour qui la terre a été donnée par Dieu au seul peuple juif, du Nil à l'Euphrate d'ailleurs, et les islamistes du Hamas, pour qui la Palestine doit redevenir, et c'est dans leur charte, une terre arabe et islamiste, il n'y a pas beaucoup de place pour la raison. Le christianisme, par contre, ne sacralise pas un territoire dont la possession serait une exigence théologique. C'est bien Jésus qui disait « Mon royaume n'est pas de ce monde » et c'est finalement beaucoup plus simple et mieux ainsi.
1: Ouais, un peu en mon... Évidemment, il faut se défaire de cette idée que Dieu serait un promoteur immobilier qui donne une terre à quelqu'un. Quoi. C'est... Et, le christianisme est ouvert sur l'universel, évidemment. C'est le monde entier qui est une terre sainte, pas ce petit bout de terrain au Proche-Orient qu'on appelle la Palestine. Alors venons-en spécifiquement, si tu veux bien, à la Palestine, parce que tu es comme moi un ardent défenseur des droits bafoués, objectivement, du peuple palestinien auquel on a confisqué sa terre, ses perspectives d'avenir. Alors, si tu devais résumer en quelques mots les raisons de cette option, qui est une option sans haine d'ailleurs. Il n'est pas question de fustiger un peuple par rapport à l'autre. On n'est pas pro ceci ou pro cela. On est pour la justice, pour le droit. Qu'est-ce que tu dirais en quelques mots ?
0: Mais tout d'abord, je pense qu'il faut, en ce qui me concerne, retourner à mon premier voyage. C'était en 89, en pleine première intifada. Ce voyage a été un véritable choc. J'y ai découvert ce que signifiait concrètement les mots « occupation »,« humiliation », »,« répression ». Et je suis revenu profondément choqué et troublé de ce que j'avais vu et vécu. Il est vraiment, vraiment des voyages dont on ne revient pas indemne. Alors j'ai eu l'occasion depuis d'y retourner à de nombreuses reprises et de rencontrer des femmes et des hommes de toute conviction, juifs, arabes, engagés pour la défense de leurs droits, souvent avec un courage admirable. Ce ne sont pas des abstractions, ce sont des visages, des histoires, des familles confrontées chaque jour aux affres de l'occupation, aux colonies, aux restrictions de circulation et à une violence inouïe devenue presque banale. Comment rester insensible à ces images qui nous viennent de Gaza et à l'épuration ethnique aujourd'hui en cours en Cisjordanie? Et comment ne pas s'indigner devant le silence insoutenable, je dirais même complice, de la communauté internationale? Nous n'avons pas le droit, nous n'avons vraiment pas le droit de rester indifférents.
1: C'est d'ailleurs le cas de pas mal de gens qui ont découvert la Palestine pour la première fois, ou la terre d'Israël si vous voulez, avec des préjugés plutôt favorables. Hein. À partir des années 60, on avait quand même développé une mythologie de la sympathie du petit David israélien face au Goliath arabe, la mythologie des kibbutz, il y avait beaucoup de sympathie. Et puis ces gens, quand ils découvrent la réalité du terrain et l'humiliation au quotidien vécue par un peuple qu'on a spolié objectivement de sa terre, parce qu'il faut... Moi, je veux bien, on nous parle d'équidistance, mais il y a bien un opprimé et un oppresseur. Eh bien, très vite, la posture change. Et très vite, on croit une sympathie pour un peuple qu'on d'abord innocent de ce qui s'est passé pour les Juifs pendant la Seconde Guerre mondiale, et parfaitement brimé par la situation actuelle, spolié, humilié. L'humiliation, c'est le maître mot, je pense, de cette situation. Alors tu sais que le Saint-Siège, mais aussi les instances hiérarchiques des différentes communautés chrétiennes de Terre Sainte, ont toujours présenté un front commun pour défendre les droits du peuple palestinien, pour trouver une solution juste et globale qui puisse amener les deux peuples, israéliens et palestiniens, prisonniers de l'histoire, à vivre ensemble. Les églises sont évidemment soucieuses à la fois de préserver le caractère international des lieux saints qui appartiennent à tous. L'accessibilité nécessaire de Jérusalem aux trois religions tellement apparentées, le judaïsme, le christianisme, l'islam, et puis le droit des communautés chrétiennes à vivre dans le respect de leur identité. Notre ami commun, Guy Spitals, président du Parti socialiste belge, bourgmestre de ma ville d'Ath, aimait à dire, sous cet angle, que la diplomatie vaticane était celle qui, au Proche-Orient, s'accordait le mieux à ses analyses et même à ses convictions de gauche. Tu partages cet avis ?
0: Eh bien, écoute, j'ai été initié très tôt aux subtilités de la diplomatie vaticane par quelqu'un que tu connaissais très bien aussi, qui était le très regretté Shaoki Armali, qui était né dans une famille chrétienne près de Haïfa.
1: Et qui était représentant de la Palestine en Belgique
0: tout à l'heure. Délégué de la Palestine en Belgique, mais aussi, et je dirais presque surtout, représentant de la Palestine auprès du Saint-Siège. Oui. Et il n'hésitait jamais, j'ai encore des souvenirs très, très concrets, très, très précis, à expliquer, que dis-je, à défendre auprès des militants radicaux de la cause palestinienne. Alors, pas toujours naturellement très sensible à l'image et à la voix du Vatican, il leur expliquait toujours le rôle positif que jouait le Saint-Siège dans la défense des droits des Palestiniens. Alors, Shoki ne manquait jamais vraiment de souligner l'approche profondément humaniste de la diplomatie vaticane, qui contraste avec celle des très puissantes églises évangéliques américaines qui, au nom d'une conception théologique complètement folle...
1: Et qui n'aiment pas les Juifs, parce qu'en réalité, l'idée, c'est qu'il faut absolument que le royaume d'Israël soit rétabli pour que le christianisme triomphe, que le Messie revienne, et que tous les Juifs se convertissent à la fin des temps.
0: Sinon, ils seraient jetés dans le feu.
1: Exactement.
0: Ils seraient maudits quelque part. Quoi. Donc c'est vrai que c'est un paradoxe, parce que c'est à la fois les plus pro-israéliens, les plus pro-sionistes, et c'est les plus antisémites.
1: Bien sûr.
0: Et donc, comment Shoki n'hésitait jamais, en tout cas, à nous parler de cela. Et puis je voudrais aussi quand même insister sur la dynamique œcuménique et l'implication des catholiques latins, je dirais, aux côtés des autres grandes traditions chrétiennes de Terre Sainte. Je pense au mouvement Kéros, qui a été fondé en 2009 par des chrétiens palestiniens de différentes confessions et qui appelle à une paix fondée sur la justice et le respect du droit international. Ils font vraiment un travail extraordinaire.
1: Et il y a eu une grande voix, ça a été Michel Sabah, l'ancien patriarche latin de Jérusalem, palestinien. Pour la première fois, le Vatican avait osé nommer un patriarche palestinien. Malheureusement, ce n'est plus le cas aujourd'hui, de ce point de vue-là. Quoique l'actuel patriarche latin italien, Pizzaballa, ne mâche pas ses mots non plus, tout en entretenant de relations très cordiales avec le monde juif, le monde hébreu. Mais Mgr Sabah a été une grande voix de l'Église défendant les droits des Palestiniens. Alors, au fil de nos pérégrinations communes en Palestine, notamment avec Guy Spitals, tu as rencontré, je crois, de belles personnalités musulmanes, mais aussi chrétiennes, palestiniennes. Et je voudrais te proposer de faire parler ton cœur au sujet de quelques-unes d'entre elles. Alors, on va commencer par quelqu'un que j'aime beaucoup, Diana Safier. Ah, c'est une passionnaria de la cause palestinienne, une grande famille latine de Jérusalem. Elle a été le tour operator de certains de nos voyages. Elle est la sœur d'Afif Safier, diplômée de l'Université catholique de Louvain, diplomate palestinien de haut vol. S'il n'avait pas été chrétien, il aurait été ministre des Affaires étrangères de l'autorité palestinienne. Tu nous parles en deux mots de ce duo, Diana et son frère ?
0: Oui. Et puis, concernant Diana, je me souviens encore, presque comme si c'était hier, de notre première rencontre avec elle sur la terrasse de l'hôtel Notre-Dame de France. Et Diana Safier est arrivée franche du collier, et il se dégageait d'elle un charisme assez incroyable. Alors, c'est une femme au caractère bien trempé, qui incarne parfaitement la noblesse de ces grandes familles palestiniennes qui ont tout perdu en 48, puis en 67, et qui continuent sous l'occupation israélienne avec nostalgie mais dignité à faire vivre la mémoire d'une certaine Palestine. Elle peut être vraiment très fière de son frère, qui fut un très brillant diplomate donc de l'autorité palestinienne, ce qui montre par ailleurs aussi, contrairement à certaines images qu'on véhicule, qu'il y a énormément de gens de très grande qualité, des diplomates de très très grande qualité dans l'autorité palestinienne, et que contrairement à ce qu'ils disent, les Israéliens ont bien un interlocuteur avec des gens sérieux, tolérants et ouverts vers les voies de la paix.
1: Je me souviens d'un épisode avec toi où nous étions reçus pour une réception par au consulat de Belgique. Le consul à ce moment-là était un CVP de la plus belle eau. Et nous étions en fait dans la maison Salamé, donc le consulat de Belgique. C'est une maison qui appartenait à la famille de Diana Safier. Et contrairement à son père, le fils du consul était très proche des Palestiniens. Et voilà qu'il nous sort une photo qu'il avait retrouvée dans la salle de bain du consulat, parce qu'on y faisait des travaux, une photo ancienne. Il la montre à Diana, elle dit « mais c'est ma tante et c'est mon oncle, puisque cette maison, dont la situation juridique est un imbroglio pas possible, en fait était une de ces maisons palestiniennes volée en 1948, du jour au lendemain, par l'occupant israélien des grandes familles palestiniennes, notamment chrétiennes. Hein. » Voilà, alors c'est par Diana Safier que tu as connu également Edmond Shehadeh, un grec orthodoxe celui-là, fondateur à Beit Jala, de l'hôpital de la Bethlehem Arab Society for Rehabilitation, avec lequel tu as construit d'ailleurs un partenariat et une amitié privilégiée.
0: Tout à fait. Je suis vraiment, vraiment reconnaissant à Diana de m'avoir fait rencontrer Edmond Shehadeh. C'est devenu un ami, c'est devenu quelqu'un qui compte vraiment pour moi. Edmond gère son hôpital avec sérieux et professionnalisme. Mais derrière le directeur, se cache aussi un homme au très grand cœur, profondément soucieux d'offrir, et en particulier comme imam, toujours à le dire, aider les plus pauvres. Je me souviens, il y avait autour de son bureau, quand on était réunis pour la première fois, avec toi Christian d'ailleurs, quelque chose qui m'avait vraiment marqué, qui avait attiré vraiment mon attention, c'était des dizaines de photos de jeunes handicapés qui avaient été soignés à l'hôpital lors de la première intifada. L'hôpital s'est depuis spécialisé dans l'aide aux personnes handicapées dont la situation est particulièrement difficile en Palestine. Aider les plus pauvres, comme il disait toujours, et ceux qui sont dans les situations les plus difficiles. Et c'est tout à fait remarquable, car non seulement il y a l'occupation, mais il y a également la pauvreté, et il y a également l'injustice, et il y a cette attention qui est portée par Edmond à cette dimension sociale. Et nous avons engagé avec Edmond une très belle collaboration au cours de laquelle plus de 600 étudiants de l'école provinciale de kiné de Tournai ont eu la chance d'effectuer un stage dans son hôpital. Et de retour en Belgique, ces étudiants sont devenus de véritables ambassadeurs de la Palestine, tant ce qu'ils avaient vu de leurs propres yeux les avait choqués. Il faut dire que depuis notre premier voyage, il y a maintenant plus de 20 ans, la situation s'est considérablement dégradée. Le mur de séparation, par exemple, qui n'était pas encore visible à l'époque, et nous avons les traces à travers nos différents voyages, des photos que nous avons prises, c'est tout à fait impressionnant. Aujourd'hui, eh bien, ce mur encercle désormais pratiquement tout l'hôpital.
1: À telle enceinte que vous avez là un hôpital qui n'a plus accès à l'eau courante, et Edmond doit acheter de l'eau qui vient par camion citerne, n'est-ce pas, à prix d'or. C'est scandaleux.
0: Tout à fait. Et puis, on a un hôpital avec des pénuries d'eau, et puis en face, parce qu'on le voit maintenant, c'est la colonie avec des piscines et des jacuzzi à quelques kilomètres. C'est absolument, absolument insupportable. Et puisqu'on parle d'hôpital, je m'en voudrais également de ne pas dire un petit mot du travail extraordinaire qui m'a beaucoup ému, vraiment ému, des sœurs de la charité de l'hôpital de la Sainte Famille de Bethléem, qui accueillent des enfants orphelins ou abandonnés. C'est une situation terrible en Palestine où les traditions familiales sont encore très, très, très, très archaïques, il faut bien le reconnaître, et donc énormément de situations très difficiles pour les femmes et pour leurs enfants. Et elle accueille tout le monde indifféremment du fait qu'ils soient chrétiens ou musulmans. Et vraiment, c'est quelque chose qui m'avait beaucoup ému, et je suis en tout cas heureux de pouvoir en tout cas le traduire ici, et de vous dire aussi que Régis Debray, donc, que j'ai relu il y a peu de temps d'ailleurs, eh bien, en parle lui aussi avec beaucoup de respect et d'émotion dans son livre « En Candide, en Terre Sainte ».
1: Solidarité Orient, d'ailleurs, aide les filles de la charité par de modestes subsides annuels. Deux, trois mots sur Vera Baboun, ancienne mère de Bethléem.
0: Alors Vera Baboun est mère chrétienne, effectivement, de Bethléem, nous avait accueillis avec beaucoup de gentillesse d'ailleurs dans sa mairie à Bethléem. Nous étions en visite avec une délégation de représentants de la ville de Tournai, qui était jumelée, qui l'est toujours d'ailleurs, avec Bethléem. Et elle était très très attentive, on parle toujours du rôle des politiques, était, voilà quelqu'un en tout cas qui était une politique très attentive, très concrètement de ce qu'on fait, de ce qu'on pouvait faire ensemble, etc., qui nous a mis en contact avec des associations, ce qui nous a permis d'ailleurs de nouer entre nos deux villes, entre Tournai et Bethléem, de nombreuses collaborations qui se sont d'ailleurs concrétisées et qui continuent encore aujourd'hui malgré les difficultés. Mais je voudrais aussi évoquer, puisqu'on parle du maire de Bethléem, l'un de ses prédécesseurs, celui grâce à qui ce jumelage d'ailleurs a pu voir le jour, Victor Bartassé.
1: Un personnage.
0: Un homme délicieux, charmant, chrétien et membre du FPLP, un mouvement d'obédience marxiste. Alors, cela peut paraître paradoxal ici en Europe, mais à Bethléem, il n'est pas si rare de voir dans certaines familles chrétiennes, dans des maisons, certaines familles chrétiennes, de voir cohabiter sur un même meuble un crucifix et un portrait de Karl Marx. Eh bien, c'est un voisinage qui a bien réfléchi, pour moi, n'est peut-être pas aussi incongru que ça.
1: Ouais, et puis Karl Marx, qui avait des ascendances juives, en plus. Bartassé, c'était un communiste qui allait à la messe tous les jours. Hein, mais ça, en Orient, c'est tout à fait possible. Alors, il y a aussi, mais là, on est dans un autre monde, parce que c'est un arabe palestinien citoyen d'Israël, le regretté père Émile Choufani, curé melkite de Nazareth, palestinien, mais citoyen loyal de l'État d'Israël, palestinien, mais chrétien, catholique, mais de rite byzantin, apôtre d'une mémoire décantée qui l'a amené à conduire en pèlerinage des musulmans, des chrétiens, des juifs, de Palestine ou d'Europe à Auschwitz.
0: Tout à fait, mais quelle belle rencontre encore une fois grâce à toi, Christian. Impossible d'oublier sa présence dans notre belle ville d'Ath, en compagnie du bourgmestre de l'époque, immortalisé par une photo prise, où ça ? À la rue de Nazareth à Ath.
1: Oui, voilà, il y a une rue de Nazareth à Ath, oui.
0: Décidément, donc, il n'y a pas de hasard, il n'y a que des rendez-vous, comme le disait Paul Éloire.
1: Oui, ma grand-mère disait que le hasard n'existe pas, c'est le bon Dieu qui se promène incognito. Mal non plus.
0: Probablement, tout à fait. En tout cas, c'était un moment tout à fait exceptionnel. Puis, de voir comment il a été étonné de voir qu'il y avait une rue de Nazareth comme ça à Ath, il ne s'y attendait absolument pas, quoi. Alors, la vie d'Émile Choufani, pourtant, n'a pas été facile. Hein. Son grand-père, son oncle ont été tués en 48 et toute sa famille a été expulsée de son village en Galilée.
1: Par l'armée israélienne, donc en Galilée.
0: Tout à fait. Et pourtant, il a choisi la voie de la paix plutôt que de la haine. Et il s'est toujours battu pour la réconciliation et le dialogue entre juifs et arabes. Il me fait d'ailleurs penser au docteur Aboulawesh, qui est un docteur dont toute la famille a été décimée à Gaza, et qui a fait le choix aussi de la paix avec un livre magnifique, dont le titre d'ailleurs, on sait difficilement toujours le prononcer sans une certaine émotion, c'est « Ils n'auront pas ma haine
1: ».
0: Eh bien, je trouve que Émile Choufani, c'est vraiment un personnage qui nous manque en Orient et ailleurs d'ailleurs. Alors, son initiative la plus célèbre est en effet l'organisation d'un voyage à Auschwitz, réunissant des Juifs et des Arabes. Pour lui, la reconnaissance de la souffrance de l'autre est une condition indispensable à la réconciliation. Le célèbre philologue palestinien Edouard Saïd ne disait rien d'autre. Nous devons être capables, nous, Palestiniens, de reconnaître la souffrance des Juifs si nous voulons qu'ils reconnaissent la nôtre.
1: Alors, il y a eu aussi le délicieux Monseigneur Jules Zreil, qui me disait toujours « Tu sais, Christian, pourquoi on m'appelle Jules ?»« non, mais parce que mon père s'appelait César. » C'était le vicaire patriarcal grec, melkite, catholique, émérite de la Sainte Ville de Jérusalem. Il t'a presque confessé quand on l'a rencontré.
0: Ça, c'est une rencontre inoubliable. C'était un homme, un personnage tout à fait impressionnant, autant sur le plan physique que sur le plan humain. Futé comme un renard, il a vite, très vite, détecté les bris de voltairisme qui sommeillaient encore en moi. Alors, il n'a du coup pas manqué de me taquiner sur les mœurs et les valeurs parfois bien différentes entre l'Orient et l'Occident. Et tout cela a été dit avec énormément de gentillesse et d'humour, mais c'était dit quand même. Alors je ne lui en veux évidemment pas du tout, même si je n'ai pas été jusqu'à la confession quand même. Alors, c'est une personnalité qui ne peut laisser personne indifférent. C'est un mélange d'intelligence, de finesse, d'esprit, de malice. Bref, une de ces belles figures humaines dont l'Orient a le secret.
1: Alors on va faire une pause musicale, mais je voudrais maintenant que tu évoques un artiste qui n'est pas chrétien, c'est un musulman, mais il a épousé une Française catholique, il accueille dans l'école de musique qu'il a fondée à Ramallah des jeunes chrétiens comme des musulmans, il s'appelle Ramzi Abou Radouane. Il mérite qu'on s'attarde sur sa belle personnalité. Dis-nous qui il est, ce qu'il a entrepris de merveilleux, et puis le partenariat musical auquel tu l'as convié et qui s'est traduit dans la vie culturelle de Tournai.
0: Tout à fait. Ramzi a grandi dans le camp de réfugiés d'Al-Amari, près de Ramallah. Alors vous le connaissez certainement sans savoir, car son image est devenue célèbre grâce à une photographie prise durant la première intifada, où l'on voit un petit garçon de 8 ans, en anorak rouge, lançant une pierre avec force et vigueur contre un char israélien. Alors cette image est rapidement devenue un véritable symbole. Ouais. Reproduite sur d'innombrables affiches, posters, elle a fait vraiment le tour du monde, tout le monde s'en souvient.
1: C'est viral.
0: Viral. Ramzi aurait pu, comme beaucoup d'enfants de son âge, devenir un combattant, voire un martyr. Mais voilà, vers l'âge de 18 ans, un atelier de musique va complètement bouleverser sa vie. Très vite, son talent est apparu. Il est rentré au Conservatoire National d'Edouard Saïd, où une belle carrière s'est ouverte à lui. Il a même collaboré avec le grand chef d'orchestre israélo-argentin, Daniel Barenboim. Mais son plus beau, plus extraordinaire d'ailleurs, projet, et sans conteste la création de l'école de musique Al-Kamanjati.
1: Le violoniste,
0: destiné à offrir à tous les jeunes de Palestine, et en particulier à ceux des camps de réfugiés, la chance qu'il avait eue lui-même de découvrir la musique. C'est avec lui et avec cette école que nous avons entrepris un important travail de coopération entre des musiciens palestiniens et belges. Nous avons organisé une tournée d'une fanfare de la région de Tournai, composée de plus de 80 musiciens et chanteurs à travers toute la Palestine. Ce fut vraiment un très très grand moment, et j'ai encore un souvenir d'ailleurs, prestation dans la vieille ville d'Hébron, alors que les colons manifestaient entourés, protégés par l'armée. Il y avait une tension incroyable, ils ne comprenaient pas ce qui se passait de voir ces Européens là-bas en train de chanter avec les Palestiniens. C'était absolument, absolument merveilleux. Je crains d'ailleurs qu'aujourd'hui cela soit carrément impossible. Alors de cette collaboration est née encore une autre idée, encore plus folle finalement, celle de créer ensemble une fanfare, mais cette fois en Palestine. C'est quelque chose d'unique, d'inédit, qui a suscité un enthousiasme extraordinaire. Nous avons ensuite organisé une tournée de ces fanfares en Belgique. Ce fut là encore un très grand moment de solidarité, d'amitié et d'humanité, dont j'ai encore et je garde un souvenir très ému de la prestation à Tournai avec la présence de la très regrettée Leila Chaïd, qui était là parmi nous et qui nous a encore donné un témoignage particulièrement extraordinaire.
1: Leila Chaïd qui avait succédé à Chawki Armali comme délégué de l'autorité palestinienne en Belgique.
0: Absolument, qui était quelqu'un absolument tout à fait remarquable. Et aujourd'hui, nous continuons à soutenir l'école, mais dans des conditions qui sont malheureusement, en tout cas, de plus en plus difficiles en raison de la répression qui frappe la Cisjordanie.
1: Oui, ben donc on va écouter l'ensemble Al-Manara, c'est-à-dire le phare, ou le minaret, c'est le même mot, qui désigne un point lumineux, guidant vers le salut, ou bien une tour élevée appelant à la prière. Donc c'est l'ensemble que tu évoquais, formé par Ramzi et ses musiciens, où il y a d'ailleurs des chrétiens, ainsi donc des musiciens de l'orchestre du Tournaisien Eloi Baudimont. Ils interprètent une adaptation musicale d'un texte de l'immense poète palestinien Mahmoud Darwish, « Nous aimons la vie autant que possible ». Encore un mot, peut-être, sur le contexte dans lequel cette œuvre a été créée.
0: Ben oui, Ramzi et Loi ont uni leurs talents, sans jamais renoncer à leur culture d'origine, mais tout en s'enrichissant de celle de l'autre. Et lorsque l'Orient et l'Occident communient et dialoguent ainsi, alors ils peuvent donner naissance à des instants d'une rare beauté, d'une rare intensité. À l'issue de la première représentation de ce spectacle dans la magnifique cathédrale Notre-Dame de Tournai à l'occasion du festival de musique et de philosophie des Inattendus, le très regretté Edgar Morin est monté spontanément sur scène pour dire toute l'émotion qu'il avait ressentie devant cette œuvre et les textes magnifiques de Mahmoud Darwish. Et il a conclu son intervention par l'un des plus beaux mots de la langue française, fraternité. Fraternité, un mot prononcé avec une force presque surnaturelle et qui s'est élevé comme ça sous les voûtes de la cathédrale et qui, bah, j'ai à mal croire, y résonne encore aujourd'hui.

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1: Solidarité Orient, Christian Canuyer.
2: Parmi nos belles découvertes en Palestine, il y a Taïbé. C'est le seul village encore entièrement chrétien de Cisjordanie où la famille Houri, après 1993 et les accords trompeurs d'Oslo, a créé une brasserie, avec l'aide évidemment d'ingénieurs brassicoles belges, et a même organisé annuellement une Oktoberfest. Mais ce village est aujourd'hui un de ceux dont le patriarcat latin dénonce le fait qu'il est sans cesse agressé violemment par les colons israéliens fanatiques de la colonie voisine d'Éphraïm, qui, avec la protection de l'armée israélienne, lui rendent la vie impossible. Alors, on va mettre un peu de mousse sur Taïbé, Serge.
3: Ben, avec plaisir, j'en prendrais bien une gorgée, car en plus, la bière de produite à Taïbé est vraiment, vraiment excellente. Alors, Taïbé, c'est une brasserie, c'est un hôtel, c'est de très vieilles églises, un magnifique patrimoine qui est tout entièrement dévoué à Saint-Georges, et puis toute une population qui ne demande finalement qu'à vivre paisiblement, normalement. Alors, dans les années 90, porté par les perspectives des accords d'Oslo, tout semblait possible, même le meilleur. Quand on pense qu'à l'époque, de jeunes Israéliens venaient ici faire la fête avec des Palestiniens autour d'une bière et de la musique, et que l'on voit aujourd'hui les agressions, les destructions, les profanations d'églises, ainsi que les provocations de colons protégés par l'armée, on mesure l'ampleur de l'incroyable dégradation de la situation. Une situation devenue tellement insupportable que les patriarches et tous les chefs des églises de Jérusalem ont publié une déclaration commune dénonçant avec une très grande fermeté les violences commises contre la communauté chrétienne de Taïbé. Ils appellent la communauté internationale à protéger la présence chrétienne historique en Palestine. Bah, puisse-t-il être entendu.
2: Il y aurait tant d'autres sujets à aborder, Serge, mais je voudrais presque pour finir te demander de lire un extrait du beau texte que tu as eu la gentillesse d'écrire en préface au volume de Mélange, qui m'a été offert à l'occasion de mon départ à la retraite, hélas, de la faculté de théologie de Lille en 2023. J'ai vraiment aimé ce texte, alors si tu peux... C'est un assez long extrait, mais tellement beau.
3: Merci. S'agissant du Proche-Orient, Christian et moi partageons un profond amour du peuple palestinien et sommes solidaires de sa quête de justice. C'est l'un et l'autre, à l'âge de 20 ans, que nous avons découvert la Terre Sainte et que nous nous sommes pris d'affection pour les deux peuples qui y vivent, hélas piégés dans l'impasse d'une histoire trop conflictuelle et par l'emprise de mythes insidieux. Nous communions d'un même cœur aux poèmes résignés ou révoltés, vengeurs ou désespérés de Mahmoud Darwish. 20 ans, c'est presque l'âge d'Esther, la jeune juive qui, dans « Étoile errante », un des plus beaux romans de l'Ecclésio, va rejoindre un matin de printemps de 1948 la Terre Promise pour tenter d'oublier les horreurs du nazisme. Elle va croiser sur son chemin Nejma, une adolescente de son âge, qui fuit la guerre, qui vient d'éclater et qui doit quitter son village avec les colonnes de réfugiés palestiniens. Elles n'auront juste le temps d'échanger un regard et leur nom, mais jamais Esther ne pourra oublier le village de Nejma et de ses femmes, leur regard détourné, la peur dans les yeux des enfants et ce silence qui pesait ce jour-là sur la terre. L'une va gagner un pays et l'autre a déjà perdu le sien. Mais ni l'une ni l'autre n'oublieront ce moment magique où leur destin et leurs yeux se sont croisés. Elles ne cesseront jamais, dans leur errance intérieure, de chercher la paix qui avait l'air ce jour-là d'avoir déserté le monde. N'en déplaise à ceux pour qui la vie s'écrit en noir et blanc. Il est des caprices de l'histoire qui échappent au trop confortable raisonnement binaire. Personne, personne ne pourra jamais nous obliger, Christian et moi, à choisir entre Esther et Nejma. Si Esther avait existé, ses petits-enfants auraient aujourd'hui un peu plus de 20 ans. Peut-être ferait-il partie de cette minorité très courageuse d'Israéliens qui militent pour la paix et pour le droit à l'autodétermination des Palestiniens. Ils habiteraient Tel Aviv, Haïfa ou Jérusalem. Ils vivraient avec la peur au ventre d'un attentat aveugle, mais libres dans leur pays, avec un passeport, une maison et un avenir. Et les petits-enfants de Nejma. C'est d'une certaine manière à leur rencontre que nous avons été à plusieurs reprises lors de nos voyages en Terre Sainte. Nous avons croisé dans les rues du vieux souk d'Hébron, au pied du mur qui les sépare d'une partie de leur famille à Kalkilia, dans les rues désertes de la vieille ville de Jérusalem, dans le décor apocalyptique des ruines des maisons de Rafa, bloqués et humiliés par des soldats de leur âge, dans les files interminables des barrages posés par l'armée israélienne d'occupation. Ils nous ont éblouis par leur gentillesse, leur courage et leur pondération. Ils travaillent dans des hôpitaux pour soigner les victimes de la violence. Ils mettent en place des coopératives d'artisans pour maintenir vivantes les traditions héritées de leurs histoires. Ils développent des produits liés à la culture de l'olivier, le symbole de leur pays. Tous leurs visages sont présents dans mon esprit. Et les premiers mots de Paul Nizan dans Eden Arabi résonnent en moi de manière obsédante. J'avais 20 ans et je ne donnerais à personne le droit de dire que c'est le plus bel âge de la vie. Il faudra sans doute encore longtemps avant que les jeunes de Palestine comprennent ce que signifie le plus bel âge de la vie. Mais puissent-ils tout simplement, comme tous les autres peuples du monde, vivre un jour libre dans leur pays avec un passeport, une maison et pourquoi pas eux aussi un avenir. Alors les chemins d'Esther et de Nejma pourront à nouveau se croiser et elles cesseront enfin d'être des étoiles errantes.
2: C'est magnifique, Serge. Nul mieux que toi ne parle de la résilience, c'est un mot que tu utilises souvent, de ton peuple de Palestine, parce que tu es palestinien, tu as reçu un passeport palestinien, honneur très rare que t'a octroyé le président Mahmoud Abbas. Alors je voudrais qu'en conclusion tu nous dises toute ton admiration pour cette résilience, celle d'un peuple uni, musulman et chrétien, parfois des petits dérapages, mais un peuple qui ne renonce à rien, sinon à la haine.
3: Enfin, je pense que la grande leçon que l'on reçoit lorsqu'on est en Palestine, c'est ce sentiment finalement d'abnégation, de volonté de vivre, de vivre au quotidien face à une situation qui est de plus en plus compliquée, de plus en plus difficile. Et on se demande d'ailleurs quel autre peuple pourrait continuer à vivre, à continuer à survivre même, je veux dire, dans des conditions qui sont aussi difficiles que celles qu'ils connaissent aujourd'hui. Je crois que c'est une grande leçon d'humanisme, c'est une grande leçon aussi de tolérance, parce qu'il y a énormément de tolérance lorsqu'on rencontre les gens, quand on les écoute, etc. Enfin, moi, en tout cas, ils m'ont beaucoup appris et une partie, en tout cas, du combat que je mène aujourd'hui, eh bien, est inspirée quelque part de leur capacité de résilience.
2: Merci, merci vraiment pour ce moment d'espoir, de colère et de vérité. Merci à Satchel Hart pour son soutien technique, comme toujours. Et puis rendez-vous avec nos auditeurs dans 2 semaines.
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0: C'est normal, je t'ai expliqué. Il y a eu une explosion.
1: Oui.
0: Et l'agitation moléculaire due à cette explosion...
1: La quoi?
0: L'agitation moléculaire.
1: Ah ouais.
0: Provoque une élévation thermique suffisante pour enflammer les matières environnantes.
1: Ouais, ouais.
0: C'est alors ce qu'on appelle la...

0: Bonjour, bienvenue dans Décibelge sur RCF. On a commencé avec C'est normal de Brigitte Fontaine pour introduire notre nouvelle invitée de ce francophone qui aura lieu du 1er au 11 octobre ici à Bruxelles, partout dans différentes salles. Et ici, on va se rendre du côté du Brass avec un groupe qui s'appelle Kazar, mais quelqu'un qu'on connaît bien dans francophone et qu'on connaît bien sur la scène belge. Il s'agit de Pierre. Bonjour Pierre.
1: Bonjour, merci de m'accueillir.
0: Ah, bienvenue. Alors, je sens que cette émission va être très décalée avec vous et ça me fait déjà un énorme plaisir de vous avoir. Kazar, alors, est né d'une commande du festival à Arlon.
1: Ouais.
0: Quel festival ?
1: Le festival Les Arras Lunaires, qui se passe tous les ans à Arlon depuis déjà quelques années, là maintenant. Ils avaient un petit budget pour faire de la création et... Ils se sont dit, bah tiens, on va rassembler deux personnes issues du territoire luxembourgeois. Et ils ont pensé à Amaury Louis du groupe Marcel et à moi-même, Pierre, du groupe Pierre.
0: Alors, vous qualifiez ce spectacle d'oratorio de pop régressif ou de pop mésozoïque, je ne sais pas comment ça s'appelle, pourquoi, tout des noms spéciaux, je vais vous retrouver. Quelle est la genèse justement de cette définition loufoque et poétique aussi quelque part?
1: D'abord, oratorio. L'oratorio, c'est un style musical proche, disons, de l'opéra, mais sans l'aspect scénographique, sans l'aspect théâtral. Donc, c'est-à-dire, c'est de la musique narrative. Il y a une histoire, il y a parfois du texte dit, déclamé, et puis il y a des chansons qui viennent ponctuer ce texte pour amplifier les émotions, l'émotion d'un personnage ou ce genre de choses.
0: D'où viennent les textes? Vous voulez les chercher où ces textes? C'est des textes qui sont inventés, des textes qui sont écrits, comment ils ont été mis en place ces textes?
1: Le texte de Kazar, donc Kazar, c'est un spectacle forme hybride entre donc chansons pop psyché, rock régressive et lecture d'un texte. Et donc ce texte a été écrit par Amaury Louis, qui est auteur également. Tout ça est donc tout à fait inédit pour cette commande et maintenant on essaye de faire vivre ce projet puisqu'il plaît en tout cas à nous le faire vivre sur différentes scènes du pays et voir ailleurs.
0: Est-ce que c'est un spectacle qui était répété ou alors il y a une bonne part d'improvisation aussi qui se met en place?
1: C'est un peu sur le fil parce que déjà pour rassembler tous les musiciens et musiciennes qui font partie du spectacle, c'est un peu compliqué. Donc, on est sur le fil entre des choses répétées. La musique, on avait envie qu'elle soit qualitative. Donc ça, on l'a beaucoup répété, la musique. Et puis après, tout le monde se met à lire des parties de texte. Et ça, il y a un côté très... il y a un côté si pas fragile, très frais et spontané dans ces lectures. C'est ce qui nous plaisait aussi, de garder cette force, cette énergie collective de « Ah bah vas-y, c'est toi qui lis, ah tiens, c'est un groupe qui essaye de se gérer par lui-même.
0: Est-ce que chaque lecture correspond aussi à chaque musicien ou à chaque narrateur? Est-ce que chacun s'est approprié un texte en fonction de lui?
1: Bien sûr, dans les musiciens et musiciennes, tout le monde n'est pas comédien ou comédienne, et donc chacun, chacune se réapproprie le texte et lit lit avec une certaine couleur qu'on essaye de garder et qui fait un peu justement cette force collective dont je parlais.
0: Et quel texte vous colle à vous, Pierre, dans cette... joyeuse bande de musiciens. Quel est le texte qui vous a interpellé le plus à vous?
1: Ah, je sais pas, moi. Enfin, à mon avis, c'est à l'image du projet Pierre que je mène. C'est il faut de la légèreté comme il faut de la profondeur et ça sur une voix qui jongle entre les deux.
0: Avec une certaine vérité aussi, une certaine
1: vérité, pourquoi pas un certain engagement aussi. C'est ce que Kazar propose aussi, hein. C'est d'abord un texte décalé, burlesque, avec y a des mots qui sont inventés, on rigole, il y a des blagues, mais aussi ça traite quand même de sujets d'actualité, parfois assez lourds. Ça parle de la quête de la liberté, mais quelle est cette quête, vers où ça mène, et comment un groupe se gère entre individuel et collectif.
0: Ouais, c'est un petit peu de décrire tout ça aussi. Donc, il y a les textes forcément, il y a la musique. Comment est-ce que la musique met en scène le texte et comment le texte est joué musicalement?
1: Eh bien, d'abord, Amaury a pondu le texte. Et puis, par rapport à ce texte-là, on s'est dit, tiens, sur quelle partie une chanson pourrait apporter quelque chose de neuf ou pourrait apporter un autre point de vue. Et donc, on a commencé à mettre des croix sur les parties de ce texte-là. Et puis, finalement, on est ressorti 12 chansons. Et ces chansons-là, Amaury les a écrites également. Ponctue le texte de choses plus grandes où il met de l'émotion sur certains passages.
0: Comment s'est fait le, entre guillemets, casting des musiciens? Comment est-ce que vous avez choisi justement les personnes qui allaient faire partie de ce collectif Quasar?
1: Avec Amaury, on avait tous les deux une envie de sortir un peu de nos univers, des sentiers battus pour aller chercher des gens avec qui on n'avait pas encore travaillé. Et donc, par affinité de goût, puis on s'est dit, tiens, par affinité de ça pourrait matcher humainement, on a contacté des gens et l'équipe ici sont des personnes qui nous ont répondu positivement. Je peux les citer ici.
0: Oui, bien sûr.
1: Il y a Audrey Marot, il y a Catherine de Biasio, Flora Morel, qui joue aussi dans D'ici Loup, Aurélien Auchin et Amaury et moi-même. On est 6 sur scène.
0: Alors, comment est-ce que vous allez adapter ce spectacle, cette mise en scène? Vous appelez ça comment? Un spectacle, une production, un concert? Comment est-ce qu'on pourrait définir ça?
1: C'est encore des questions qui sont sur la table.
0: Comment est-ce que vous adaptez au lieu? Ici, vous allez jouer au Brass. Est-ce qu'il y a une adaptation particulière qui se met par rapport au Brass?
1: Puisque c'était une création des Arras Lunaires, on avait demandé aux Arras Lunaires d'avoir une scène circulaire. Une scène à 360 degrés. Donc ça, c'est notre rêve ultime. Maintenant, on sait que dans d'autres scènes, ça ne sera pas possible. Donc on a adapté cette forme-là. Je dirais que ça reste une forme concert, parce que tout le monde a des instruments. Il y a de la technique autour. Donc la scène est bien habitée par tout ce qui est instrumental. Et puis, on a fait un beau travail de lumière aussi avec... Robin Van Bakel, qui a mis ses lights sur nous. Ça se présente un peu comme une espèce de demi-cercle où on est entre fermé sur nous pour sentir l'énergie, mais ouvert également au public.
0: Avec quoi vous avez envie que le public reparte ou échange avec vous? Est-ce qu'il y a un échange qui se met en place?
1: Je crois que de toute façon, dans tout concert, le public sent l'énergie et redonne de l'énergie. Et ça fait toujours
0: plaisir.
1: Vous
0: aimez rentrer dans le public aussi, dans vos propres concerts. Est-ce que là, justement, les musiciens vont s'intégrer dans le public?
1: Mais en fait, il y a déjà quelque chose d'assez immersif, puisque, je ne vais pas tout dévoiler, mais dans le texte, il y a une certaine mise en abîme qui se met en place. Qui rend un peu flou la réalité et la fiction. Tiens, le public, qui est-il par rapport à cette histoire-là? Il y a une complicité qui se joue entre le public et nous. Et puis, oui, il y a certains moments où on passe dans le public et on aime ça.
0: On a commencé avec une musique de Brigitte Fontaine, c'est ça, hein? Qu'est-ce qu'elle apporte dans le spectacle particulièrement?
1: Pour dire vrai, c'est pas une référence que moi j'avais à l'intérieur, enfin en moi, c'est Amaury Louis qui l'a apporté. Mais maintenant que je connais un peu plus, puisqu'on a beaucoup travaillé avec toutes ces références qu'on s'est partagées l'un l'autre, il y a une espèce aussi, il y a ce côté un peu burlesque, on n'est pas trop sérieux, mais quand même ça traite de sujets importants. Dans la musique, on s'amuse beaucoup. C'est ça un peu Brigitte Fontaine au travers de Quasar.
0: Allez, je propose qu'on écoute une autre couleur musicale un petit peu qui correspond peut-être justement à l'ambiance du Quasar, laquelle vous nous proposez. On va partir avec Marcel, par exemple.
1: On peut partir avec du Marcel, ouais.
0: On l'écoute.

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1: De retour dans Décibelge sur RCF, on parle de Quasar qui sera au Brass. Ce sera le 6 octobre, c'est bien ça. Donc, dans le cadre des francophones, ce projet forcément il allie musique et texte en français, puisqu'on parle de francophone, ici on écoutait Marcel. Pierre, dans votre univers, à vous, musical, on part dans beaucoup de directions. Quel sens donnez-vous à Quasar dans votre sens artistique?
2: Quasar, déjà, avec cette collaboration avec Amaury, m'a vraiment donné l'occasion d'aller autre part, de composer autrement, d'être au service parfois ou de proposer d'autres choses que je me permets pas dans Pierre, parce que si je dis que Pierre c'est sans frontières, finalement au fil des années il s'en crée des frontières dans un projet pour pas aller dans tous les sens. Quasar, c'est ça, c'est une espèce d'échappatoire heureuse où j'ai pu faire d'autres choses et aller dans d'autres styles que je n'ose pas faire avec Pierre, reprendre les guitares bien rock et sans oublier les belles mélodies et les belles harmonies de voix.
1: L'image autour de Quasar, elle est créative aussi. Vous aimez créer l'image, hein, vous aimez sculpter aussi l'image de Pierre. Et comment se définit l'image de Quasar?
2: Puisque c'est encore les tout débuts, on est encore au balbutiement de l'identité visuelle de Quasar, mais je crois que pour le moment, ce qui fait Quasar, c'est le groupe, c'est le collectif. Je pense que c'est ça la force du projet, et donc de montrer ça, des visages sales de terre. Parce qu'il s'agit de ça aussi dans l'histoire de Quasar, c'est creuser des tunnels pour chercher une liberté quelque part.
1: Quasar part directement de la scène. Il n'y a pas un projet studio après qui permettrait justement de sortir un EP, un album. C'est vraiment une construction inverse. Généralement, on part du studio vers la scène. Ici, c'est plutôt de la scène vers le studio.
2: Ouais. Je dois dire qu'en fait, c'est une chance de nous offrir d'abord une scène, comme l'a fait Les Arts à Lunaire. Ils nous ont donné un peu d'argent. Faire cette scène-là en étant autant sur scène, c'était vraiment un cadeau. Et maintenant que le projet nous plaît à nous, et qu'on trouve qu'on a des bonnes chansons, eh bien, il y a vraiment une envie d'aller en studio. D'ailleurs, on va entrer en studio en octobre, courant octobre, pour enregistrer déjà deux titres, et puis après la suite, on verra.
1: Une envie d'intégrer aussi des guests dans ce Ben Quasar, un peu comme vous allez souvent dans d'autres formations musicales, dernièrement avec Bain de Sourire, avec
2: Jean-Paul Groove.
1: Jean-Paul Groove.
2: Ouais, tout à fait. Moi, je dirais que Quasar, c'est déjà un rassemblement de belles et beaux guests. Et donc, je pense qu'on va rester à nous six pour faire cet album.
1: Pierre est venu nous parler de Quasar. Merci Pierre. Donc, on vous retrouve le 6 octobre au Brass dans le cadre des francophones. Et on se termine justement avec un bon sourire. Qu'est-ce que vous pensez?
2: Allez, ça y va.
1: C'est parti. Merci beaucoup Pierre.
2: Merci à toi.

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2: Et bonjour à toutes et à tous, bienvenue dans ce rendez-vous consacré à l'actualité musicale, orgue, orchestre, musique de chambre ou spectacle pour enfants. Voici les concerts à ne pas manquer dans les semaines qui viennent. Et pour cela, suivez le guide Michel Vandenbosch et gardez votre agenda à portée de main. Bonjour Michel.
3: Bonjour Frédéric.
2: Alors on commence cet agenda, Michel, avec un récital d'orgue mercredi prochain à Namur, avec un organiste italien réputé et au programme 3 grands noms du répertoire baroque.
3: Oui, rendez-vous à 20h à l'église Saint-Loup à Namur pour ce récital d'orgue par Lorenzo Gielmi, qui est un de nos tout grands organistes actuels. Au programme, Jean-Sébastien Bach, Georg Friedrich Händel et Domenico Scarlatti. Réservation au téléphone 081 24 70 60. C'est mardi et mercredi de 12h30 à 15h30, car évidemment, c'est déjà très près de nous, ce concert.
2: Oui, exactement. Alors, changement d'ambiance, Michel, avec un grand concert symphonique, c'est également à Namur. Là, c'est un peu plus loin, c'est le samedi 10 octobre.
3: À 19h au Grand Manège, concert par le Belgian National Orchestra sous la direction de Vasily Petrenko, avec la participation de la violoncelliste Anastasia Kobekina. Au programme, le concerto pour violoncelle et orchestre opus 104 d'Anton Dvorak et la seconde symphonie de Serge Rachmaninoff. Voir info@grandmanège.be ou téléphone 081 71 15 60. On aime bien vous annoncer ces concerts à l'avance car souvent les salles sont quand même remplies.
2: Et à ce propos-là, justement, le concert suivant, là aussi, il faut s'y prendre à temps. C'est un concert qui aura lieu à Bruges.
3: Oui, le 15 octobre à 20h au Concertgebouw, le Bamberger Symphoniker et la violoniste Midori, grande violoniste également de notre époque.
2: Oui, oui, oui.
3: Au programme, le concerto de Félix Mendelssohn et la 9e symphonie d'Anton Bruckner, voir info@concertgebouw.be ou téléphone 050 47 69 99.
2: Et avant de faire une première pause musicale, je vous rappelle que toutes les informations qui sont données dans cet agenda des concerts sont à retrouver avec le podcast de l'émission. Vous tapez dans votre moteur de recherche l'agenda des concerts RCF Bruxelles et vous nous trouverez très facilement. Voici donc la première pause de notre émission.
3: Oui, nous allons écouter le premier mouvement, en tout cas une partie du premier mouvement du concerto de Mendelssohn, magnifique concerto. Et il faut le dire, on l'entend beaucoup moins qu'avant.

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1: Et voici la deuxième partie de l'agenda des concerts, une deuxième partie qui s'ouvre avec un festival d'orgue à Châtelet-Michel.
2: Oui, comme chaque année, il y a un festival dans cette très belle et très grande église de Châtelet. Le vendredi 16 octobre à 20h15, donc, dans cette église des Saint-Pierre et Paul de Châtelet, qui se trouve place de l'Hôtel de Ville, récital d'orgue par Stéphane Motoul. C'est un organiste belge, mais qui travaille à Lucerne. Au programme, notamment, des pages de Maurice Duruflé et des improvisations. Voir le site festival-orgue-châtelet.e-monsite.com.
1: Bravo pour cette adresse si bien.
2: Cet exercice.
1: Oui, voilà, exactement. Michel, je me disais, les improvisations en orgue, c'est courant quand même. Hein.
2: Chez les organistes, c'est une grande habitude. Enfin. Les organistes sont généralement des improvisateurs.
1: Voilà, vous pourriez faire du jazz.
2: Oui, tout à fait, bien entendu, bien entendu.
1: Alors Michel, on poursuit cet agenda dimanche 18 octobre, place à la musique de chambre à Ixelles.
2: À 19h au Full Circle House, 89 chaussée de Vlurgat, concert de quatuor avec piano. Au programme, le quatuor de Gustav Mahler, l'andante du quatuor en ut mineur opus 60 de Johannes Brahms et le quatuor en mi bémol opus 47 de Robert Schumann. Voir le site bruxellesmusique.com au thème @bruxellesmusique.com.
1: Toujours à Ixelles, mais à Flagey, cette fois une maison qu'on connaît bien, une soirée qui marie deux guitares et une voix de soprano.
2: Oui, le mardi 20 octobre à 18h30, les guitaristes Luca Isolani et Maarten van den Bemden avec la soprano Antigone Chalkia. Au programme, Enrique Granados, Edvard Grieg, Manos Hadzidakis et Leonard Bernstein. C'est très simple, il faut aller sur le site de Flagey.
1: Et pour ceux qui aiment la musique à l'heure de midi, rendez-vous à Bruxelles au Musée des instruments de musique le jeudi 22 octobre.
2: À 12h30, précisément au MIM, c'est là donc le musée instrumental, tout près de la Place Royale à Bruxelles. Concert par l'Esch Quartet, c'est un quatuor à cordes composé de jeunes musiciens. Au programme des pages allant de Henry Purcell, Ludwig van Beethoven et Jörg Widmann, compositeur clarinettiste allemand, qui lui est né en 1973. Voir le site www.lunchconcerts-brussels.be.
1: Allez, on marque une nouvelle pause dans cet agenda des concerts et on écoute
2: un extrait du quatuor à cordes numéro 6 de Beethoven.
1: Oui, je voulais dire justement un musicien dont on fête un anniversaire cette année, mais je ne sais plus si c'est l'anniversaire de la naissance ou du décès.
2: Il est mort en 27, donc...
1: Eh bien oui, c'est ça, voilà. C'est cette saison-ci, exactement.

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1: Après Beethoven, nous voici de retour dans l'agenda des concerts et à noter justement dans vos agendas une initiative qui rencontre un vif succès.
2: Alors, je vais le faire lentement parce que c'est assez long. C'est l'Orchestre Royal Philharmonique de Liège qui emmène les enfants, dès l'âge de 5 ans, à la découverte de la musique symphonique dans plusieurs villes de Wallonie et à Bruxelles. Au programme de l'orchestre, à la portée des enfants, Ali Baba et les 40 voleurs. Donc, un spectacle, comme on vous l'a dit, pour les enfants dès l'âge de 5 ans. À noter donc 5 dates, dont peut-être une près de chez vous. Les vendredis 20 novembre à 18h et le dimanche 22 novembre à 14h30, c'est en la salle philharmonique de Liège. Le samedi 21 novembre, 2 séances à 11h et 14h à Beaux-Arts à Bruxelles. Le mercredi 25 novembre à 14h au Palace, 4 rue de Brantigny à Hatte. Le samedi 28 novembre à 16h à la Maison de la Culture 1, Parc des Expositions à Arlon. Et le dimanche 29 novembre à la Salle Delta, 18 avenue Fernand Golanvaux à Namur. Donc voilà, peut-être qu'une de ces dates conviendra pour aller voir ce spectacle avec vos enfants. C'est toujours remarquable cette initiative de l'Orchestre Royal Philharmonique.
1: Apporter des enfants, oui. Et donc pour les informations, justement, vous pouvez aller sur le site de l'OPRL.be. Voilà. Michel, on va terminer cet agenda avec un dernier appel pour les amis de RCF Bruxelles.
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1: Avec grand plaisir, oui, on sera très heureux de vous accueillir pour ce concert et pour vous entendre, vous, Michel, à l'œuvre.
2: Ah ben voilà.
1: Allez, on se termine, on termine cette émission, pardon, en musique, comme on en a l'habitude.
2: Avec un extrait de la symphonie numéro 9 de Anton Bruckner.

0: Vous êtes bien dans l'émission Les Bonheurs de Sophie, comme tous les vendredis. Soyez les bienvenus. Alors, comment ne pas vouloir s'inscrire à l'école The Lab? C'est plus qu'une école de danse, c'est un endroit où chacun peut y trouver sa place, dixit Lydie Lutimba, la fondatrice et directrice. Elle vient partager sa vision sur RCF et surtout nous annoncer l'ouverture prochaine du nouveau lieu à Forêt, en fait dans 3 jours.
1: Exactement.
0: Bonjour Lydie.
1: Bonjour Sophie.
0: Pardon pour la petite bafouille Lutimba. Pardon, mais comme ça me donne l'occasion de le redire. Lydie Lutimba qui vient nous parler de son école. Moi, j'ai déjà envie d'y aller.
1: Mais oui, écoutez, ça va être un moment, je pense, qui va être
0: intense.
1: Ça va être un moment intense. C'est le projet d'une vie. C'est le projet d'une vie qui va voir le jour là.
0: Génial. C'est vraiment génial.
1: Dans quelques jours.
0: Mais oui. Mais on va en parler. On va en parler vraiment en profondeur. Alors d'abord, le concept de l'école. Ça fait quand même 16 ans que vous pensez à cette école, mais que vous travaillez déjà dans la danse depuis 16 ans, mais bien avant en fait.
1: Oui,
0: depuis
1: bien,
0: que vous
1: bien
0: êtes
1: avant.
0: Petite.
1: Donc pour être clair, l'école existe depuis 16 ans. Donc j'ai créé cette école en 2010 et donc nous entamons notre 16e année avec cette nouvelle aventure, cette ouverture du Lab 2.0.
0: C'est chapeau, hein, c'est vraiment super quoi. Alors justement, pendant les 16 années, vous n'aviez pas un lieu spécifique?
1: Non.
0: Vous étiez à gauche, à droite, voilà, dans des lieux que vous louiez?
1: On a débuté en 2010, nous étions dans le Bas-de-Forêt, rue du Charme. Donc,
0: ça veut tout dire, voilà, rue du Charme.
1: Ça veut absolument
0: tout
1: dire.
0: Ça va tellement bien avec vous.
1: merci. Et donc, l'envie vraiment de créer une école de danse est arrivée donc à cette période-là en 2010. J'étais donc danseuse professionnelle, je travaillais, je voyageais énormément, j'avais 2 enfants. Et il y a eu cette envie de transmettre, de se poser, de s'ancrer. Et donc, on a trouvé cet établissement, c'est un entrepôt dans une arrière-maison à Forêt. Et avec peu de moyens, mais énormément d'envie et d'ambition, on a décidé de créer notre première école. Donc là, c'était avec l'aide de mon ex-mari à l'époque. Et donc, on a aménagé cet espace, on a créé cette école de danse. On est resté là pendant 10 ans. On a commencé avec des cours de danse pour enfants, d'abord, spécifiquement enfants. Je donnais quasiment tous les cours.
0: Courageux. Mais quand on met la main à la pâte, voilà, pour que ça fonctionne, hein, voilà. c'est comme ça. Hein.
1: Exactement. Et ça a très très bien fonctionné. Le bouche à oreille a bien bien fonctionné. Et au fur et à mesure des années, on a commencé à engager un professeur, 2, 3, 4. On avait une équipe, donc après 10 ans, d'une dizaine de professeurs, plus ou moins 200, 300 élèves. Donc ça s'est très très bien développé. Et par la suite, donc, nous avons été obligés de déménager. Donc en 2020, juste après le Covid, donc c'était une période assez difficile.
0: Ouais, ça devait être assez chaud. Hein.
1: Voilà, ouais. Donc on a trouvé un nouvel espace qui était donc situé chaussée d'Asenberg, qui était une école, c'est une école qui existait déjà, formelle, et donc l'idée est venue de s'agrandir parce qu'elle avait des élèves, beaucoup d'élèves adultes, et moi beaucoup d'enfants, et je me suis dit maintenant l'idée est de pouvoir justement proposer la danse, proposer nos activités à un public plus large.
0: C'est génial, hein, voilà. Ça c'est vraiment, et c'est important, hein.
1: Exactement.
0: Parce que les enfants c'est chouette évidemment pour eux, mais je trouve que les adultes,
1: il y a une demande
0: oui énorme. Et puis ils s'arrêtent à un moment donné parce que la vie professionnelle etc, et en fait on a besoin de se bouger comme
1: exactement.
0: Ça.
1: Exactement.
0: Moi, je danse dans ma salle de bain. Hein. Enfin non, je danse sur la piste de danse. Mais je mets la musique et je danse dans ma salle de bain.
1: Il va falloir venir danser au Lab. Bientôt.
0: Voilà. Je prends note. Alors donc, trouver un nouveau lieu mettre les adultes et
1: les enfants. Et donc, c'est ainsi que nous avons racheté Formel. Et on a créé donc le Lab sur la chaussée d'Asenberg. Et à ce moment-là, les activités se sont vraiment ont évolué. Donc, on a proposé des cours de remise en forme également, des cours de pilates, des cours de yoga, des cours de renforcement musculaire, body form, body sculpt. Et on a également donc développé les cours de danse pour adultes avec des cours de claquettes,

0: des cours de hip-hop, de street jazz, du cardio dance. Et je me suis, j'ai réalisé à ce moment-là qu'il y avait une énorme demande auprès d'adultes également, de pouvoir danser et surtout de trouver des lieux accueillants pour les adultes. Parce que quand on a envie de danser à 20, 30, 40 ans, qu'on n'a jamais dansé, ce premier pas dans une salle de danse, c'est le regard de l'autre.
1: Oui, c'est pas facile. Hein.
0: Voilà. Et donc, on a voulu créer vraiment un espace bienveillant et accueillant pour les adultes également. Et c'est ainsi que ça s'est développé et qu'on est passé de 400 à 850 membres maintenant.
1: c'est pas mal quand même. Moitié enfant. Alors, je voudrais quand même souligner ça, ce mot bienveillance. Alors, déjà, c'est un mot auquel je tiens beaucoup parce que c'est un mot que je mets dans ma classe tous les jours. Mais c'est ce qui m'a frappée chez vous, c'est justement cette bienveillance. Et je trouve que c'est indispensable pour que les gens aient envie de venir, se fassent confiance, qu'ils se sentent en confiance avec vous, quoi. Oui. Donc, moi, j'aime bien que vous utilisiez ce mot, bienveillance.
0: Merci.
1: Mais non, mais je pense que les gens, parce que vous parlez de 20, 30, 40 ans, si on en a 50, 60 ou 70 et qu'on a envie de danser.
0: On est le bienvenu au lab également. On a des cours seniors, on propose des cours pour les seniors.
1: Mais je trouve ça indispensable, hein, parce que pourquoi on s'arrête, quoi? Je veux dire, je vois des maisons de repos où maintenant ils commencent à mettre des cours de danse. Alors, des petits cours de danse tranquilles, mais pourquoi on doit s'arrêter? Parce qu'on est en résidence ou parce qu'on est plus âgé? Donc, ça fait bien plaisir d'entendre ça. Alors, donc l'idéologie de cette école, c'est, on a dit, la bienveillance, le bien-être, le partage.
0: Oui.
1: Vous faites aussi des spectacles.
0: On organise des spectacles. Mais pour en revenir à l'idéologie, pour moi, c'est vraiment important parce que la danse m'a apporté énormément. Et mon envie première est vraiment de pouvoir justement partager auprès des autres, de communiquer aux autres ce que la danse peut apporter au-delà d'une discipline. Et c'est pour ça que le premier pas, c'est de faire du lab un espace où chacun puisse vraiment trouver sa place, s'exprimer librement et découvrir ce dont il est capable au travers de la danse, du chant.
1: Ou d'autres choses.
0: Ou d'autres choses.
1: Exactement.
0: Et donc, vraiment, l'objectif, c'est ça, c'est rendre la pratique artistique et le mouvement accessible à tous, peu importe son âge.
1: C'est facilité physique.
0: Voilà, exactement. Peu importe son parcours également, peu importe son ambition.
1: Oui.
0: Que ce soit simplement l'envie de danser en tant qu'amateur ou justement une envie peut-être d'en faire sa profession.
1: Oui.
0: Ça, c'est l'objectif premier.
1: Mais c'est super. Et d'ailleurs, cette école porte bien son nom, The Lab.
0: Oui, un laboratoire.
1: Mais c'est parfait. C'est juste parfait. Depuis quand vous dansez?
0: Alors, moi, j'ai découvert la danse, j'ai toujours dansé. Alors, c'est le cliché des petites filles qui faisaient des spectacles de danse à leurs parents. Eh bien, c'était ça. Ma sœur et moi, on faisait des spectacles de danse pour notre maman depuis notre plus jeune âge.
1: Et puis
0: ensuite, j'ai découvert le milieu hip-hop, le milieu de la danse. Moi, j'ai commencé avec la danse hip-hop à l'âge de 14 ans. Et donc là, on a créé notre premier groupe. On a participé à des battles, à des concours. Et puis ça s'est développé au fur et à mesure. Ensuite, j'ai décidé d'entamer des études supérieures, donc des études de kiné. Et la danse est toujours, m'a toujours rattrapée et revenue à moi. Et donc, je suis, après mes études secondaires et après une année de kiné à l'ULB, j'ai décidé de tout arrêter. Je suis partie à Londres pour me former. Et donc là, je suis partie 2 ans et demi à Londres danser et je suis revenue. Donc par la suite, en 1997, c'est là que j'ai entamé ma carrière professionnelle.
1: Magnifique. Mais il faut écouter sa petite lumière intérieure.
0: Exactement.
1: Si la danse vous rappelle à chaque fois, c'est que vous êtes faite pour ça.
0: Exactement.
1: Hein, c'est trop chouette. Hein. Et vous êtes arrivée en Belgique quand vous aviez 5 ans.
0: Oui.
1: Vous veniez de la République démocratique du Congo.
0: Oui, tout à fait.
1: Et amoureuse de Bruxelles, du coup. Parce que vous installez carrément à Bruxelles.
0: Mais disons que, voilà,
1: vous avez grandi là.
0: J'ai grandi à Bruxelles. Moi, je suis arrivée à Bruxelles à l'âge de 5 ans. J'ai été élevée par, par ma maman, donc avec ma sœur, donc un trio, un trio, on va dire incroyable. Et donc j'ai toujours vécu à Bruxelles. Je suis en amour de Bruxelles. Bruxelles, c'est ma vie, c'est ma ville. Et
1: mais d'ailleurs, les auditeurs d'RCF vont entendre votre dernier choix musical. Ils vont comprendre pourquoi Bruxelles, c'est votre ville. On le redira. Il y a une grande ouverture d'esprit dans tout ce que vous avez expliqué. Et j'espère que ça va bien motiver tout le monde et que vous ne serez pas à 850, mais que vous serez à 1500.
0: C'est l'objectif.
1: Ce serait super.
0: Oui.
1: Et l'endroit est vraiment... C'est dans un quartier multiculturel. Donc, en fait, il y a un brassage... De toutes les nationalités, parce que Bruxelles est un peu comme ça.
0: Oui, exactement. Et donc, nous sommes situés à Forêt, donc avenue Van Volxem. Donc, un quartier qui est vraiment qui est en pleine émergence.
1: Oui,
0: énormément on va dire, d'activités créatives, c'est un quartier qui évolue énormément.
1: Il est vivant,
0: il
1: quoi.
0: Il est très vivant.
1: Oui.
0: Et effectivement, c'est une chance de pouvoir évoluer là. Il y a Parts, il y a le Wills, il y a pas mal de galeries contemporaines. Il y a la Thomas Art Center qui est dans le quartier. Donc, c'est une chance d'évoluer dans ce quartier-là parce que je pense qu'il va continuer à se développer.
1: Oui.
0: Et on espère amener notre petite pierre
1: bien sûr,
0: à l'édifice.
1: Bien sûr.
0: En s'installant.
1: Et puis, c'est l'ancien quartier d'un grand artiste belge aussi. Donc,
0: on sait.
1: Commence par la même lettre que mon nom.
0: Exactement.
1: Voilà. Et donc ça, c'est chouette aussi parce que c'est je trouve, une petite anecdote en plus.
0: Exactement.
1: Alors, juste pour l'anecdote et avant d'écouter votre choix musical, vous avez parlé de hip-hop.
0: Oui.
1: Alors, mes filles se marrent toujours quand je dis que j'ai fait de la hip-hop, mais j'en ai fait pendant 3 ans. Je sortais Violette, hein, et j'avais un peu du mal à faire les jambes et les mains en même temps, mais j'en ai fait aussi. Et alors, vous me parlez d'avenue Van Vogtsem, mais en fait, moi, j'ai grandi avenue Van Vogtsem en numéro 3.
0: Ah,
1: c'est incroyable, quand même.
0: Incroyable,
1: ah oui, c'était vraiment mon quartier, quoi. Donc, ça me fait plaisir, en plus plaisir, que ce soit dans ce quartier, en tout cas à Forêt. Donc, on va écouter votre musique.
0: Ok.
1: C'est Malaika de Myriam Makeba.
0: Exact.
1: Alors, votre choix. Pourquoi ce choix?
0: Ah, pourquoi ce choix? Alors, c'est vrai que c'est assez intime, mais je vais quand même le partager.
1: C'est vrai? Vous voulez bien?
0: Oui,
1: mais les auditeurs d'RCF sont hyper bienveillants.
0: D'accord.
1: Et donc, ils vont accueillir votre musique et votre histoire par rapport à cette musique avec un grand cœur. Je compte sur vous, les amis.
0: Donc Malaika, c'est une chanson donc effectivement qui est chantée par Myriam Makeba et donc c'est en Swahili, ça veut dire ange en Swahili. Moi je suis originaire donc de l'est du Congo, du Kivu, donc c'est ma langue et c'est une chanson qui m'a accompagnée pendant toute mon enfance. Ma maman écoutait cette chanson à longueur de journée. Une histoire d'amour, une chanson d'amour magnifique et donc. Mon ex-mari et moi avons eu beaucoup de mal à avoir des enfants. On a adopté notre première fille et puis notre fils est arrivé naturellement, par surprise. Et on en voulait un troisième. Et si c'était une fille, on voulait l'appeler Malaika. Et malheureusement, le projet n'a pas abouti. Mais par contre, l'école de danse est arrivée à ce moment-là, le projet de l'école de danse en 2010. Et donc la première école ne s'appelait pas The Lab, mais s'appelait Malaika. Et donc mon agence
1: c'est
0: artistique...
1: C'est super beau, franchement.
0: S'appelle Malaika également. C'est notre, un petit peu mon troisième enfant.
1: Mais oui,
0: voilà.
1: Mais merci de partager ça, parce qu'en effet, c'est assez intime et voilà. C'est touchant. Hein, c'est chouette. Eh ben, on va l'écouter.
0: Écoutons-la, avec plaisir.

0: sommes avec Lydie pour parler de The Lab. Alors, cette école de danse merveilleuse qui va ouvrir ses portes dans quelques jours. On a déjà parlé du concept de l'école, de l'idéologie. On pourra en reparler. On a parlé de votre parcours. Si vous avez raté le début, n'hésitez pas à aller podcaster ou à nous écouter en fin de journée ou demain, parce qu'on repasse évidemment. Vous le savez, hein, le vendredi, c'est 13h10, 18h10, le samedi à minuit, et le lundi à 1h du matin. Donc n'hésitez pas, il y en a pour tous les goûts. Alors, Lydie Lutimba.
1: Oui.
0: Je suis très très heureuse hein, que vous soyez là parce que c'est on sent la passion chez vous et donc ça je pense que ça se communique et donc je voudrais parler du choix du lieu à Forêt. Mmh. Donc on rappelle l'adresse à Nuvan-Volxem numéro 322-324. Oui. Ce choix de lieu, pourquoi alors vous avez déjà un petit peu dit pourquoi Forêt?
1: Pourquoi
0: parce que c'est très animé, très vivant, multiculturel, mais comment vous avez eu ce coup de cœur pour ce bâtiment?
1: Oui.
0: Est-ce que le prix a joué dedans?
1: Le prix a joué, bien sûr.
0: Évidemment.
1: Mais
0: on sait bien, c'est le nerf de la guerre.
1: Il est vrai que quand le projet est né, la difficulté première était de trouver un bâtiment qui corresponde justement à nos attentes, c'est-à-dire un espace assez grand pour pouvoir accueillir plusieurs salles dans un quartier qui puisse justement accueillir également une école de danse, accessible pour nos membres, et surtout nous étions limités géographiquement parlant parce qu'on a une clientèle de quartier.
0: Oui.
1: Et pour moi, il était hors de question de m'éloigner de Forêt parce que on a une clientèle, surtout de membres fidèles, et c'est une aventure qui devait continuer avec eux. Et donc, ça a été vraiment 2 ans de recherche assidue. Ça n'a pas été évident du tout, un vrai parcours du combattant. Tout d'abord, pour obtenir les fonds. Trouver des investisseurs, des gens qui croient au projet, parce que c'est un projet qui a un petit peu, on va dire, dépassé mes ambitions. Je rêvais de cette école, mais à ce niveau-là, c'est une histoire incroyable. Et c'est vrai que ce projet est né également, donc à un moment, je vivais donc justement un divorce. Et le bâtiment dans lequel nous étions, Société d'Eisenberg, nous devions le quitter. Nous n'avions pas le choix. Les propriétaires voulaient absolument clôturer le bail. Et donc, ça, c'était en 2023. Et donc là, je me suis vraiment retrouvée à une période où tous mes piliers s'effondraient. Donc, famille, cette école, est-ce qu'on va finir par trouver un nouveau bâtiment? On va pouvoir continuer cette activité? La location, je ne voulais plus de ça parce que, ben, justement, des aventures où les propriétaires peuvent décider du jour au lendemain de vous mettre dehors et de mettre en péril toute votre activité. Et donc là, je me suis dit, on va essayer de tenter le tout pour le tout, acheter un bâtiment, trouver un bâtiment, mais qui va répondre à nos attentes, à ce projet. Du Lab 2.0. Et c'est ainsi que c'était une année de recherche. Et on a trouvé ce bâtiment, qui est un bâtiment qui fait 900 mètres carrés dans une cour intérieure, donc avec du parking.
0: Mais oui,
1: dans
0: j'ai vu la façade.
1: La façade, exactement.
0: Oh là là. Et du parking.
1: Du parking.
0: Mais non.
1: Voilà, on va limiter le parking au vélo, hein, parking à vélo et quelques voitures pour nos équipes.
0: Oui.
1: Mais surtout.
0: Mais dans le quartier, est-ce que le parking est facile?
1: Il est plus ou moins facile.
0: Payant,
1: malheureusement. Il est facile, mais c'est surtout inviter les gens à utiliser le vélo, le transport en commun.
0: Oui, on sait bien.
1: Voilà,
0: mais bon,
1: voilà, exactement. C'est pas toujours.
0: Parfois, le soir, on a envie de venir en voiture et tout ça.
1: Exactement.
0: Mais donc, de toute façon, il y a une super application, hein, c'est City. S-E-E-T-Y, qui permet de voir où on peut se garer, s'il faut mettre le disque, s'il faut mettre des sous, si c'est jusque 18h, si c'est jusque 21h et tout ça. Donc
1: je le dis
0: aux auditeurs, donc ne vous inquiétez pas. Donc déjà, super facile d'accès parce qu'il y a des
1: trams.
0: Facile
1: d'accès, le tram
0: bus
1: en face. Le tram, l'arrêt tram est juste en face.
0: C'est magnifique. Et la gare n'est pas si loin.
1: Et la gare n'est pas loin du tout.
0: La gare du midi. Hein.
1: Exactement.
0: Oui, donc.
1: Très bien situé.
0: Et puis donc City, les amis, S-E-E-T-Y. Voilà, comme ça vous pouvez repérer dans Bruxelles où se garer. C'est parce que je suis un peu automobiliste, alors je suis toujours super chargée, donc je suis souvent en voiture. Mais vraiment, super application pour nos futurs membres qui vont s'inscrire.
1: On note.
0: Mais donc voilà, donc le choix du bâtiment, les investisseurs, vous avez trouvé.
1: On a trouvé, et donc...
0: Le soutien de la banque, je suppose aussi.
1: Soutien de la banque, bien
0: sûr. Parce que c'est pas.
1: Soutien de la banque.
0: C'est quelque chose quand même, hein.
1: Voilà. Et
0: vous allez habiter dans The Lab ?
1: Non, je ne vais pas habiter dans The Lab.
0: Non, mais je me suis dit peut-être, vous savez, les débuts.
1: Mais c'est vrai que l'espace y est.
0: Le début, quand on investit, on se dit ok, j'ai pas trop de sous pour mon loyer. Qu'est-ce que je fais ? Je loge là.
1: Je
0: vous taquine un peu, hein, mais.
1: J'ai vendu ma maison pour pouvoir justement investir dans The Lab. C'est le projet d'une vie.
0: Oui.
1: C'est le projet d'une vie. Et ça va être une aventure incroyable. Je suis vraiment très positive.
0: J'en parlerai autour de moi. En plus de l'émission ici sur RCF, j'en parlerai autour de moi. Et alors, c'est dingue parce que quand j'ai dit que je vous recevais, j'ai une de mes copines qui m'a dit « Oui, moi je faisais Pilates en secondaire au Collège Saint-Pierre, dans une salle. »
1: Ah, exact.
0: Et alors,
1: ce sont les locaux transitoires que nous occupons pour le moment.
0: Et alors, j'ai dit « Tu connais ?» Elle me dit « Bah oui !» Ça, c'est une super école, elle m'a fait. J'ai dit, mais tu sais pas quoi, ils viennent à la radio et ils ouvrent une nouvelle école dans pas longtemps et tout. Donc vraiment, vous voyez, vous avez déjà...
1: On a déjà un peu...
0: Exactement. Votre réputation qui vous précède.
1: Oui, on a une très très très belle communauté et
0: c'est
1: fidèle.
0: C'est votre douceur. Et votre efficacité,
1: votre
0: professionnalisme.
1: Probablement. Une équipe.
0: Votre équipe.
1: Une équipe.
0: Évidemment.
1: Une équipe de professeurs.
0: Mais vous
1: incroyable.
0: Avez choisi vos
1: Exactement.
0: Professeurs. Voilà.
1: Nos choix des professeurs sont tout à fait en adéquation avec notre mission. Il y a vraiment une pédagogie, je le répète encore, dans la bienveillance. Malgré l'excellence, malgré l'exigence, il y a toujours, toujours, toujours cette bienveillance. Et surtout, ce réseau d'artistes, de danseurs, de chanteurs, de comédiens qui évoluent aussi avec nous depuis le début et qui grandit avec nous. Et donc, voilà,
0: mais
1: on
0: donc
1: est ravis de continuer cette aventure avec eux. Et ce réseau va s'agrandir.
0: Mais
1: parce
0: oui.
1: Que, voilà, maintenant que l'école sera... On a un bâtiment de plus de 900 mètres carrés, on a plusieurs
0: Alors,
1: studios.
0: Combien de salles, combien de studios, combien de cafétérias, tout ça. Parce que ça, c'est important aussi. Hein.
1: Oui. Alors, il va y avoir plusieurs phases. Le bâtiment a une superficie de 900 mètres carrés. Mais aménager une telle superficie, il fallait beaucoup, beaucoup d'argent. Que nous n'avons pas. Et donc, on commence avec le rez-de-chaussée, mais qui a déjà une superficie de plus de 500 mètres carrés, le rez-de-chaussée. Donc là, on va avoir trois grandes salles de danse qui varient entre 85 mètres carrés et 100 mètres carrés, donc de belles, belles salles, de beaux volumes, donc deux salles de 85 mètres carrés, une salle de 100 mètres carrés. On va avoir un studio de musique et de chant, qui fait plus ou moins 40-50 mètres carrés, une belle cafétéria pour pouvoir justement accueillir nos membres.
0: Et se poser un
1: se
0: peu.
1: Se poser,
0: ouais.
1: Pouvoir échanger, communiquer pour les parents en attendant que les enfants aient terminé leurs cours.
0: Ouais.
1: Ils pourront pouvoir travailler, ils vont pouvoir manger, ils vont pouvoir vraiment passer un moment là. On va avoir des vestiaires hommes-femmes avec des douches, nos bureaux à l'étage. Et
0: Studio, excusez-moi, je vous interromps, mais le studio pour le chant, la musique et tout ça, c'est un studio pour s'entraîner, on va dire, pour prendre des cours, ou bien c'est un studio pour s'enregistrer ?
1: C'est un studio pour prendre des cours, pour s'entraîner, et par la suite, on espère pouvoir proposer l'infrastructure pour pouvoir justement également s'enregistrer.
0: Donc, ah oui, c'est chouette. Et les cours de chant, par exemple, c'est individuel ou c'est en groupe ?
1: On propose les deux. On propose des cours de chant collectifs, donc pour les enfants déjà à partir de la première primaire, adultes également, et on propose des cours particuliers. Donc on a des jeunes chanteurs qui ont suivi des cours particuliers chez nous, qui ont même participé à The Voice Kids. Donc on crée vraiment de belles, belles vocations.
0: Mais oui, alors je sais qu'il y a énormément d'activités dans The Lab, ouais. Qu'on va développer après le morceau qu'on va écouter, que vous avez choisi. Tupac.
1: Oui.
0: Changes.
1: Yes.
0: Ça veut tout dire.
1: Oui,
0: mais on va quand même vous demander d'expliquer un petit peu pourquoi vous avez choisi ce morceau. Hein. Alors, mais oui, ça veut tout dire quand même.
1: Oui, ça veut tout dire. Pourquoi est-ce que j'ai choisi ce morceau de Tupac? Ben voilà, donc moi, comme je le disais précédemment, ben, j'ai évolué dans le milieu hip-hop. Donc j'ai commencé à danser la danse hip-hop. Et donc j'ai découvert cette culture, cette discipline, mais c'est également un mouvement qui, moi, m'a accompagnée, qui m'a construit pendant ma jeunesse. Et ce morceau, il est sorti donc en 1998, si je me trompe pas. Il s'appelle Change. Et ce que j'aime beaucoup dans le message de Tupac, c'est que donc il dénonce bien sûr dénonce la violence, il dénonce le racisme, il parle de la pauvreté, il parle des inégalités. Et il aspire à un changement, mais ce que j'aime dans son message, c'est que le changement, il doit venir de tous. Et donc c'est ce message que je trouve très beau, c'est que le changement, il doit venir de tous, que tous nous sommes acteurs de ce changement à notre propre niveau, que l'on soit victime de violence, victime de l'insécurité, victime de racisme.
0: Ou responsable.
1: Ou responsable. Ouais. Le changement, il vient
0: des
1: deux côtés. Et c'est ce que j'aime dans le message de Tupac, c'est que on n'est pas dans la victimisation, on est justement dans cette recherche de pouvoir changer les choses, chacun à son niveau.
0: J'adore. Voilà. Alors, je bois vos paroles. Hein. J'ai failli ne plus rien dire parce que vraiment, vous parlez super bien de ce titre et on va l'écouter ensemble.
1: Merci.

0: Vraiment très très inspirant cette chanson. Merci Lydie d'avoir partagé ce morceau. C'est vrai que ça remonte, hein.
1: Oui.
0: 1900 combien?
1: Non, elle est sortie en 1998.
0: Oh. Je pense, oui. Tout le monde ne connaît pas, mais maintenant ils vont connaître.
1: Oui,
0: ah non, elle est trop bien. Elle est vraiment trop bien. Merci. Et j'ai vraiment adoré votre explication. Je trouve que ça a beaucoup de sens, et surtout quand on vit à Bruxelles. Exactement. Dans le monde, ce serait bien aussi, hein.
1: Oui.
0: Mais si déjà on commence en petit, ce serait déjà pas mal. Alors, on a parlé de la structure du lieu, du choix du lieu, de la pédagogie de l'école, de lab. On a déjà parlé un petit peu du chant, mais il n'y a pas que ça. Donc, il y a évidemment de la danse, tout type de danse.
1: Tout type de danse, toute discipline. Donc, du hip-hop au girly, on propose des cours de claquettes, on propose des cours de danse contemporaine, des cours de danse classique. On propose également au niveau du modern jazz, de l'afro, de l'afro dancehall. C'est vraiment un programme très, très, très large en ce qui concerne la danse.
0: On a un melting pot, comme on dirait à Bruxelles.
1: Un vrai melting pot. On propose également donc des cours de chant, comme on l'a dit tout à l'heure, collectif privé, des cours de théâtre pour adultes et enfants, comédie musicale.
0: Oh ça, trop bien.
1: Voilà, et donc toute la partie donc remise en forme, bien-être, avec des cours de pilates, de yoga et nos gammes de cours de renforcement musculaire, body form, body flow, body stretch, tout en lien, tout est en lien avec le corps.
0: Mais le corps aide l'esprit, hein, donc c'est vraiment, c'est pour ça qu'il faut aussi s'écouter,
1: ouais.
0: Parce que si on ressent le besoin de se lâcher et de faire quelque chose qu'on n'a peut-être pas l'habitude de faire, il faut y aller, quoi. Mm-hmm. C'est très bon pour notre mental.
1: Oui, hein,
0: on parle beaucoup de charge mentale en ce moment, donc en ce moment, depuis un bon moment déjà, mais donc c'est vraiment important de parler de cette connexion physique
1: avec son
0: et mentale.
1: Exactement.
0: Alors, vous avez aussi des stages.
1: Oui.
0: Pendant les périodes de
1: vacances scolaires.
0: Vacances
1: on organise
0: scolaires.
1: Donc des stages pour les enfants. On accueille les enfants toute la journée. Et donc l'idée des stages, c'est vraiment justement de pouvoir proposer à ces jeunes d'être immergés dans le milieu artistique. Donc ils ont des cours de danse, des cours de chant.
0: Un peu de
1: ils
0: tout.
1: Ils ont des ateliers créatifs. Oui, ils ont un petit peu de tout, des cours de théâtre.
0: Oui, donc c'est pas un stage de danse,
1: non.
0: Un stage de théâtre.
1: Non.
0: Un stage, c'est mélangé.
1: Voilà, exactement.
0: Donc ils sont initiés.
1: Une initiation,
0: ah, ouais.
1: Exactement. À ces différentes disciplines.
0: Ah, c'est ouais. Trop bien. Pour tous les âges ?
1: On accueille les enfants à partir de 4 ans jusqu'à 12 ans pour le moment. Et dès la rentrée, on proposera également des stages pour adolescents et pour adultes.
0: Oh là là !
1: Voilà. Donc on va proposer par exemple des masterclass, des stages en soirée pendant 3-4 jours où ils vont pouvoir justement découvrir une discipline.
0: Mais c'est super. Voilà. Quelle panoplie, quoi.
1: Oui, oui.
0: Vous n'allez pas chômer, hein ?
1: On ne va pas chômer. Non, pas
0: mais vous êtes
1: tout.
0: Bien entouré.
1: On est très très bien entouré.
0: Alors, je vois aussi que vous faites des spectacles.
1: Oui.
0: Donc à la fin de l'année,
1: chaque
0: vous présentez
1: année.
0: Quelque chose ?
1: Voilà, oui.
0: Dans chaque
1: fait.
0: Discipline ?
1: Dans chaque discipline, donc chaque année, on propose un spectacle de danse. Il a lieu habituellement donc au Centre culturel d'Auderghem, donc c'est une vraie salle de spectacle. Et l'objectif ici est vraiment de permettre à nos élèves, à nos membres, d'être immergés dans le milieu du spectacle professionnel. Ça veut dire que c'est un spectacle qui est écrit. Il y a une mise en scène,
0: oui.
1: Et donc tout est travaillé du début à la fin. Donc il y a les costumes, les décors, la scénographie, la régie. Tout est vraiment vraiment étudié pour que les élèves puissent vraiment être en immersion avec un spectacle professionnel, de l'ouverture du rideau jusqu'à la fin du spectacle, ils vivent vraiment cette expérience d'une production professionnelle.
0: Et voilà. Ils s'investissent dans chaque poste.
1: Ils s'investissent vraiment dans la partie artistique.
0: Ah oui.
1: Dans la partie
0: le reste, vous avez
1: le reste,
0: une
1: nous,
0: autour,
1: on travaille avec une équipe pour tout mettre en place. Donc, on écrit avec les professeurs, on écrit le spectacle
0: c'est
1: ensemble.
0: C'est génial.
1: Et donc, toutes les disciplines sont représentées. Le chant, la danse, le théâtre.
0: Et ils affrontent leur trac.
1: Exactement.
0: Ils parce que c'est quelque chose hein, d'affronter son trac. Exactement. Hein, son trac.
1: Ouais, exactement. Donc, ouais, et c'est ce qui permet justement, je pense, à nos membres, à nos élèves, mais de découvrir ce que c'est que d'être un artiste. Donc ce trac, mais ils sortent de leur zone de confort.
0: Oui, exactement.
1: Ils gagnent en confiance, justement.
0: Vous aussi, vous sortez un peu votre zone de confort aujourd'hui.
1: Ah,
0: hein,
1: aujourd'hui, je sors tout à fait de ma zone de confort. Je suis vraiment au milieu étranger, mais je suis bien accueillie.
0: Mais franchement, voilà, vous vous débrouillez super bien, vous expliquez super bien. Je pense qu'il y a plein de gens qui vont se dire, oh là là, moi je vais m'inscrire à The Lab.
1: Non, c'est parce que on est très bien accueillis. Oh, vraiment.
0: Bah merci, avec plaisir.
1: Merci
0: hein.
1: pour cet accueil.
0: Je pense que les auditeurs savent comment on accueille ici à RCF, parce que c'est toute une équipe hein, derrière et ils sont incroyables. Je les adore. Je les adore. Donc voilà. Alors, il y a aussi des collaborations artistiques.
1: Oui.
0: Est-ce que vous en touchez deux mots de vos collaborations artistiques ou
1: Alors, collaboration artistique, donc là, c'est la partie, on va dire, événementielle du lab. Donc, il y a Malaika Agency. Et donc là, c'est vraiment une partie plus professionnelle. Parce que oui. Quand j'ai arrêté mon activité en tant que danseuse et chorégraphe, on a toujours envie quand même de garder ce lien
0: oui, hein,
1: avec la scène, avec oui. le milieu artistique. On adore la transmission, j'adore ce que je fais. Avec l'école de danse, ça me nourrit énormément, mais j'aime encore pouvoir garder justement ce pied dans le milieu professionnel. Et donc, l'agence travaille donc on fait tout ce qui est direction artistique, direction de casting. Donc, je propose encore, je travaille avec des danseurs, j'organise des castings, des auditions pour des pubs, pour des clips. Je travaille avec des danseurs professionnels pour des événements corporés, des événements oui. privés,
0: où bien,
1: je gère tout le volet artistique pour ces événements-là.
0: Eh bien, Lydie, vous savez quoi? Vous allez devoir revenir pour parler juste de ça.
1: Exactement.
0: Alors,
1: on
0: s'organisera, vous viendrez et on fera une petite séquence pour parler de ça, parce que ici c'est vraiment l'émission pour The Lab, mais je trouvais quand même que c'était important que les gens sachent qu'il y a aussi d'autres choses derrière et qu'on développera un peu plus tard.
1: Mais l'idée effectivement avec The Lab, c'est de créer justement ce pont entre The Lab et Malaika, parce qu'on a la compagnie, par exemple, qui est donc une branche du lab avec laquelle on travaille, donc pour les élèves qui sont vraiment passionnés de danse et qui veulent justement toucher aux professionnels. Mm-hmm. Et donc l'idée, c'est ça, c'est de créer ce pont et de dire qu'avec Malaika, eh bien, il y a la possibilité justement d'atteindre le milieu professionnel.
0: Ouais, c'est chouette.
1: Un pont.
0: Alors, j'ai aussi vu qu'il y avait des cours parents-enfants.
1: Oui.
0: Ça, c'est pas courant.
1: C'est tout nouveau. C'est tout nouveau.
0: Ça, j'ai juste vu une fois yoga enfant-parent. Oui. Mais ici, des cours avec les parents.
1: Oui,
0: parents-enfants. J'adore.
1: L'idée est venue d'une. C'est une demande de nos membres, tout simplement.
0: Trop chouette.
1: Parce qu'il y avait cette envie aussi de pouvoir peut-être danser avec leurs enfants, mais donc c'est avec les jeunes enfants.
0: Oui.
1: Parce que les adolescents, on oublie. Hein. L'envie de danser avec son parent.
0: Mais on ne sait jamais.
1: On ne sait jamais, pourquoi pas.
0: Oui.
1: Mais
0: ça dépend de la relation de l'ado avec ses parents.
1: Exactement. Mais c'était cette envie, donc une demande de nos membres. Et donc, on a décidé d'ouvrir ce cours parents-enfants. Donc, il y a le yoga parents-enfants et les cours parents-enfants le samedi matin. Et l'objectif, c'est ça, c'est de pouvoir justement qu'il y ait cette connexion. Parce que, comme on le dit toujours, la danse est un moyen d'expression.
0: Oui.
1: Pouvoir peut-être exprimer des choses qu'on n'arrive pas à exprimer avec les mots. On peut l'exprimer avec le corps.
0: En famille.
1: En famille.
0: Trop chouette.
1: Exactement.
0: Alors, Lydie Lutimba. Vous représentez The Lab, parce que c'est quand même vous, c'est votre bébé.
1: Mon troisième enfant,
0: oui,
1: exactement.
0: Oui, même quatrième, hein, parce qu'il y a Malaika
1: oui,
0: et tout
1: exactement.
0: Ça. Donc, juste après la pause musicale, le dernier morceau que vous avez choisi, on parlera un peu prix, horaire, etc.
1: Okay.
0: Et je vous ai demandé de choisir un lieu et un événement, et vous pourrez évidemment partager ça avec nos auditeurs. Mmh. Alors, moi je rappelle quand même qu'il y a un site internet, pour The Lab, c'est thelab.dance.
1: Oui.
0: Voilà.
1: Fait.
0: Mais
1: exactement.
0: Danse. En anglais, dance.
1: Mm-hmm.
0: D-A-N-C-E, les
1: exactement.
0: Amis. On écoute le morceau Bruxelles, je t'aime, d'Angèle. Mm-hmm. Alors, est-ce qu'on doit vraiment expliquer
1: Au tout début,
0: vous aviez dit que vous aimez
1: exactement.
0: Tellement Bruxelles, donc.
1: Exactement.
0: Donc, on va juste l'écouter.
1: Juste l'écouter.

0: Gros coup de cœur, Angèle, Bruxelles, je t'aime. Alors, l'émission touche tout doucement à sa fin, déjà. Alors, moi, je vous ai demandé un lieu et un événement. Alors, vous m'avez parlé pour le lieu, l'Altitude 100. Pourquoi l'Altitude 100 ?
1: Bon, c'est pas compliqué, c'est mon quartier. Voilà, tout simplement.
0: Mais je connais bien ce quartier aussi. J'ai été à l'école dans le coin aussi. Voilà. Donc, et en plus, c'est aussi un quartier vivant.
1: Hein. C'est un quartier vivant.
0: Oui. Il s'est un peu révélé à lui-même.
1: Il s'est révélé à lui-même. C'est un quartier qui est vert, c'est très mélangé. On y croise vraiment des familles, des artistes, des créatifs, des personnes d'origine et de parcours tellement différents. Je trouve qu'il y a une vraie richesse dans ce quartier.
0: Des petits bars sympas.
1: Des petits bars sympas. Et c'est un quartier qui évolue énormément. Et donc, moi, j'ai la chance de, ben, voilà, d'y vivre, d'y évoluer. Ma communauté aussi, les communautés du Lab, l'école de danse.
0: Ouais, c'est chouette.
1: Une vie de quartier.
0: Donc, c'est bien, vous restez dans la zone de forêt.
1: Voilà.
0: C'est bien. Alors, l'événement, Africa Legacy.
1: Africa Legacy. Ça, c'est un événement, c'est une exposition qui va se tenir du 4 septembre au 1er novembre à l'espace Vandenborg à Bruxelles. Et donc, voilà, pourquoi est-ce que j'ai choisi cet événement ? Parce que c'est une grande exposition qui a été imaginée par Didier Classe, qui est une personne donc, que je connais. Et c'est une personne qui promeut vraiment l'art africain.
0: Ouais, c'est super.
1: Et, je trouve que c'est important d'en parler, c'est important
0: de le valoriser. Bien sûr.
1: Et ce qui est intéressant avec cette exposition, c'est que il va créer vraiment le lien entre l'art ancien, donc l'art classique africain, et l'art contemporain.
0: Ouais, trop bien.
1: On connaît très peu.
0: Oui, et puis même, je trouve que c'est intéressant pour les gens de découvrir une autre culture via l'art.
1: Via l'art,
0: exactement. Et on dit toujours, le racisme vient de l'ignorance, en fait. Mmh. Et donc, si on ne connaît pas l'autre... Alors on est un peu méfiant, alors que si on connaît l'autre, ça roule en fait. Mais donc super, merci. Et ça se passe où ? Parce que là ça a déjà commencé, donc c'est déjà en cours.
1: C'est déjà en cours, tout à fait. C'est l'espace Vandenborg et c'est jusqu'au 1er novembre.
0: Et ça se trouve à quelle adresse ? Espace Vandenborg. Mais vous savez quoi ? Je vais le noter parce qu'en fait je fais un petit lancement de l'émission sur le site de RCF.
1: D'accord.
0: Et donc je le mettrai. Je vais prendre note et je le mettrai. Alors, ouverture de cette école merveilleuse de Lab dans 3 jours, le 5 octobre.
1: Ah oui, roulement de tambour.
0: Oui, bah, inauguration le 13 novembre.
1: Inauguration le 13
0: voilà,
1: novembre.
0: Le soir, la journée,
1: oui, le soir.
0: Soir, ok. Et alors, c'est Avenue Van Volksem, 322-324, le site de Lab. Point dance, une adresse mail, secrétariat@thelab.dance,
1: exactement.
0: Et le numéro de téléphone 0471 65 87 40. N'hésitez pas à aller vous inscrire. Alors, voilà. Si vous voulez faire comme Lydie, pardon.
1: Petit rappel,
0: oui.
1: Je pense que c'est intéressant pour vos auditeurs. Donc, on ouvre le 5 octobre, donc dans 3 jours, mais du 5 au 11, toute cette première semaine, ce sont les portes ouvertes.
0: Magnifique, pour
1: tester. Ça veut dire que vous pouvez venir tester nos cours gratuitement.
0: Trop bien.
1: On vous accueille gratuitement. Il suffit de vous inscrire.
0: De venir voir et de venir tester
1: et voilà,
0: tout ça. Oh, trop bien, trop bien. Je vais enfiler ma tenue de sport. Alors, si vous voulez faire comme Lydie, venir présenter votre lieu, un projet, quelque chose, une petite tranche de votre vie, n'hésitez pas à m'écrire sur sophie.belga@rcf.be. Et pour suivre les actualités de cette émission, Les Bonheurs de Sophie, vous pouvez aller sur Instagram, Bonheur de Sof 2025, et j'en profite pour dire qu'il y a un Instagram de Lab.
1: Tout à fait. The Lab Malaika.
0: On se quitte déjà.
1: Déjà.
0: Oui. On se dit à bientôt. Et on souhaite un très bon week-end à nos auditeurs. Vous avez été les bienvenus sur cette émission et je me réjouis de vous voir signer votre carte de membre pour aller à The Lab. À bientôt.
1: À bientôt. Merci pour l'accueil.
0: Avec plaisir.
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